0: portugais sont les premiers Européens à découvrir et visiter Maurice au début du XVIe siècle. En 1598, le Néerlandais Van der Neck prend possession de l'île, qu'il appelle Maurice, en l'honneur de Maurice de Nassau, prince d'Orange. Les Mauriciens sont 1,2 million d'habitants en 2024. Si la photo carte postale de Maurice est d'abord celle des plages, Suivez le Guide souhaite aussi vous faire découvrir le centre de l'île, son histoire et son patrimoine. Pour ce premier rendez-vous, la couleur dominante est le vert. Tout autour de la vieille cheminée, ferme tropicale et écologe à Chamarelle, au sud-est de l'île, nous sommes accueillis par le propriétaire Robert de Spéville, Maya, la chef, et le jardinier Frédéric Labonne.
1: Bienvenue à Chamarelle, à la vieille cheminée.
2: Bonjour, bienvenue à la vieille cheminée à Chamarelle, l'île Maurice. Donc je suis Robert et je suis gérant de la vieille cheminée qui sont des lodges et une petite ferme agricole.
0: On va déjà essayer d'envoyer la photo, Robert, à celles et ceux qui nous écoutent. C'est vrai que quand on pense île Maurice, première association, plage, île Maurice, les plages. En revanche, on est bel et bien face à un océan, ou plutôt entouré d'un océan ici, mais c'est plutôt un océan vert.
2: Oui, exactement. Maurice a longtemps eu la réputation d'une destination plutôt balnéaire. Effectivement, on a des très belles plages, des très beaux lagons. Et je pense que la vieille cheminée, on était peut-être un peu les pionniers du tourisme vert. C'est venu un peu par hasard, c'était pas l'objectif premier, mais finalement, les petits lodges dans la nature ont commencé à intéresser d'abord une clientèle mauricienne locale, et finalement, on a réalisé aussi que beaucoup d'étrangers qui venaient à Maurice avaient envie de découvrir un peu cette nature tropicale.
0: Voilà, et la clientèle locale vient toujours, des locaux, je suppose des expats aussi.
2: Oui, beaucoup, je dirais qu'on a presque 40% de notre clientèle qui est locale, mauricienne ou expat.
0: Donc si on veut rencontrer des Mauriciens, on peut venir ici par exemple, parce que si on va dans les hôtels de bord d'océan, on verra davantage de touristes.
2: Exactement, c'est un peu plus compliqué, surtout qu'on a beaucoup de 5 étoiles sur la côte, généralement plus cher et moins accessible aussi aux Mauriciens.
0: Est-ce que tu pourrais, Robert, un peu nous décrire? Alors moi, il y a une espèce de petite, alors je dirais pas montagne, parce que c'est pas si haut que ça, mais là, elle est un petit peu masquée juste derrière. Pour nos amis, je pense qu'ils peuvent très bien la visualiser s'ils vont au cinéma, s'ils voient des films, quand c'est un film Paramount, parce que je trouve que c'est exactement la forme de l'image de Paramount.
2: Oui, exactement. Alors ça, c'est le Piton Canotte qui surplombe le lagon ouest, l'île aux Bénitiers, qui est peut-être un point plus connu, avec le fameux Crystal Rock. Et devant nous, il y a le Piton de la Petite Rivière Noire qui là est juste sous les nuages. Le Piton de la Petite Rivière Noire, c'est le point
0: le Piton de la Petite.
2: Pas évident. C'est le point le plus haut de Maurice. Donc voilà, le point culminant, 840 quelque chose, 48, 42.
0: Mais c'est pas 8000 hein, comme l'Everest, mais 10%.
2: Voilà, exactement. Alors nous, on est une île volcanique, donc issue d'un point chaud. La prochaine île de ce point chaud, c'est La Réunion, qui est plus récente, qui est moins érodée que Maurice, donc il y a quand même des...
0: Ouais, c'est plus haut. Hein. Voilà. Je l'avais sous les yeux, mais j'ignorais que c'était le point culminant de Maurice. Donc redis-nous le nom, c'est...
2: Le Piton de la Petite Rivière Noire.
0: Le Piton de la Petite Rivière Noire, oui. Et puis il y a différents dégradés de vert et des arbres un peu plus hauts que les autres. Ça m'a rappelé les parcs en Afrique du Sud.
2: Oui, alors effectivement, l'albizia qui est une forme assez typiquement africaine qui s'étale, qui est assez plat. Bon, l'albizia, que je précise, c'est une espèce très invasive, donc on se bat contre cette espèce, ouais. C'est difficile.
0: Et mais là, elle domine un peu, enfin celui-là en tout cas, c'est mais ça. Il est très beau.
2: C'est difficile de s'en débarrasser si on n'a pas d'animaux, par exemple, de pâturage, etc., qui généralement les mangent, ou quand on n'utilise pas de pesticides, ce qui est notre cas, on est en zéro pesticides, zéro... produits chimiques. Donc l'albizia, c'est difficile de s'en débarrasser. Heureusement que c'est joli. Sinon, beaucoup de palmiers aussi. Et les palmiers, on les cultive ici pour la production locale, les restaurants, pour notre cuisine à nous aussi. Donc, c'est un peu la spécialité agricole de la vieille cheminée. C'est le cœur de palmier, le palmiste blanc, qui est une espèce endémique de l'île Maurice.

0: Si on achète ça en conserve, peut-être en bocaux, je ne savais même pas que les cœurs de palmier étaient vraiment issus de palmiers.
1: Le palmier, ici, on en a plein qui se mangent. Certains que peut-être les gens connaissent plus, c'est le cocotier, le cœur de cocotier qui est délicieux, très parfumé.
0: Oui, mais le cocotier, on pense d'abord aux fruits, à la noix de coco, qu'on peut manger le cœur de palmier de cocotier.
1: Exactement, ça se mange. C'est la partie en fait qui va être entre le tronc et les feuilles. Donc il y a toute une partie centrale qui a plusieurs couches. Donc déjà, il faut abattre l'arbre. Ensuite, il va falloir couper et éplucher toutes ces couches pour arriver à un espèce de petit cœur de couleur blanche qui va avoir tendance à s'oxyder au contact de l'air sur le palmier blanc mauricien. Sur le palmier royal qui se mange aussi, il a la particularité de ne pas s'oxyder, ou le cocotier non plus.
0: Mais il faut abattre des arbres.
1: Il faut abattre un arbre, exactement. Donc c'est pour ça que la salade du cœur de palmier s'appelle la salade du millionnaire, parce que il faut abattre un arbre en entier pour faire une salade.
0: Donc ça veut dire, le cœur de palmier, qu'on mange du tronc, finalement. Non pas Jacques du tronc, mais un morceau du tronc de l'arbre.
1: Exactement. En fait, le cœur est ce qui va finalement, à la fin, venir donner les feuilles. Donc c'est la partie centrale qui est enroulée, comme ça. Alors, je vous rassure, ça pousse très facilement. Nous, on les plante, c'est une espèce endémique, donc qu'on propage. Tout ce qui est décoratif ici, on les coupe pas,
0: on les laisse.
1: Donc
0: on ne détruit pas vraiment la nature, ça repousse.
1: Pas du tout. Et c'est des puits à carbone parce que ça produit beaucoup de feuilles. C'est le cœur qui est consommé, le reste, nous, on composte tout ici.
0: Et ce cœur de palmier, j'ai goûté pour la première fois de ma vie un gratin de cœur de palmier. C'est plutôt comme ça qu'on le consomme?
1: Exactement, soit en salade, donc à ce moment-là, cru et croquant. Soit en gratin, donc à ce moment-là, il est bouilli avant, blanchi, puis en plat à gratin. Très connu à Maurice aussi, une recette typique, c'est le cœur de palmier en rondelles avec les camarons sauce rouge.
0: Camarons, c'est... c'est les crevettes
1: Oui, d'eau douce.
0: Les écrevisses.
1: Voilà, exactement.
0: Avec des écrevisses, ça doit être bon.
1: Très très bon, oui. Ça se retrouve dans quelques restaurants typiques qui font de la cuisine mauricienne.
0: Alors, on domine depuis la vieille cheminée. On a vraiment un point de vue pratiquement à 360 degrés. Et devant nous, ce n'est que nature. On ne voit pas toute construction d'ailleurs. Et au plus loin qu'on peut voir d'ici. Donc c'est un point de vue, mais carrément exceptionnel.
1: Oui, je dois dire, en fait, le lieu dit ici s'appelle Châteaufort. Et je pense que ça donne assez la dimension de pourquoi Châteaufort. C'est parce qu'on est dans un cirque montagneux, au centre, sur une petite monticule qui nous donne quand même cette perspective à 360 degrés sur les montagnes aux alentours. La vieille cheminée, c'est un nom qu'on a donné, dû à la vieille cheminée agricole, sucrière, qui est à l'entrée du domaine. Mais le lieu dit, c'est Châteaufort.
0: Sinon, production dans la région, je pense au niveau de fruits, de légumes, canne à sucre.
1: Canne à sucre, ça c'est surtout.
0: C'est partout.
1: Alors ici, c'est des anciens champs de canne. Il y en a encore un peu qui reste devant et qui alimentent la romerie. Mais
0: parce qu'à Chamarelle, il y a le rhum.
1: Exactement. La canne à sucre de Chamarelle ne fait que du rhum, elle ne fait pas de sucre. Par contre, là où on est, sur le domaine de la vieille cheminée, à l'origine, quand on acquiert le domaine, c'est de la canne à sucre qui est justement vendue par le domaine sucrier parce que, en raison du relief, difficile à mécaniser.

0: Alors on va parler de cette histoire qui est une histoire familiale, Robert, sachant que toi tu es, et j'ai entendu parler de toi en utilisant le terme, le petit Robert. Alors il y a peut-être le grand Robert, c'est une aventure familiale, et j'ai regardé donc la famille de Spéville. C'est une famille qui est implantée à l'île Maurice depuis très longtemps.
1: Exactement, j'ai envie de dire peut-être 1700 quelque chose. Il y a un arbre généalogique, je suis sûr que ça se retrouve, je suis peut-être pas très bon élève dessus, mais on est nombreux, beaucoup de Spéville, certainement cousins éloignés la plupart.
0: Il y a un premier quand même qui est arrivé à un moment donné.
1: Un premier de Spéville, ouais, qui est arrivé à Maurice. Alors là, je n'ai pas la réponse. Je pense que c'est dans les années 1736 ou quelque chose comme ça. Ouais, le premier de Spéville à Maurice. Probablement arrivé sur un bateau de France, Bretagne, Saint-Malo, quelque chose comme ça.
0: Alors, toi, tu es Robert Junior, parce que ton papa, c'est Robert de Spéville aussi. Alors, il est présent ici à la vieille cheminée aussi, puisque c'est ton papa qui a acheté la vieille cheminée, c'est ça?
1: Exactement. Ouais. Avec mon oncle, ils se sont dit, on veut faire une petite ferme, on voudrait avoir un endroit pour planter, ce qu'ils ont beaucoup fait, puisqu'on a quand même une belle nature autour qui a beaucoup été plantée. C'était d'anciens champs de canne, abandonnés, et donc ont été réappropriés par mon oncle et mon père, et ils ont développé ça ensemble.
0: Il y avait aussi l'idée d'amener des chevaux ici?
1: Exactement. C'était à l'origine, les premières constructions qu'on a eues, c'était les écuries. Donc c'était le but, c'était d'avoir un endroit pour pouvoir se balader à cheval dans la nature et sortir un petit peu des clubs équestres où on manquait un peu d'espace pour se balader. Ouais.
0: Les visiteurs de la vieille cheminée, au cours de leur séjour, s'ils ont envie, ils peuvent aller faire un tour à cheval.
1: Oui, c'est possible. Alors, on a des chevaux qui vieillissent, qui sont retraités. Alors, pour le moment, on essaie d'en avoir d'autres. Les chevaux qu'on a à Maurice sont beaucoup des anciens chevaux de course. Puis, ils ont des tempéraments un petit peu explosifs. Donc, c'est pas forcément les chevaux qu'on veut avoir ici. Les autres, c'est des chevaux qu'il faut faire venir d'Afrique du Sud. C'est pas toujours évident. On en a quelques-uns ici qui commencent à vieillir un peu, malheureusement. Enfin, on réussit toujours à faire quelques petites balades de temps en temps.
0: Ton papa, pour compléter, et puis après, on parlera davantage de la vieille cheminée. Ton papa, lui, a toute une vie professionnelle dans les métiers de l'hôtellerie. Et notamment pour le groupe qui est bien implanté ici, en Afrique du Sud aussi, ailleurs, Beachcomber.
1: Il a passé plus d'une trentaine d'années chez Beachcomber. Il a pris sa retraite il y a à peu près 10-12 ans maintenant, je peu perdu le compte, mais je dois dire qu'il a gardé une retraite très active grâce à Chamarelle, grâce à la vieille cheminée, et ça me fait extrêmement plaisir aussi de pouvoir maintenant moins travailler avec lui, et c'est vraiment chouette de pouvoir partager donc avec la famille ce travail et cette passion de la nature. Et
0: la vieille cheminée, tu la connais depuis que tu es tout gamin?
1: Oui, je dois dire, effectivement, j'ai grandi ici. Les gens qui travaillent ici, qui m'ont vu probablement moi tout jeune aussi.
0: Ce sera le cas de Frédéric que je vais rencontrer après.
1: Fred notamment. On a Dany qui travaille ici depuis 1995, sachant qu'on a acheté le domaine en 94. Donc voilà.
0: Ça a fait 30 ans là quand on enregistre.
1: Et je veux dire que c'est peut-être une des signatures de chez nous, c'est que dans le côté sustainable, au niveau de l'équipe, c'est la même chose aussi. On a réussi à garder une équipe qui est là et qui, je pense, prend du plaisir à travailler ici. C'est vraiment chouette d'avoir ces gens qui nous accompagnent depuis tellement de temps. Ah là là.

0: Ah là là, qui joli, joli.
1: C'est notre premier suivi le guide à l'île Maurice, non pas à la plage, mais dans l'océan vert du sud-ouest de l'île à Chamarelle. Robert de Spéville nous raconte son histoire et celle de la vieille cheminée, ferme tropicale et écologe.
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1: C'est pas ton premier métier, Robert ?
3: Non. J'ai travaillé déjà beaucoup à l'étranger avant. J'ai étudié à Paris, puis j'ai fait au total 8 ans à Paris, dans le 15e arrondissement.
1: Non, c'est une autre ambiance.
3: Ouais. Bah après, j'ai beaucoup aimé Paris, c'est vraiment une ville chouette. Moi, ça me manque. Hein. J'essaie de repartir en France dès que je peux. J'ai des amis, etc., qui sont encore là-bas. Oui, puis j'ai travaillé un moment en Suède, avant de rentrer à Maurice en 2018.
1: Et tu ne pensais pas t'engager dans l'aventure familiale ?
3: Non.
1: C'était pas un objectif ?
3: C'était pas un objectif. Moi, le tourisme, enfin, c'était pas ma vocation. Je disais, c'est pas les études que j'ai faites. Bien qu'on grandit avec un papa qui fait carrière dans le tourisme, donc on est amené à fréquenter un peu ce milieu-là. J'ai des études en marketing, école de commerce.
1: Bon, ça sert.
3: Ça sert, exactement. Mais disons que je travaillais à Stockholm dans une boîte qui faisait des algorithmes publicitaires sur la publicité sur mobile. Donc c'était vraiment à l'opposé total d'ici. Mais après, je pense qu'on a, voilà, on a. Moi, j'ai surtout un amour en fait de la nature et des plantes. C'est une passion et d'être ici, de passer du temps et de partager ça avec les gens qui viennent. Je pense que naturellement, ça fonctionne.
1: Cela dit, hein, tu n'es pas le premier. Souvent, je rencontre des personnes plus jeunes qui sont finalement rattrapées par l'histoire et l'aventure familiale, qui n'avaient pas du tout prévu ou qui avaient même dit « jamais je bosserai dans ces métiers-là, ça ne m'intéresse pas ». Les années passant, à un moment, il y a une espèce d'appel qu'on entend et ils reviennent.
3: Oui, effectivement. Et je vois aussi mes parents qui prennent de l'âge et qui auraient aimé éventuellement peut-être se libérer un peu plus de temps parce qu'il y a quand même pas mal de boulot ici. On a un projet, nous, qui va un petit peu au-delà de la vieille cheminée, qui serait un projet avec une petite activité agricole touristique, toujours sur le domaine. Donc cet élan de vouloir redévelopper a fait que... Ben on a discuté familialement, moi j'ai 3 sœurs.
1: Il y a eu un conseil de famille.
3: Voilà, et on s'est dit, allez, ça vaut peut-être la peine de tenter l'aventure, et puis il faut un jeune, il faut de l'énergie. Donc après, c'est comme je dis, on a plein d'idées, je pense que j'ai la chance, moi, d'avoir, je vous disais, 3 sœurs.
1: Donc Valentine,
3: Céline et Coralie.
1: Donc, Valentine, elle est plutôt décoratrice, c'est ça ?
3: Exact, ouais, Valentine.
1: Parce que j'ai cherché Valentine, et j'ai trouvé effectivement Valentine de Spéville, qui est née en 1913.
3: Okay.
1: Donc je me suis demandé si c'était un prénom finalement qui faisait référence à une arrière-grand-mère ou quelque chose comme ça.
3: C'est possible. Quand ma mère va écouter ça, elle verra que je n'ai pas la réponse, ça risque de me donner des soucis.
1: Carton rouge. Hein. Ouais.

0: C'est vraiment un endroit magnifique ici, cette vieille cheminée. Alors, on est tout près de Chamarelles, qui a des centres d'intérêt à Chamarelles.
1: Oui, alors Chamarelles, il faut savoir, c'est un des deux spots les plus touristiques de Maurice. Deux ou trois. Il y a l'île aux Cerfs, la chapelle de Cap Malheureux et Chamarelles. Donc Chamarelles a les terres des sept couleurs qui, je pense, est l'attraction la plus connue, qui est une curiosité géologique. C'est comme un paysage, j'ai envie de dire, lunaire, avec des couleurs assez distinctes sur le sol. Donc je ne suis pas géologue, mais il y a des informations qui vous expliquent tout ça et pourquoi il y a ce phénomène-là ici. On retrouve des terres de couleurs ici aussi, à la Vieille Cheminée, sur le domaine, mais qui sont peut-être moins bien mis en évidence qu'aux terres des sept couleurs. Il y a la cascade qui est aussi magnifique, qui est dans le même domaine.
0: Ouais, la cascade, moi, je l'ai eue hier en arrivant ici. C'était un peu la cascade.
1: Oui, effectivement.
0: Tellement il pleuvait. Ouais. Alors, est-ce qu'on dit ici, comme en Bretagne, on dit, quand on est dans la région de Chamarelles, il fait beau plusieurs fois par jour.
1: C'est ça. On sort d'une sécheresse. Alors, la pluie, là, est bienvenue. Oui. On célèbre la pluie.
0: Alors, on peut célébrer le rhum, parce qu'elle a repris aussi.
1: Très chouette de découvrir la production de rhum local. Ça fait un chouette souvenir aussi à ramener à la maison après. Quelque chose que moi, j'aime beaucoup, toujours avec la passion des plantes, etc., c'est Ebony Forest. Et Ebony Forest, c'est un super travail qu'ils font depuis des années. C'est la restauration de la forêt endémique de Maurice. On en a très peu qui nous reste de cette forêt endémique.
0: On en prend soin.
1: Il faut en prendre soin et puis il faut la restaurer. Maurice a une énorme diversité de végétaux par rapport à notre petite taille. Et puis beaucoup de restauration aussi au niveau de la faune avec des oiseaux endémiques qui sont en train de réintroduire. On a la grosse cato. On a
0: la grosse cato.
1: La grosse cato, exactement.
0: Alors, je ne sais pas comment ça se décompose, mais cato comme catholique
1: Effectivement, ça prête à confusion. Le nom de l'oiseau, c'est Écoparaquite, donc son nom scientifique. C'est un oiseau endémique de Maurice, donc il y a la petite cato verte et la grosse cato verte. Alors, la petite est une espèce invasive qui est arrivée à Maurice un peu par hasard. Elle se ressemble beaucoup et la grosse cato, elle est endémique de Maurice. C'est elle qu'on protège, sachant que la petite... Elle se propage très facilement et j'ai même vu des reportages. Elle est en train de s'installer dans les parcs à Paris, etc. Donc, elle n'en a pas besoin de faire beaucoup d'efforts pour qu'elle vive. Et donc là, c'est la grosse qu'ils sont en train de protéger ici. Elles se ressemblent toutes les deux.

0: suite de ce premier Suivez le Guide à l'île Maurice, à la Vieille Cheminée. Nous sommes au sud-ouest de l'île. Après Robert, c'est Maya et Frédéric que nous retrouvons en cuisine et au jardin.
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2: Parlons cuisine à la Vieille Cheminée. Mais pour parler cuisine, il faut s'adresser à la chef, parce que c'est une chef. Maya, c'est ton diminutif?
3: Non, mon nom c'est Mirella, mais tout le monde ici appelle moi un petit nom gardé, on appelle Maya.
2: Alors par exemple, moi je vais dîner ce soir, qu'est-ce que je vais pouvoir déguster ce soir?
3: Aujourd'hui, vous avez mangé une daube de poisson avec un riz safrané.
2: Alors comment tu la prépares, la daube de poisson? Avec quel poisson?
3: Dorade.
2: Ah, de la dorade? Oui. Tu la cuis comment?
3: Une daube.
2: Une daube, donc oui. Elle va mijoter.
3: Mariner avec du sel, du poivre. Après, je frire. On met un petit peu de thym, un petit peu de persil.
2: Du quoi? Alors, du thym et du...
3: Un persil, du peu de persil.
2: C'est quoi?
3: Des herbes.
2: Ah, des herbes.
3: Oui, des herbes.
2: Et le nom, c'est comment?
3: Persil.
2: Ah, du persil.
3: Du persil, oui.
2: Non, parce que je me suis dit, ici, il doit y avoir plein d'herbes que je ne connais pas,
3: oui, non,
2: ou des
3: persil.
2: Épices, etc. C'est non, là, c'est du persil.
3: C'est du persil, oui.
2: Oui. Oui. Oui, d'accord.
3: Les riz safranés, je lave les riz. Je mets les oignons, mets le riz, je lave le riz, je mets un petit peu de safran.
2: Ouais. Est-ce que le safran vient de l'île Maurice?
3: Oui, le safran, oui. Poussé.
2: Oui, non, je pose la question.
3: Oui, oui, oui. Après, je mets un petit peu de cannelle, un petit peu de soignon, un petit peu de sel, un petit peu d'huile, je mets tout ensemble. Mm-hmm. Oui.
2: Ouais, puis c'est bon, ça, du coup. Hein.
3: Oui.
2: Ouais. Puis je vois qu'il y a une salade et un dessert.
3: Salade papaye.
2: Ah, salade papaye.
3: Papaye et de carottes.
2: Pour la salade, tu mélanges des carottes.
3: Papaye et les carottes.
2: C'est une bonne idée. Hein.
3: Et papa qui sort ici, il m'a la ferme ici.
2: Samedi, c'est rougaille saucisse.
3: Rougaille saucisse.
2: C'est quoi déjà rougaille?
3: Les rougailles saucisses. Dans le boîte là, il y a des rougailles.
2: Non, mais comment on prépare
3: hein, je fouille les saucisses, je mets les oignons de l'ail et puis je mets les rougailles.
2: Les rougailles, c'est le
3: rougaille. Les rougailles.
2: Oui, mais c'est quoi rougaille? Le rougaille, c'est quoi?
3: Vous voulez, je vais montrer.
2: Bon. Ah oui? Allez. Et qui t'a appris à cuisiner, Maya?
3: J'aime bien cuisiner.
2: Ah,
3: oui.
2: C'est mieux. En même temps, quand on est chef, c'est mieux si on aime bien cuisiner. Là, on entre pour aller voir dans la cuisine. C'est une grande cuisine.
3: Oui.
2: Ah, voilà. Le rougail, c'est une purée de tomates.
3: Purée de tomates. Quand j'ai fini, j'ai coupé les saucisses et puis j'ai complété.
2: Il faut que ça ait du goût, la cuisine à l'île Maurice.
3: Oui, oui, oui.
2: Oui, ça ne doit pas être fade. Hein. Non. OK. Bon, ben merci beaucoup, Maya.
3: De rien. Vous aimez bien ici?
2: Bon, très bien.
4: C'est un petit...

0: Bonjour Thierry, je me présente Frédéric.
1: Frédéric,
0: oui.
1: Et ton nom de famille c'est ?
0: C'est Labonne, L-A-B-O des Anneux. Labonne, ça vient de comme si un bon à tout faire.
1: Ah, ouais. Donc tu es le bon à tout faire.
0: Le bon à tout faire.
1: On va expliquer à nos amis ce que nous allons faire, Frédéric.
0: Ouais.
1: Nous allons découvrir
0: tout ce qu'il y a, comme si les arbres médicinales.
1: La végétation autour de la vieille cheminée. Et il y en a de la végétation.
0: Il y en a. Un peu les oiseaux, un peu les animaux. C'est ce qu'on a chez les domaines. Comme
1: c'est ça, voilà. C'est... Sachant qu'il y a le jardin aussi, le potager. On va aller au jardin.
0: Oui, on va vous présenter ce qu'on cultive pour donner aux gens le matin, tout ça, dans le petit-déj.
1: Puis le soir aussi ?
0: Oui, légumes, c'est pour le cuisiner les soirs. Oui, il y en a du tout.
1: C'est ce que je disais à Robert, on est dans un océan vert.
0: Un océan vert, il y a beaucoup de fruits, il y a la saison. Saison d'hiver, il y a les goyaves, il y a les jamblons, tout ça. Et en été, il y a des mangues même en forêt. Qu'est-ce qu'on a encore en été ? Il y a des petits jambes bourgeois.
1: Des petits ?
0: Jambes bourgeois. Ça ressemble un peu aux goyaves. On se trouve ça au bord de rivière, comme ça.
1: Quand on est ici, il n'y a qu'à marcher et on peut cueillir.
0: Voilà. Vous ne mourrez pas de faim comme si.
1: Ah, okay. C'est pas
0: dans les ravinales, n'est pas possible.
1: J'entendais en arrivant à l'île Maurice qu'il y avait un manque d'eau dans certaines parties de l'île Maurice, d'eau potable, hein, parce que de l'eau, il y en a partout.
0: Oui, sinon autour. Partout.
1: Mais ici, il y a quand même un climat qui est davantage arrosé quand même.
0: Ouais, ouais,
1: la forêt est arrosée.
0: Oui. Chez tous les matins, il y a la seringue.
1: À la rosée.
0: La rosée, voilà.
1: Et puis, il pleut quand même assez régulièrement.
0: Il pleut pas mal.
1: Ouais. Alors, tu voulais me montrer quelque chose ?
0: Caféier, comme ça.
1: Ah, alors, effectivement, parce qu'on est dans la région de Chamarelle.
0: Chamarelle.
1: Et le café de Chamarelle est réputé. C'est un bon...
0: Ouais,
1: à Chamarelle, on fait un bon café.
0: Oui, moins de comme si pesticides. Ici, c'est 100% bio.
1: Et là, les grains de café ne sont pas mûrs. Hein.
0: Ça vient de commencer.
1: Oui, c'est ça, parce que c'est rouge. Hein,
0: c'est rouge. Il y en a pas mal dessus. Il faut bien voir comme ça. Il y a à peu près une dizaine dessus.
1: C'est vrai que moi, j'ai déjà vu dans d'autres pays des pieds de café. Enfin, on dit quoi ? On dit... c'est pas un arbre aussi ? Enfin, le caféier, en tout cas.
0: Si vous ne le travaillez pas, ça devient un arbre.
1: Ah, c'est ça. Mais là, effectivement, moi, j'en avais vu dans d'autres pays. Et c'était plutôt à un mètre de haut, peu près un mètre. Oui, là, c'est un arbre.
0: Voilà, c'est un arbre. Là, c'est un arbre. Parce que c'est juste comme si pour montrer aux gens qui viennent ici comment ça ressemble. Ouais.
1: C'est le caféier sauvage.
0: Voilà, on peut dire ça comme ça, c'est sauvage.
1: Bon, allez, on est parti se balader.
0: Ouais. Et là, où vous mettez les pieds, partout, il y a des petites arbres médicinales. Hein.
1: Ah oui ?
0: Oui, ça, on appelle ça l'ingre. Comme si vous avez du gaz dans le ventre, vous faites bouillir dans l'eau, et vous buvez ça. Et les gaz, ça sort. Et ça sent un peu mauvais.
1: Oui, c'est fort, hein, ça sent fort.
0: Ça sent fort.
1: Alors, tu disais, le nom, c'est ?
0: L'ingre. Au lieu de L-A-N-D, mais c'est l'ingre.
1: D'accord.
0: C'est un gaz d'une ligne, comme ça.
1: L'ingre.

0: Là, c'est sensitive. Ça aussi, c'est une plante médicinale. Sensitive, parce que dès que vous le touchez, il se ferme.
1: C'est ça.
0: Il donne une petite fleur, comme si violet. C'est vraiment important pour les miels, pour les buses qui viennent prendre les pollens.
1: Ah, pour les abeilles?
0: Les abeilles.
1: Le pollen donc est sensitive.
0: Ouais.
1: Alors c'est vrai qu'elle se ferme dès que tu la touches.
0: Oui, ouais.
1: Mais c'est une plante vivante. Alors. Enfin, de toute façon, elles sont toutes vivantes.
0: Ouais. Mais surtout pour les enfants qui sont nerveux à 2 ou 3 ans. Vous mettez dans l'oreiller, calme la nervosité.
1: Pour les enfants nerveux,
0: ouais.
1: et les adultes nerveux?
0: Ah non, ça marche.
1: Ça marche pas.
0: Ça marche pas.
1: Alors peut-être pour les adultes nerveux, ils vont boire avec modération. Parce qu'il y a aussi une romerie à Chamarelle,
0: oui,
1: donc
0: okay,
1: le rhum de Chamarelle pour calmer les adultes.
0: Ouais. Là, c'est un manguier sauvage, forêt. Ça pousse comme ça, c'est les macaques qui prennent les noyaux, qui fait pousser.
1: Oui, après, ça sort. Hein.
0: Oui. Là, à votre gauche, il y en a un qui est tombé.
1: Ah oui, une mangue.
0: Ouais, ouais.
1: Oui, non, pas un macaque. Hein.
0: Non.
1: Il y a des macaques dans la forêt?
0: Il y en a pas mal. Chez nous, si vous voulez les lever le matin, il y a 3 petits frères comme ça, à peu près 2 ou 3 ans. Ils jouent dans les domaines même. Il y a un arbre comme ci, multipliant. C'est un arbre avec des lianes comme ça. Ils viennent jouer là-dessus.
1: Ah, c'est un terrain de jeu pour eux.
0: Voilà, exactement.
1: Et ils sont craintifs? Toi, ils te connaissent?
0: Non, ils me connaissent. Des fois, j'ai des petits morceaux de banane qui sont mangés par les oiseaux. Je laisse ça pour eux. Et ils me connaissent parce que j'ai l'habitude de traverser là avec les chevaux. Ils aiment à prendre des plaisirs avec les chevaux comme ci.
1: Qu'est-ce que j'ai vu hier? J'ai vu une grenouille sur la terrasse et une famille de chats.
0: Mais les chats, il y avait un monsieur qui travaillait ici, chez les domaines. Il est parti comme si il avait 3 ou 4 chats. Mais 2 sont restés. C'est pour ça que vous voyez...
1: Là, il y en avait 4.
0: Oui, donc, ouais.
1: Il y a des petits.
0: Oui, ouais, il y a des petits. Ça fait à peu près 6-7 ans. Ils sont multipliés.
1: Les chats font partie aussi avec les macaques de la famille,
0: ils donnent
1: la vieille cheminée.
0: Ouais, ils donnent un petit coup de main au niveau du rat. Des fois, vous passez, vous trouvez un petit cadavre, moitié du rat, qui est fait manger par les chats même. Et là, on a un champ, c'est planté. Et il y a différents fruits. Il y a l'orange, il y a les mandarines, mais c'est greffé. Hein. Dans un seul arbre, vous pouvez voir des différents fruits. C'est un greffe, comme ça.
1: Oui. Donc il y a quoi, par exemple, sur un seul et même arbre?
0: Vous pouvez avoir l'orange local et les limes.
1: Ah oui, les citrons qu'on utilise en cuisine aussi, les limes, hein, parce que c'est fort. Hein.
0: Oui, c'est fort.
1: Ah oui, on se dit, non, il y a un arbre mutant comme ça, mais ce n'est pas arrivé tout seul. Hein.
0: Non, c'est fait par la main de l'homme, comme si on a travaillé là-dessus, comme ça.
1: Si on greffe, on peut avoir des oranges et des citrons sur le même arbre.
0: C'est le même arbre. C'est le même arbre. Oui.
1: Donc on a un oranger, un citronnier, et on peut dire que c'est peut-être un oranier. Il y a les deux dessus. Bon, alors, et là, on a fait 10 mètres en gros, hein, ou 20 mètres, et on a déjà vu tout ça.
0: Oui, il y en a pas mal.
1: Toi, qui t'as appris tout ça?
0: C'est ma grand-mère, parce que lorsque j'étais petit, j'ai parté en forêt comme si pour aller chercher le nourriture des cabris, des bœufs, tout ça. Mais de temps en temps, il me dit, attention, on n'écrase pas ça. Ça, c'est pour quel médicament, quelle maladie, ça pour quelle maladie, ça. Là, tout de suite, je vous montre quelque chose. Hein. Ça porte un nom des oiseaux. Bois d'oiseau.
1: D'un bois d'oiseau.
0: Vous pouvez le sentir, il faut qu'il y ait le cœur, disons. Et ça, c'est, on peut dire ça, un énergie drink. Ça donne de l'énergie et ça, on l'utilise pour les échauffements. Si vous buvez du rhum ou bien vous mangez du piment, et ça descend tout ça. Hein.
1: Ça sent bon. Hein.
0: Et les cabris, c'est une nourriture pour les cabris aussi, pour le but.

0: Est-ce que dans la région et sur l'île, Maurice, est-ce qu'on utilise beaucoup justement ce type de médecine des plantes, une médecine plus ancestrale et traditionnelle?
1: Mais si, il y en a beaucoup en forêt, hein, mais il faut savoir le nom et pourquoi on l'utilise.
0: C'est ça.
1: Il y a les fondamentes pour le diabète, il y a les hebdebouk, ça c'est pour la fièvre, tout ça. Et puis il y a les lilas. Lilas, vous pouvez l'utiliser comme si les hindous utilisent pour faire des prières, tout ça. Ou si vous avez un bébé qui a... Vous connaissez la varicelle? Vous faites baigner avec ça pendant 7 jours, vous gênez. Et ça part, hein.
0: Donc on peut vraiment se soigner par les plantes. Toi, tu te soignes par les plantes si tu es malade?
1: Si.
0: Oui, toi, tu le fais.
1: Oui, j'habite au bord de la mer. Lorsque je pars dans l'eau, s'il y a un oursin qui a piqué dans mon pied, et je prends les benzamines, j'écrase un petit peu d'huile, je pose dessus, je l'attache. Dans 2-3 heures, ça remonte. Pas besoin d'aller là, à l'hôpital. Et
0: puis c'est quand même mieux que d'avaler plein de cachets, hein. Mais il faut avoir la connaissance.
1: Oui,
0: c'est ça le truc, hein. C'est un savoir, hein. C'est précieux.
1: Oui. C'est grâce à moi, je remets.
0: Donc tu es un peu médecin?
1: Un peu médecin.
0: Parfois, on te demande des conseils?
1: Oui. Lorsque je vois quelqu'un qui a mal à la tête, qui a mal au ventre, je pars tout de suite aller chercher quelque chose pour le donner. Et ça marche.

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2: Terminons ce premier Suivez le guide à l'île Maurice, consacré à la découverte de la vieille cheminée, cette ferme tropicale et écologe à Chamarelle, au sud-ouest de l'île. Nous sommes côté jardin avec Frédéric Labonne.
3: Suivez le guide là, dans Chamarelle, à la vieille cheminée. Suivez le guide à Chamarelle. À la vieille cheminée.
4: On va y aller dans les potagers ?
5: Allez, on va aller au potager. Le potager n'est pas un vieil ami. Quoique, je dis des bêtises, Frédéric, mais c'est pas si faux. Parce qu'on peut dire que le potager, vraiment, là, ou ici, à la vieille cheminée, c'est comme si tu allais voir un vieil ami, le potager.
4: Exactement, exactement. Vous venez me faire connaître l'expression, comme si c'était un vieil ami.
5: C'est parce que tu as une relation importante avec le potager.
4: Ouais. Tous les matins, je dois vous montrer les dents pour voir un petit peu les poules, s'ils ont bien pondu, ou si les herbes sont correctes, il faut mettre un petit peu de terre, tout ça. Lorsque vous voyez plusieurs crapauds comme ça, ils font des chants, là il dit que la pluie va venir. Lorsque vous voyez le jour en train de se promener comme ça, tout de suite vous savez que ça va pleuvoir.
5: Ah bon, quand le crapaud se promène, ça va pleuvoir. Donc là aujourd'hui, ça va pleuvoir.
4: Ça va pleuvoir.
5: Ouais, alors il y a aussi plein d'oiseaux magnifiques ici.
4: Il y a le cardinal.
5: Ça c'est le cardinal, c'est le rouge cardinal.
4: Il y a le boule-boule, on dit ça, conduit, c'est qu'ils ont une petite crête sur la tête.
5: Ah oui, boule-boule.
4: Boule-boule, oui. Ça, il y en a beaucoup. Il y a les martins.
5: Les martins ?
4: Ouais, il y a les serins jaunes aussi.
5: Serins jaunes.
4: Et puis, on a les gros chauves-souris. Et il y a les tourterelles, comme on dit là.
5: Les tourterelles.
4: Ouais, ça, c'est bien mauricien. Et il y a les pigeons du mât, pigeons sauvages.
5: Et on a une bande-son, quand on loge ici, donc quand on est à la vieille cheminée, bon, qui est passée une nuit maintenant. Il y a une bande-son et ce n'est pas un enregistrement. On entend le chant des oiseaux tout le temps.
4: Hein. C'est tous les matins, lorsque le soleil s'élève, vous entendez les chants des oiseaux. Lorsque le soleil se couche aussi, il vous dit comme si, bonne nuit, chante.

0: ils chantent. Et puis, lorsque le soleil couche,
1: c'est fini.
0: Là, c'est fini.
1: Ouais, c'est fini. Tiens, on longe des résidents là, qui ont un bungalow.
0: Et non, c'est une petite maison là où on laisse Myria le banane, tout ça.
1: Ah oui, non, mais non, je disais un bungalow, je pensais que c'était le bungalow des cabris.
0: Ça me semble, hein. Non. Là, c'est à gauche, là, c'est la maison de cabris.
1: Les cabris font le nettoyage, hein.
0: Oui, on ne le laisse pas faire. On le met dans le clôture, si vous ne laissez pas, tiens, comme ça, ils vont tout manger. Ça mange tout ça.
1: C'est mieux qu'une tondeuse, parce qu'en plus, ça tond et ça ramasse,
0: ouais,
1: et ça mange.
0: Une tondeuse rapide.
1: Les cabris mangent toute la journée?
0: Ça, ils mangent toute la journée et ils font caca toute la journée. Hein.
1: Et ils dorment, sinon.
0: Ouais, sinon ils dorment. Et manger.
1: C'est un peu comme les pandas avec les bambous. Hein.
0: Ouais, voilà. Les petits touristes qui viennent, ils viennent voir, ils amusent avec ça. Dès qu'ils viennent sur le clôture comme ça, ils s'approchent pour sentir, comme s'ils te demandent comment, qu'est-ce que tu veux, comment tu t'appelles.

0: Ça me pique, j'aurais dû mettre des chaussettes, je savais bien, j'aurais dû mettre des chaussettes.
1: Petit fourmi rouge.
0: Ah, c'est ça?
1: Ouais, en créole mauricien, on dit ça en Angleterre.
0: Ah oui?
1: Les Anglais sont enragés là.
0: Ah, parce qu'ils avaient des uniformes rouges, c'est pas ça?
1: Ouais, c'est vous, la raison.
0: Eh ben, disons, je le sens là.
1: Mais c'est bon pour la trop, ça, un étracaspatché. On va rentrer dans la potager, c'est mon vieil ami.
0: Et on entre dans le fameux potager qu'il faut visiter ici, quand on vient ici.
1: Oui. C'est important, si vous venez chez les domaines, vous ne visitez pas un potager, vous avez raté une grande chose.
0: On a raté quelque chose et puis toi tu es vexé.
1: On peut dire ça comme ça. À gauche, à droite, il y a fruit de la passion. Dans un sens, c'est bon, hein, le fourmi.
0: Ah,
1: si
0: c'est
1: ça,
0: bon.
1: Oui, si ça vous pique, ça gratte, c'est vrai. Mais c'est, si vous avez l'arthrose de douleur dans votre cheville, ça coupe.
0: Ah bon, donc si on a de l'arthrose, si on a des douleurs, on se met des fourmis rouges sur le corps, et ça, c'est très bon.
1: Vous ne pouvez pas par esprit, mais si vous marchez des dents, Thierry, vous avez comme si fait quelque chose qui est bien, ça brûle, même si ça gratte.
0: Donc... Bon, ouais, je suis content. Alors. Alors. Écoute, j'espère que je vais encore me faire bouffer par d'autres fourmis rouges, ça me fera du bien.
1: Ouais. Alors, je vous montre le fruit de la passion. Il y a un nom mauricien, on dit ça grenadine. La saison vient de finir.
0: Nous, on enregistre donc fin janvier, la saison est finie.
1: Ouais, mais c'est de la famille de les vignes, le raisin. Hein.
0: Ça pousse comme une vigne. Hein.
1: Ouais, il faut les couper pareil, les reprendre pareil. Là-bas, c'est avocat. Je vais vous montrer les avocats, bien, si vous voulez. Et madame est en train de désherber. Ouais. C'est Isabelle.
0: Isabelle, la jardinière, alors.
1: Ouais, la jardinière qui est en train de désherber. Ça, c'est un jacquier.
0: Un jacquier.
1: Ouais. Là-bas, il y a les fruits, je peux vous montrer.
0: Le jackfruit.
1: Jackfruit, exact. Là, c'est un...
0: Jackfruit, c'est gros quand même, le jackfruit.
1: Ouais, ça devient énorme. Ça peut peser 10 kilos. Il y a des variétés. Il y en a un qui reste pas trop, à peu près 3 kilos. Il y a une variété qui vient très énorme. Et c'est la nourriture préférée du chauve-souris, les bad birds.
0: Ah, les chauves-souris.
1: Ouais, c'est la nourriture préférée. Lorsque ça commence à mûrir, ils ont un parfum qui part 200 à 300 mètres. Vous pouvez le sentir. Là, c'est la patate douce. Il y a les violets, il y a les blancs.
0: La patate douce, c'est devenu très populaire en Europe.
1: Ah bon?
0: Et on fait des frites de patate douce.
1: Ici, on les mange comme ça, bouillées, hein, ou faites les gâteaux. Il y a des hindous qui
0: font ça. Ah oui, c'est ça, on peut faire des gâteaux.
1: Ouais, avec la farine, tout ça. Et là, ça, c'est l'avocat.
0: Il y en a plein sur l'arbre. Hein. L'avocat, c'est un arbre qui fait, allez, combien, 2 mètres, 2 mètres 50 de haut.
1: Là. Non, ça devient un peu grand.
0: Ça
1: hein,
0: peut devenir plus haut, plus haut aussi. Hein.
1: Moi, je vois que c'est un arbre qui aime l'habitation des gens. Comme si vous avez une maison, ça pousse vraiment, vraiment bien. Un arbre qui vit, comme on dit.

0: Il y a beaucoup de légumes ici.
1: Il y en a beaucoup là.
0: Et puis juste à côté, alors là.
1: Bien sûr, on peut dire ça bringelle, les anguilles là-bas.
0: Ouais, ici, on est au régime de bananes.
1: Et si on ne met pas le clôture, il y a les sangliers qui viennent. C'est comme du tracteur qui brouille la terre, ils arrachent tout,
0: oui.
1: Ils mangent tout.
0: Mais ça, ils font la même chose en France.
1: Hein. Ouais, on fait la chasse aussi. Hein.
0: On les mange, les sangliers?
1: Oui.
0: Oui, on fait un civet
1: Un civet ou bien un curry.
0: Un curry de sanglier.
1: Curry de sanglier. On fasse griller aussi, comme ça, mariné.
0: Donc alors, on a dit qu'il y avait des macaques, il y a des chats, il n'y en a pas beaucoup.
1: Il y a les lièvres.
0: Il y a les lièvres,
1: il y a les mangouches. Il y a ce que je viens de montrer là, on appelle ça les tongs. En anglais, on dit ça porcupine.
0: Tongs.
1: Les tongs.
0: Comme les tongs qu'on met aux pieds.
1: Ouais, tanga. tanga. On dit ça, hérisson, voilà l'animal.
0: Mais pas un hérisson comme ceux qu'on a en France.
1: Non.
0: Et le hérisson, on le mange?
1: Ici à Maurice, oui.
0: Oui. Ça se mangeait en France aussi avant.
1: Ça sanglier. Ça, c'est un anguille des rivières ici même.
0: Toi, tu pêches?
1: Oui, je pêche des fois lorsque j'ai rien fait.
0: Tu pêches, tu chasses?
1: Oui, oui.
0: Ouais. Ah oui, c'est assez gros quand même. Hein.
1: Oui, ça, c'est gros. Dans mon vieil ami.
0: C'est ça.
1: Et là, on a des fraises.
0: Nous, on n'est pas totalement dépaysés. C'est quel mois pour les fraises alors?
1: Et les fraises, ça vient lorsqu'il fait froid. Hein.
0: Chez nous, non. Mai, juin.
1: Voilà, mais comme ça même.
0: Parce qu'on ici aussi?
1: Oui, on a des saisons. On a que l'hiver et l'été. Mais c'est la balance, ça. En mai, juin, juillet.
0: Ah, donc c'est pareil. Ah, ben ça, c'est une découverte. On mange les fraises en même temps à l'île Maurice et en France.
1: Ouais, sorry, Thierry. On a un fruit que tu n'as pas en France. Hein. On a les litchi et longan. Ça, tu as
0: le litchi et
1: longan.
0: Longan, non. On cultive le litchi ici.
1: Oui, on cultive beaucoup, ouais, parce que ça rapporte beaucoup de l'argent. Hein. Il n'y a pas beaucoup de travail à faire, mais c'est cher. C'est vraiment cher.
0: C'est quand la récolte du litchi?
1: C'est en décembre.
0: Et le longan? Longan, c'est un peu cousin?
1: C'est un peu cousin, parce que dès que l'élection finit, longan vient à ce moment-là, ouais. Vous connaissez les girmous? Citrouille de chez vous, mais il est vert. Et on fait curry avec, on fait les gratins aussi avec. On peut utiliser le cœur des girmous pour faire un brouillon, comme si on dit ça chez vous. Un brouillon ou bien la soupe, on met dans...
0: Un bouillon?
1: Oui, un bouillon. De l'eau, l'ail, gingembre, quelque chose comme ça.
0: Et là, je me suis cogné un peu à un régime de bananes, ça n'arrive pas tous les jours. Hein.
1: Les Mauriciens aiment bien ça, un curry, un petit brouillon à côté. Un brouillon bread, on dit ça.
0: Nous, on dit bouillon, toi, tu dis un brou...
1: Bouillon.
0: Non, bouillon.
1: Bouillon.
0: Pas brouillon.
1: Non, comme ça même. Des fois, on dit bouillon, brouillon, ouais.
0: On pourrait dire que si le bouillon n'est pas complètement réussi, c'est un brouillon.
1: Et là, il a Thierry, c'est quoi ça? On dit ça en anglais, lady fingers, on peut dire ça...
0: Lady finger?
1: Ouais, okra.
0: Donc un doigt de femme?
1: Oui, okra.
0: Est-ce que c'est un long doigt?
1: Ouais, c'est okra. Si tu écris okra chez ton portable... Ouais.
0: C'est un légume long, en forme effectivement de doigt.
1: Ouais, voilà, on dit
0: le
1: ça.
0: Le long doigt.
1: Lady's finger. Puis l'autre nom qui vient, c'est okra.
0: Okra.
1: Okra. Le nom mauricien, c'est lalo.
0: Et on en fait quoi? De l'okra?
1: Et l'okra, tu peux utiliser comme une tisane aussi, hein. Comme si tu les manges comme ça même, ça descend la chaleur qu'il y a dans ton corps. Deuxième, tu peux faire en salade. Troisième, tu peux frites comme ça. Et tu peux faire un curry comme si.
0: Aussi.
1: On peut dire touffé, ça.
0: On fait beaucoup de choses avec.
1: On dit ça en créole, touffé.
0: Ouais.
1: Touffé, ça devient comme si un nom créole, c'est touffé. Touffé, c'est comme si on fait...
0: Ah, une cuisson vapeur.
1: Ah, voilà.
0: Touffé.
1: Touffé, c'est en cuisinant en vapeur.
0: Mais il y a aussi un terme de cuisine, une étouffée de quelque chose.
1: Voilà, c'est étouffée de quelque chose. Si c'est la viande avec du clou de girofle, cannelle, piment, gingembre et de l'ail.

0: poser une question, Frédéric. Tu cuisines, toi?
1: Ouais, j'aime cuisiner.
0: Donc tu cuisines pour la famille?
1: Oui, je cuisine pour la famille.
0: Donc ta femme est contente quand toi tu cuisines, comme ça,
1: oui,
0: elle n'a pas à cuisiner.
1: Oui, oui, parce que je cuisine un peu rare.
0: Mais ah,
1: je,
0: c'est rare.
1: J'aime cuisiner la viande qui est un peu rare, tu vois, la viande forêt, ça je l'ai fait. Mais la viande qui vient en boutique, tout ça, ça je l'ai.
0: Ça, ça t'intéresse pas?
1: Non, ça,
0: non, non, ça t'intéresse pas. Toi, c'est la cuisine du dimanche, voilà, la cuisine
1: voilà.
0: de fête.
1: Voilà, si j'ai des amis qui viennent, moi je fabrique mes ingrédients pour faire griller un poisson. On dit la sauce papy. Moi, j'y fabrique mes sauces.
0: La sauce papy.
1: Ouais,
0: c'est fabrique. Une sauce de vieux, alors, la sauce papy.
1: Oui, voilà. J'ai fait mon barbecue moi-même. Et je pêche mon poisson moi-même.
0: Alors, on arrive aux ananas. Et l'ananas, alors l'ananas, rappelons-le, ne pousse pas sur un arbre. Hein.
1: Ah, non, non, non.
0: Mais il y a des touristes qui te demandent parfois qui pensent que l'ananas
1: oui,
0: pousse
1: oui,
0: sur un arbre.
1: Oui, moi, je suis en train de rire. J'ai dit, non, ça pousse dans la terre et ça rapporte un seul fruit. Et ça prend 12 mois pour avoir un fruit. Et dès que vous le cueillez, ils ont des petits bébés dans les feuilles même.
0: On ne peut pas greffer l'ananas sur l'arbre avec les citrons et les oranges.
1: Ah non, non, non,
0: ça marche pas.
1: Ça, ça peut pas faire. Pas. Non, non, ça c'est pas faisable ça.
0: On retient donc, si on veut regarder les bananes, on lève les yeux. Si on veut regarder les ananas, on baisse les yeux.
1: Ouais, exactement. Et si on lève les yeux, on voit les cocos aussi. Il y a coco en forêt. On dit que les cocos, ça pousse plutôt au bord de la mer, mais il y a coco en forêt.

0: Je vais te dire très franchement, hein, la première fois où je suis allé dans un pays dans lequel poussait l'ananas, moi je pensais qu'il poussait sur un arbre. Hein. J'étais très surpris.
1: Mais il y a pas mal de gens qui viennent dire « Ah oui, je croyais que... » en anglais, en français, qui c'était où ? Comme s'ils pensent que la famille de Vakua, c'est un cousin, ça, hein ? Voilà, là, là. Vous le voyez ?
0: Ça, c'est quoi, ça ?
1: C'est un cousin d'ananas, on appelle ça Vakua.
0: Le nom, Vakua.
1: C'est...
0: Alors, c'est comme un ananas, effectivement, de loin. La forme est davantage celle d'une boule, c'est plus rond.
1: C'est plus rond. Nous, au Mauritien, on essaie de manger presque tout. On essaie de tester.
0: Vakua.
1: Oui, Vakua, ça porte un nom d'un ville, dans l'île Maurice, Vakua. Vakua, on utilise les feuilles pour faire l'artisanat.
0: Là, c'est pas pour les manger.
1: Et non, c'est juste comme si pour que tu tires un bout. Moi, je tire un bout que tu
0: sens
1: la solidité. Ouais, attrapez, Thierry. On peut tirer un bateau ou un voiture.
0: J'ai cru que ça allait lâcher, mais non.
1: Non.
0: On peut remorquer une voiture avec ?
1: Non, apparemment, non, ça va casser. Si vous tressez, oui. Hein.
0: Oui, si on tresse, oui.
1: Si on tresse à ce moment-là. Mais on fait des tresses, on fait des petits sacs comme si.
0: D'accord. Et alors, le Vakua, comment on le mange alors, le Vakua ?
1: Vous tirez toutes les graines, il y a un pépin dedans, comme une boule, comme ça. Et ça, vous pouvez l'utiliser pour faire un gratin, mais c'est immangeable, Thierry. Immangeable. Ça prend à peu près 3-4 heures pour mettre dans les marmites. À pression, et pour couper, c'est dur, il y a beaucoup de fibres dedans. Si vous ne mixez pas avec quelque chose, c'est immangeable.
0: On peut faire une soupe alors ?
1: Moi, je dis que c'est immangeable.
0: Ah bon, alors, mais tu dis on peut le manger ? On peut le manger, mais c'est immangeable.
1: Mais c'est immangeable. On peut le manger, oui, mais il n'y a pas de goût.
0: Bon, il faut vraiment crever de faim.
1: Il faut vraiment crever de faim.
0: Donc le Vakua, on a appris qu'on pouvait le manger, mais en même temps, il ne faut pas. C'est pas goûteux. C'est endémique peut-être de l'île Maurice ?
1: Peut-être.
0: Le Vakua ?
1: Je sais que la racine, on utilise aussi. Et des médicaments pour les messieurs qui utilisent...
0: Alors, il vaut mieux utiliser ça que la corne de rhinocéros.
1: Exactement.
0: On ne tue pas les animaux.
1: Non.
0: Si c'est aussi efficace, dit-on, il y a peut-être un marché pour la Chine.
1: Hein. Vous coupez, vous tapez, vous laissez...
0: Non, parce que je précise quand même que tu as fait des gestes, hein, mais à la radio, ça ne passe pas.
1: Oui, on peut dire ça un prodige.
0: Ça raffermit certaines parties du corps.
1: Exactement. Je sais qu'il y a des gens qui utilisent ça. Vous le coupez, vous le tapez, il y a des fibres dedans.
0: D'accord.
1: Vous êtes trempé d'un petit peu de whisky.
0: Peut-être même dans le rhum de Chamarelle.
1: Vous buvez des coups et vous venez...
0: Mais encore une fois, mais peut-être il vaudrait mieux développer un marché comme ça plutôt que de tuer les rhinocéros.
1: Ouais, des tortues, tout ça. Ouais.
0: Ouais. Peut-être la vieille cheminée peut se lancer dans le business. Hein. Ah, on sort par où ? Par là ?
1: On est entré dans la grande porte, on fait sortir dans les petits...
0: On sort par la petite porte. Oh, mais il y a le poulailler, là.
1: On dit ça canard. Il y a le canard.
0: Ah, il y a les canards. Et les noix de coco.
1: Il y a les noix de coco en forêt aussi. Ça pousse très bien bord de la mer, mais ça pousse aussi dans la forêt.
0: C'était passionnant, hein ?
1: Ouais, si tu es content, moi aussi.
0: Très content.
1: Mais je sais qu'il y a pas mal de choses que j'ai oublié de...
0: Faut en garder pour la prochaine fois, pour nos amis qui viendront à la vieille cheminée.
1: Tellement il y a des choses à expliquer, il y a des fois on forget comme si on oublie. Ah, ouais. Lorsque tu es parti, je dis, j'ai oublié de dire ça, Thierry. Les maniocs, la racine, qu'est-ce qu'on fait, qu'est-ce qu'on fait pas ? Je t'ai dit, bon retour à Maurice.
0: Tu as déjà dit beaucoup.
1: Bonne continuation.
0: Ben, c'était un plaisir, Frédéric. Hein.
1: Moi aussi, si tu es content, moi je suis content.
0: Je suis très content. Merci beaucoup.
1: Allez, bonne séjournée, Thierry. On se serre la main, on dit.
0: Ouais.
1: Good life.
0: Toi aussi, belle vie. Hein. Good life, belle vie et fin de ce premier Suivez le guide à l'île Maurice. À la découverte de la vieille cheminée à Chamarelle, ferme tropicale et écologe. Grand merci Robert de Spéville, Maya en cuisine et Frédéric Labonne, le jardinier. Merci à toute l'équipe de la vieille cheminée pour son accueil. Un immense merci à Jocelyn Kwok et Ron Johan Boyrou, auquel cette série mauricienne doit tout. Merci Christelle pour le prêt de ta voix.
2: De rien, avec plaisir.
0: Réalisation Romane Feocchio. Le site lavieillecheminée.com.
2: Merci beaucoup. Nous joignons bientôt à l'île Maurice.

0: Il est 3 heures.
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Un vieil homme massif, rose et rasé, le profil plein, les cheveux tondus comme au régiment, présidait une table près de la fenêtre, seigneur visible de 4 ou 5 pour qui il paierait, de quelques-uns encore qui ne demandaient qu'à l'entourer, et de beaucoup d'autres peut-être, dont l'idée était, pour le moment, absente de ses regards brutaux et calmes. Son air de tranquillité et de sûreté de soi différait de l'allure fanfaronnade et penaude que prennent les paysans à l'auberge. Il avait vu venir le cousin Jules depuis la porte. « Faites-lui place !» dit-il d'un ton froid. Jules s'assit. Leur table fut pour un instant la plus silencieuse de la salle. Augustin trouva un bout de banc près du cousin. Le regard de l'homme, ignorant ce personnage sans nom, se fixait sur Jules avec une sorte d'autorité. « Comment que tu m'as fait ça ? » dit-il. Ce dédain de préambule, ce tutoiement immédiat, cet air de puissance nullement cherché mais ressenti par tout le monde, tant les autres convives que Jules lui-même stupéfièrent Augustin. Mais ils glissèrent finalement sur une carapace de modestie feinte, d'indolente impénétrabilité et de somnolent sang-froid, qu'à sa stupéfaction plus encore, le cousin avait eu le temps de sécréter et de revêtir. « Que je vous ai fait quoi, monsieur Thomassin ? As-tu jamais eu à te plaindre de moi ? Peut-être que oui, peut-être que non. Moi, je voudrais savoir. » « Mais qu'est-ce que je vous ai fait, monsieur Thomassin ? » dit Jules, changeant lentement son indolence pour un air de naïveté étonnée et innocente. Il jouait avec sa figure, ses yeux et ses épaules. Non pas le personnage d'un matois caché sous un bonnet, mais celui de Jean le Simple, tentant de s'approcher de l'intelligence. Thomassin, bien entendu, ne s'y trompait pas. Mais son calme regard dur voyait, plutôt que l'homme qui était devant lui, l'événement passé, définitif, indéfaisable, dont cet homme était cause. Il accusait et précisait le coup. Il ne tentait pas de le réparer. Il envisageait avec netteté l'irrémédiable. Il commença de s'expliquer, non pour le cousin Jules qui savait aussi bien que lui, ni pour les autres présents qui ne devaient pas ignorer non plus, mais pour lui-même, par un sombre plaisir esthétique, comme on fait un bilan, et mettant en belle lumière intelligente les causes pour lesquelles une affaire a manqué. « Vendredi, j'achète la montagne à Sazra. 45 000. Je passe la vente. Je signe, il signe, le notaire signe. Je remets mon chèque au notaire, il est 11h30. Je m'en souviens bien. Samedi, le notaire me téléphone qu'une autre vente a été passée entre Sazra et toi, de la même propriété le même jour, qu'elle a été transcrite avec une célérité peu habituelle. C'est le notaire qui parle. 2 heures au plus après l'acte et le vendredi même. Je suis devancée à la transcription. Mon achat est nul. De chez le notaire à Mauriac, où est le bureau des hypothèques, il y a 2 heures d'auto, 1h15. Tu as eu le temps de courir à Mauriac, dans le taco du garage à Piaras, loué par toi d'avance. Je vais demander. Tu as fait ça sous mon nez. Ma voiture était au même garage. Elle t'aurait gratté en 5 minutes. T'as acheté ma montagne, sachant qu'elle était à moi, pour 500 pistoles de plus. Le cousin Jules, encore à l'étape de l'étonnement, leva les bras au ciel en un silence désespéré. Thomassin continuait. « Que ça gêne pas un failli ruiné, un foutreau, une graine de pilaro, comme Sazra, je le comprends. Mais toi, tu n'as jamais eu à te plaindre de moi, pas vrai ? Pourquoi m'as-tu fait ça ?» Les traits du cousin Jules changèrent encore. Les forces qu'il étendait avec une si ferme acrobatie, en un modelé si loin de son âme, cédèrent avec une lenteur où nulle transition n'était saisissable. Ils purent tirer de leur profonde réserve une psychologie ingénue, bonassement navrée, résignée à donner à M. Thomassin toutes les explications et toutes les excuses, toutes celles du moins qui ne modifient pas les faits. « Je ne peux rien, » continuait Thomassin, « sur Sazra qui n'a plus le sou. Je ne puis rien sur toi. Je ne peux pas prouver ta mauvaise foi, je ne peux rien sur mon notaire qui me paiera sa flemme.
quoiqu'il m'ait expliqué qu'il n'y avait pas de flemme et que le délai était normal. Ce que mon avocat m'a confirmé. Il me souffle pour 50 000, une terre que je ne t'aurais pas laissé avoir pour 70 et plus. Mais, expliquait le cousin, vous êtes toujours en train de me dire « tu m'as fait ci, tu m'as fait ça ». Moi, j'ai toujours dit à Sazra que j'étais preneur à 50, et si je pouvais les trouver à temps. Je demande à Sazra à midi, si tu n'as pas encore tout à fait fini, veux-tu 50 ? Ils sont dans ma poche. Je viens juste de les trouver à emprunter. Je pouvais-tu savoir que vous aviez fini le matin même ? Augustin baignait dans une totale stupeur. Les paroles du cousin étaient tranquilles, limpides, unies. Il y sentait une ruse énorme, mais où ? Elle était ouatée, fluente, sans aucun relief saisissable. Le cousin continuait. « Écoutez, monsieur Thomassin, c'était pas bien raisonnable non plus de votre côté. Si vous vouliez tant que ça, la montagne, fallait y mettre le prix. Si vous aviez voulu y mettre le prix, personne ne pouvait aller contre vous, ni moi, ni les autres. » Mais Thomassin dédaignait d'expliquer que plus l'enrichisseur est de forte taille, moins l'enchère a besoin de l'être, et qu'il avait bien compté là-dessus. Ces évidences étaient indignes de ces deux fins joueurs. Ils se contentaient d'approfondir avec sérénité la ruse de Jules, comme un beaucoup d'échecs qu'un court commentaire n'épuise pas. « Ce que tu as été de fort, c'est de placer ton offre après la signature. Au moment où il ne pouvait plus me demander de hausser mes prix pour la couvrir, parce qu'alors c'est moi qui aurais été à Mauriac. » Tous ces mots partaient d'une voix sèche, calme, et qui n'élevait pas le ton. Les 5 ou 6 paysans, buvant autour de ce seigneur de la montagne, extrayaient de leur tissu un sourire niais et timide, qui cachait profondément une certaine joie de le voir jouer, une fois en sa vie. Quant aux deux grands réalistes, ils n'avaient pas l'habitude de remuer inutilement les situations inchangeables. « Tu peux compter, » dit Thomassin, « sur un chien de ma chienne, quand elle fera des petits. » C'est tout. Une lueur de raillerie alluma cependant la brutale prunelle sous les touffus sourcils gris. « Écoute, si j'avais été toi et plus jeune, j'aurais pas loué le taco à Pierras. Non ?» J'aurais été trouver le père Thomassin. Il se salua lui-même légèrement. Lui aurait emprunté sa propre voiture pour filer sur Mauriac. Peut-être bien que je te l'aurais prêté. Bon Dieu, fit le cousin Jules. J'ai mangé 200 francs. Thomassin eut un rire sec de sa bouche où ne participaient pas ses yeux. Fille ! Cria-t-il. La bonne s'empressa. Une tasse de café pour cette canaille. Puis s'apercevant d'Augustin. Ah, monsieur est avec lui. Alors 2 tasses. Quand ils revinrent vers la voiture, Augustin s'ébahissait de cette manœuvre profonde qui lui demeurait indéchiffrable. Le cousin marchait près de lui avec une autorité froide, écrasant des mottes sous sa large semelle. Tout masque était tombé, toute mollesse bonasse disparut.

0: Sa face s'éclairait d'une flamme courte, ironique et satisfaite. « Nous avons toujours pris deux cafés, dit-il. Ça me coûte plus que 40 sous. »
1: 40 sous ?
0: Fit Augustin, qui n'avait rien vu payer.
1: « Ceux du cierge. »
0: Silence. « Il est très riche, ce Thomassin. C'est le plus gros marchand de bestiaux de la montagne. » Puis hésitant, respectueux, calculateur.
1: « Dois bien faire dans les 8 à 10 millions d'affaires, peut-être plus. »
0: Nouveau silence. Du fond de son écrasement, Augustin reprit. « Si l'affaire était bonne pour lui, elle était bien autant pour vous ?» Le cousin émit un rugissement sourd et dissyllabique.
1: « Meilleur !»
0: Ce doit être difficile de lui couper l'herbe sous le pied. Il ne paraît ni bête ni commode. Il a réussi trop longtemps, ça gâte la main. Augustin reconnut, ressuscité, vêtu à la paysanne, les vieilles sanctions de l'hubris. Entre eux passaient ces grands coups de vent sauvage, dépeuplés, dédaigneux, rabotant avec la même indifférence toutes les surfaces géographiques d'une seule coulée, depuis l'océan jusqu'au dentelé, dont il avait vaguement cru ce matin, discerner la place étincelante. Qu'est-ce que c'est que cette transcription dont il parlait? Pourquoi la faut-il? Ce fut Rome, cette fois, qui évoqua Jules. Comme un cultivateur du latium, récitant la formule d'un contrat solennel, il expliqua, catéchistique et final.
1: Faut la transcription.
0: Augustin vit que c'était là toute l'ouverture possible de cette porte. Il lui faudrait ignorer dans ses détails le jeu de cette aristocratie paysanne positive et dure que Thomassin et Jules représentaient tous les deux avec différentes variantes de ruse et de puissance. Mais elle... Augustin sentit revenir toutes les rêveries qu'il avait menées à propos du prêtre sulpicien. S'il y avait dans la famille, comme c'était visible, un appel continu, qui l'avait touchée, elle, et aussi peut-être sa mère à lui, et ce prêtre, et d'autres religieuses aussi dont son enfance avait entendu les noms. Comment s'accommodait-il de ce solide positivisme, base de la race? Selon une idée qui s'était établie en lui à propos de Renan, qu'il avait trouvée lyriquement exposée dans Malebranche et dans bien d'autres, Dieu s'impose de respecter le déterminisme de son œuvre. Sans doute, l'esprit souffle où il veut, mais le son qu'il rend dépend du trou des flûtes. En ces âmes paysannes et mystiques, comment le positivisme nuançait-il la mysticité? Tous les pèlerins, ceux des auberges et ceux du plein air, s'étaient déjà rassemblés pour la bénédiction. Elle avait lieu très tôt après le déjeuner, pour ménager le temps des longs retours. Pendant que le cousin Jules attelait la voiture, Augustin s'enfuit avec les femmes à la chapelle.
1: Ouais.
0: Le soleil de 3 heures tenait en suspens une poussière ocre et ténue, sortie du sol désherbé de la montagne, première parcelle dans cette lumière ardente et déjà fatiguée, de ce qui serait l'or du soir. Moins bondée que le matin, la chapelle se laissait traverser par les arrivants. Augustin retrouva les pompes catholiques sur un mode rustique, les voix brutes et justes, le foisonnement des ex-voto, les buissons des cierges où brasillait celui du cousin. Il revit Marie, agenouillée, abandonnée, la tête dans les mains, laissant la ligne de son corps exprimer librement, à son insu, toute sa souple et délicieuse jeunesse. Il se sentait pour elle une immense tendresse, raidie de respect et comme une glaciale sorte d'amour. Il s'excusait de lire dans son cœur. Le mystère de ce paysage intérieur enfin s'éclairait. Un dentelé blanc fixe, comme celui des Alpes, était apparu aux extrêmes horizons de son âme, un jour privilégié, un jour d'entre les jours, en plein ciel, au-dessus des nuages terrestres. Combien de pèlerinages semblables à celui-ci verrait-elle encore? Vers quel ordre s'en irait-elle? Local, lointain, quand elle serait partie pour quelque couvent rustique,
1: le dur esprit de négoce et de culture régnerait seul sur ce grand domaine, comme sur bien d'autres. Agenouillé sans support, sans chaise, sur la pierre frottée par tant de sabots ferrés, à quelques mètres d'elle, il pensait à ce qu'aurait été sa vie à lui, si dédaignant les complexes joies de l'intelligence et le postulat d'indépendance qu'elle pose, il avait pu lui aussi s'en aller vers l'appel avec autant de tranquille simplicité. Chapitre 5. Paradise Lost. Dans mon complexe cœur. C'était dans les premiers jours de son entrée à l'école, après le renouvellement de l'univers. Tout l'avenir se montrait d'une imprécision délicieuse et limpide. Augustin classa ses objets de toilette dans l'espèce d'alcôve fermée de rideaux que l'administration découpait pour lui au dortoir. Il rangea ses ouvrages personnels sur les rayonnages de Saturne. Il entendit les conférences de début, amorça ses bibliographies. Il lui semblait s'embarquer pour un long voyage, comme dans les anciens tours du monde qui duraient 3 ans. Dès les premiers tours d'hélice, il fut attentif à un sentiment de vide et d'attente qui commençait de dominer tout cet arrimage initial. Pratiquement, cette année scolaire était libre. La licence S-Lettres que le règlement lui imposait de passer se trouvant très inférieure en difficulté au concours d'entrée. Elle était libre et toute prête enfin pour une grave matière dépassant en importance les sujets d'études coutumiers, transcendant en un sens toute culture. Un second ébranlement moral, durable et d'une conséquence infinie, secoua ses jours. L'aumônier du lycée avait obtenu pour lui la permission de l'index. Jamais Augustin n'eut sans elle abordé l'étude des exégètes indépendants, allemands et français, même aux fins d'apologétique. Disciplinairement, tout était en ordre. Parmi les ouvrages qu'il comptait lire, les unes figuraient à la bibliothèque de l'école, il fallait chercher les autres à la nationale. L'omnibus coupait les franges du quartier latin et lui ménageait sur son impérial près d'une demi-heure de méditation et de lecture. Il choisit de s'y rendre habituellement le jeudi, le sujet lui semblant trop personnel et intime pour qu'il exposât volontiers sur les tables de la petite salle d'études où il travaillait avec 3 de ses camarades. Autant confesser tout haut les mouvements de son cœur. Il emprunta cependant à l'école pour plus de commodité, la Dogmengeschichte de Harnack. Qu'est-ce que vous voulez ? Lui demanda M. Fauve et Roux, au nom alsacien, qui présidait aux destinées de cette bibliothèque pareille à un grenier de Rembrandt. Harnack ? Lequel ? La Geschichte der altchristlichen Literatur ? Pour un dépouillement complet, c'est bien gros. Le Lehrbuch, de même. Prenez le Gundris. Le Gundris est absent, monsieur. Quel est le trou de balle qui n'a pas rendu le Gundris en juillet dernier ? Méprisant. Ah, c'est monsieur B. Ici le nom d'un maître de conférence. Alors, le mépris s'approfondit, passe des personnes aux choses. Prenez la traduction et ajoutez-y le Lehrbuch. Ce fut le jeudi suivant qu'il passa 4 heures de suite à la Bibliothèque nationale. Il y choisit un auteur français que sa bibliographie déclarait commode et fondamentale, et quelques autres comme harmonique. Cette première lecture se termina par une promenade hésitante et solitaire sur le quai devant le fleuve. De petits garçons jouaient sur des tas de sable à l'autre rive. Une péniche remontait avec lenteur et insouciance. Il lui semblait entendre une chanson de marinier. Et oui, c'était bien lui qui lisait les pages d'introduction au synoptique de Loisy. Il y avait 1h30 exactement. Cette journée rappelait la lutte avec Renan, au dernier mois de sa philosophie. Deux différences. Ses remparts actuels étaient autrement solides, mais les pièges de siège autrement fortes.
0: La secousse sentimentale, d'un débranlement immédiat moindre, se prolongeait en profondeur.

0: Des interprétations purement historiques, indépendantes, semblait-il, de tout apriorisme autant que de toute orthodoxie, s'étaient offertes à lui en masse, s'étaient jetées sur lui, l'avaient heurté et bombardé, exigeant l'admission immédiate et sinon totale, au moins suffisante pour que rien ne restât des solutions traditionnelles, colonnes cassées au milieu des ruines. Repoussé, refoulé dans une autre partie de sa pensée, hors de son adhésion, mais non pas de sa clairvoyance, les solutions positives attendaient, prisonnières de salles souterraines, dont on espère qu'elles ne verront pas le jour. Il essayait cette acrobatie, les pensées dans le provisoire, sans acceptation ni refus. Même ainsi, refoulé aux abris aveugles, il tremblait au jeu séduisant des tentatrices. Il ne leur tenait éperdument les portes fermées qu'au prix d'une lutte dont il suait. Tel avait été son emploi du temps dans cette bibliothèque, et comme jadis pour Renan, le souvenir qu'il en gardait lui brisait les muscles. C'était une fin d'après-midi, dans un novembre clair et froid. Le fleuve luisait, portant sur ses libres surfaces une infinité de couleurs divers, en forme de larmes et de virgules. Les petits garçons jouaient sans les regarder. Le triste promeneur les voyait jouer leur jeu vain. Il marchait en cette fatigue pleine de rêveries, de l'homme errant dans les très grandes villes. Un soir, d'une lumière inhumaine et glacée, des jeux d'enfants sur des tas de sable, de grands ébranlements de pensée, tels furent les traits sur lesquels se fixa cette heure. Une médiocre église se trouva ouverte dans l'enchevêtrement des voitures et des tramways, au cœur d'un bruyant quartier commercial. Un sacristain, courbé, traînait ses savates entre un énorme empilement de chaises et la chapelle des fonts baptismaux. Augustin le vit allumer ses bougies dans l'indifférence d'une longue habitude et de la vieillesse. Tout semblait s'apaiser lentement. Il maîtrisait l'attaque. Ne savait-il pas la formule de toutes ces négations, et qu'elle se réduisait, au bout d'un certain nombre de moyens termes, au refus d'admettre le surnaturel? Comme s'il était plus difficile à humer dans l'Évangile que dans l'univers. Une argumentation immense, détaillable quand il voudrait, existait en abrégé dans ses réserves. Il n'abordait ses études, plein d'une totale bonne volonté, que pour plus de précision dans l'apologétique, pour enlever leurs griffes à ces bêtes. Aucune faute. Le petit groupe d'un prêtre et de quelques gens portant un bébé se détacha de régions reculées, du côté de la sacristie et des clôtures du chœur. Les hommes, modestes bourgeois ou employés de commerce, prenaient l'air résigné des formalités quelconques, comme à la mairie. Ailleurs aussi, dans ce canton de sa pensée, où les adhésions restaient suspendues, d'autres réserves d'idées s'empilaient, dénombrables quand il ne voudrait pas. Elles s'effaçaient pour le moment en une douceur ténébreuse. Elles formaient tout juste une nodosité sur des superficies tranquilles. À cause de cette question capitale du surnaturel, où il prenait position avec vraiment trop d'ouverture et de naïveté, Renan s'était fait battre dès la première manche. Mais la discussion changeait ses désuètes armes. Elle passait aux techniques positives. Il s'agirait désormais de petits faits d'histoire, d'arêtes coupantes, dures et froids comme des cristaux. Il ne céderait rien de leur volume. Il ne les étirait pas au gré des pragmatismes. À côté d'Augustin, le baptême déroulait ses cérémonies auprès de l'entassement des chaises. Parmi les voix d'assez indifférents adultes, les vagissements d'un bébé et le symbolisme du sel, la vieille église catholique confiait son credo à cet enfant de peu de jours. Le surplis blanc s'agitait sur de petits cheveux ténus. Certes, hors de la partie de son âme où il avait autorité, qui voyait clair et disait « moi », Augustin connaissait bien d'autres retraites où il ne régnait pas. De riches sentimentalités s'enflaient en lui à chaque printemps, pleuraient ou riaient avec les musiques, défaillaient de la beauté des nuits. Mais cette fois, en plein royaume intellectuel, une province se révélait où les règles du jeu semblaient suspendues. Partout ailleurs, les évidences s'agréaient, les non-évidences s'expulsaient, avec une simplicité toute claire et automatique. Mais qui commandait dans cette province-là? Quelle hyper-évidence y trierait les évidences? Des énergies polémiques, inconnues ailleurs, allaient s'y battre comme si elles avaient un front à la sueur de ce front. Il serait déchiré pour combien de jours? Pour combien de mois? La théorie cartésienne sur le rôle de la volonté dans la croyance et toutes ses filiales contemporaines, prenant une vigueur à laquelle ne l'avaient pas habitué les théories philosophiques, lui sautaient à la gorge. Il tremblait parmi ses « Je vous salue Marie » et ses actes de foi, sous la surface de son calme. Tel fut le premier contact. Cependant, l'école vivait autour de lui. Il partageait sa salle d'études avec Brûle, un ami de Brûle et un élève de la promotion précédente, revenu du régiment. Paulin Zeller lui avait écrit à la fin des vacances qu'il démissionnait, décidément. Augustin conclut que Saint-Sulpice avait prononcé et s'en désola. Mais l'ardente aux yeux noirs ne s'en désola point, étant par là repêchée de justesse. Elle s'absorba dans le groupe socialiste, quoique assez mal vu de Brûle, celui-ci évoluait encore. L'attrait catholique, au demeurant fort vague, n'avait pas tenu. Du socialisme scientifique post-marxiste, il passait à la sociologie durkheimiste, alors dans tout l'éclat de sa nouveauté. Le bibliothécaire alsacien s'en attristait, mais Brühl lui dit que ce n'était qu'un circuit. Par sa lecture internationale en train de devenir considérable, son expérience déjà très renseignée sur bien des aspects économiques du monde, la puissance de sa fortune qu'on connaissait assez, quoiqu'il l'enfouît sous un sincère dédain, il allait devenir le numéro marquant de ce côté de l'école. Très différents l'un de l'autre, lui et Augustin s'aimaient beaucoup.
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1: Vierge Marie, Mère du bel amour, entraîne-nous par ce chapelet vers la lumière et la vie de ton Fils.

0: Nous méditerons ce chapelet avec des textes de Sainte Thérèse d'Avila.
1: Au nom du Père, du Fils et du Saint-Esprit.
2: Amen.
1: Je crois en Dieu, le Père Tout-Puissant, Créateur du ciel et de la terre, et en Jésus-Christ, son Fils unique, notre Seigneur, qui a été conçu du Saint-Esprit, est né de la Vierge Marie, a souffert sous Ponce Pilate, a été crucifié, est mort et a été enseveli, est descendu aux enfers, le troisième jour est ressuscité des morts, est monté aux cieux, est assis à la droite de Dieu, le Père Tout-Puissant, d'où il viendra juger les vivants et les morts.
2: Je crois en l'Esprit Saint, à la Sainte Église catholique, à la communion des saints, à la rémission des péchés, à la résurrection de la chair, à la vie éternelle. Amen.
3: Notre Père qui es aux cieux, que ton nom soit sanctifié, que ton règne vienne,

0: Et Jésus, le fruit de ton sein, est béni.
1: Sainte Marie, Mère de Dieu, prie pour nous pauvres pécheurs, maintenant et à l'heure de notre mort. Amen.
0: Réjouis-toi, Marie, pleine de grâce, le Seigneur est avec toi. Tu es bénie entre toutes les femmes, et Jésus, le fruit de ton sein, est béni.
1: Sainte Marie, Mère de Dieu, prie pour nous pauvres pécheurs, maintenant et à l'heure de notre mort. Amen.
0: Réjouis-toi, Marie, pleine de grâce, le Seigneur est avec toi. Tu es bénie entre toutes les femmes, et Jésus, le fruit de ton sein, est béni.
1: Sainte Marie, Mère de Dieu, prie pour nous pauvres pécheurs, maintenant et à l'heure de notre mort. Amen.
0: Gloire au Père, au Fils et au Saint-Esprit,
2: comme il était au commencement, maintenant et toujours, et dans les siècles des siècles. Amen.
3: Premier mystère glorieux, la résurrection. Fruit de ce mystère, la foi. La paix, voilà ce qu'a dit le Seigneur. Telle est la parole qu'il a adressée tant de fois à ses apôtres. Notre Père, qui es aux cieux, que ton nom soit sanctifié, que ton règne vienne, que ta volonté soit faite sur la terre comme au ciel. Donne-nous aujourd'hui notre pain de ce jour. Pardonne-nous nos offenses, comme nous pardonnons aussi à ceux qui nous ont offensés. Et ne nous laisse pas entrer en tentation, mais délivre-nous du mal. Amen.
4: Réjouis-toi, Marie, pleine de grâce. Le Seigneur est avec toi. Tu es bénie entre toutes les femmes. Et Jésus, le fruit de ton sein, est béni.
1: Sainte Marie, Mère de Dieu, prie pour nous pauvres pécheurs, maintenant et à l'heure de notre mort. Amen.
4: Réjouis-toi, Marie, pleine de grâce. Le Seigneur est avec toi. Tu es bénie entre toutes les femmes. Et Jésus, le fruit de ton sein, est béni.
1: Sainte Marie, Mère de Dieu, prie pour nous pauvres pécheurs, maintenant et à l'heure de notre mort. Amen.
4: Réjouis-toi, Marie, pleine de grâce. Le Seigneur est avec toi. Tu es bénie entre toutes les femmes. Et Jésus, le fruit de ton sein, est béni.
1: Sainte Marie, Mère de Dieu, prie pour nous pauvres pécheurs, maintenant et à l'heure de notre mort. Amen.
4: Réjouis-toi, Marie, pleine de grâce. Le Seigneur est avec toi. Tu es bénie entre toutes les femmes. Et Jésus, le fruit de ton sein, est béni.
1: Sainte Marie, Mère de Dieu, prie pour nous pauvres pécheurs, maintenant et à l'heure de notre mort. Amen.
4: Réjouis-toi, Marie, pleine de grâce. Le Seigneur est avec toi. Tu es bénie entre toutes les femmes. Et Jésus, le fruit de ton sein, est béni.
1: Sainte Marie, Mère de Dieu, prie pour nous pauvres pécheurs, maintenant et à l'heure de notre mort. Amen.
4: Réjouis-toi, Marie, pleine de grâce. Le Seigneur est avec toi. Tu es bénie entre toutes les femmes. Et Jésus, le fruit de ton sein, est béni.
1: Sainte Marie, Mère de Dieu, prie pour nous pauvres pécheurs, maintenant et à l'heure de notre mort. Amen.
4: Réjouis-toi, Marie, pleine de grâce. Le Seigneur est avec toi. Tu es bénie entre toutes les femmes. Et Jésus, le fruit de ton sein, est béni.
1: Sainte Marie, Mère de Dieu, prie pour nous pauvres pécheurs, maintenant et à l'heure de notre mort. Amen.
4: Réjouis-toi, Marie, pleine de grâce. Le Seigneur est avec toi. Tu es bénie entre toutes les femmes. Et Jésus, le fruit de ton sein, est béni.
1: Sainte Marie, Mère de Dieu, prie pour nous pauvres pécheurs, maintenant et à l'heure de notre mort. Amen.
4: Réjouis-toi, Marie, pleine de grâce. Le Seigneur est avec toi. Tu es bénie entre toutes les femmes. Et Jésus, le fruit de ton sein, est béni.
1: Sainte Marie, Mère de Dieu, prie pour nous pauvres pécheurs, maintenant et à l'heure de notre mort. Amen.

0: pleine de grâce, le Seigneur est avec toi. Tu es bénie entre toutes les femmes, et Jésus, le fruit de ton sein, est béni.
1: Sainte Marie, Mère de Dieu, prie pour nous pauvres pécheurs, maintenant et à l'heure de notre mort. Amen.
0: Gloire au Père, au Fils et au Saint-Esprit.
1: Comme il est.

0: Deuxième mystère glorieux, l'Ascension. Fruit de ce mystère, l'espérance. Notre pensée doit s'élever vers les biens qui durent. Ne faisons aucun cas de ceux d'ici-bas qui passent plus rapidement que la vie elle-même.
1: Notre Père qui es aux cieux, que ton nom soit sanctifié, que ton règne vienne, que ta volonté soit faite sur la terre comme au ciel. Donne-nous aujourd'hui notre pain de ce jour. Pardonne-nous nos offenses, comme nous pardonnons aussi à ceux qui nous ont offensés, et ne nous laisse pas entrer en tentation, mais délivre-nous du mal. Amen.
2: Réjouis-toi Marie, comblée de grâce, le Seigneur est avec toi. Tu es bénie entre toutes les femmes, et Jésus, le fruit de ton sein, est béni.
3: Sainte Marie, Mère de Dieu, prie pour nous pauvres pécheurs, maintenant et à l'heure de notre mort. Amen.
2: Réjouis-toi Marie, comblée de grâce, le Seigneur est avec toi. Tu es bénie entre toutes les femmes, et Jésus, le fruit de ton sein, est béni.
3: Sainte Marie, Mère de Dieu, prie pour nous pauvres pécheurs, maintenant et à l'heure de notre mort. Amen.
2: Réjouis-toi Marie, comblée de grâce, le Seigneur est avec toi. Tu es bénie entre toutes les femmes, et Jésus, le fruit de ton sein, est béni.
3: Sainte Marie, Mère de Dieu, prie pour nous pauvres pécheurs, maintenant et à l'heure de notre mort. Amen.
2: Réjouis-toi Marie, comblée de grâce, le Seigneur est avec toi. Tu es bénie entre toutes les femmes, et Jésus, le fruit de ton sein, est béni.
3: Sainte Marie, Mère de Dieu, prie pour nous pauvres pécheurs, maintenant et à l'heure de notre mort. Amen.
2: Réjouis-toi Marie, comblée de grâce, le Seigneur est avec toi. Tu es bénie entre toutes les femmes, et Jésus, le fruit de ton sein, est béni.
3: Sainte Marie, Mère de Dieu, prie pour nous pauvres pécheurs, maintenant et à l'heure de notre mort. Amen.
2: Réjouis-toi Marie, comblée de grâce, le Seigneur est avec toi. Tu es bénie entre toutes les femmes, et Jésus, le fruit de ton sein, est béni.
3: Sainte Marie, Mère de Dieu, prie pour nous pauvres pécheurs, maintenant et à l'heure de notre mort. Amen.
2: Réjouis-toi Marie, comblée de grâce, le Seigneur est avec toi. Tu es bénie entre toutes les femmes, et Jésus, le fruit de ton sein, est béni.
3: Sainte Marie, Mère de Dieu, prie pour nous pauvres pécheurs, maintenant et à l'heure de notre mort. Amen.
2: Réjouis-toi Marie, comblée de grâce, le Seigneur est avec toi. Tu es bénie entre toutes les femmes, et Jésus, le fruit de ton sein, est béni.
3: Sainte Marie, Mère de Dieu, prie pour nous pauvres pécheurs, maintenant et à l'heure de notre mort. Amen.
2: Réjouis-toi Marie, comblée de grâce, le Seigneur est avec toi. Tu es bénie entre toutes les femmes, et Jésus, le fruit de ton sein, est béni.
3: Sainte Marie, Mère de Dieu, prie pour nous pauvres pécheurs, maintenant et à l'heure de notre mort. Amen.
2: Réjouis-toi Marie, comblée de grâce, le Seigneur est avec toi. Tu es bénie entre toutes les femmes, et Jésus, le fruit de ton sein, est béni.
3: Sainte Marie, Mère de Dieu, prie pour nous pauvres pécheurs, maintenant et à l'heure de notre mort. Amen.
2: Gloire soit au Père, au Fils et au Saint-Esprit.
3: Comme il était au commencement, maintenant et toujours, et dans les siècles des siècles. Amen.
0: Troisième mystère glorieux, la Pentecôte. Fruit de ce mystère, les dons de l'Esprit-Saint. Le Saint-Esprit doit servir de médiateur entre Dieu et l'âme. Il la meut par des désirs si ardents qu'il l'embrase à ce feu souverain qui est si près d'elle.
4: Notre Père, qui es aux cieux, que ton nom soit sanctifié, que ton règne vienne, que ta volonté soit faite sur la terre comme au ciel. Donne-nous aujourd'hui notre pain de ce jour. Pardonne-nous nos offenses, comme nous pardonnons aussi à ceux qui nous ont offensés. Et ne nous laisse pas entrer en tentation, mais délivre-nous du mal. Amen.
5: Réjouis-toi, Marie, pleine de grâce. Le Seigneur est avec toi. Tu es bénie entre toutes les femmes. et Jésus, le fruit de ton sein, est béni.
3: Sainte Marie, Mère de Dieu, prie pour nous pauvres pécheurs, maintenant et à l'heure de notre mort. Amen.
5: Réjouis-toi, Marie, pleine de grâce, le Seigneur est avec toi. Tu es bénie entre toutes les femmes, et Jésus, le fruit de ton sein, est béni. Sainte Marie, Mère de Dieu, prie pour nous pauvres pécheurs, maintenant et à l'heure de notre mort. Amen. Réjouis-toi, Marie, pleine de grâce, le Seigneur est avec toi. Tu es bénie entre toutes les femmes, et Jésus, le fruit de ton sein, est béni. Sainte Marie, Mère de Dieu, prie pour nous pauvres pécheurs, maintenant et à l'heure de notre mort. Amen. Réjouis-toi, Marie, pleine de grâce, le Seigneur est avec toi. Tu es bénie entre toutes les femmes, et Jésus, le fruit de ton sein, est béni. Sainte Marie, Mère de Dieu, prie pour nous pauvres pécheurs, maintenant et à l'heure de notre mort. Amen. Réjouis-toi, Marie, pleine de grâce, le Seigneur est avec toi. Tu es bénie entre toutes les femmes, et Jésus, le fruit de ton sein, est béni. Sainte Marie, Mère de Dieu, prie pour nous pauvres pécheurs, maintenant et à l'heure de notre mort. Amen. Réjouis-toi, Marie, pleine de grâce, le Seigneur est avec toi. Tu es bénie entre toutes les femmes, et Jésus, le fruit de ton sein, est béni. Sainte Marie, Mère de Dieu, prie pour nous pauvres pécheurs, maintenant et à l'heure de notre mort. Amen. Réjouis-toi, Marie, pleine de grâce, le Seigneur est avec toi. Tu es bénie entre toutes les femmes, et Jésus, le fruit de ton sein, est béni. Sainte Marie, Mère de Dieu, prie pour nous pauvres pécheurs, maintenant et à l'heure de notre mort. Amen. Réjouis-toi, Marie, pleine de grâce, le Seigneur est avec toi. Tu es bénie entre toutes les femmes, et Jésus, le fruit de ton sein, est béni. Sainte Marie, Mère de Dieu, prie pour nous pauvres pécheurs, maintenant et à l'heure de notre mort. Amen. Réjouis-toi, Marie, pleine de grâce, le Seigneur est avec toi. Tu es bénie entre toutes les femmes, et Jésus, le fruit de ton sein, est béni. Sainte Marie, Mère de Dieu, prie pour nous pauvres pécheurs, maintenant et à l'heure de notre mort. Amen. Réjouis-toi, Marie, pleine de grâce, le Seigneur est avec toi. Tu es bénie entre toutes les femmes, et Jésus, le fruit de ton sein, est béni. Sainte Marie, Mère de Dieu, prie pour nous pauvres pécheurs, maintenant et à l'heure de notre mort. Amen. Gloire au Père, au Fils et au Saint-Esprit, comme il était au commencement, maintenant et toujours, et dans les siècles des siècles. Amen.
4: Quatrième mystère glorieux, l'Assomption de la Vierge Marie. Fruit de ce mystère, la grâce d'une bonne mort. Nous n'allons pas en effet à une terre étrangère, mais à notre propre patrie, puisqu'elle est le séjour de celui que nous aimons tant et qui nous porte tant d'amour.
1: Notre Père qui es aux cieux, que ton nom soit sanctifié, que ton règne vienne, que ta volonté soit faite sur la terre comme au ciel. Donne-nous aujourd'hui notre pain de ce jour. Pardonne-nous nos offenses, comme nous pardonnons aussi à ceux qui nous ont offensés, et ne nous laisse pas entrer en tentation, mais délivre-nous du mal. Amen.
5: Réjouis-toi, Marie, pleine de grâce. Le Seigneur est avec toi. Tu es bénie entre toutes les femmes, et Jésus, le fruit de ton sein, est béni. Sainte Marie, Mère de Dieu, prie pour nous pauvres pécheurs, maintenant et à l'heure de notre mort.

maintenant et à l'heure de notre mort. Amen. Réjouis-toi, Marie, pleine de grâce. Le Seigneur est avec toi. Tu es bénie entre toutes les femmes. Et Jésus, le fruit de ton sein, est béni. Sainte Marie, Mère de Dieu, prie pour nous pauvres pécheurs, maintenant et à l'heure de notre mort. Amen.

mort. Amen. Réjouis-toi, Marie, pleine de grâce. Le Seigneur est avec toi. Tu es bénie entre toutes les femmes. Et Jésus, le fruit de ton sein, est béni. Sainte Marie, Mère de Dieu, prie pour nous pauvres pécheurs, maintenant et à l'heure de notre mort. Amen. Réjouis-toi, Marie, pleine de grâce. Le Seigneur est avec toi. Tu es bénie entre toutes les femmes. Et Jésus, le fruit de ton sein, est béni. Sainte Marie, Mère de Dieu, prie pour nous pauvres pécheurs, maintenant et à l'heure de notre mort. Amen.

priez pour nos pauvres pécheurs, maintenant et à l'heure de notre mort. Amen. Réjouis-toi, Marie pleine de grâce, le Seigneur est avec toi. Tu es bénie entre toutes les femmes, et Jésus, le fruit de ton sein, est béni. Sainte Marie, Mère de Dieu, prie pour nous pauvres pécheurs, maintenant et à l'heure de notre mort. Amen.

0: pécheurs, maintenant et à l'heure de notre mort. Amen. Réjouis-toi, Marie, pleine de grâce. Le Seigneur est avec toi. Tu es bénie entre toutes les femmes. Et Jésus, le fruit de ton sein, est béni. Sainte Marie, Mère de Dieu, prie pour nous pauvres pécheurs, maintenant et à l'heure de notre mort. Gloire au Père,
1: au Fils et au Saint-Esprit,
0: comme il était au commencement, maintenant et toujours, et dans les siècles des siècles. Amen.
2: Cinquième mystère glorieux, le couronnement de la Vierge Marie. Prie de ce mystère un plus grand amour pour Marie. Plaise à Dieu de m'assister de sa miséricorde. J'ai toujours eu confiance en sa bonté, par les mérites de son très saint Fils et la protection de la Vierge Notre-Dame. Notre Père, qui es aux cieux, que ton nom soit sanctifié, que ton règne vienne, que ta volonté soit faite sur la terre comme au ciel. Donne-nous aujourd'hui notre pain de ce jour. Pardonne-nous nos offenses, comme nous pardonnons aussi à ceux qui nous ont offensés. Et ne nous laisse pas entrer en tentation, mais délivre-nous du mal. Amen.
1: Réjouis-toi, Marie, pleine de grâce. Le Seigneur est avec toi. Tu es bénie entre toutes les femmes, et Jésus, le fruit de ton sein, est béni.
0: Sainte Marie, Mère de Dieu, prie pour nous pauvres pécheurs, maintenant et à l'heure de notre mort. Amen.
1: Réjouis-toi, Marie, pleine de grâce. Le Seigneur est avec toi. Tu es bénie entre toutes les femmes, et Jésus, le fruit de ton sein, est béni.
0: Sainte Marie, Mère de Dieu, prie pour nous pauvres pécheurs, maintenant et à l'heure de notre mort. Amen.
1: Réjouis-toi, Marie, pleine de grâce. Le Seigneur est avec toi. Tu es bénie entre toutes les femmes, et Jésus, le fruit de ton sein, est béni.
0: Sainte Marie, Mère de Dieu, prie pour nous pauvres pécheurs, maintenant et à l'heure de notre mort. Amen.
1: Réjouis-toi, Marie, pleine de grâce. Le Seigneur est avec toi. Tu es bénie entre toutes les femmes, et Jésus, le fruit de ton sein, est béni.
0: Sainte Marie, Mère de Dieu, prie pour nous pauvres pécheurs, maintenant et à l'heure de notre mort. Amen.
1: Réjouis-toi, Marie, pleine de grâce. Le Seigneur est avec toi. Tu es bénie entre toutes les femmes, et Jésus, le fruit de ton sein, est béni.
0: Sainte Marie, Mère de Dieu, prie pour nous pauvres pécheurs, maintenant et à l'heure de notre mort. Amen.
1: Réjouis-toi, Marie, pleine de grâce. Le Seigneur est avec toi. Tu es bénie entre toutes les femmes, et Jésus, le fruit de ton sein, est béni.
0: Sainte Marie, Mère de Dieu, prie pour nous pauvres pécheurs, maintenant et à l'heure de notre mort. Amen.
1: Réjouis-toi, Marie, pleine de grâce. Le Seigneur est avec toi. Tu es bénie entre toutes les femmes, et Jésus, le fruit de ton sein, est béni.
0: Sainte Marie, Mère de Dieu, prie pour nous pauvres pécheurs, maintenant et à l'heure de notre mort. Amen.
1: Réjouis-toi, Marie, pleine de grâce. Le Seigneur est avec toi. Tu es bénie entre toutes les femmes, et Jésus, le fruit de ton sein, est béni.
0: Sainte Marie, Mère de Dieu, prie pour nous pauvres pécheurs, maintenant et à l'heure de notre mort. Amen.
1: Réjouis-toi, Marie, pleine de grâce. Le Seigneur est avec toi. Tu es bénie entre toutes les femmes, et Jésus, le fruit de ton sein, est béni.
0: Sainte Marie, Mère de Dieu, prie pour nous pauvres pécheurs, maintenant et à l'heure de notre mort. Amen.
1: Réjouis-toi, Marie, pleine de grâce. Le Seigneur est avec toi. Tu es bénie entre toutes les femmes, et Jésus, le fruit de ton sein, est béni.
0: Sainte Marie, Mère de Dieu, prie pour nous pauvres pécheurs, maintenant et à l'heure de notre mort. Amen.
1: Gloire soit au Père, au Fils et au Saint-Esprit.
0: Comme il était au commencement, maintenant et toujours, et dans les siècles des siècles. Amen.
3: Ô Marie conçue sans péché,
0: prie pour nous qui avons recours à toi.
3: Ô Marie conçue sans péché,
0: prie pour nous qui avons recours à toi.
3: Ô Marie conçue sans péché,
0: prie pour

0: Il est 4 heures.
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3: Bonjour aux auditrices et aux auditeurs de Radio Ecclésia, bienvenue à une nouvelle émission de Parlons écologie. Je suis comme d'habitude avec Bruno Lortiwa. Bonjour Bruno.
4: Bonjour Sarah.
3: Bruno, nous avons commencé il y a quelque temps une grande thématique qui s'appelle « Un avenir au féminin ». Et on en est déjà à la partie 3, Bruno, hein, c'est une grande thématique.
4: Oui, ça se rallonge d'émission en émission.
3: Exactement, et ça ne va pas se terminer cette émission, on va déjà le dire aux auditeurs, aux auditrices. Alors Bruno, du coup, nous continuons notre rencontre autour du féminin et du masculin. On a abordé cette thématique, surtout l'idée que la vie joue et est conditionnée par un équilibre entre deux polarités. La polarité du féminin et celle du masculin. Je vais tout brièvement résumer.
4: Oui, d'accord. Voilà, c'est important.
3: Exactement.
4: Pour que les auditrices et les auditeurs puissent se positionner et mieux comprendre ce qu'on a abordé dans les émissions passées pour aborder cette nouvelle émission.
3: Exactement. Du coup, on a parlé de cet équilibre entre les deux polarités en évoquant le fondement du principe créateur au sein du vivant. On a évoqué aussi la matière, c'est-à-dire l'existence de cette polarité dans les atomes. Et aussi, nous avons évoqué le principe que cette polarité n'existe pas uniquement dans la vie organique ou dans la matière, mais aussi à l'intérieur de relations, dans la relation. Et je rappelle que les émissions peuvent être librement écoutées depuis le site internet de Radio Ecclésia ou l'application sous forme de podcast. Du coup, je disais, dans la dernière émission, on a parlé de la relation à l'autre, de la relation à soi-même. Mm-hmm. Et aujourd'hui, la thématique, c'est la relation aux autres. Du coup, l'existence de cet équilibre entre masculin et féminin dans la relation aux autres. Bruno, première question qui me vient comme ça spontanément. On a évoqué la relation à l'autre et aujourd'hui la relation aux autres. Mais elle est où la différence ?
4: Alors, l'humain, on remarque que c'est un être social. C'est-à-dire qu'un être humain, ce n'est pas quelqu'un qui peut vivre tout seul, comme certains animaux, par exemple, ou certaines plantes. Nous sommes totalement interdépendants les uns des autres. Et donc, un humain seul, on pourrait dire que c'est quelque part quelqu'un qui ne peut pas vivre, tout simplement. Alors ça, on peut s'en rendre compte d'un point de vue matériel. Hein. Il suffit de regarder autour de soi. Ben là, nous sommes assis à une table, il y a une nappe, il y a un frigo derrière vous, une cafetière, etc. Essayons d'imaginer le nombre de personnes qui ont participé à l'élaboration, à la fabrication, au transport, à la conception de tous ces outils. Mmh. Alors si vous faites un petit peu un tour d'horizon autour de votre environnement, et je parle aussi aux auditeurs là où ils se trouvent, vous allez voir des tas d'objets qui participent à votre vie quotidienne et qui vous permettent finalement de vivre. Eh bien, ce sont certainement des milliers, voire des dizaines de milliers, pourquoi pas des centaines de milliers, si toutes les interrelations sont mises bout à bout, des personnes, alors là on parle de la personne, des individus qui ont participé à tout ce qui contribue à votre environnement de vie. Mmh. On peut tout simplement partir de nos vêtements, hein, qui ont été tissés certainement très loin d'ici, et donc c'est certainement des centaines de personnes qui, à un moment donné, sont intervenues pour participer à la fabrication des vêtements que vous portez. Voilà. Et donc ça nous remet vraiment dans cette conscience que l'on n'a pas toujours. Hein, parce qu'on est dans une société quand même très tournée vers l'individualisme, donc on achète un bien pour soi, et donc il sert à soi, mais on ne va pas penser, ce bien ne va pas forcément nous ramener à la dimension communautaire pourtant qu'il porte, profondément ancré en lui. Donc le simple vêtement, eh bien, imaginons que ce sont des centaines de personnes qui, quelque part, sont avec moi hein, quand je le porte.
3: Bruno, vous venez d'évoquer des choses effectivement qui sont dans l'ordre de la matière. C'est les véhicules, l'habitat, les vêtements que nous portons tous les jours. Et c'est vrai que je regarde autour de moi et je me rends compte maintenant de combien d'objets m'entourent et qui participent activement à mon quotidien. Et je crois qu'il y a aussi des choses qu'on peut pas véritablement toucher par nos sens, mais qui font partie au quotidien de notre vie. C'est par exemple les services. Si nous passons à l'école, combien d'enfants et de jeunes vont à l'école tous les jours et du coup reçoivent une transmission? Ou sinon, si on pense le sport qu'on peut pratiquer seul, en groupe, où il y a un coach ou plusieurs. Et dans le secteur où je suis active aussi, l'animation, le culturel. Si on pense à tous les spectacles et toutes les propositions qui se font au quotidien dans la vie des personnes, cette relation, elle est omniprésente en toutes choses.
4: Bien sûr, c'est d'ailleurs, je pense qu'on ne peut pas passer une journée, une heure ou même une minute sans bénéficier, en fait, de la communauté ou d'un travail, hein, d'un travail ou d'une action effectuée par une communauté, quelle qu'elle soit. On peut penser aussi dans le secteur de la santé, par exemple, au système social de la sécurité sociale.
3: Oui.
4: Ah bien, ça, c'est vraiment quelque chose qui est de l'ordre de la protection du plus faible ou de celui qui a un besoin particulier par la force de mutualisation des moyens d'une communauté, en l'occurrence une société, une nation.
3: Oui, tout à fait. Et dans ces aspects évoqués, effectivement, dans cette conscience de l'importance de la relation humaine dans toute chose, est-ce qu'on pourrait ressentir aussi une connotation de dépendance qui existe?
4: Effectivement, c'est un lien de collaboration, hein, parce que la personne qui bénéficie aussi du bienfait d'une communauté, elle participe à cette communauté. Elle n'est pas extérieure à la communauté. Donc c'est quelque part, je participe aussi au bien des autres par les actions que je vais faire dans mon métier, dans mon bénévolat, etc. Et donc dans ces actions, je vais être dans une communauté et c'est des personnes plus particulièrement qui vont bénéficier de ce que je vais pouvoir déployer, développer dans cette action. Donc ça, c'est intéressant de le noter, mais effectivement, il y a derrière une sorte de relation de dépendance, mais une dépendance bénéfique. Et quelque part, ça nous ramène à la notion de la féminité, du féminin. Le féminin, vous vous rappelez, qui accueille en lui pour accompagner, nourrir. Alors on pourrait essayer de préciser justement les grandes capacités ou caractéristiques du féminin. Et moi, j'en ai noté trois. Il accueille, il nourrit et il protège. Alors le féminin, eh bien, il accueille, oui bien sûr, il accueille en son sein, la dimension féminine accueille en elle-même, déjà sur le plan matériel, on le voit avec la gestation pour les animaux, pour les humains également, et donc on accueille le corps de l'autre en son propre corps. Ça c'est quelque chose qui est important et qui peut être transféré à la dimension collective. C'est-à-dire le corps social, la société, le groupe, quel qu'il soit, va accueillir le plus faible, le plus fragile, en son corps pour le protéger. Nous venons tout à l'heure d'évoquer la sécurité sociale.
3: Oui.
4: Typiquement, c'est l'expression matérielle, hein, concrète au sein de la société, de cette dimension féminine. D'accord ? Alors cette capacité d'accueil, elle s'exprime aussi sur le plan psychologique, on va dire, le plan psychique d'interrelation entre les personnes ou entre les personnes et les groupes, c'est d'accueillir la parole de l'autre. Ça, c'est typiquement ce mouvement féminin de prendre à l'intérieur de soi. L'écoute dans la société, c'est quelque chose qui est très important. On le voit notamment au moment des crises sociales. Je pense aux agriculteurs notamment, qui ont l'impression de ne pas être entendus. C'est-à-dire qu'il y a une souffrance et que cette souffrance ne trouve pas d'oreille attentive,
0: oui,
4: qui aboutissent sur un changement de la situation, c'est-à-dire sur un véritable secours à la personne ou au groupe professionnel en question. La même chose s'est posée pour, et se pose toujours d'ailleurs, pour le personnel soignant,
0: oui,
4: au moment de la crise notamment du Covid, mais pas que. La surcharge des hôpitaux, des services d'urgence, etc. Et donc le devoir de la société, c'est d'exprimer cette capacité qui est de l'ordre du féminin, d'accueillir la parole de la souffrance, de la détresse, de l'avertissement, pour pouvoir en tenir compte et pour pouvoir venir protéger et transformer la réalité par son pouvoir d'action, en fait.
0: Oui.
4: Le pouvoir d'action du collectif, c'est-à-dire du corps social. Voilà. Et ça, c'est quelque chose qui est très important. Et on peut noter des carences
0: oui,
4: qu'on remarque assez fortes. Tout simplement, quand vous avez besoin d'une aide dans un service de l'État et que vous tombez sur des robots au téléphone ou sur une intelligence artificielle qui vous fait tourner en rond pendant des heures et des heures et que vous n'allez pas trouver un véritable humain au bout du fil,
0: oui,
4: à qui vous allez pouvoir vous confier, qui aura aussi une oreille attentive vis-à-vis de votre état émotionnel, qui pourra éventuellement vous réconforter, ce que ne fait pas un robot ou une intelligence artificielle. Et donc, ça, c'est une obligation, c'est-à-dire ça fait partie véritablement de la structure que doit porter la collectivité, la communauté, la société.
0: Oui, voilà. Justement, Bruno, je pensais, il y a une décennie, on ne connaissait pas du tout cette numérisation généralisée,
4: oui,
0: qui se fait dans tous les services publics. Aujourd'hui, rarement, on a directement quelqu'un qui parlait, un humain comme nous,
4: tout
0: mais justement,
4: fait,
0: on tombe dans des messages, des messageries où on doit faire tout par mail ou en allant sur le site internet. Et il y a vraiment un éloignement dans le service public, je trouve, de cette relation de humain à humain qui, c'est vrai, ça nous faisait peut-être nous déplacer avant.
4: Mm-hmm.
0: Mais il y a quelque chose, je ne sais pas qu'est-ce que vous en pensez, qui réduit un peu ce pouvoir, ce talent féminin au
4: tout
0: sein des services publics.
4: Oui, et puis certainement un sentiment relatif d'abandon,
0: hein, ouais,
4: des personnes vis-à-vis de ce rôle protecteur, d'accueil de la communauté.
0: Bruno, tu avais évoqué que le deuxième point, le fait que le féminin nourrit.
4: Oui, alors, on comprend pour un organisme vivant hein, qu'il est nourri par sa mère, tout simplement, qu'elle soit une plante ou un animal. Mais on peut faire le parallèle avec la dimension humaine, personnelle, en relation avec une communauté.
0: Mm-hmm.
4: Hein, on peut dire que, quelque part, nous sommes nourris par la communauté. Alors, la première des communautés, eh bien, c'est la famille, hein, le couple, la famille. Et puis après, la société. Donc, il y a une sorte d'échelle comme ça que l'on monte progressivement avec l'âge qui grandit également. Et donc, on peut dire qu'il y a une nourriture qui est donnée pour donner des repères, par exemple, éthiques et moraux. Quand on va donner un cadre à un enfant, quand on va lui donner... lui dire ce qui est autorisé et puis ce qui est interdit, on va l'aider à grandir, donc on va nourrir sa psychologie, on va nourrir sa structuration interne qui vont après l'aider à se développer et à se réaliser lui-même en tant qu'être humain autonome. Donc ça, c'est quelque chose qui est important de noter, que la dimension collective nous nourrit. Elle nous intègre aussi dans un récit historique. On parlait d'éducation tout à l'heure. Eh bien, on apprend l'histoire. C'est pas simplement pour apprendre des faits, c'est aussi pour nous positionner au moment où on vit, dans un continuum historique et dans une progression de l'humanité qui a eu lieu depuis des millénaires et qui suit une certaine trajectoire.
0: Mmh.
4: Et donc, on hérite d'un passé historique. Et ça, c'est très important aussi pour nous positionner, nous structurer, et puis pour orienter aussi notre vision du futur en fonction de notre héritage du passé. Donc, l'éducation, la transmission, ce sont des éléments importants qui sont d'une nature féminine, justement, parce qu'ils aident à nourrir, à faire croître l'être humain toujours plus, vers toujours plus d'humanité, en fait. Voilà, et donc, troisième élément du féminin, il protège. Alors, il protège, on sait déjà que le fœtus dans le ventre maternel bénéficie des anticorps de la mère, donc il est protégé. Il est aussi protégé des intempéries extérieures, des changements de température, du chaud, du froid. Il est également protégé des bruits violents, puisqu'on sait que le liquide amniotique crée un effet tampon qui atténue les sons. Et donc, il est dans un cocon. L'idée du cocon est une belle image. On pourrait trouver l'équivalent dans le règne aussi végétal, chez les plantes, avec des processus, des dispositifs naturels de protection de l'être qui est dans la dimension, entourée par la dimension féminine. Eh bien, on a vu souvent dans les émissions que ce qui était observable dans la nature est aussi observable d'une certaine façon, comme par symétrie, dans l'invisible de notre cœur, de notre psychologie, de notre dimension émotionnelle. Eh bien, il en est de même aussi pour cette notion de protection. Ainsi, l'organisation sociale, le petit groupe, déjà la famille, jusqu'à la grande société, va protéger les plus faibles. Donc, on a parlé de sécurité sociale tout à l'heure, c'est le dispositif de protection par excellence. Mais il y a aussi tous les savoirs, par exemple, accumulés en médecine, et là qui nous relient aux générations passées, aux communautés des temps passés, pour venir à l'heure actuelle optimiser les capacités de soins, par exemple la chirurgie, etc., l'imagerie médicale, voilà. Eh bien, nous avons tout un dispositif qui s'améliore avec le temps, parce qu'il est lié à l'expérience de communauté humaine, pour justement venir protéger, aider, secourir, guérir les plus faibles.
0: Et on peut dire, Bruno, qu'effectivement, si on pense aux métiers, par exemple, les personnes qui s'occupent d'enfants, de personnes âgées ou malades, il y a un pourcentage de présence féminine plus que la présence masculine, car il y a cet aspect de protection qui est plus éveillé, qui est éveillé en tout cas chez les femmes, et qui peut qu'on peut le voir concrètement dans des choix de métier de cet ordre.
4: Oui, tout à fait. Et c'est vrai qu'on peut, alors c'est un thème un peu... Qui parfois est un peu polémique, mais on peut, moi j'y crois, je pense qu'on peut parler de l'instinct féminin qui est à développer chez les hommes, qui est présent, mais qui est à développer certainement plus que chez les femmes.
0: Bruno, nous avions évoqué l'idée de matrice dans une émission précédente. Est-ce que ces trois caractéristiques du féminin définissent cette idée?
4: Oui, c'est certainement que là, ça nous ramène à cette idée-là de la matrice. La matrice, c'est l'enveloppe qui forme. Alors, c'est l'organe chez les animaux dans lequel le fœtus est nourri et se développe. Et donc, plus symboliquement, plus d'une façon plus générale, on peut dire qu'elle forme plus qu'elle ne formate. J'aime pas trop ce mot de formater, ça nous renvoie plus à l'informatique, mais former un être libre et conscient. Chacun de nous a vécu 9 mois dans la matrice maternelle. Mais on peut donc faire un parallèle, encore une fois, avec le rôle de la société ou des communautés qui, nous venons de le voir, forment quelque part l'être humain. Et donc, on pourrait facilement dire que la société, la communauté, est quelque sorte la matrice de l'humain qui va se former en son sein. Elle va le former par l'apprentissage, on l'a vu, par la connaissance et l'intégration des règles sociales. Les socles éthiques aussi et moraux, voilà, tout ça va être transmis un peu comme le sang de la mère qui nourrit l'enfant à l'être humain en formation dans la famille puis la grande société.
0: Et je vais partager avec les auditeurs et avec vous, Bruno, une phrase de la Genèse. L'homme quittera son père et sa mère, il s'attachera à sa femme, et tous deux deviendront une seule chair. Ainsi, ils ne sont plus deux, mais une seule chair.
4: Alors oui, l'image est forte. Mmh. Une seule chair, quasiment un seul corps, un seul être. Là, on voit bien que quelque part, on a cette image de la communauté, puisqu'on est la communauté, l'Église dit la cellule atomique,
0: oui.
4: Hein, la famille, c'est la base, l'atome, c'est la base de toutes les matières. Eh bien, la cellule atomique, qui est la famille, c'est la base de toute société. Voilà, c'est exactement pareil. Donc, il s'agit là du premier corps social.
0: Voilà. Oui. En relation avec ce que vous dites, Bruno, je vais évoquer la première lettre de saint Paul apôtre aux Corinthiens. Prenons en comparaison, le corps ne fait qu'un. Il a pourtant plusieurs membres. Et tous les membres, malgré leur nombre, ne forment qu'un seul corps. Il en est ainsi pour le Christ. Et un peu plus loin, on peut lire, il a voulu ainsi qu'il n'y ait pas de division dans le corps, mais que les différents membres aient tous le souci les uns des autres. Si un seul membre souffre, tous les membres partagent sa souffrance. Si un membre est à l'honneur, tous partagent sa joie. Or, vous êtes corps du Christ, et chacun pour votre part, vous êtes membre de ce corps.
4: Voilà, bien ça dit tout et, et au-delà.
0: Et au-delà, à méditer.
4: Voilà.
0: Bon, Bruno, merci pour votre présence et vos paroles.
4: Merci à vous, Sarah.
0: On va continuer la prochaine fois avec cette grande thématique en avenir au féminin, en explorant du coup la relation à l'environnement.
4: Oui.
0: Et ensuite à Dieu.
4: Tout à fait.
0: Voilà, on se donne rendez-vous à la prochaine fois et bonne journée à tout le monde.
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0: Vie de famille. Son nom est Douyin en Chine, son pays d'origine. Chez nous, c'est TikTok. Cette application pour smartphone est née en septembre 2016 et est éditée par le géant chinois ByteDance. Et vous savez qu'aujourd'hui, TikTok compte environ 1 milliard 200 millions d'utilisateurs actifs mensuels dans le monde. En Europe, la plateforme a dépassé les 100 millions d'utilisateurs. TikTok s'est invité dans les familles et surtout auprès des adolescents. S'intéresser de plus près à ce phénomène permet d'en mesurer les effets positifs comme négatifs. Et pour en parler aujourd'hui dans Vie de famille, nous avons invité deux jeunes utilisatrices de TikTok, Louise et Anne. Un grand merci à vous de venir nous parler de cette application. Une émission présentée aujourd'hui par Isabelle Boulan. Alors, Louise et Anna, qu'est-ce qui voudrait commencer par se présenter ?
1: Bah, je vais y aller.
0: Très bien, Louise.
1: Alors, bonjour, je m'appelle Louise, j'ai 17 ans et je suis élève au lycée Nelson Mandela. Je fais partie d'une section internationale, là-bas.
0: Oui, américaine, hein,
1: c'est oui, ça ? Oui, c'est ça.
0: Et c'est à Nantes, le
1: exact,
0: lycée.
1: Exact, ouais. Sur l'île de Nantes.
0: D'accord. Et Anna ?
2: Alors bonjour, moi je m'appelle Anna et j'ai 17 ans et je suis élève à Saint-Stanislas à Nantes.
0: D'accord, et vous avez une petite particularité, c'est que vous avez choisi une spécialité.
2: Oui.
0: Pour les auditeurs, les spécialités c'est choisi en première générale qui est un peu particulière.
2: Oui, j'ai choisi la spécialité art plastique.
0: Oui, donc il y en a une qui est dans le public et l'autre qui est dans l'enseignement privé sous contrat. Et il y a une particularité peut-être à dire aux auditeurs, c'est que vous venez toutes les deux de passer l'oral de votre bac de français.
2: Parfait, c'est
0: voilà.
2: Ça.
0: Et ça aura une incidence pour tout à l'heure. Alors, je crois aussi que vous avez des idées déjà sur ce que vous voulez faire après le bac. Anna, non c'est...

0: différentes, enfin de toucher différentes choses dans l'art, dans différents milieux, et après plus tard justement viser des plus grandes écoles.
1: Bien, donc tout un projet.
0: Oui.
1: Et toi, Louise?
2: Moi, j'aimerais bien travailler peut-être dans la communication, dans le milieu du cinéma. Et donc pour ça, je me disais peut-être que je ferais, enfin que j'essaierais de faire une prépa Hippocagne.
1: Oui, une prépa lettres.
2: Voilà,
1: Hippocagne,
2: c'est ça.
1: Hippocagne.
2: Pour que ça m'ouvre un peu des portes.
1: Ah, et ça ouvre certainement beaucoup aussi de portes.
2: Oui. Oui.
1: Alors, vous m'aviez dit hors antenne que vous étiez meilleurs amis. C'est quoi deux meilleurs amis? Alors, c'est deux jeunes qui ont des points communs, des choses à partager?
0: Bah déjà, oui, je pense. Il faut déjà qu'on ait un peu la même vision des choses, de la vie, etc.
2: Sur certains points, ouais.
0: Oui. Qu'on ait aussi beaucoup de choses à se raconter, à se partager, et que on soit pas gêné de le dire, qu'on se sente pas jugé, et que justement, c'est une amie qui va nous porter vers le haut et qui va toujours nous aider dans toutes les situations, et je trouve que c'est très important.
1: Et quels sont vos centres d'intérêt, puisque vous en avez en commun ?
0: Ensemble, en tout cas, on avait fait de la danse ensemble,
2: ouais,
0: pendant plusieurs années.
2: Mais en tant que, moi, je pense en tant qu'intérêt personnel, en soi, on aime toutes les deux beaucoup l'art, la musique, etc. Mais on n'a pas vraiment les mêmes goûts musicaux ou artistiques. Mais je trouve que c'est aussi quelque chose qui est intéressant, parce que comme ça, ça nous permet de découvrir plusieurs choses grâce à l'autre personne et d'agrandir un peu notre culture, et je trouve ça
1: bien. En tout cas, vous avez un point commun, c'est que, si je ne me trompe pas, vous appréciez TikTok toutes les deux.
0: Oui.
1: Et c'est quoi TikTok pour les auditeurs qui ne connaissent pas, parce que tout le monde ne connaît pas TikTok.
2: Alors TikTok, c'est une application qui permet de se divertir, pour moi c'est ça. Et en fait, c'est une application qui partage des petites vidéos.
1: Oui.
2: Donc, à l'origine, c'était des petites vidéos qui étaient principalement axées sur des danses. Enfin, c'est une application qui est très liée avec la musique, la danse, etc. Mais au fil des années, quand ça s'est popularisé, c'est devenu plus une application pour partager un peu les intérêts de chacun.
1: Alors, quand tu dis on partage des vidéos, c'est-à-dire qu'il y a des créateurs, c'est ça?
2: On les
1: appelle
2: c'est ça.
1: Des créateurs.
2: Des créateurs de contenu.
1: Des créateurs de contenu qui font une vidéo. Donc, en fait, on est libre de faire la vidéo de son choix.
2: C'est ça.
1: Sauf qu'elle ne doit pas dépasser 10 minutes, c'est ça?
2: Oui, c'est ça. Oui. En fait, il y a un temps. Maintenant, ça s'est agrandi. Maintenant, on peut faire jusqu'à 10 minutes, mais de base, des vidéos TikTok en moyenne font moins, enfin une minute ou moins.
0: Oui.
1: C'est de plus en plus court, peut-être ?
2: Pas vraiment,
0: justement,
2: au contraire.
0: Je dirais l'inverse.
2: Ouais, moi
0: c'est
2: aussi.
0: De plus en plus long.
1: Ah oui.
0: À l'origine, c'était entre 15 secondes et 60 secondes.
1: Ah,
0: et
1: oui.
0: Maintenant, c'est vraiment, on peut aller jusqu'à 10 minutes. Donc, il y a beaucoup de gens aussi qui vont parler pendant 5, 6 minutes.
1: Oui, d'accord. Il n'y a pas que ce qu'il y avait au début.
0: C'est ça.
2: C'est devenu beaucoup plus ouvert sur les différents types de contenu que les gens proposent. Il y a beaucoup de gens qui apprécient regarder ou faire des story time. Donc, raconter un peu leur vie ou leurs expériences, etc. Et donc, parfois, c'est...
1: Oui, et quelle est la réussite de TikTok ? Ça réside donc dans un algorithme qui est particulier. Est-ce que vous voyez comment ça fonctionne grossièrement, en fait ?
0: Je pense que c'est surtout par rapport à ce qu'on like, par rapport aussi à ce qu'on va commenter ou partager avec nos amis. Et que TikTok, enfin l'algorithme, du coup, va savoir à peu près ce qu'on apprécie sur l'application, la plateforme, quelles vidéos on aime consommer. Donc du coup, après, ils vont nous mettre un peu les mêmes genres de contenus.
1: Donc il va y avoir des recommandations, extrêmement personnalisées.
0: Oui.
1: Et ça, c'est ce qu'on... Où est-ce qu'on les trouve, ces recommandations sur, pour toi, non, c'est pas ça?
2: Oui, c'est ça. Donc c'est la page un peu d'accueil de TikTok, c'est les pour toi, où c'est des vidéos qui vont être amenées par l'algorithme, et qui vont être par exemple des vidéos qu'on connaît pas forcément, de créateurs de contenu avec lesquels on n'a jamais interagi, mais qui vont venir parce que c'est du contenu avec lequel on a déjà apprécié, et donc qui vont revenir dans nos pour toi.
0: Mais sinon, il y a aussi dans les commentaires, enfin Non, je veux dire, dans les, si on peut aller dans les recherches, en fait, on,

0: on peut voir qu'il y a un peu ce qu'on pourrait aimer aussi en
1: oui.
0: dessous.
1: Ils nous font des propositions,
0: les... c'est ça. Ouais.
2: Oui, et vous pouvez lire aussi les commentaires de ceux qui regardent les vidéos.
0: Exact.
2: Et votre, on pourrait dire, rencontre avec TikTok, elle date de quand
1: Moi, elle est plutôt vieille. Je pense qu'elle date donc, quand j'étais en 4e ou peut-être en 5e. Donc, je devais avoir 11, 12 ans, quelque chose comme ça.
2: Mm-hmm.
1: Donc, c'est plutôt jeune.
2: C'est plutôt jeune. Et je crois, Louise, qu'au début, tes parents n'étaient pas forcément au courant.
1: Pas vraiment. En fait, c'est... Enfin, je sais que j'ai dû demander à mes parents une autorisation pour avoir Instagram, par exemple, parce que c'était une application donc, que ma mère utilise et qu'elle connaît. Mais pour TikTok, c'est plus quelque chose que j'ai vu passer sur Internet, sur YouTube. Quand j'étais plus jeune, j'étais beaucoup sur YouTube. Et donc, j'ai dû voir passer ça et ça m'a interpellée. Et vu que ce n'était pas hyper, hyper connu, enfin si, c'était quand même déjà connu, mais moins qu'aujourd'hui, à l'époque, et on en parlait beaucoup moins, du coup, j'ai plutôt installé ça sans mauvaise pensée, mais...
2: Un peu naturellement, voilà. En fait,
1: oui, c'est ça.
2: Spontanément plutôt.
1: C'est ça, exactement.
2: Et toi, Anna, ça date de quand?
0: Moi, je sais que c'est quand même plus récent, ça fait depuis la début seconde que je l'ai.
2: Et les parents dans tout ça
0: Moi, justement, j'ai attendu plutôt l'autorisation de mes parents parce que ma mère était très au courant de cette application. Et elle en connaissait déjà un petit peu les dangers et elle voulait surtout attendre l'âge légal plutôt. Donc, du coup, j'ai préféré attendre. Et...
2: Une petite particularité, Louise, ça fait une petite diversion, mais à propos de YouTube, je crois que tu as appris l'anglais sur YouTube, en fait.
1: Oui, c'est ça. C'est intéressant parce que maintenant je suis bilingue et c'est principalement grâce à Internet, je pense.
2: La section internationale aujourd'hui, tu as pu y entrer aussi par goût et puis aussi grâce à Internet, en fait, grâce à YouTube.
1: Oui, oui, oui.
2: Et comment ça s'est passé?
1: Je pense que c'est grâce au confinement en particulier. Parce que pendant le confinement, j'ai passé beaucoup de temps donc sur Internet, sur YouTube. C'était un peu la découverte vraiment de ça. Et je regardais beaucoup de vidéos en anglais, en fait, parce que c'était, les vidéos les plus populaires étaient en anglais. C'était vraiment différent de ce que je regarde maintenant, mais c'était vraiment quelque chose qui m'attirait. Et donc...
2: Oui, tu as regardé beaucoup de vidéos et
1: oui,
2: tu t'es familiarisée avec l'anglais.
1: Oui, j'écoutais aussi beaucoup de musique. C'était un peu le début quand j'ai commencé à écouter des musiques en anglais.
2: Mm-hmm.
1: Et en fait, du coup, en écoutant de la musique et en regardant tout le temps les paroles et les traductions, etc., au fur et à mesure, ça commençait à rentrer, quoi.
2: Très bien. Alors, les méfaits de TikTok, on va commencer par là. D'après vous, quels pourraient être les méfaits de TikTok, vous qui êtes des utilisatrices auprès des jeunes, quels pourraient être les méfaits?
0: Moi, je pense qu'il y en a beaucoup qui peuvent être très différents. Mais je pense que le danger principal, ça peut être le cyberharcèlement, quand même.
2: Oui, le cyberharcèlement.
0: C'est très simple, enfin, c'est vraiment partout. Oui. Et on peut en voir même dans des vidéos qui peuvent nous paraître anodines. On peut ouvrir les commentaires et voir que toute la section commentaires est vraiment en train d'insulter la personne qui fait des vidéos, etc. Donc moi, je trouve que c'est quelque chose qui est vraiment très normalisé, surtout sur TikTok.
1: C'est vrai.
0: Parce que j'ai l'impression que sur d'autres applis comme Instagram, il y a un peu plus de... Je sais pas trop comment dire, mais
1: de
0: retenue, c'est ça. Alors que sur TikTok, c'est vraiment quelque chose, ça peut limite paraître comme une blague selon les utilisateurs, enfin, les commentaires. Ça peut être un peu des trucs en mode...
2: C'est par les commentaires que vous vous rendez compte qu'il y en a qui sont complètement moqués, insultés, sur TikTok. Mais ça peut être aussi des personnes qui sont fragiles et qui se laissent complètement influencer aussi.
1: Ça pourrait être ça, ouais, c'est vrai.
2: Ça peut être ça aussi. Hein. Et donc, vous m'aviez dit aussi, hors antenne, toutes les deux, je crois, c'est que vous aviez aussi des difficultés parfois à vous concentrer. Et vous faisiez peut-être une analogie en disant ça vient peut-être de l'utilisation de TikTok.
0: Sûrement, parce que vu que c'est du contenu très court, notre cerveau, en fait, après, je pense qu'il s'habitue au fait d'avoir des vidéos très vite, qu'on peut passer quand on veut. Et surtout, c'est pas vraiment nous qui choisissons, c'est vraiment l'algorithme, en fait, qui choisit pour nous. Et,
1: Et c'est nous, en fait, on consomme ce contenu qui, du coup, nous plaît, mais on n'a pas le besoin de choisir ça. Donc, je pense qu'il y a aussi le fait que, bah, on soit beaucoup moins concentré, parce que, bah, comme je l'ai dit, en fait, les vidéos sont très, très courtes. Mmh. Donc, c'est vrai que des fois, quand on a envie de commencer des films ou même des vidéos YouTube et tout ça, bah, ouais, on a peut-être moins cette envie-là de...
2: D'accord,
1: de cliquer.
2: D'accord. Alors avant de continuer sur les méfaits de, de TikTok, nous sommes donc dans l'émission Vie de famille avec Anna et Louise, deux lycéennes, et qui ont choisi, qu'est-ce que vous avez choisi comme musique?
1: On a choisi une chanson de Clairo qui s'appelle Juna. Et c'est, elle est dans son dernier album qu'elle a sorti l'année dernière, je crois, en 2024 ou peut-être en 2024, il me semble. Et c'est une chanson qu'on a choisie parce que Clairos, je pense que c'est une artiste qui a été vraiment propulsée par TikTok. Comme je l'ai dit tout à l'heure, c'est une application qui est vraiment dans laquelle la musique est vraiment un aspect important. Et je pense qu'il y a beaucoup d'artistes qui ont été vraiment propulsés, surtout de notre génération, grâce à TikTok.
2: D'accord. Donc là, justement, on va écouter ensemble Clairos.

0: Vous êtes bien dans Vie de famille et aujourd'hui nous essayons de comprendre TikTok, l'application préférée des ados, grâce à Anna et Louise qui sont venues nous en parler aujourd'hui. À propos des méfaits de TikTok, est-ce qu'on pourrait parler de l'âge auquel on peut avoir droit à être utilisateur de TikTok?
1: Alors, normalement, l'âge légal, c'est entre 14-15 ans. Je pense que c'est plus 15 ans.
2: Ouais.
1: Mais c'est vrai que c'est assez facile à détourner. Et...
2: C'est très simple, la preuve. Moi, je l'ai fait.
1: Oui.
3: Suffit juste de mentir sur son âge.
1: Tout à fait,
3: de dire qu'on est né en 2000, en fait. Et...
0: Oui, donc c'est ultra facile, en fait.
1: Ah oui, vraiment. Bah, en fait, il n'y a pas de vérification de carte d'identité ou quoi. C'est vraiment juste, on clique sur... On est censé dire notre âge. Mmh. Et après, ils font oui, ok.
0: Ouais, voilà, donc en une minute, c'est fait, en fait. Hein.
1: Ah oui,
0: ouais.
1: C'est très rapide, oui.
0: Oui, donc ça, effectivement, ça, c'est une... c'est un danger... très important. On y passe beaucoup de temps ?
1: Oui, on peut, ouais.
3: Je pense que c'est ça l'aspect principal. C'est que TikTok, c'est une application qui est très addictive.
0: Ouais.
3: C'est-à-dire que vu que c'est toujours des petites vidéos, on a vraiment ce sentiment de satisfaction à scroller, comme on dit.
0: Mmh.
3: Et c'est tellement personnel, en fait, que c'est vraiment une communauté que... Enfin, sur TikTok, on peut avoir ce sentiment d'être compris et puis d'avoir vraiment nos intérêts qui nous sont... Enfin...
0: Oui, ils vous manipulent un petit peu, hein.
3: Oui, c'est ça, un peu.
0: Et Anna, la limite de temps quotidien, ça existe ?
1: Oui, ça existe, c'est vrai. Moi, j'en ai installé une, mais c'est pareil, hein, c'est très facile à détourner. Il suffit de mettre « ignorer pour aujourd'hui » ou mettre « encore 15 minutes » et c'est fait, on peut retourner sur l'application. Mais c'est vrai que ça permet...
0: Tu utilises la limitation de temps ?
1: Je l'utilise, mais il y a des fois, c'est vrai que je me dis « bon, je peux l'enlever pour aujourd'hui
0: ».
1: Parce que, voilà, mais aussi, ça me permet aussi de savoir combien de temps je suis restée sur l'application, parce que c'est vrai qu'on ne nous le dit pas forcément. Mais c'est vrai qu'il y a une nouveauté aussi... maintenant, c'est TikTok qui le met tout seul.
3: Oui.
1: Moi, je sais que j'ai ça maintenant. Mais c'est pareil, il suffit d'écrire 1, 2, 3, 4 et
3: ouais,
1: c'est faut
3: ça.
1: Juste savoir bien l'écrire et c'est fait, quoi.
0: Et il y a une question assez importante aussi. Louise, de temps en temps, quand on a le moral à zéro et qu'on va sur TikTok, peut-être que tu as déjà eu l'impression d'avoir de t'enliser dans ce...
3: Oui, c'est sûr que quand on... Enfin, je connais beaucoup de personnes qui ne se sentent pas très bien, même moi j'en fais partie certaines fois. Dans l'année, on ne se sent pas très bien, surtout en hiver, etc. Et en fait, on ne se rend pas compte vraiment, mais TikTok, ça peut vraiment envoyer, nous montrer des vidéos qui sont vraiment dans ce style, donc dans cette atmosphère un peu de déprime et... on pourrait vraiment rester très simplement donc bloqué un peu dans un cycle. Donc sur TikTok, dès qu'on ouvre TikTok, on se sent pas bien, donc on ouvre TikTok pour se divertir, mais sur TikTok on trouve des vidéos qui nous rappellent un peu notre mal-être, mais en même temps c'est agréable parce que on se sent compris donc par les autres utilisateurs qui font ce contenu. Mais c'est sûr que quand on consomme tout le temps des choses qui nous rendent qui nous apaise dans notre mal-être, on reste bloqué dans ce même mal-être et c'est très dur d'en sortir, quoi.
0: En effet. Alors aujourd'hui, on n'aura pas forcément le temps de parler des véritables dangers, hein. C'est notamment les très jeunes enfants, parfois, qui ont moins de 10 ans et qui se mettent en scène, qui prennent parfois des poses très sensuelles, voire carrément sexy. Vous avez aussi tous les adultes mal intentionnés qui utilisent TikTok pour se procurer des images et des vidéos de mineurs. Donc ça, bien évidemment, ça fait partie du sujet. Mais aujourd'hui, on a aussi voulu évoquer ce que pouvait vous apporter TikTok. Alors, qu'est-ce que ça vous apporte, TikTok ? Qu'est-ce qu'on pourrait dire ?
3: Tout d'abord, moi, je pense que TikTok, ça... Enfin, pour moi, c'est un moyen vraiment très, très simple et efficace d'avoir plus de culture. Mmh. Ça peut être, enfin, dans tous les sens du terme. C'est-à-dire que moi, quand j'étais en quatrième, j'ai commencé à vraiment lire grâce à TikTok. Grâce aux recommandations donc des utilisateurs qui recommandent... en fait, ça dépend ce qu'on consomme donc, sur TikTok, mais il y a plusieurs parties de TikTok et qui évoque donc plusieurs thèmes, intérêts, etc. Ouais.
0: Et qu'est-ce que tu as lu alors grâce à le...
3: grâce à TikTok, bah, j'ai eu des recommandations donc, de... Je ne sais plus exactement comment ça s'est passé, mais je sais qu'en quatrième, j'ai voulu commencer à lire. Et donc, mon premier livre que j'ai un peu... qui m'a initiée à la vraie lecture, on va dire, c'est Dostoïevski. Mm-hmm. Crime et châtiment de Dostoïevski. Et donc c'est un peu le vrai roman que j'ai lu. Et c'est vraiment un roman que j'aurais jamais lu en soi si j'avais pas eu TikTok, parce que c'est pas quelque chose que mes parents lisent en particulier, alors que ma mère lit beaucoup. Mais c'est vraiment pas quelque chose
0: auquel
3: j'aurais eu accès, quoi.
0: Oui, c'est ça. Et toi, Anna, qu'est-ce que ça t'apporte?
1: Moi, c'est pareil, des recommandations aussi beaucoup sur les films, les séries, mais aussi la musique, du coup, puisqu'on en parlait que TikTok, c'est une application très musique et surtout du divertissement. Je pense que c'est aussi l'aspect principal et le but, le but principal de TikTok, c'est de divertir les utilisateurs.
0: Et je crois qu'il y a eu aussi le bac de français. Il y a eu un lien entre TikTok et le bac de français. Il faut le dire à tous les à tous les professeurs de français de France.
1: Oui, c'est vrai que je sais que nous, avec Louise, c'est vrai que ça nous a énormément aidé, parce qu'il y avait beaucoup de profs en fait qui faisaient du coup des petites vidéos courtes pour expliquer en fait des notions qu'on n'avait pas forcément comprises, qui pouvaient nous aider pour déjà, par exemple, acquérir la méthode, mais aussi pour comprendre des aspects plus précis du livre, quelquefois, et ça pouvait nous aider, si jamais on n'avait pas lu le livre, mais bon, moi je sais que je les avais lus, mais c'est vrai qu'il y a des personnes qui n'ont pas... Merci. C'est vrai qu'il y a, par exemple, des personnes qui n'ont pas forcément lu les livres et qui, ça leur permettait d'avoir des résumés complets et de vraiment comprendre l'œuvre que, par exemple, les professeurs en cours ne vont pas forcément très bien nous expliquer, ou alors ils peuvent vraiment très bien nous expliquer, mais il y a peut-être des aspects qu'on a moins compris que d'autres.
0: Oui. Et à propos des méthodes de travail, je crois que c'est...
3: C'est sûr qu'à l'école, moi en tout cas, j'ai jamais eu aucun prof qui m'expliquait comment travailler à la maison. C'est-à-dire qu'à l'école, on a les cours, et puis on a les évaluations, et les évaluations, c'est apprenez le cours.
0: Oui,
3: pour l'évaluation. Mais comment apprendre le cours, c'est vrai que c'est quelque chose qui peut vraiment bloquer certains. Comment apprendre efficacement et sans prendre des heures, quoi. Ça peut être très...
0: Et alors, c'est sur TikTok qu'on peut avoir des trucs?
1: Je sais que c'est, sur TikTok, mais il y a aussi sur Instagram, tout ça, on peut rechercher. Mais c'est vrai que moi, je sais que j'avais découvert différentes méthodes de travail, comme celle de la feuille blanche, qui consiste donc à prendre une feuille et juste à réécrire son cours, ce qu'on connaît, et après revenir dans son cours, etc. Mais ce qui est vrai, qui est aussi compliqué, c'est qu'en fait, on n'a pas tous la même méthode de travail et le même cerveau pour apprendre.
0: Oui.
1: Il y a des gens qui préfèrent l'oral et d'autres qui préfèrent écrire, d'autres qui préfèrent voir avec des cartes mentales. Et du coup, en fait, on n'est pas forcément au courant de ce qui marche le mieux pour nous. Et c'est vrai que moi, je sais que ça m'a permis de découvrir ce qui me permettait d'être le plus adapté pour moi, quoi.
0: Ouais. Il y a aussi la découverte des livres en anglais dans un tout autre registre, hein, c'est ça ?
3: Oui. Moi, vachement... Après, je lisais déjà des livres en français, donc, mais j'ai commencé à lire en anglais encore grâce à TikTok, grâce aux recommandations. Parce que moi, mon TikTok, c'est vraiment, mon algorithme est principalement en anglais. Mm-hmm. C'est une autre chose qui est bien avec TikTok, c'est qu'on a accès à du contenu qui vient de partout dans le monde, en fait.
0: Oui. Oui, et puis il y a des, je ne sais pas si on peut appeler ça des influenceurs, mais je pense à Yvan Monca qui est prof de maths et qui devient très connu. Il y avait un article l'autre jour dans un journal qui présentait tout ce qu'il faisait auprès des élèves.
3: Ouais. Après, Yvan Monca, c'est plus sur YouTube.
1: Oui,
3: et c'est plus vieux déjà. Enfin, je veux dire, c'est des vidéos qu'il poste depuis des années, même des dizaines d'années, je pense.
0: Oui.
3: Mais c'est vraiment devenu un peu une figure iconique pour les élèves. Parce que c'est vrai que ça aide beaucoup, surtout les maths. C'est vraiment apprendre, c'est vraiment des notions à apprendre. Enfin, si on ne comprend pas, c'est fini, quoi.
1: C'est difficile.
0: Donc, TikTok vous apporte aussi quelque chose. Alors, TikTok, l'application préférée des ados, est un phénomène mondial qui ne cesse de prendre de l'ampleur. Vous l'aurez compris, c'est une application qui entraîne un certain nombre de dérives, voire de dangers. Mais utilisée avec un esprit critique, elle apporte aussi beaucoup à certains adolescents, comme Anna et Louise, qui savent aussi en tirer profit. Merci à vous.
1: Merci.
0: Louise et Anna, de nous avoir permis de décrypter un peu plus votre application favorite et votre quotidien aussi, puisque TikTok fait aussi partie de votre quotidien.
1: Oui.
0: Vous pourrez réécouter cette émission en podcast sur toutes les plateformes. Chers auditeurs, je vous dis à la semaine prochaine pour une nouvelle émission de Vie de Famille.

0: Il est 5 heures.
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Évangile de Jésus-Christ selon saint Matthieu. En ce temps-là, Jésus appela ses 12 disciples et leur donna le pouvoir d'expulser les esprits impurs et de guérir toute maladie et toute infirmité. Voici les noms des 12 apôtres. Le premier, Simon, nommé Pierre. André, son frère. Jacques, fils de Zébédée, et Jean, son frère. Philippe et Barthélemy, Thomas et Matthieu le publicain, Jacques, fils d'Alphée et Thaddée, Simon le zélote et Judas l'Iscariote, celui-là même qui le livra. Ces 12, Jésus les envoya en mission avec les instructions suivantes. Ne prenez pas le chemin qui mène vers les nations païennes et n'entrez dans aucune ville des Samaritains. Allez plutôt vers les brebis perdues de la maison d'Israël. Sur votre route, proclamez que le royaume des cieux est tout proche. Voici que l'Évangile nous présente les ouvriers pour la moisson. Ils sont 12, les 12 disciples. Ils s'appellent Simon, André, Jacques, Jean, Philippe, Barthélemy, Thomas, Matthieu, Jacques et Thaddée. Et leur mission est plutôt cadrée. Aller vers les brebis perdues d'Israël. Et ils ont le pouvoir de faire comme Jésus. Les 12, dans les Écritures, renvoient aux 12 tribus d'Israël. C'est-à-dire les 12 tribus, c'est-à-dire la totalité du peuple de Dieu. Chacun, cependant, porte un prénom. Chacun a une place. Chacun à quelque chose de particulier, de singulier. Et moi aussi j'ai un prénom. Moi aussi je suis particulier aux yeux du Seigneur. La bonne nouvelle est adressée à tous les hommes, à toutes les nations, toutes les cultures, toutes les sociétés humaines. Mais il y a un temps et un moment pour tout. Allez plutôt vers les brebis perdues d'Israël, dit Jésus aux 12. Il y aura un autre temps alors pour les païens et les samaritains. Et pour nous aussi, il y a un temps pour tout. La bonne nouvelle est annoncée à tous les hommes. Mais aujourd'hui, Jésus m'envoie porter la bonne nouvelle là où je suis, là où je travaille, là où je me repose, là où je suis en bonne santé ou peut-être malade, heureux ou malheureux, auprès des gens que je retrouverai. Par mon regard, mes gestes, mes paroles, parce que j'ai foi en lui. Et parce que j'ai foi en lui, il me donne la grâce de servir au salut de toutes ces personnes que je rencontrerai aujourd'hui.

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1: Année A, 15e dimanche du temps ordinaire. Psaume. Psaume 64-65. Tu visites la terre et tu la breuves, tu la combles de richesses. Les ruisseaux de Dieu regorgent d'eau, tu prépares les moissons. Ainsi tu prépares la terre, tu arroses les sillons, tu aplanis le sol, tu le détrempes sous les pluies, tu bénis les semailles. Tu couronnes une année de bienfaits, sur ton passage ruisselle l'abondance. Au désert, les pâturages ruissellent, les collines débordent d'allégresse, les herbages se parent de troupeaux et les plaines se couvrent de blé. Tout exulte et chante. Chers auditeurs, un psaume a un sens littéral, moral, allégorique et eschatologique. Commençons par le sens littéral. Chacun sait que pour qu'une terre agricole retienne bien l'eau, il faut qu'elle soit riche en matière organique, en humus. Avant l'introduction des engrais chimiques, la norme était autour de 8% de matière organique. Maintenant, on se contente de 2% et moins encore. Chacun sait aussi que les haies d'un bocage limitent le ruissellement et aident l'eau à s'infiltrer jusqu'à la nappe phréatique. Mais, au-delà des savoir-faire humains, chacun est conscient que la vie vient du Créateur. Jamais l'homme ne saurait créer l'environnement vivant qui nous entoure. Nous ne savons que le préserver, lui donner des conditions favorables, ou pas. Il est donc tout à fait rationnel que le peuple hébreu remercie le Créateur pour la fécondité de la terre et des troupeaux. C'est le sens littéral de ce psaume. Nous pouvons continuer à prier ce psaume dans son sens littéral. Au cours de l'histoire, même très récente, certaines populations chrétiennes éprouvées ont eu des miracles pour se nourrir en pleine guerre en Herzégovine. Des maisonnées chrétiennes envahies de réfugiés ont vu des productions extraordinaires dans les potagers. Autre exemple, celle de la résurrection inespérée, résurrection si l'on peut dire, d'une renaissance miraculeuse que plus personne n'attendait, celle de la mer d'Aral. Dans les années 60, ce lac d'eau salée s'étendait sur plus de 65 000 km² entre le Kazakhstan et l'Ouzbékistan en Asie centrale. Quelques décennies plus tard, il avait perdu 70% de sa surface. La disparition de la mer d'Aral a été reconnue comme l'une des plus grandes catastrophes écologiques du XXe siècle. Une catastrophe fruit de l'activité humaine. C'est à cause du détournement des deux fleuves qui l'alimentaient que la mer s'est peu à peu changée en désert. Et avec elle ont disparu les ports florissants et les filets remplis de poissons. Mais Dieu sait pourquoi. La petite Aral a commencé à se remplir à nouveau. Un retour qui a transformé le quotidien des riverains. Le sens moral du psaume consiste à prendre en considération l'auteur de la vie et le créateur de l'univers. Que penser de celui qui passe sa vie sans jamais un regard de reconnaissance? Donc remercions le Seigneur pour tout ce que nous avons. Le psaume a aussi un sens allégorique. On peut comparer celui qui lit la Bible chaque jour ou le missel avec cette terre que Dieu visite. Tu visites la terre et tu l'abreuves, tu la combles de richesses. Les pluies, les ruisseaux de Dieu regorgent d'eau. Tu prépares les moissons. Et en effet, celui qui lit la parole de Dieu souvent prépare une belle moisson, des fruits de charité et de sainteté dans sa vie. On peut comparer celui qui pleure ses péchés et fait pénitence à la terre que Dieu prépare à un bel avenir. Ainsi tu prépares la terre, tu arroses les sillons, tu aplanis le sol et tu le détrempes sous les pluies. tu bénis les semailles. On peut dire aussi avec saint Augustin, creusons d'abord des sillons qui seront ensuite arrosés, que notre cœur trop dur s'ouvre au soc de la parole de Dieu. Arrosez ces sillons, multipliez ces fruits. Voilà ce que nous voyons. Les hommes croient, leur foi engendre d'autres croyants, et ces croyants d'autres croyants encore. Ainsi se multiplie la semence. On jette quelques grains et des moissons surgissent. Commentaire d'Augustin sur ce psaume. On peut aussi comparer celui qui vient à l'Eucharistie. Eucharistie signifie action de grâce. Donc celui qui vient à l'Eucharistie est comme celui qui dit au Seigneur: tu couronnes une année de bienfaits, sur ton passage ruisselle l'abondance, au désert les pâturages ruissellent, etc. Tout exulte et chante. Revenons à saint Augustin. Il y eut une première moisson, il y en aura une seconde à la fin des temps. La première moisson se composa de juifs, parce que c'était à eux que les prophètes étaient envoyés pour prêcher l'avènement du Sauveur. C'est pourquoi le Seigneur disait à ses disciples: « Voyez comme les campagnes blanchissent pour la moisson. » Jean chapitre 4, verset 35. C'était les campagnes de la Judée. « D'autres, leur dit-il encore, ont travaillé et vous êtes entrés dans leurs travaux. Les prophètes ont travaillé pour semer et vous, c'est avec la faux que vous entrez dans leur labeur. » La première moisson est donc faite. Et c'est de ce premier froment qui fut alors purifié que l'on a ensemencé toute la terre. Pour produire cette autre moisson que l'on doit recueillir à la fin des temps. C'est dans l'Apocalypse. De même que dans la première moisson, les prophètes travaillèrent jusqu'à l'arrivée du Sauveur, ainsi dans cette seconde ont travaillé les apôtres. Et travaillent tous les prédicateurs de la vérité, jusqu'à la fin des siècles, alors que le Seigneur enverra ses anges pour la récolte. C'était donc d'abord le désert, mais les confins du désert se sont engraissés. Voilà que dans les endroits où les prophètes ne s'étaient pas fait entendre, on a reçu le Seigneur des prophètes. Les confins du désert s'engraisseront, et les collines auront une ceinture de joie. Voilà. Donc saint Augustin, sur ce psaume, a fait un commentaire allégorique et déjà eschatologique, puisqu'il nous a parlé de cette moisson que l'on doit recueillir à la fin des temps. Tu prépares les moissons. Au désert, les pâturages ruissellent, les collines débordent d'allégresse, les herbages se parent de troupeaux et les plaines se couvrent de blé, tout exulte et chante. Ces versets auront un accomplissement lors de la venue glorieuse du Christ. Car nous lisons à la fin de l'Apocalypse, « Puis l'ange me montra le fleuve de vie, limpide comme du cristal, qui jaillissait du trône de Dieu et de l'agneau. Au milieu de la place, de part et d'autre du fleuve, il y a des arbres de vie qui fructifient 12 fois, une fois chaque mois, et leurs feuilles peuvent guérir les païens. De malédiction, il n'y en aura plus. Le trône de Dieu et de l'agneau sera dressé dans la ville, et les serviteurs de Dieu l'adoreront. Ils verront sa face, et son nom sera sur leur front. » Ceci nous amène à la seconde lecture. Frères, j'estime qu'il n'y a pas de commune mesure entre les souffrances du temps présent et la gloire qui va être révélée pour nous.
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1: Bonjour, bonjour à tous et à toutes. Dans notre chronique, nous voulons mettre en évidence le fait que nous sommes dépendants. Dépendants, souvent de notre smartphone. Libérés, délivrés de notre smartphone, c'est bien ce que beaucoup d'entre nous souhaitent pour reprendre en main la dynamique de notre vie. Le smartphone est symbole, le symbole d'une culture technicienne qui nous entoure de plus en plus, et la dépendance au smartphone qui en découle souvent, telle une addiction sans substance, semblable au jeu d'argent, est plus forte que celle de l'alcool et de la cigarette. En sommes-nous conscients? Et nous, où nous emmène le temps passé sur notre smartphone? Une question pas simplement pour nous, mais une question qui s'élargit à l'aune de toute la génération, par exemple des jeunes. La génération dite Z, la génération précédente, divertie, surprotégée physiquement, mais sous-protégée mentalement, vit 30% d'interactions sociales face à face en moins que la génération précédente. Les jeunes voient deux fois moins leurs amis en dehors de l'école que leurs aînés. La prévalence des épisodes dépressifs des jeunes a été multipliée par 2,5 entre 2010 et 2020. La raison est simple, 60% de leur temps libre est consacré aux écrans. Les écrans nous font quitter donc la relation. 90% du temps devant un écran, nous sommes de fait tout seuls. Les cerveaux disponibles à toutes sortes d'influences numériques deviennent dispersés, nous sommes dispersés. Le cœur du réel, n'est-ce pas d'abord la relation ? Et de nous reconnecter spirituellement, sinon nous risquons, en étant déconnectés spirituellement, nous risquons de perdre le sens de la vraie liberté. Alors oui, reprenons en main notre vie. Le petit ouvrage que nous avons donc écrit, Libéré, délivré de mon smartphone, 10 jours pour reprendre le contrôle, ce petit ouvrage veut aider à ne pas entrer dans le filet technicien, à se libérer d'une forme inconsciente d'addiction aux écrans, et en particulier au smartphone, voire à expérimenter un sevrage numérique. Il encourage à ne pas se contenter des propositions des moteurs de recherche, mais à décider librement sa vie en vue du plus grand bien discerné en conscience devant Dieu. Ouais. Entre démission et discernement, faisons un choix. Démission, parce que c'est les réponses de notre smartphone qui prennent les décisions, ou est-ce que c'est nous qui discernons le plus grand bien que nous pouvons faire en présence de Dieu, en situation, en présence des autres, un bien qui engage notre liberté et notre action, et notre action libre. L'antidote donc de base à cette addiction numérique, c'est bien Dieu d'abord, car il est vraiment le Tout-Puissant et le fondement du réel. Il satisfait à la racine notre quête d'infini que veulent singer les écrans. Sans obscurantisme numérique, c'est-à-dire nous ne sommes pas contre les écrans, nous pouvons les utiliser, nous pouvons bien les utiliser. En effet, il y a bien l'intelligence artificielle, bien utilisée, peut stimuler la créativité, la prise de décision autonome, l'intelligence sociale et collective. Mais un travail de posture personnelle vis-à-vis des écrans et d'appropriation de l'outil, savoir passer son permis de conduire de son smartphone, s'avère de plus en plus nécessaire. Et donc l'enjeu est de gagner le bon combat d'un humanisme intégral, bien intégré, qui se positionne bien face aux technologies, qui se positionne bien par rapport au smartphone. Et il nous faut passer un peu du divan au divin. C'était le message adressé par le pape François aux jeunes au JMJ de Cracovie en 2018. Voilà, se lever dans la vie en n'ayant une bonne position par rapport à son smartphone, pour pas que nous devenions les toutous du numérique. Alors faisons une petite pause avant de reprendre

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1: Se détacher de son smartphone pour reprendre sa vie en main. Tout cela demande de revisiter des ressources personnelles, une vie spirituelle, au sens d'abord humain, de redonner un sens à sa vie, et au sens proprement spirituel, chrétien, religieux, de donner un sens ultime à son existence. Car parfois nous sommes dépendants de notre smartphone parce que nous ne savons pas où nous voulons aller tout simplement dans notre vie. Alors reprenons en main notre destinée en reprenant en main, pas forcément notre smartphone, mais notre vie en main. Alors les écrans fragmentent, oui, on l'a dit, ils nous dispersent. Ils dispersent notre attention, modifiant notre rapport au temps et à l'espace. On va toujours plus vite, on est toujours plus pressé, on attend toujours plus vite de réponses. L'accélération technologique, oui, elle est aliénante. Nous zappons de plus en plus. Nous vivons, comme dit le grand sociologue Hartmut Rosa, nous vivons en bref. Ok. Beaucoup de discussions se font comme ça. On parle et puis l'autre dit ok, bon. Est-ce que la personne en face, elle écoute? Mais vous voyez, c'est comme l'ordinateur, input, output, une entrée, une sortie. Il n'y a pas ce temps entre les deux de réflexion, d'intégration, de discernement. Oui, nous vivons en bref, une succession de moments désincarnés et contrôlés par des algorithmes qui connaissent notre vie, qui connaissent notre historique et qui nous font plein de petites inductions. Alors que le temps est le messager de Dieu, vous voyez, le temps est le messager de Dieu. Cette phrase de Saint-Pierre Favre, citée par le pape François en 2014, met en évidence que la révélation de la profondeur de l'existence se fait lentement et en voulant aller toujours plus vite, nous perdons le sens du temps qui est sanctifié par la présence de Dieu. Refuser de perdre son temps, c'est refuser l'œuvre de Dieu. Refuser de conscientiser les enjeux, c'est s'enfermer dans un rapport magique, voire infantile, à l'écran. Magique, parce qu'on attend tout du smartphone. On attend du smartphone des choses qu'on ne devrait pas attendre. Il y a des décisions, c'est à nous de les prendre. Alors, oui, faisons un petit zoom sur la position de l'Église catholique, par exemple. L'Église catholique n'hésite pas à associer la baisse de la paix mondiale au mauvais usage numérique, restriction des libertés, société de contrôle, atteinte à la dignité humaine avec les harcèlements numériques, discrimination par la fracture numérique, manipulation par les deep fakes, ces faux messages, l'individualisme par l'isolement numérique, le sentiment de toute puissance avec le refus des limites, tout cela peut renforcer un rapport de force géopolitique, et on pense particulièrement entre celui de la Chine à l'égard des États-Unis et vice-versa. Alors notre parcours, notre réflexion a pour but de nous rendre libres à l'égard de notre smartphone et de vivre beaucoup plus en profondeur spirituellement, tout en éclairant notre conscience avec des enjeux physiologiques, psychologiques, spirituels et sociétaux. Un parcours de quotidien de 15 minutes, accompagne ce parcours. On l'a dit, c'est 10 jours pour reprendre le contrôle, donc 10 jours, 10 étapes, et ces étapes nous permettent d'intégrer, réintégrer notre vie, au lieu de vivre, comme nous le disions, en bref, mené par le bout du nez, par les inductions des algorithmes. Un parcours donc quotidien de 15 minutes sera nécessaire à notre salut, comme le précise Sainte Thérèse d'Avila pour la prière. 15 minutes nécessaires à notre salut, c'est d'abord la prière et 15 minutes aussi de petit exercice si nous voulons entrer dans cette phase de reprise en main de notre vie. Alors entrons de plus en plus dans une démarche de libération intérieure à l'égard de notre smartphone, À demain.

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0: Abordant cette semaine le thème de l'incrédulité, nous en sommes venus à parler du doute. Et nous avons vu les points négatifs, mais aussi les points positifs de l'attitude du doute. L'important est que le doute n'arrête pas notre parcours, ne gèle pas en quelque sorte notre recherche, mais que nous continuions à avancer, à chercher, au sens très fort du terme, chercher et vous trouverez. C'est une parole de Jésus, mais qui est aussi non seulement une parole, mais un engagement de sa part. Il nous promet que si nous cherchons, nous trouverons. Eh bien, considérons que le doute fait partie de la recherche. Il en est parfois un peu le moteur, l'instigateur, mais il ne doit pas grandir au point que la recherche s'arrête. Je voudrais dire maintenant un mot d'une autre notion que nous avons déjà évoquée au début de notre réflexion comme étant une notion liée de très près à l'incrédulité, qui est celle du scepticisme. Le scepticisme, c'est une attitude que l'on rencontre très couramment chez telle ou telle personne, et il nous arrive nous-mêmes parfois de faire preuve de scepticisme, c'est la mise en doute, c'est le soupçon que nous pouvons porter sur une personne, sur une pensée, sur un événement, n'arrivant pas à adhérer pleinement à ce qui nous est proposé et n'arrivant pas à adhérer avec notre confiance en cette personne ou cette doctrine. Mais au-delà d'un comportement, je dirais personnel, le scepticisme, c'est aussi un courant de pensée philosophique. Ce courant de pensée estime que la vérité en soi est inaccessible et donc qu'il faut adopter une attitude critique, donc avec une certaine méfiance, à l'égard de toutes les opinions dogmatiques qui prônent, peut-être trop facilement, telle ou telle chose comme étant la vérité. Et il faut examiner toutes ces opinions pour

beaucoup d'attention les différentes doctrines, pensées, systèmes philosophiques qui lui sont proposés. Ce courant de pensée du scepticisme ne date pas d'hier, puisque habituellement on le fait remonter au 4e siècle avant Jésus avec le philosophe Pyrrhon d'Élis, grec bien sûr, qui est considéré comme le père fondateur du scepticisme. Ce courant de pensée s'opposait à un autre courant de pensée dans la philosophie grecque qui était très présent, celui des dogmatiques, ceux qui proposaient des systèmes de pensée où tout était articulé, tout était bien huilé, tout s'enchaînait et présentait une sorte de construction d'édifices qui semblaient tenir debout. Eh bien, les sceptiques, à l'opposé des dogmatiques, remettaient en cause, examinaient avec une certaine suspicion tous les éléments de ces systèmes dogmatiques. Mais ne croyons pas que nous étions là en face d'une sorte de jeu intellectuel, car le but du sceptique n'était pas de maugréer dans son coin et de tout remettre en cause systématiquement, ce qui lui aurait appesanti l'esprit, ce qui l'aurait rendu sans doute amer. Mais au contraire, le sceptique, en remettant en cause ce qu'on veut lui imposer en quelque sorte, vise à la tranquillité de l'âme, vise à ne plus être troublé par aucune doctrine. Et Pyrrhon d'Élis disait « Rien n'est vrai, rien n'est faux, rien n'est vrai et faux à la fois. » Et apparemment, sa méthode, qui consistait à examiner, comparer, opposer de toutes les manières possibles les choses apparentes, sensibles, ou celle que l'on n'appréhendait que par l'entendement, apparemment donc, cette méthode lui procurait des nuits bienheureuses.

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1: Diderot disait « Le premier pas vers la philosophie, c'est l'incrédulité. Pourquoi ? Eh bien, parce que il est important de mettre à l'épreuve les vérités que l'on tient pour bonnes et sûres. Il est intéressant de les mettre à l'épreuve, de les faire passer par le feu du doute, et elles en ressortiront purifiées. En réalité, la philosophie, ce n'est pas un ensemble de connaissances qu'il faut acquérir, ce ne sont pas des tonnes de bouquins qu'il faut avaler et comprendre, mais c'est avoir soi-même une réflexion critique. Quand je dis critique, ce n'est pas forcément développer du négatif. On a l'habitude de restreindre l'utilisation du mot critique à un avis négatif. Non, un avis positif est aussi le fruit d'une critique. Donc, la philosophie, c'est se poser des questions, c'est remettre en cause, c'est tester, c'est réfléchir, c'est mettre à l'épreuve de la vie certaines thèses qui paraissent parfois bien loin du concret. C'est donc prendre du recul, c'est analyser. Devenir philosophe est à la portée de tout le monde si nous savons poser des questions. Or, je pense que chacun a en soi la capacité de poser des questions. Et il ne faut pas avoir peur de poser des questions qui paraissent

peut-être un peu stupide au départ. Ce sont parfois ces questions-là qui vont nous mener le plus loin dans notre recherche. Mais attention, la philosophie vous donnera beaucoup plus de nouvelles questions que de réponses à vos questions initiales. Mais je crois que c'est une constatation tout à fait réaliste. Dans la vie, on ne procède pas par solutions qui s'imposent les unes après les autres. Nous n'avons pas que des réponses qui s'enfilent comme des perles sur un collier. Mais souvent, c'est l'inverse. Nous allons de questionnement en questionnement. Et lorsque je dis ça, je ne remets pas en cause la démarche de la foi, et particulièrement de la foi chrétienne. À de multiples reprises dans les récits évangéliques, nous voyons les apôtres poser des questions, parfois un peu bêtes. Nous voyons les apôtres ne pas comprendre ce que Jésus a fait ou ce qu'il a dit. Nous les voyons, disons-le, à côté de la plaque. Et nous les voyons aussi douter, ne serait-ce qu'au matin de la résurrection, quand Marie-Madeleine vient leur annoncer qu'elle a vu, qu'elle a rencontré Jésus ressuscité. Eh bien, ils ne la croient pas. Le doute est là, présent. Alors, bien sûr, dans ce registre, il va nous falloir examiner avec attention le cas de l'apôtre Thomas. C'est ce que nous ferons dans notre prochain rendez-vous.

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1: Bonjour à tous et bienvenue. C'est un troisième entretien cette semaine et vous découvrez depuis le début Madame Christine Boutin avec l'apparition de ce livre il y a quelques mois aux éditions Pierre Tecky, Lettre ouverte à qui veut s'engager en politique pour servir la France et les Français. Je n'avais pas prévu cette question, Madame Boutin, mais je vous salue. Bonjour.
2: Bonjour.
1: Pourquoi l'écriture de cet ouvrage ?
2: Parce que je veux donner de l'espérance à ce pays qui en manque beaucoup. Et nous avons la possibilité, et nous savons, et je sais, je sais que la France va se relever. Et la réponse est simple, est très facile. Il suffit que nous renouions avec Dieu. Il faut que nous redisions oui à Dieu. Et vous verrez, le jour où la France retrouvera sa mission, qu'elle sera en harmonie avec Dieu, nous irons beaucoup, beaucoup mieux. Pour moi, c'est inscrit, donc ça se fera. Le seul problème est de savoir quand, c'est-à-dire quand les Français et les catholiques à qui il revient une responsabilité majeure, compte tenu de la mission spirituelle de la France, de ne plus avoir peur de dire qu'ils sont catholiques, qu'ils en soient fiers, et que et vous verrez, la France ira mieux, mais j'en suis absolument convaincue. Le Seigneur me l'a montré pendant ces 40 ans. Et vous savez, moi qui ai eu son combat difficile, mes ennemis, d'abord deux choses que m'ont apporté la politique. La première, j'ai appris à pardonner. Le pardon est une chose excessivement difficile, mais il a été une clé pour les catholiques. Si on n'arrive pas à pardonner, on reste avec un sentiment de haine, d'agressivité, de combat. C'est difficile de pardonner à son adversaire. Mais j'ai compris, grâce à la politique, que mon pire adversaire était autant aimé de Dieu que je le suis. De quel droit ne puis-je pas lui pardonner ? Donc pour moi, j'ai appris le pardon. C'est un acquis extraordinaire.
1: C'est une grande clé.
2: Ah oui, ouais, très grande clé, absolument. Et puis, alors la deuxième chose que m'a apporté la politique, ce que j'ai pu constater, c'est que malgré mes convictions affirmées, respectueuses de l'autre, j'étais respectée pour ce que j'étais. J'avais le respect. Ah, bien sûr, j'étais attaquée, bien sûr, j'en ai reçu des coups, et ma famille aussi, et ça aussi. Vous savez, c'est un engagement qui entraîne non seulement son mari, ses enfants, mais aussi ses beaux-frères, ses belles-sœurs. Nous sommes très nombreux dans notre famille. Et il y a des gens qui ne partagent pas du tout mon avis, mais nous sommes très amis, et nous sommes toujours heureux de nous retrouver. Mais je sais que mes beaux-frères et belles-sœurs, pour certains d'entre eux, ont mal vécu avec leurs amis d'être le beau-frère de Christine Boutin. C'est pas facile d'être proche et d'aimer, bien qu'elle n'ait pas les mêmes idées que moi, cette belle-sœur qui est critiquée partout. Je le sais. Donc c'est un effort de tous. Alors, plus le cercle est proche, plus la douleur est vive, bien sûr. Mais il n'empêche que je peux vous dire que malgré ce que je suis, ou parce que je suis ce que j'étais, c'est-à-dire une catholique fervente, eh bien, j'étais respectée dans l'hémicycle. Partout. Tous les rangs de l'hémicycle.
1: Alors, vous avez une réponse aujourd'hui de ce respect, au fond, que vous avez eu.
2: Ah ben, ma réponse, c'est que j'ai dit oui à Jésus. C'est tout.
1: C'est aussi simple.
2: C'est pas plus compliqué.
1: Alors, comment être pleinement catholique, comme vous l'avez été ? Alors, ceux qui sont... oui, comment être pleinement un homme ou une femme politique, mais catholique ? Vous n'avez pas eu peur, vous n'avez jamais été freiné, vous n'avez jamais été impressionné
2: Écoutez, à chaque fois que je suis rentrée dans l'hémicycle de l'Assemblée nationale, j'ai une très forte émotion, parce que c'est un lieu absolument incroyable. Du reste, où l'on retrouve un certain nombre de signes de sacré. Le sacré n'existe plus dans notre pays. Mais à l'Assemblée, il y a un côté très sacré. Et donc, j'ai toujours eu cette émotion, parce que quand nous étions pleins, dans l'hémicycle plein, il y avait la représentation de toute la France. Et on voyait très bien, quand on rentrait dans l'hémicycle, si la France allait bien ou si elle n'allait pas bien, par le calme, par les invectives, etc.
1: Donc, il y avait une température.
2: Ah oui, il y avait absolument. Et c'était très, très, très bouleversant. Mais oui, ça a été très important pour moi. Et c'était éducatif aussi. Mais la politique, je vous dis, m'a appris le respect de l'autre. Vraiment, je crois que la plus belle...
1: Dans les différences.
2: Les différences, mais oui, bien sûr.
1: Donc le respect de l'autre dans les différences.
2: Mais bien sûr.
1: Par exemple, donc la rencontre de l'autre.
2: S'il le veut bien.
1: S'il le veut bien.
2: Parce que c'est de sa responsabilité. Moi, si vous voulez, quand je pardonne à l'autre qui m'attaque de façon injuste, ouais. injuste, moi je lui pardonne. J'ai fini par arriver à lui pardonner. Il m'a fallu du temps. Je ne dis pas que ce soit facile à nos auditeurs. Ça demande du temps. Mais il n'empêche que moi, je lui pardonne. Lui, il est libre de me pardonner ou pas. C'est son problème. Ce n'est pas le mien. Moi, je m'occupe du mien.
1: Le pardon, signe de force ou de faiblesse ?
2: Ah, c'est un signe de force. C'est un signe de force, évidemment. Parce que vous, une fois que vous avez pardonné, ça, je l'ai vécu physiquement, de façon incarnée, vous avez la paix qui revient dans votre cœur. Une certaine paix, en tous les cas, pour moi, elle se traduisait par le fait que j'étais rassurée par le fait que Dieu aime autant mon adversaire que moi-même. Ça m'a beaucoup aidée. La paix retrouvée, cet homme, qui manifestement, je n'aime pas beaucoup, qui me fait les pires ennuis, il est autant aimé de Dieu que moi.
1: Donc vous relevez finalement, c'est un enfant de Dieu.
2: Bien sûr, mais bien sûr, il ne le sait pas obligatoirement, parfois, même parce que vous savez, il y a parfois même des catholiques qui sont, c'est peut-être ma foi encore plus difficile de pardonner chez les catholiques que chez un adversaire bien, vraiment clair. Mais il faut le faire, il faut le faire. Et ça, c'est un enjeu pour l'Église, c'est-à-dire les fidèles, pour tout, du pape jusqu'en bas.
1: Donc là, chers auditeurs, écoutez bien Madame Christine Boutin, vous nous rappelez, hein, et c'est important aussi, parce que c'est aussi une parole et un message de vérité, et puis vous nous rappelez aussi l'Évangile, hein, l'Évangile ne cesse aussi à travers cette figure du Christ de rappeler aussi cette dimension du pardon. Si on est incapable de pardonner à son prochain, comment continuer aussi à rester fidèle dans sa foi
2: Absolument.
1: Chrétienne? C'est impossible. Une question pour vous,
2: oui.
1: Quel message donneriez-vous aux chrétiens qui vous écoutent maintenant, qui ont peur d'assumer pleinement leur foi dans la vie publique?
2: Écoutez,
1: certains qui vous écoutent maintenant.
2: Moi, j'ai été bouleversée par Jean-Paul II, parce qu'on n'ayait pas peur, naturellement. Moi, je suis une fille de Jean-Paul II, je veux dire, il m'a retournée. Ah bon, il est possible de ne pas avoir peur? Parce qu'on a tous peur. On a tous peur. Donc, ne pas avoir peur. Mais comment y arriver? Eh bien, je vais vous dire une chose simple. C'est par la prière et l'Eucharistie. C'est pas compliqué, c'est la prière et l'Eucharistie. Alors quand on a une vie très très occupée, un député, les gens ne se rendent pas compte, être ministre, encore plus dingue, on n'a plus de temps à soi.
1: Alors vous avez été ministre sous Monsieur Sarkozy,
2: absolument.
1: Oui.
2: Du logement
1: pendant près de 2 ans.
2: Plus de 2 ans.
1: Une expérience importante, on imagine bien.
2: Magnifique, ouais. Ce qui me permet de montrer aussi qu'on peut être catholique, fervente et avoir une responsabilité majeure dans ce pays.
1: Et une femme.
2: Et une femme en plus, oui, ça c'est sûr.
1: Permettez-moi,
2: je suis fière d'être une femme, j'assume complètement d'être une femme, et je suis absolument...
1: Donc la beauté, le mystère de la femme, la grandeur, et puis parfois l'hypocrisie, et la jalousie aussi entre femmes.
2: C'est sûr, parce que les relations entre femmes ne sont pas faciles, du reste.
1: Tout le monde disait,
2: la musique sera beaucoup plus calme, tout ça, quand il y aura plus de femmes, puisqu'à ce moment-là, il n'y avait pas de femmes. Moi, il y avait très peu de femmes quand j'ai été élue en 88. Et maintenant, il y a autant de femmes que d'hommes, et ça ne s'est pas calmé. Hein. Je veux dire, ça ne s'est pas de calmer dans l'hémicycle. Non, c'est pas, faut pas croire ça. C'est bien qu'il y ait un équilibre. Moi, je suis tout à fait favorable pour que les femmes prennent des responsabilités. Dans ma circonscription, on était une des circonscriptions où il y avait plus de mères femmes que dans d'autres. Donc, non. Mais ce combat-là est ridicule entre les hommes et les femmes. L'homme et la femme, nous sommes complémentaires, nous sommes différents. Et ce qui est en jeu aujourd'hui, ce que je peux vous dire, c'est qu'on est en train de retirer à la femme sa dignité et sa spécificité particulière, qui est celle de la maternité. Avec l'utérus artificiel qui va être disponible et opérationnel dans les mois, quelques années qui viennent, on va mettre dans la femme, dans la tête de la femme, comme on l'a fait avec la pilule et l'avortement, c'est une liberté supplémentaire, moyennant quoi on va aussi primer la maternité. Et la maternité va rejoindre la philosophie d'aujourd'hui, qui est de créer un sexe neutre. Il n'y aura plus d'être différente entre l'homme et la femme. Du reste, aujourd'hui, on nous fait croire qu'on peut devenir une femme quand on est un homme ou un homme quand on est une femme. Ce qui est naturellement un mensonge, une hypocrisie, et pas du tout réel. Pas du tout la vérité. On n'a pas besoin d'être catholique pour le comprendre. Mais c'est en tous les cas ce qu'on est en train de nous dire, et c'est excessivement grave. Et naturellement, là aussi, ce que l'on veut, c'est que la personne humaine se dégage de son besoin spirituel. Éliminer Dieu, c'est une idée qui n'est pas si vieille, elle a 250 ans, 300 ans maximum. Alors par rapport aux milliers d'années qu'a comme histoire la France, je dois vous dire que ces 300 ans doivent pouvoir être balayés assez rapidement. Parce que l'aspiration spirituelle, transcendante, existe chez chaque homme ou femme, même si l'on n'est pas croyant. Voilà. Donc, mais c'est ça l'enjeu d'aujourd'hui. Enfin, c'est un des enjeux d'aujourd'hui. C'est-à-dire le sexe neutre et faire en sorte que la femme n'ait plus sa spécificité particulière qui est de mettre au monde les enfants. Bon, absolument, ouais. Absolument.
1: Le cœur de la France est malade.
2: Hein. Mais bien sûr, bien sûr.
1: C'est le cœur des hommes qui est malade.
2: Hein. Mais bien sûr, bien sûr. Mais,
1: il est désorienté, il est confus, il a perdu au fond le bon sens de la vie.
2: Oui,
1: dans
2: parce
1: ses choix.
2: Que le mensonge a été choisi. Depuis 40 ans, moi je l'ai vu petit à petit prendre sa place, le mensonge.
1: Vous êtes arrivé juste votre engagement après la loi Veil.
2: Mais absolument.
1: Juste après.
2: Oui, juste après. Oui, j'étais là pour ça.
1: Hasard, coïncidence ou un signe de Dieu qui mettait en place une femme catholique qui émergeait dans sa vocation.
2: Oui, mais quand je me suis engagée en 86, je n'étais pas encore convertie. J'y suis allée, moi j'ai comme Saint-Jean bouge d'or, enfin je veux dire, je savais pas du tout ce qui m'attendait. Et du reste, tant mieux, il vaut mieux parfois ne pas savoir ce qui vous attend. Parce que si on savait ce qui nous attend, on s'en irait tout de suite, on aurait peur. Donc moi je suis arrivée là, complètement innocente.
1: Alors on va parler encore toujours de cette France, de ce pays qui vous est si cher, que vous avez servi pendant 40 ans et au fond vous continuez à le servir, puisque vous êtes de passage à Lourdes pour une conférence, que vous êtes de passage aussi dans cette émission des Clés pour vivre pour cette série. Je vous remercie pour l'intervention du jour, nous avons peu de temps, mais je vous propose de revenir demain ici même pour la suite et on va revenir sur ce...

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1: Bonjour Pascal Jacob.
2: Bonjour Jean-Yves.
1: N'est-ce pas parce que les choses sont interdites qu'elles nous semblent désirables ?
2: Oui, c'est effectivement quelque chose qui vient souvent et qui est très freudien. C'est un peu Freud qui a essayé de montrer ou qui a souligné le fait que, au fond, la loi, en interdisant quelque chose, eh bien, rend le crime possible d'une certaine façon. Il n'est pas le premier à avoir dit ça, mais au fond, c'est parce qu'une chose est interdite et c'est un peu humain parce que on le voit bien dans le récit de la Genèse, par exemple. Le fruit qui apparaît bon et désirable à Ève serait-il apparu bon et désirable, agréable à regarder et agréable à manger, s'il n'y avait pas eu l'interdit au point de départ ? Alors le fait est que la tentation ou la tendance à la transgression, elle est inscrite dans le cœur de l'homme. Si je vois une barrière, eh bien, j'ai envie d'aller la passer. Et par conséquent, l'interdit, effectivement, donne cette possibilité de transgression dans laquelle on voit un plaisir, une satisfaction. Oui. Et c'est évidemment cette satisfaction qui nous semble elle-même désirable. Est-ce que pour autant, qu'est-ce qu'on va en conclure ? Est-ce qu'on va en conclure qu'il ne faudrait pas d'interdit ?
1: Mais oui.
2: Est-ce qu'on va en conclure que si tout était permis, il n'y aurait plus de désir ? Finalement, et c'est un peu cela qui est inquiétant, enfin, c'est un peu cela qui est redouté. Il y a des gens qui disent qu'il faut garder des interdits parce que s'il n'y a pas d'interdit, eh bien finalement, il n'y a plus de désir. Il y a d'autres personnes qui vont dire qu'il faut conserver les interdits et finalement réguler son propre désir. C'est le sens de la vertu chez Aristote, par exemple. C'est le sens de ce que Aristote va appeler la vertu de tempérance. C'est-à-dire que si je régule ma sensibilité, si je soumets ma sensibilité à la raison, alors ce qui est interdit ne sera plus désirable parce que je désirerai dans l'ordre, je désirerai de façon raisonnable. Et en plus, c'est ce qu'Aristote souligne dans l'Éthique à Nicomaque, si ma sensibilité est ordonnée, si ma sensibilité est soumise à la raison, alors j'ai même plus besoin d'interdit, en fait. C'est un peu ce que dit le Nouveau Testament quand il dit « la loi est inutile au juste ». C'est-à-dire que si ma sensibilité est bien ordonnée, j'ai pas besoin d'interdit. Par exemple, ici, il n'y a pas marqué qu'il est interdit de jeter des pierres à Matthieu.
1: Ah bah ouf.
2: Ben non, puisque personne le désire. Je veux dire, jeter des pierres à Matthieu.
1: Bien sûr.
2: Et par conséquent, il n'y a pas besoin d'un gros écriteau avec marqué « il est interdit de jeter des pierres ». De telle sorte qu'il y a bien une relation, effectivement, entre l'interdit et le désir, mais c'est pas que l'interdit est contre le désir, c'est que une fois que le désir est ordonné, en fait, oui, il n'y a plus besoin d'interdit.
1: Merci beaucoup, Pascal.
3: Il est 6 heures. 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
5: Nous souhaitons une très belle et sainte fête aux Prisca, aux Priscille et aux Thibault. Les époux Priscille et Aquila sont des Romains d'origine juive qui vont jouer un rôle très actif dans les débuts de l'Église. Lorsque saint Paul se rend à Corinthe, il fait leur rencontre. En effet, après s'être convertis, ils ont fui l'Italie en raison du décret de l'empereur Claude qui expulse tous les Juifs de Rome. Ils font le même métier que Paul, qui s'installe chez eux afin de travailler à la fabrication de tentes tout en prêchant l'Évangile et en convertissant les foules. Lorsque Paul est arrêté et menacé par les Juifs, ils n'hésitent pas à risquer leur vie pour leur ami. Lorsque Paul repart, il emmène Priscille et Aquila à Éphèse, où le couple ouvre sa maison aux chrétiens pour les former, écouter la parole de Dieu et vivre l'Eucharistie ensemble. Ce type de rassemblement est appelé en grec « ecclésia », qui donne naissance en français au mot « église ». De retour à Rome, ils poursuivent leurs fonctions et reçoivent les éloges de saint Paul. Dans sa lettre aux Romains, il loue les services qu'ils rendent à la communauté chrétienne et reconnaît explicitement en eux de véritables collaborateurs à son apostolat. Il invite l'Église à leur être reconnaissant pour le témoignage qu'ils offrent. Le 7 février 2007, le pape Benoît XVI dresse leur portrait et les donne en exemple au couple en disant « Ce couple démontre combien l'action des époux chrétiens est importante lorsqu'ils sont soutenus par la foi et par une forte spiritualité. Nous pouvons tirer une autre leçon importante de leur exemple. Chaque maison peut se transformer en petite église. Nous honorons donc Aquila et Priscille comme modèle d'une vie conjugale engagée de façon responsable au service de toute la communauté chrétienne. Et nous trouvons en eux le modèle de l'Église, famille de Dieu pour tous les temps. Seigneur, nous vous confions les familles, afin que fleurissent de plus en plus de petites églises domestiques et de nombreux couples au cœur de feu, à la suite de Priscille et Aquila.
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7: Baptême. Si en aucun cas je ne souhaite faire un procès à mes parents pour avoir pris la décision de me faire baptiser dans les premiers jours suivant ma naissance, il faut bien avouer que ma volonté n'a aucunement été recherchée. Mais d'une part, cette absence de consentement n'est pas grave, et d'autre part, une quarantaine d'années après, j'accepte volontiers cette décision. Je vais même plus loin. Heureusement qu'ils l'ont prise, car pour moi, le baptême est hautement symbolique. Symbolique tout d'abord parce que s'ils m'ont donné la vie en tant que géniteur, ils ne m'ont pas créé. Et par le baptême, ils m'ont en quelque sorte rendu à Dieu, mon Créateur, tout en acceptant de veiller sur moi aussi longtemps qu'il le faudrait et qu'il le pourrait. Une anecdote familiale amusante permet d'illustrer les rôles respectifs de Dieu et des parents. Les miens voulaient 3 enfants, après avoir eu fille puis garçon. La dernière grossesse qui fut gémellaire me donna un frère jumeau. Lequel de nous deux était voulu par nos parents? Il est impossible de répondre à cette question, car les deux sont aimés par nos parents et les deux étaient définitivement souhaités par l'Esprit-Saint. Symbolique ensuite, car l'eau du baptême représente la vie et surtout le lien entre tous les hommes et en particulier entre tous les chrétiens dont le symbole est le poisson. Symbolique enfin, car nous ne sommes pas tout seuls. Les parents jouent un rôle essentiel dans la transmission de la foi chrétienne. J'admire ceux qui n'ont pas cette chance et qui suivent de manière autonome le chemin que déroule l'Esprit-Saint devant eux. Et moi, je ne le connaissais pas. Mais celui qui m'a envoyé baptiser dans l'eau m'a dit « Celui sur qui tu verras l'Esprit descendre et demeurer, celui-là baptise dans l'Esprit-Saint. » Jean, 1er verset 33. L'évangile de Jean évoque le baptême dans la continuité de celui du Christ réalisé par saint Jean-Baptiste par immersion dans le Jourdain. Car il y a un avant et un après Jésus. C'est en effet lui qui inaugure ce premier des sacrements de notre vie terrestre tel que nous le connaissons aujourd'hui. Lui qui apprend aux disciples à le pratiquer tel que ses ministres actuels, les prêtres, l'effectuent encore. Mais la force d'un sacrement ne dépend pas de celui qui le prononce, car ce dernier n'est qu'un intermédiaire entre Dieu et celui qui le reçoit. Il serait donc vain de vouloir être débaptisé ou que soit rayée la mention « baptisé le X de l'Église de Y ». Il en va de même pour la consécration des hosties sur l'autel. Il n'y a pas de marche arrière possible. Par le baptême, nous marquons notre appartenance à une chaîne de foi et à la généalogie du peuple chrétien. Que ce soit une décision de nos parents ou une décision de catéchumène, c'est à chaque fois l'Esprit-Saint qui nous guide vers ce sacrement. Alors, ne passons pas notre vie à nous demander si nous aurions pris la même décision que nos parents et si nous devons le faire pour nos enfants. En réalité, il n'y a pas de doute possible. Si nous renversons la question en nous rappelant ce que le baptême nous impose, proclamer l'Évangile et élever nos enfants dans la foi. À moins que la décision n'ait été prise uniquement pour faire plaisir à Mamie Simone ou pour justifier un bon gueuleton familial. Quand bien même, c'était peut-être une astuce du Saint-Esprit.
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9: Je n'arrive pas à parler avec mes enfants. Si je regarde bien, je suis encombré. Par mon travail, par les activités de la maison, ou par tant de valeurs de devoirs que je n'ai plus accès à mes enfants. Parce que je suis tout le temps sur leur dos, à leur dire « il faut faire ceci, il faut faire cela, tu aurais dû faire ceci, est-ce que tu as fait cela ?» Et je me souviens que moi-même, en vérité, en réalité, je vivais mal le harcèlement que j'ai pu moi-même vivre lors de mon enfance. Alors maintenant, je vais prendre plus de temps pour comprendre la psychologie de mon enfant, ou de mes enfants. Regardez comment ils vivent, ce qui les motive, ce qu'ils aiment. M'intéresser un peu plus à eux, à leur goût. Comment puis-je penser qu'ils vont s'intéresser à ce qui m'intéresse ? La religion, mes principes, mes valeurs, si moi-même, je ne m'intéresse pas à eux, à ce qui les intéresse, à ce qui fait battre leur cœur. Je vais donc devenir plus proche, plus écoutant, plus écoutante. Je vais prendre des temps de dialogue véritable pour d'abord comprendre, écouter, me mettre à leur place, avant de discuter avec eux, d'échanger, d'ouvrir chez eux le sens des responsabilités, pour ensuite pouvoir partager des valeurs de fond qui sont les miennes. Je sens que je me suis éloigné dans ma tête, dans mes principes, dans mes encombrements de mes enfants. Je vais maintenant revenir à eux, tout simplement, et leur dire que je les aime et le leur montrer surtout.
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1: B comme béatitude. L'homme, quelle que soit son origine, l'époque à laquelle il vit, sa culture, sa philosophie, sa croyance, désire le bonheur. Que celui-ci se traduise par la paix, la sécurité, la réussite sociale, l'harmonie familiale, le bonheur est ce qui fait agir et ce qui guide les choix fondamentaux de l'existence. Mais le bonheur, comme son nom l'indique, est lié à un temps, à un moment. C'est un temps, une heure, de bonté, de bonnes choses. Ainsi, le mot même laisse entendre que le bonheur est furtif, qu'il ne dure qu'un instant. L'homme de la Bible, qui place sa joie, son bonheur en Dieu, désire tout naturellement que ce bonheur ne passe pas, tout comme Dieu ne passe pas. Son bonheur, qui est de jouir de Dieu même, devient alors béatitude, c'est-à-dire bonheur suprême, mais aussi bonheur qui se perpétue, car il est participation à la gloire de Dieu. La béatitude étant cet état de présence à Dieu, l'homme de la Bible doit orienter toute sa vie vers cette communion, vers cette intimité avec Dieu. Cela passe concrètement dans les textes de l'Ancien Testament par la prière, l'étude, le respect de la loi, la pratique de la charité et de la justice. Le tout premier psaume proclame d'emblée « Heureux l'homme qui ne marche pas au conseil des méchants, mais qui trouve son plaisir dans la loi du Seigneur. » Le bonheur en Dieu est promis, annoncé à celui qui s'en donnera les moyens. Parfois, l'homme de la Bible attend une certaine rétribution immédiate. Ou bien, disons qu'il interprète telle ou telle joie de l'existence comme prémisse de ce bonheur espéré en Dieu. Le psaume 128, par exemple, nous dit « Heureux qui craint le Seigneur, sa femme est comme une vigne féconde, ses fils comme des plants d'olivier. Il verra le bonheur de Jérusalem tous les jours de sa vie. » Car le bonheur, ce sont aussi les joies de cette vie terrestre. Avoir une bonne épouse, des enfants, des greniers pleins, des troupeaux nombreux, et surtout vivre en paix. Et l'on trouve à travers des textes comme Coëlette, les Proverbes ou encore le Siracide, des descriptions de ce bonheur auquel l'homme aspire. Ces biens terrestres, somme toute légitimes, apparaissent aux yeux de l'homme de la Bible comme des signes positifs d'une certaine communion avec Dieu. Mais l'évolution d'une espérance nouvelle, celle du royaume, va faire relativiser ces biens terrestres et faire apparaître des valeurs nouvelles comme une certaine pauvreté, un certain détachement des biens, un certain recul par rapport au bonheur de la vie. Cette évolution se traduit dans certains passages par le fait qu'aucune récompense particulière ne découle de cette recherche, disons, des choses d'en haut, si ce n'est d'être avec Dieu, à jamais. Ainsi, Isaïe 30, verset 8, « Heureux ceux qui espèrent en lui. » Ou encore, le psaume 84, « Heureux l'homme qui se confie en toi. »
2: Les foules venaient de partout pour voir Jésus, de Judée, de Jérusalem, du Liban, et longuement, il les enseignait.
1: Heureux les pauvres, leur royaume de Dieu est à eux. Heureux les doux, ils hériteront de la terre. Heureux ceux qui sont dans la peine, ils seront consolés. Heureux ceux qui ont faim et soif de la justice, ils seront rassasiés. Heureux les miséricordieux, il leur sera fait miséricorde. Heureux les cœurs purs, ils verront Dieu. Heureux les artisans de paix, ils seront appelés fils de Dieu. Heureux les persécutés pour la justice, le royaume des cieux est à eux. Heureux serez-vous quand les hommes vous haïront à cause de moi. Le message de Jésus sera pétri de cette nouvelle perception. Les biens de ce monde apparaissent davantage comme des obstacles à la recherche de Dieu. Non qu'ils soient mauvais en eux-mêmes, mais à cause de la faiblesse du cœur de l'homme, qui place sa confiance plus facilement en ses possessions matérielles qu'en Dieu. La rencontre avec le jeune homme riche est parlante. Ce jeune homme est admirable au niveau de sa foi. Il pratique la charité et les commandements, mais ses richesses l'empêchent d'aller plus loin, de faire le pas vers la folie d'un partage total et d'un abandon complet entre les mains de Dieu. Malheur à vous, riches, car vous avez votre consolation. Malheur à vous qui êtes rassasiés, car vous aurez faim. Malheur à vous qui riez maintenant, vous serez dans le deuil et les larmes. Ces béatitudes, à l'envers, sont moins des malédictions que des lamentations. Malheureux êtes-vous, semble dire Jésus, non sans tristesse, comme lorsqu'il pleure devant le tombeau de Lazare sur la misère de la condition humaine. Venons-en justement au discours des béatitudes. Longtemps considérées par leurs détracteurs comme l'annonce de promesses de beaux jours pour ceux qui ont un triste quotidien, comme une fuite vers un hypothétique bonheur à venir permettant peut-être d'accepter un présent difficile. Les béatitudes sont en réalité l'affirmation d'un bonheur donné par Dieu ici et maintenant en Jésus. La première béatitude qui contient toutes les autres est au présent. Bienheureux les pauvres, leur royaume de Dieu est à eux, et non pas sera à eux peut-être un jour plus tard. Jésus se présente dans ce discours comme celui qui apporte maintenant au milieu des hommes ce bonheur de la présence aimante de Dieu. Et la multiplicité des béatitudes atteste qu'il n'y a pas pour parvenir à ce bonheur un seul chemin, mais une pluralité de chemins qui mènent tous au sommet de la joie. Et chacun d'entre nous n'est pas appelé à parcourir tous les chemins, mais peut-être à en favoriser un que nous tâcherons de mener jusqu'au bout. On assiste dans ce discours à un renversement complet des valeurs du monde, tout comme dans le Magnificat. Dieu bouleverse les valeurs humaines, comme Jésus bouleverse les tables des marchands du temple. Les bienheureux sont ceux que le monde dénigre, rejette et méprise. Le vrai bonheur est donné gratuitement. Il ne se gagne pas, il ne se mérite pas. Et de ce fait, chacun peut y avoir accès. Ce bonheur ne saurait se perdre d'aucune manière. Et l'Apocalypse proclame ce qui est sans doute la dernière béatitude de l'Écriture : heureux les morts qui meurent dans le Seigneur. Saint François ajoutera : la seconde mort ne leur fera aucun mal.
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Évangile de Jésus-Christ selon saint Matthieu. En ce temps-là, Jésus appela ses 12 disciples et leur donna le pouvoir d'expulser les esprits impurs et de guérir toute maladie et toute infirmité. Voici les noms des 12 apôtres. Le premier, Simon, nommé Pierre. André, son frère. Jacques, fils de Zébédée, et Jean, son frère. Philippe et Barthélemy, Thomas et Matthieu le publicain, Jacques, fils d'Alphée et Thaddée, Simon le zélote et Judas l'Iscariote, celui-là même qui le livra. Ces 12, Jésus les envoya en mission avec les instructions suivantes. Ne prenez pas le chemin qui mène vers les nations païennes et n'entrez dans aucune ville des Samaritains. Allez plutôt vers les brebis perdues de la maison d'Israël. Sur votre route, proclamez que le royaume des cieux est tout proche. Voici que l'Évangile nous présente les ouvriers pour la moisson. Ils sont 12, les 12 disciples. Ils s'appellent Simon, André, Jacques, Jean, Philippe, Barthélemy, Thomas, Matthieu, Jacques et Thaddée. Et leur mission est plutôt cadrée, aller vers les brebis perdues d'Israël. Et ils ont le pouvoir de faire comme Jésus. Les 12, dans les Écritures, renvoient aux 12 tribus d'Israël, c'est-à-dire les 12 tribus, c'est-à-dire la totalité du peuple de Dieu. Chacun, cependant, porte un prénom. Chacun a une place. Chacun à quelque chose de particulier, de singulier. Et moi aussi j'ai un prénom. Moi aussi je suis particulier aux yeux du Seigneur. La bonne nouvelle est adressée à tous les hommes, à toutes les nations, toutes les cultures, toutes les sociétés humaines. Mais il y a un temps et un moment pour tout. Allez plutôt vers les brebis perdues d'Israël, dit Jésus aux 12. Il y aura un autre temps alors pour les païens et les samaritains. Et pour nous aussi, il y a un temps pour tout. La bonne nouvelle est annoncée à tous les hommes. Mais aujourd'hui, Jésus m'envoie porter la bonne nouvelle là où je suis, là où je travaille, là où je me repose, là où je suis en bonne santé ou peut-être malade, heureux ou malheureux, auprès des gens que je retrouverai. Par mon regard, mes gestes, mes paroles, parce que j'ai foi en lui. Et parce que j'ai foi en lui, il me donne la grâce de servir au salut de toutes ces personnes que je rencontrerai aujourd'hui.

0: Bonjour à tous. À la une de l'actualité, Marine Le Pen, elle a confirmé hier soir, elle maintient sa candidature pour la présidentielle de 2027. Condamnée en appel à 15 mois d'inéligibilité et un an de prison ferme sous bracelet électronique pour détournement de fonds publics et dans l'affaire des assistants parlementaires du RN, elle annonce un pourvoi en cassation. Cette démarche suspend l'exécution de sa peine, ce qui pourrait lui permettre de mener sa campagne sans bracelet électronique. La canicule s'installe en France. 67 départements sont placés en vigilance orange à partir de midi. 6 départements, parmi lesquels les Bouches-du-Rhône, le Jura et l'Orne, rejoignent la liste des secteurs déjà concernés. Les températures vont atteindre 38 à 40 degrés au meilleur de la journée. Les résultats du bac sont tombés hier. Le taux de réussite provisoire atteint 85,5%, un chiffre quasiment stable par rapport à l'an dernier. Plus de 620 000 lycéens décrochent déjà leur diplôme. Les candidats ayant obtenu entre 8 et 10 de moyenne peuvent encore tenter leur chance aux épreuves de rattrapage organisées jusqu'à vendredi. Et en football, les larmes de joie de Lionel Messi hier à la Coupe du Monde. L'Argentine a éliminé l'Égypte et rejoint les quarts de finale après sa victoire 3-2 alors que les Argentins étaient menés 2-0 à 10 minutes de la fin du match.
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1: Nous célébrons cette année les 200 ans de la photographie. Nous allons bénéficier d'une petite rétrospective sur cet art qui a révolutionné bien des choses en lien avec les animations proposées par le service patrimoine et les musées Lavallois. Cette animation s'appelant Dans l'œil du photographe. Et cette chronique animera notre été aussi sur notre antenne. Et nous démarrons aujourd'hui avec vous, Roch-Alexandre Benoît. Bonjour.
2: Bonjour.
1: Vous êtes assistant de conservation, c'est le titre exact, au Musée des sciences de la ville de Laval. Et vous allez nous guider dans cette découverte de la photographie. Alors j'ai parlé d'un art, mais j'aurais pu parler aussi de science, finalement, puisque beaucoup de matières scientifiques rentrent en jeu, la physique, la chimie, l'astronomie.
2: Oui, il y a énormément de domaines scientifiques qui vont utiliser la photographie d'une manière ou d'une autre.
1: Qui vont permettre à la photographie de
2: se développer également. Justement, il y a beaucoup de principes physiques qui permettent de développer, d'améliorer la capacité d'un appareil à prendre une image, par exemple.
1: Voilà, puisque c'est bien le but, effectivement, de la photographie. Et alors, avec vous, on va remonter très très loin, puisque nous voici au 3e siècle avant Jésus-Christ, avec la découverte, pas tout à fait de la photographie, mais du procédé de la chambre noire.
2: La chambre noire, en effet, c'est quelque chose qui est assez similaire sur le principe à la photographie. La seule chose, c'est que la chambre noire ne va pas forcément permettre d'enregistrer une image après coup, mais elle va permettre de visualiser certaines choses, en fait, en utilisant les mêmes principes que la photographie. Une chambre noire de base, ça va être une petite fente dans une boîte noire, dans laquelle, justement, la lumière va se réfracter d'une certaine manière. Et du coup, sur le fond de cette boîte, on va pouvoir observer des choses. C'était utilisé, par exemple, en peinture ou en dessin, pour représenter des éléments peut-être un peu petits, ou pour fixer un tout petit peu une image pendant un certain temps, et de l'avoir à portée de main pour faire son dessin. Les appareils photographiques vont avoir ce même principe pour le boîtier, auquel on va rajouter un objectif pour améliorer un petit peu l'image. Et surtout, dans le fond de ce boîtier, on va rajouter justement un support sur lequel on va pouvoir enregistrer cette image à travers le temps.
1: Merci beaucoup, Roch-Alexandre, parce que comme ça, on comprend bien qu'il y a finalement trois étapes dans la photographie. Il y a capter, fixer et puis ensuite imprimer.
2: Oui, c'est à peu près ça l'idée, ouais, pour le coup. Capter, c'est vraiment l'essentiel de la pratique. Mais en fait, tant qu'on ne peut pas fixer l'image, on ne va pas vraiment parler de photographie. Et après, justement, donc imprimer, ça, c'est encore une autre étape un peu plus tardive.
1: Et donc, c'est Aristote qui a développé ce principe de la chambre noire.
2: Ouais, la chambre noire, c'est un principe assez ancien, ouais, pour le coup. Alors, il y a aussi également la chambre claire qui existe. Alors, ça doit être Camera Lucida en italien, de ce que j'ai compris. Cette fois, il n'y a pas la notion de chambre, mais il va y avoir une petite lentille, en fait, qui va permettre de superposer les images par rapport à ce qu'on est en train d'observer directement. Et du coup, pour les dessinateurs, par exemple, c'était vraiment très très utile, ce genre de choses.
1: C'est ça qui donne l'effet loupe ?
2: Alors, ça ne va pas forcément donner un effet loupe, justement. Le but, c'est vraiment plutôt un prisme, ce que j'ai parlé de lentille, mais plutôt un prisme, et qui va permettre, en fait, de superposer une image qui est directement en dessous de nous avec une image qui va être un petit peu à côté. Je l'ai déjà utilisé, moi, sur un microscope. Et en effet, ça permet d'avoir sa main prêt à dessiner sur une feuille de papier. Mais en fait, quand on regarde à travers ce prisme, on voit notre main sur la feuille de papier. Mais en même temps, on voit ce qu'il y a, en fait, dans la loupe.
1: D'accord. Est-ce que on peut comparer au travail des yeux qui, chacun, capte une image et qui, en fait, nous les rassemble pour ne faire plus qu'une image?
2: Ouais, ça va être un petit peu l'idée. Ouais, on pourrait dire ça, ouais.
1: Bon, mais c'est approximatif.
2: Ouais, c'est approximatif.
1: Ouais, bon. Alors, on va revenir vraiment à notre photographie et laisser tomber nos yeux. Et donc, en tout cas, que ce processus de la chambre noire ait été découvert il y a très longtemps, c'était indispensable, sans doute, pour la photographie. Mais ça ne veut pas dire pour autant qu'à ce moment-là, donc, la photographie était née. La première photographie, elle date de 1826. Avec Nicéphore Niépce.
2: Alors Nicéphore Niépce, du coup, pareil, c'est souvent on imagine les inventeurs en train de se triturer les cheveux dans tous les sens pour essayer de trouver quelque chose parce qu'ils veulent absolument trouver cette chose-là.
1: Oui.
2: Et Nicéphore Niépce, de ce que moi j'ai compris de son histoire, c'est un chimiste à la base qui était plutôt doué dans sa discipline, qui justement cherchait à fixer une image. Mais bah, il galérait un petit peu à obtenir ce qu'il voulait. Il avait mis au point

0: qu'il avait appliqué, alors je crois que c'est sur des plaques de cuivre à l'époque, et il avait mis ça dans une chambre noire dans sa maison. Donc il avait mis ça à l'étage en fait par la fenêtre, et il avait mis ça sur son jardin en gros. Il a ouvert donc sa chambre noire pour laisser passer de la lumière, pour que justement ça puisse imprimer quelque chose sur son nouveau support. Il est revenu quelques heures plus tard et en fait il a rien trouvé. Son support n'avait pas enregistré l'image. Donc de ce que j'ai compris, il n'était pas spécialement content. Donc en fait, il a tout abandonné à cet endroit-là, il est parti et il a laissé ça en fait pendant plusieurs jours.
1: C'est le caractère.
0: C'est le caractère, ouais.
1: Bon. Mais qui va permettre...
0: Alors surtout, il revient quelques jours plus tard, donc 2-3 jours après, en se disant « Ah c'est vrai, j'ai laissé ce truc-là en fait en plan, il faudrait que je m'en occupe. » Il ouvre sa chambre noire et là il se rend compte qu'en fait, son support a enregistré une image. C'est cette vue, le point de vue des gras. Et donc là, c'est près de 3 jours de prise de vue et où en fait, ça a imprimé même du coup les changements en fait du soleil. Donc on a l'ombre d'un côté, mais on a l'ombre aussi de l'autre côté de l'image. Et du coup, c'est qu'il a enregistré toute la course. Mais en effet, l'image, elle n'est pas super nette. Ça a mis énormément de temps pour obtenir ce cliché.
1: Mais donc, quand même, c'était la première photographie.
0: La première vraie photographie enregistrée sur un support. Et donc, c'est à partir de là qu'on date vraiment le début de la photographie.
1: Et Roch-Alexandre, vous nous avez un petit peu expliqué, mais est-ce que vous pouvez nous redétailler comment on arrive à capter cette lumière? Est-ce que vous pouvez nous redétailler un petit peu ces étapes?
0: Alors, en gros, pour réussir à capter une image, il va y avoir 3 paramètres qu'on va prendre en compte. Je vais les détailler un petit peu après, mais dans l'idée...
1: Alors oui, après, parce que peut-être que ce sera pour la prochaine chronique. Hein,
0: oui, peut-être la prochaine. Alors, simplement, il va y avoir donc 3 paramètres importants à prendre en compte. On va avoir donc la vitesse d'obturation, on va avoir l'ouverture du diaphragme, et la troisième, c'est la sensibilité, soit d'un capteur, soit d'une pellicule, en tout cas du matériau sur lequel on va enregistrer.
1: Du support.
0: Voilà, le support. Une fois qu'on a ces 3 paramètres-là, justement, on va contrôler la lumière qui va rentrer dans notre dispositif, que ce soit une chambre noire ou un appareil photo, ou même un appareil photo numérique. Dans les 3 cas, en fait, ça va utiliser ces 3 paramètres-là. Alors, le diaphragme, si on imagine, par exemple, un robinet qu'on ouvrirait, le diaphragme, ça va être le débit d'eau qu'on va laisser passer, la quantité d'eau qui va se déverser par seconde, par exemple. C'est quelque chose qu'on va contrôler avec notre main et justement faire couler de l'eau, un petit filet d'eau ou vraiment un gros courant d'eau. L'obturateur, là, ça va être plutôt le temps pendant lequel ce courant d'eau va couler. Donc, toujours avec notre main, on va laisser couler pendant 10 secondes ou pendant 20 secondes. Ça va être le rôle de l'obturateur. Combien de temps la lumière va rentrer dans le dispositif? Ou là, du coup, combien de temps l'eau va couler? Le troisième paramètre, donc là, c'est la sensibilité. Donc, que ce soit par exemple en argentique, on va parler des ASA, ASA. Que ce soit en numérique, on va parler des ISO, ISO. Mais en fait, c'est un peu la même chose. C'est à quel point le matériau sur lequel on va faire venir la lumière va être sensible à cette lumière. Plus le matériau est sensible à la lumière, moins on aura besoin de lumière pour qu'il soit impressionné, on va dire. Pour qu'il soit justement marqué par cette lumière. Une fois qu'on a compris ces 3 principes-là, en principe, on peut utiliser à peu près n'importe quelle caméra, appareil photo, chambre noire. Ça va fonctionner vraiment sur le même principe dans tous les cas.
1: Bon, en tout cas, merci beaucoup, Roch-Alexandre, parce que là, je crois qu'on a bien compris les étapes, le processus de la photographie. Donc, on développera un petit peu plus la semaine prochaine et puis on arrivera surtout au temps un petit peu plus moderne, comme on va dire. Mais en tout cas, merci de cette première approche sur cette photographie dont on célèbre les 200 ans officiellement cette année en lien avec l'exposition Dans l'œil du photographe. Merci beaucoup, Roch-Alexandre.
0: Merci à vous.
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0: Lecture de la première lettre de Saint Jean. Mes petits enfants, c'est un commandement nouveau que je vous écris. Cela est vrai en Jésus et en vous. Puisque les ténèbres passent et que déjà luit la lumière véritable. Celui qui prétend être dans la lumière tout en haïssant son frère est toujours dans les ténèbres. Qui aime son frère demeure dans la lumière et il n'y a rien en lui pour le faire trébucher.
1: Au matin de ce jour nouveau, prions le Christ Seigneur.
2: Exauce-nous, sauve les âmes.
1: Jésus-Christ, premier-né avant toute créature, éveille nos sens à la beauté de ton œuvre.
2: Exauce-nous.
1: Jésus-Christ, Fils bien-aimé du Père, inspire-nous l'amour filial et fraternel.
2: Exauce-nous, Sauveur des hommes.
1: Jésus-Christ, source jaillissante de vie, féconde le travail de ce jour.
2: Exauce-nous.
1: Jésus-Christ, ami des pauvres et des petits, rends-nous attentifs à leur appel.
2: Exauce-nous.

Notre Père qui es aux cieux, que ton nom soit sanctifié, que ton règne vienne, que ta volonté soit faite sur la terre comme au ciel. Donne-nous aujourd'hui notre pain de ce jour. Pardonne-nous nos offenses, comme nous pardonnons aussi à ceux qui nous ont offensés. Et ne nous laisse pas entrer en tentation, mais délivre-nous du mal. Amen.

0: Bonjour à tous. À la une de l'actualité, Marine Le Pen, elle a confirmé hier soir, elle maintient sa candidature pour la présidentielle de 2027. Condamnée en appel à 15 mois d'inéligibilité et un an de prison ferme sous bracelet électronique pour détournement de fonds publics et dans l'affaire des assistants parlementaires du RN, elle annonce un pourvoi en cassation. Cette démarche suspend l'exécution de sa peine, ce qui pourrait lui permettre de mener sa campagne sans bracelet électronique. La canicule s'installe en France. 67 départements sont placés en vigilance orange à partir de midi. 6 départements, parmi lesquels les Bouches-du-Rhône, le Jura et l'Orne, rejoignent la liste des secteurs déjà concernés. Les températures vont atteindre 38 à 40 degrés au meilleur de la journée. La chasse au logement est lancée après les résultats du bac cette semaine. L'association Que Choisir Ensemble assure que 95% des annonces de studios dépasseraient les plafonds fixés par l'encadrement des loyers dans plusieurs grandes villes. Reportage Mylène Desbac avec Julie Pierret.
1: Trouver un appartement, c'est un casse-tête pour ces étudiants.
2: Parce qu'il y a très peu d'appartements pour les étudiants, ou alors ils sont beaucoup, beaucoup trop chers. Donc là, je suis encore en recherche.
3: Je sais que ma copine, elle a eu un appart de 20 mètres carrés pour 900 euros. Donc je sais que c'est vraiment compliqué.
1: L'association Que Choisir Ensemble a étudié des annonces publiées à Paris, Lyon, Grenoble, Lille, Bordeaux et Montpellier. Résultat, un dépassement moyen de 234 euros par mois et des irrégularités dans des annonces. Clarisse Berger, chargée de plaidoyer logement dans l'assaut Que Choisir Ensemble.
4: 73% des annonces publiées sur ces plateformes présentent au moins une irrégularité. Il y a notamment le fait de ne pas afficher la note au diagnostic de performance énergétique, alors que c'est pourtant obligatoire.
1: L'association réclame des mesures.
4: On demande d'accroître l'offre de logements CROUS. Ensuite, évidemment, on demande des moyens pour qu'en fait, il y ait des meilleurs contrôles qui soient réalisés sur les plateformes d'annonces immobilières pour pouvoir justement s'assurer qu'il y ait un maximum en fait, d'annonces qui soient à minima conformes à la réglementation.
1: Le site Particulier à Particulier conteste toutefois ces chiffres. Selon lui, seuls 41% de ces annonces dépassent les plafonds et pas 95%.
0: Voilà, le site de Particulier à Particulier assure que le véritable problème est avant tout le manque de logements disponibles dans les grandes métropoles et non le niveau des loyers affichés. Et en football, les larmes de joie de Lionel Messi hier à la Coupe du Monde. L'Argentine s'est qualifiée pour les quarts de finale de la compétition en battant l'Égypte 3-2, alors que les Argentins étaient menés 2-0 à 10 minutes de la fin du match. Voilà pour l'essentiel de l'actualité en ce mercredi matin. Bonne journée à tous.
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7: Nous sommes aujourd'hui dans l'atelier de Florence Martel, artiste peintre, qui dispense ses cours près de Laval. Elle a intitulé son œuvre et son art Métamorpho. Bonjour Florence.
8: Bonjour Christelle.
7: Je suis heureuse de découvrir dans votre atelier. Vous êtes très bien installée dans l'ancien magasin d'antiquité qui s'appelait Les Sept Fontaines. Vous n'êtes pas d'origine mayennaise, mais vous êtes installée en Mayenne depuis 1998. Vous avez une famille, vous dispensez des cours à Goron et à Laval. Je voulais savoir qu'est-ce que cela veut dire l'intitulé de votre art Métamorpho.
8: À la base, je souhaitais l'appeler métamorphose puisque je métamorphose tous les supports, puisque j'ai appris à travailler sur les supports, que ce soit de la carrosserie, du mur intérieur, extérieur, des tableaux. Donc je voulais l'appeler métamorphose, mais finalement c'était déjà très utilisé comme mot et j'ai voulu le personnaliser. Donc métamorpho, flo comme Florence, mais flo avec un W parce que flo c'est aussi le style, mais c'est aussi l'air, étant donné que je travaille avec des aérographes, air, aérographe, flo, air. Voilà.
7: Oui, c'est ce qui caractérise votre art, c'est quand même le travail à l'aérographe. Bon, vous connaissez aussi beaucoup d'autres techniques, mais du coup, ça donne à vos portraits, à vos animaux, une espèce de douceur et de perfection presque, qui est presque de l'hyperréalisme. Enfin, là, je suis devant une tête de lion extraordinaire. Sinon, les visages, la peau des portraits est tout à fait lisse, douce et très précise. Ça vous fascine vraiment? Vous avez fait une école d'art généraliste et puis vous êtes spécialisée dans l'aérographe aussi.
8: Oui, l'aérographe, c'est une technique que j'affectionne tout particulièrement. Mais il est vrai que j'aurais du mal à choisir parmi le pastel, l'huile, l'aquarelle, de même que l'acrylique ou d'autres techniques encore, comme le dessin au crayon. Et c'est vrai que l'aéro, ça m'a permis aussi de travailler des voiles, c'est tout à fait particulier, mais chaque technique m'a appris des astuces, des choses sur les autres. C'est-à-dire que le fait de connaître autant de techniques, c'est complémentaire finalement. On peut les associer les unes et les autres. Il y a des tableaux où j'ai du couteau à peinture, de l'acrylique et ensuite de l'aéro. Donc je mixe. Le but, c'est d'avoir un beau résultat.
7: Qu'est-ce que c'est que la peinture à l'aérographe exactement pour nos auditeurs ?
8: Ce sont des pistolets à peinture qui sont reliés à un compresseur au même titre qu'un pistolet de carrossier, seulement c'est beaucoup plus fin. Ce sont des aiguilles très fines qui permettent non seulement de faire des voiles, des dégradés, mais aussi de travailler tout en finesse comme des cheveux, les poils pour les animaux, etc.
7: Vous êtes obligé de travailler avec des caches alors, j'imagine ?
8: Je travaille avec certains caches, mais pas beaucoup. Ce sont des caches volants, c'est-à-dire qu'on n'est pas obligé de les coller. On travaille avec des morceaux de carton, des morceaux de plastique.
7: Oui, l'essentiel, c'est d'avoir les contours qu'on veut et vous pouvez les calculer vous-même. Et c'était étonnant, cette école, c'était à Nantes et vous avez appris à peindre des motos, toutes sortes de supports. C'est ça qui vous avait fasciné.
8: Oui, c'est le fait de pouvoir être polyvalente et de ne pas avoir de limites en termes de supports. Pouvoir autant intervenir sur un véhicule, sur une moto. J'ai déjà refait plusieurs motos, des casques, mais aussi la précision et le rendu de l'aérographie. Lorsque je suis sortie de ma formation, j'ai eu la mention très bien et je suis sortie majeure de promotion. Donc c'est là que mon professeur m'a dit « Toi, il faut que tu t'installes, il faut que tu fasses quelque chose ». Et du coup, j'ai suivi mon conseil et créé mon premier atelier à Goron, donc il y a 16 ans.
7: Et alors les gens arrivent chez vous, ils ne veulent pas forcément faire de l'aérographie. Vous leur proposez plein de techniques et puis ils ont déjà des idées. Ils disent « Ah, moi j'aimerais bien faire ci ou ça », c'est ça ?
8: Tout à fait. Tant certains vont vouloir apprendre le dessin, d'autres la peinture. Pour répondre à toutes ces demandes, lorsque j'ai créé mon premier atelier, j'ai aussi créé des cours, c'est-à-dire les bases du dessin. Comment on fait, connaître la différence entre les crayons, pas juste partir comme ça à l'aventure. Et je travaille beaucoup aussi en faisant des démonstrations. Parce que pour moi, c'est important de voir c'est comprendre. Non seulement je fais la démonstration, je leur explique, on peut tenir son pinceau ou son crayon de telle ou telle manière, on n'aura pas le même rendu. Et ensuite, quand on a vu la démonstration, l'élève peut reproduire. Donc mon travail, en fait, c'est d'écouter, ensuite d'observer. Et puis j'interviens quand c'est nécessaire pour une belle progression. Et tous les deux ans, j'organise aussi une grosse exposition de tous mes ateliers, donc qui a lieu à l'espace Colmont désormais, à Goron. Mais là, l'année dernière, on avait quand même... Enfin, en 2023, pardon, on avait 600 tableaux.
7: Ce salon d'art contemporain, c'est une association ou...
8: C'est une association, donc Goron Art. J'ai une équipe, une très belle équipe qui m'accompagne et qui gère beaucoup aussi le salon. Nous avons pris la relève en 2022. Donc c'est une biennale, donc 2022-2024. Là, au mois de septembre prochain, le 20 et 21 septembre, j'organise... De mon côté, l'exposition de mes élèves. Donc, il y aura certainement 600 tableaux à nouveau à l'espace Colmont. Donc, n'hésitez pas à venir. C'est super de voir à quel point les artistes amateurs, même les personnes, les enfants, les personnes en situation de handicap, ce qu'ils sont capables de faire vraiment. Et dans 6 mois plus tard, donc en début 2026, au printemps 2026, il y aura aussi le Salon d'art contemporain à Goron, donc qui réunira des artistes professionnels et amateurs. Sculpteur, peintre, donc de pas forcément mayenné, de tout le Grand Ouest, voire plus. Voilà.
7: La radio pourra relayer cet événement.
8: Donc c'est vrai qu'une exposition qui réunit 600 tableaux tous les deux ans, c'est déjà très intéressant et ça permet déjà, dans un premier temps à mes élèves de se découvrir, parce que certains sont sur Laval, d'autres de Mayenne, Fougères, etc., ouais. De se retrouver, de faire connaissance et puis aussi de découvrir tout ce qui se fait à l'atelier, parce qu'en dehors des cours personnalisés, que ce soit pour les enfants, les ados, les adultes, les personnes en situation de handicap et les associations, parce que je travaille aussi auprès d'associations, tout le monde ne se connaît pas et on peut se rendre compte à quel point c'est divers et varié. Et en plus, chaque mois, je propose le mois de l'aquarelle, le mois du pastel. Et je propose donc des stages avec une thématique et deux modèles. Donc un modèle pour l'instant créatif, c'est un stage qui dure 3 heures. Et un modèle pour une journée, un tableau. Donc j'ai Goron, forcément, une journée, un tableau. Et les gens peuvent venir aussi juste 3 heures pour faire le modèle de l'instant créatif. Donc on peut être complètement débutant. À partir du moment où on fait un stage, là on découvre vraiment, on est dans la technique. puisque on fait du pas à pas, c'est-à-dire que tout le groupe me suit, je leur montre, je leur fais une première démonstration, c'est à eux de pratiquer. On recommence, la prochaine étape, je fais la démonstration, ils pratiquent. Bien sûr, je guette, je tourne autour d'eux pour m'assurer que tout va bien. Et pendant ces stages aussi, j'ai des personnes qui décident de venir parce que dans la semaine, ils ne peuvent pas venir participer aux cours. Donc, ils profitent par exemple des samedis de stage pour venir une journée complète ou une demi-journée et s'immerger dans une technique. Et c'est complètement différent des cours personnalisés. Les cours personnalisés, sur 2 heures, chacun fait sa propre technique. Donc, c'est d'un créneau à l'autre, je n'ai pas forcément les mêmes personnes. En plus, des projets et des techniques complètement différentes. Et le jour du stage, bon, la plupart des personnes réalisent le stage. Et c'est vrai qu'il y a une belle énergie, puisque tout le monde fait la même chose. Il y a une rythmique. On sait qu'à la fin, on va avoir terminé, ou si ce n'est pas tout à fait terminé, on a bien saisi la technique et la manière de procéder.
7: Alors, ce qui est intéressant aussi, c'est que vous travaillez avec des enfants porteurs de handicap ou des adultes ou...
8: Alors, les personnes en situation de handicap, ce sont des adultes.
7: C'est eux qui vous ont contacté ?
8: Oui, j'ai été contactée par le centre de jour de Goron et par le CAJ d'Ambrières. Et mon intervention est différente, bien évidemment, mais ce qui me surprend à chaque fois, c'est que les éducateurs me disent « Mais on ne les voit jamais comme ça, ils sont calmes quand ils sont avec toi, ils sont posés, parce que pour certains, ils bougent beaucoup. » Alors que là, ils sont une heure, bon, ça dure une heure. Pendant cette heure-là, c'est la plénitude, quoi. Ils sont vraiment bien.
7: Et qu'est-ce que vous trouvez de, c'est souvent une question que je pose, dans cette passion, qu'est-ce que vous trouvez de plus difficile ? Silence.
8: Oui, j'avoue que je m'estime plutôt heureuse de pouvoir partager ma passion, de la transmettre, et surtout la satisfaction de voir chaque élève heureux de prendre confiance en soi, parce que c'est pas juste je viens faire un tableau comme ça, c'est que je suis capable de le faire. Ça travaille aussi sur l'estime de soi, les moments de plénitude où les gens sont vraiment sereins. Enfin, on sent que ça apporte plus. C'est pas juste le cours de peinture, c'est aussi un moment où les personnes rentrent dans leur bulle. Ils se sentent bien. On est tous sur la même longueur d'onde. C'est calme. Bon, après, je vous cache pas, de temps en temps, on rigole quand même. Hein. Sans compter certains qui amènent un petit gâteau, etc., la pause café. Il y a ce côté très convivial qui fait que il y a un lien qui se crée avec chacun d'entre eux. J'ai la chance de pouvoir avoir un bon contact avec eux.
7: Et vous faites des expositions, ou est-ce qu'on peut admirer vos œuvres ?
8: J'en fais certaines. Là, c'est vrai que je me consacrais énormément aux cours. Et voilà 2 ans que j'ai décidé aussi de consacrer un petit peu de temps à mes créations. Et là, j'ai fait une exposition dernièrement à Montsûr, à la Majestic Galerie. Et là, j'en ai 2 de prévues pour cette année dans la Sarthe et une autre à Luxeuil-les-Bains, où j'ai été invitée à exposer.
7: Vous avez eu des prix ou...
8: Oui, j'ai eu des prix, par exemple, pour mon Lyon, que vous aimez beaucoup, Führer, prix du public et prix des écoles en 2022. Un autre, justement, à Montsûr, pour Zéphyr, un pastel. J'ai eu un prix international, un 5e prix en catégorie dessin avec Art Certificate l'année dernière. C'est en ligne en fait, on postule en ligne et ce sont des concours qui sont organisés de manière internationale. J'en ai eu un autre, un 4e donc au mois de décembre 2024 avec Lueur, un crayon à papier. Et j'ai eu aussi Tatou, un de mes tableaux fétiches avec une femme qui est tatouée, qui est allée à New York aussi. Donc du coup, j'en ai profité, j'y suis allée aussi.
7: On ne se rend pas compte qu'on a des artistes de portée internationale en Mayenne. Hein, heureusement que je suis venue vous interviewer. Et alors si on est intéressé par vos cours, comment est-ce qu'on... Vous avez un site ou on vous téléphone ou comment ça...
8: J'ai un site, donc Métamorflo. Je suis aussi sur Facebook et Instagram avec Métamorflo, Métamorflow. Sinon, oui, on peut m'appeler. Il y a tous les contacts qui sont sur le site, sur les réseaux aussi.
7: Vous avez des cours pendant la journée parfois et surtout des cours du soir ?
8: J'ai des cours, oui, tous les jours quasiment, sauf le dimanche. Oui, c'est tous les jours et le soir. Par exemple, ce soir, je vais à Vautort avec l'association Créart, avec qui je travaille depuis 16 ans.
7: Bah écoutez, c'est merveilleux. Moi, je suis ravie de vous avoir rencontré. Et puis, j'incite donc les auditeurs à aller sur votre site. On voit vos œuvres aussi sur votre site, donc on va mieux comprendre.
8: On voit les œuvres, mais c'est vrai que la visibilité, elle est bien aussi sur Instagram, parce que vous avez sur l'écran du téléphone ou vous avez un visuel. Je suis aussi présidente du Salon d'art contemporain de Goron, donc j'avais posté des petites réalisations, des interventions d'artistes qui sont super. On a eu beaucoup d'animation à l'occasion de ce salon d'art.
7: Merci beaucoup Florence, et puis belle saison.
8: Merci Christelle, je vous remercie de m'avoir invitée dans cette émission La Mayenne au féminin.

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4: Brandt Andersen est un auteur, réalisateur et activiste américain s'impliquant dans l'humanitaire. Ses films sont une extension de cet engagement. C'est le cas de I Was a Stranger, Le Passage, son titre français, et sa sortie très tardive, I Was a Stranger, ayant été présenté au Festival de Berlin en 2024 et plutôt bien accueilli, avec un casting de comédiennes et comédiens d'origine libanaise, palestinien, syrien, grec et un nom connu, Omar Sy. Le film s'ouvre sur une citation de Shakespeare qui prend la défense des réfugiés. Il s'agit du seul texte manuscrit de la main du dramaturge anglais qui nous soit parvenu, conservé au British Museum. Dans Le Passage, Omar Sy s'illustre dans la peau d'un personnage antipathique. La rencontre entre l'acteur et Brandt Andersen s'est faite lors d'un dîner à Paris, alors que Omar Sy était en tournage et Andersen en mission avec une organisation non gouvernementale à Lampedusa. Omar Sy fut le premier à s'engager sur ce film et ce fut le début d'une belle amitié avec Brad, c'est presque un conte d'Andersen. Cinéma familial, Disney continue à adapter avec acteurs ses films d'animation. Dernier projet, Vaiana, la légende du bout du monde, sorti il y a 10 ans. La production a reçu plus de 10 000 candidatures en 24 heures pour ce rôle de Vaiana. Plus de 32 000 jeunes actrices ont tenté leur chance. C'est Catherine Lagaaya qui fut choisie. Cette expérience lui a permis de rendre hommage à la Polynésie et plus particulièrement aux îles Samoa, d'où est originaire son père. Catherine Lagaaya est une jeune actrice australienne de 19 ans. Vaiana a été tournée aux États-Unis. Le décor a nécessité 5 mois de montage dans une ferme au bord d'Atlanta, en Géorgie, et les extérieurs ont été tournés à Hawaï. Cinéma français et un titre raccord avec La Canicule, La Chaleur de Stéphane Demoustier, frère aîné d'Anaïs, la comédienne. Stéphane Demoustier, producteur, réalisateur. La Chaleur sort presque dans la foulée du très réussi Inconnu de la Grande Arche. C'était en novembre dernier, primé de 2 Césars. Si La Canicule revient, et même si La Chaleur est sur l'écran, il fera normalement toujours frais dans les salles. L'histoire, il fait anormalement chaud sur les plages des Landes et Marwan, 17 ans, passe sa dernière journée au camping avec une angoisse. Le corps qu'il a enseveli la veille sur la plage va-t-il apparaître au grand jour? Marwan se demande aussi s'il n'est pas en train de tomber amoureux de la charmante Julia. Voilà un début d'histoire original. Comme André Téchiné pour Les Roseaux Sauvages en 1994, Stéphane Demoustier a fait le choix de jeunes actrices et acteurs inconnus. On note toutefois le patronyme de Demoustier au casting, Marguerite étant la belle-fille du réalisateur. La Chaleur est adaptée d'un roman éponyme de Victor Gestin, publié en 2019. Je cite Stéphane Demoustier, « Je voulais surtout dresser le portrait d'un adolescent de notre époque. Cette jeunesse évolue dans un contexte écologique, politique, économique, anxiogène. J'ai l'impression que ces adolescents n'ont plus le même droit à l'insouciance que leurs prédécesseurs dont j'étais. »
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4: Un box-office avec les trois quarts des entrées d'une fête du cinéma particulièrement réussie. Deuxième meilleur résultat depuis 10 ans après 2024. Premier sur le podium, Toy Story 5 cumule 2 millions de spectateurs en 2 semaines. Deuxième, un film d'animation encore, Des Mignons et des Monstres, près d'un million en première semaine. Et le troisième, c'est La Bataille de Gaulle, premier volet, L'Âge de Fer. Avec une belle remontée de plus de 70% et un cumul d'1 300 000 spectateurs en 3 semaines. Suivi du second volet, J'écris ton nom, 400 000 sur 5 jours. C'est mieux que la première semaine complète de la première partie. La stratégie de Gaulle semble commencer à être payante. Plusieurs autres films ont vu leurs entrées remonter grâce à la fête du cinéma. C'est le cas d'Obsession, qui sera, c'est certain, le film le plus rentable de l'année et l'un des plus rentables de l'histoire du cinéma. Moins $1 million de budget et déjà 379 millions de recettes mondiales. Entrées en hausse aussi pour Steven Spielberg avec Disclosure Day, le million est proche. Bon cinéma à toutes et à tous.
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1: Évangile de Jésus-Christ selon saint Matthieu. En ce temps-là, Jésus appela ses 12 disciples et leur donna le pouvoir d'expulser les esprits impurs et de guérir toute maladie et toute infirmité. Voici les noms des 12 apôtres. Le premier, Simon, nommé Pierre. André, son frère. Jacques, fils de Zébédée, et Jean, son frère. Philippe et Barthélemy, Thomas et Matthieu le publicain, Jacques, fils d'Alphée et Thaddée, Simon le Zélote et Judas l'Iscariote, celui-là même qui le livra. Ces 12, Jésus les envoya en mission avec les instructions suivantes. Ne prenez pas le chemin qui mène vers les nations païennes et n'entrez dans aucune ville des Samaritains. Allez plutôt vers les brebis perdues de la maison d'Israël. Sur votre route, proclamez que le royaume des cieux est tout proche. Voici que l'Évangile nous présente les ouvriers pour la moisson. Ils sont 12, les 12 disciples. Ils s'appellent Simon, André, Jacques, Jean, Philippe, Barthélemy, Thomas, Matthieu, Jacques et Thaddée. Et leur mission est plutôt cadrée. Aller vers les brebis perdues d'Israël. Et ils ont le pouvoir de faire comme Jésus. Les 12, dans les Écritures, renvoient aux 12 tribus d'Israël. C'est-à-dire les 12 tribus, c'est-à-dire la totalité du peuple de Dieu. Chacun, cependant, porte un prénom. Chacun a une place. Chacun à quelque chose de particulier, de singulier. Et moi aussi j'ai un prénom. Moi aussi je suis particulier aux yeux du Seigneur. La bonne nouvelle est adressée à tous les hommes, à toutes les nations, toutes les cultures, toutes les sociétés humaines. Mais il y a un temps et un moment pour tout. Allez plutôt vers les brebis perdues d'Israël, dit Jésus aux 12. Il y aura un autre temps alors pour les païens et les samaritains. Et pour nous aussi, il y a un temps pour tout. La bonne nouvelle est annoncée à tous les hommes. Mais aujourd'hui, Jésus m'envoie porter la bonne nouvelle là où je suis, là où je travaille, là où je me repose, là où je suis en bonne santé ou peut-être malade, heureux ou malheureux, auprès des gens que je retrouverai. Par mon regard, mes gestes, mes paroles, parce que j'ai foi en lui. Et parce que j'ai foi en lui, il me donne la grâce de servir au salut de toutes ces personnes que je rencontrerai aujourd'hui.
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0: Bonjour à tous. À la une de l'actualité, Marine Le Pen, elle a confirmé hier soir, elle maintient sa candidature pour la présidentielle de 2027. Condamnée en appel à 15 mois d'inéligibilité et un an de prison ferme sous bracelet électronique pour détournement de fonds publics et dans l'affaire des assistants parlementaires du RN, elle annonce un pourvoi en cassation. Cette démarche suspend l'exécution de sa peine, ce qui pourrait lui permettre de mener sa campagne sans bracelet électronique. La canicule s'installe en France. 67 départements sont placés en vigilance orange à partir de midi. 6 départements, parmi lesquels les Bouches-du-Rhône, le Jura et l'Orne, rejoignent la liste des secteurs déjà concernés. Les températures vont atteindre 38 à 40 degrés au meilleur de la journée. Les résultats du bac sont tombés hier. Le taux de réussite provisoire atteint 85,5%, un chiffre quasiment stable par rapport à l'an dernier. Plus de 620 000 lycéens décrochent déjà leur diplôme. Les candidats ayant obtenu entre 8 et 10 de moyenne peuvent encore tenter leur chance aux épreuves de rattrapage organisées jusqu'à vendredi. Et en football, les larmes de joie de Lionel Messi hier à la Coupe du Monde. L'Argentine a éliminé l'Égypte et rejoint les quarts de finale après sa victoire 3-2 alors que les Argentins étaient menés 2-0 à 10 minutes de la fin du match.
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2: L'Université des entrepreneurs mayennais a invité le 18 septembre dernier deux intervenantes de renom pour témoigner devant les entrepreneurs et les futurs entrepreneurs que sont les jeunes de l'Estaca, partenaires de l'événement, aux côtés de la Chambre de commerce et d'industrie de la Mayenne. Catherine Barba, vous êtes l'une de ces intervenantes. Bonjour.
3: Bonjour.
2: Pour faire assez court sur votre présentation, qui pourrait prendre tout le temps de l'émission sinon, je dirais que vous êtes pionnière du e-commerce. Enfin, d'ailleurs, c'est pas moi seulement qu'il dit, hein, c'est ce qui se dit de vous à juste raison. Vous avez créé Cash Store en 2004, une entreprise de cashback, c'est ça ? Vous nous expliquez en deux mots ?
3: Le cashback, vous savez, c'est quand on achète, on gagne non pas des points, mais de l'argent. Donc c'est ce que j'avais imaginé à l'époque pour encourager les Français à acheter en ligne, parce qu'on avait, tous très très peur de faire des achats sur la toile, comme on disait à l'époque. Pour l'expliquer de façon très simple, j'avais noué des partenariats avec une centaine de sites marchands qui existaient. Il y avait la Fnac, À la Page, Dell, Sephora, SNCF. Quand je leur générais un client venait de chez moi, on pouvait traquer, eh bien, il me donnait une commission d'apporteur d'affaires. Et moi, au lieu de garder cette commission pour mon entreprise, je la partageais avec l'acheteur en cash. Donc, c'était vertueux, puisque le site marchand, grâce à mon système Cash Store, faisait une vente. Moi, je gagnais une commission et l'acheteur gagnait du cash. J'avais rien inventé, parce qu'à l'époque, ça existait déjà aux États-Unis. C'était encore une époque où l'Amérique était en avance sur la France. Sur le digital. Ce site de cashback, c'était ma première aventure entrepreneuriale que j'ai revendue au bout de 6 ans à mon principal concurrent. Et ensuite, j'ai créé une société, un studio pour fabriquer des sites e-commerce que j'ai revendu quelques années plus tard à VP. À l'époque, ça s'appelait Vente Privée. Je suis restée presque un an avec eux. Et ensuite, je suis partie aux États-Unis.
2: Vous avez continué cette ascension et vous y avez fait beaucoup de rencontres. On ne va peut-être pas prendre le temps de rentrer dans tout ce détail. Qu'est-ce que vous diriez aujourd'hui aux entrepreneurs et aux futurs entrepreneurs? Quelles sont les qualités nécessaires, peut-être pour avoir le parcours que vous avez eu, ou en tout cas pour se permettre que l'entrepreneuriat ne reste pas un stade de rêve, mais de le mettre en œuvre?
3: Oui, c'est bien ça, parce que l'idée, ça n'a aucune valeur. Avoir une idée, c'est ce qui compte, c'est de l'exécuter. Hein. En fait, je ne sais pas si j'ai beaucoup de choses à conseiller, mais je crois qu'il y a une chose importante à nourrir quand on veut, mais quel que soit ce qu'on veut faire dans la vie, c'est sa confiance. Qu'est-ce qui vient nourrir ma confiance? Qu'est-ce qui fait que

0: L'intérieur du ventre, on sait que c'est ce qui est bon pour soi. Bon, et après, un peu de discernement quand même, hein, qu'une boîte qui marche, ça c'est ce que je dirais à nos futurs entrepreneurs, c'est une société qui répond mieux que les autres aux besoins de ses clients. Donc je leur dirais, tu veux monter une boîte, c'est génial. Déjà, explique-moi à qui tu t'adresses et quel est le besoin que tu as identifié. Et est-ce que ces gens-là ont de l'argent ? Bon, ça c'est le début. C'est le début de tout. Si la réponse est, je connais bien ma cible, j'ai compris ses besoins et elle a de l'argent, alors, et j'ai très envie, ok, on peut commencer à aller plus loin.
1: Mais l'aventure de l'entrepreneuriat, même si le rêve, c'est aussi de se manager tout seul et de ne pas avoir de patron au-dessus, etc., c'est quand même de ne pas rester seul dans sa bulle, en fait.
0: Non, mais si on entreprend pour ne pas avoir de patron, ce n'est pas une vraie bonne raison. Parce que le patron, c'est le client. Donc, on doit toujours des comptes à quelqu'un, d'accord ? À ses clients, à ses partenaires, peut-être à ses actionnaires. Donc, la liberté, elle est quand même toute relative. Non, c'est pas vrai. On a toujours la liberté de travailler 20 heures sur 24 pour ne rien gagner. Ça, c'est une vraie liberté d'entrepreneur, hein. C'est difficile d'entreprendre. Il n'y a pas de sécurité. Si on aspire à de la stabilité et de la sécurité, je crois qu'il faut passer son chemin. Mais c'est quand même une vraie prise de risque. Donc, on n'entreprend pas pour ne pas avoir de patron, on entreprend parce qu'on a identifié qu'il y avait un besoin et on se dit, je suis la bonne personne pour le résoudre. C'est ça être entrepreneur, c'est être un problème solveur.
1: Et du coup, c'est avoir effectivement la confiance que vous évoquiez tout à l'heure, Catherine Barba. Et puis, vous insistez aussi, parce que, bon, en vrai, j'ai quand même un petit peu préparé cette interview en regardant, je la cite parce que vraiment, c'est une très chouette émission, Le Déclic, sur la plateforme YouTube, avec Alec Henry. Et vous insistez beaucoup sur s'entourer de personnes qui savent, écouter les expériences des autres, retenir de ces expériences-là.
0: Oui, c'est pour ça d'ailleurs que moi, j'ai créé une école avec des mentors, pour aider les entrepreneurs et les futurs entrepreneurs à réussir.
1: En fait, pardon, cette école qui s'appelle Envie, E-N-V-I, qu'on peut citer hein, quand même.
0: Envie, ouais, c'est hommage à Johnny Hallyday. Envie d'avoir envie, mais il n'y a pas de E. Non, mais je crois, enfin, si je me réfère à la seule chose qui vaille, c'est l'expérience que j'ai vécue, je réalise que j'ai, dans mon entourage, il y a eu finalement deux types de personnes. Des personnes qui venaient vers moi avec des solutions parce qu'elles avaient fait le chemin avant moi, parce que ce sont des entrepreneurs plus aguerris et qui me faisaient gagner un temps fou en me donnant leurs contacts, en me donnant un retour d'expérience pas toujours tendre, mais qui fait vraiment gagner du temps. Et puis, il y a les personnes qui m'apportent des résultats, c'est-à-dire des coéquipiers, des partenaires, des gens qui font avec moi et qui ont les compétences que je n'ai pas. Donc, moi, j'ai toujours veillé à m'entourer de personnes plus avancées que moi, qui est un peu des guides, des mentors, et puis des personnes qui savent faire ce que je ne sais pas faire pour construire l'aventure que j'avais en tête.
1: Ça veut dire qu'il faut avoir confiance et puis aussi un petit peu d'humilité, précisément, pour pouvoir demander conseil, pour pouvoir requérir auprès des autres, de ceux qui savent.
0: Ouais, c'est une sacrée ligne de crête, en fait. C'est entre l'humilité et l'ambition. C'est vrai qu'on sait qu'on ne sait rien. Hein. Puis, de toute façon, si ça ne marche pas, au fond, est-ce que c'est très, très grave ? Et puis, d'un autre côté, il faut vraiment se dire, j'ai une grande valeur. J'ai de la valeur, ce que je sais, mon expérience, mon réseau, mon envie, ça a du prix. Et donc, c'est cet étrange mélange qui marche bien chez les entrepreneurs qui réussissent.
1: Et puis avoir de l'audace aussi. Et effectivement, quand vous étiez par exemple aux États-Unis, vous évoquez hein, dans cette émission que je citais tout à l'heure, hein, que vous avez frappé à la porte des plus grands patrons de grands groupes et qui vous ont répondu positivement, ce qui vous a un petit peu étonné.
0: C'est vrai qu'en France, si vous écrivez au patron de Carrefour ou de je sais quel groupe,
1: de Renault,
0: bah, c'est
1: où vous êtes, où vous êtes. Donc voilà, vous faites partie du conseil d'administration aujourd'hui.
0: Mais il y a quand même assez peu de chances pour que la personne vous réponde. Aux États-Unis, c'est très différent. La patronne d'IBM, le patron de Best Buy, de Target, de Walmart, quand je leur ai écrit sur LinkedIn, m'ont répondu. Et j'ai eu des entretiens de 5 minutes. Hein. Alors, on a quand même 5 minutes pour expliquer ce qu'on voulait. Et donc, c'est très, très court. Ça exige de vraiment bien formuler sa demande et donner envie et rassurer en très peu de temps. Mais ça m'a... Et en fait, je me dis, mais qu'est-ce qu'on a à perdre, au fond ? Si je ne le fais pas, qui le fera ? Et moi, je ne sais pas vous, mais moi, je raisonne souvent en perte acceptable. Ça, c'est quelque chose que j'ai partagé avec les entrepreneurs le 18 septembre. C'est que la perte acceptable, c'est qu'avant de faire quoi que

0: Ce soit, par exemple, décrocher mon téléphone pour oser appeler quelqu'un qui me fait trembler ou bien lancer un nouveau projet, je me dis toujours qu'est-ce que je suis prête à perdre si ça ne marche pas. Il y a quand même beaucoup de chances que ça ne marche pas. Hein. Est-ce que je suis prête à perdre du temps? Est-ce que je suis prête à perdre ma réputation? Est-ce que je suis prête à perdre de l'argent? En fait, je suis très au clair sur qu'est-ce qui se passe si ça ne marche pas. Et quand je l'admets, finalement, je me dis « Ok ». C'est bien, je l'ai intégré. Ben, si jamais ça ne marche pas, ce n'est pas une très grosse surprise puisque j'avais intégré les conséquences. Ça marche bien, la perte acceptable.
1: Et c'est un bon concept. Et tout ce que vous avez dit jusqu'à maintenant, Catherine Barba, finalement, ça s'applique bien sûr au domaine de l'entreprise et de la création d'entreprise, mais ça s'applique aussi à la vie de tous les jours.
0: Quand on entreprend, et pas forcément quand on met son argent sur la table et quand on risque financièrement des choses, hein, c'est juste entreprendre sa vie, finalement, donc vous avez raison.
1: En fait, c'est savoir où aller, pourquoi on veut y aller et qui on veut embarquer dans cette aventure.
0: Oui, moi, il y a toujours deux questions que je me pose quand je fais les choses, et je me les répète souvent. C'est pourquoi en un seul mot et pourquoi en deux mots. Le pourquoi, c'est le sens. Pourquoi je le fais? Qu'est-ce qui m'anime, au fond? La vraie raison. Et on essaie de ne pas se raconter d'histoire. Après, ça peut être je le fais pour la gloire, pour l'argent, pour l'ego, ou simplement parce que j'ai envie de résoudre le problème de ces gens. Et puis, le pourquoi, c'est la finalité. Les Américains parlent de end game, la fin du jeu. Quoi. Où est-ce que je veux aller? Et moi, là, dans l'aventure en vie, par exemple, je me dis ça tous les jours. Je me dis pourquoi je veux faire cette école? Pourquoi j'ai envie d'aider des milliers, des dizaines de milliers, des millions de gens à vivre de leur activité, mais parce que je crois que c'est ce que je sais bien faire, en fait. J'aime bien transmettre, je me sens à ma place, et le pourquoi en deux mots, c'est ben, j'aimerais contribuer modestement hein, à augmenter le PIB, enfin c'est pas du luxe aujourd'hui, et donc si chacun qui crée son entreprise arrive à augmenter les revenus qu'il tire de son activité, et si je peux l'aider, eh bien ben, c'est bien, j'aurai accompli ma mission.
1: Est-ce qu'on peut mettre ça en lien avec une phrase hein qui vous anime et que vous aimez particulièrement bien, je crois, que je vous laisse citer, parce que vous la citerez beaucoup mieux que moi. Elle est de Mère Teresa.
0: Ah oui, ça, c'est mes bondieuseries qui sont de retour. Moi, j'adore, ça fait partie de ma vie, hein, donc j'en parle bien volontiers. Je finis toutes mes conférences avec cette phrase de Mère Teresa qui dit « Ne laissez personne venir à vous et repartir sans être plus heureux. Ne laissez personne venir à vous et repartir sans être plus heureux. » C'est la reine de la relation client, en fait, Mère Teresa. C'est ce qui se passe quand on a une entreprise, enfin, ou même quand on est un ami, une chouette personne. C'est que voilà, toutes les interactions qu'on essaye d'avoir, on sème des petites graines positives. Sinon, je ne sais pas trop à quoi on sert. Hein.
1: Dans la question précédente que je vous ai posée au début, quelles sont les qualités qu'il faut pour être un bon chef d'entreprise? Vous avez pu évoquer, et on va le mettre en lien avec cette phrase de Mère Teresa, le fait de nourrir sa vie intérieure. Et pour vous, ça passe par la lecture des textes de l'Évangile.
0: Ah ben la lecture, allons-y, la messe, les retraites, les lectures, là, c'est vraiment, ça fait partie de ma vie. Et c'est vrai que, enfin, moi, j'ai une fille de 22 ans et je lui dis depuis longtemps, vivre, c'est pas simplement maintenir ton corps en vie ou être dans l'immanence. Il y a une transcendance, quelle qu'elle soit. Il y a des choses plus grandes que toi qui sont à l'œuvre. Et l'important, c'est de trouver la source qui empêche notre cœur de sécher. Et moi, j'en ai une qui a beaucoup de sens pour moi et qui m'apporte beaucoup de joie. Donc je ne fais pas de prosélytisme, mais je pense qu'on a tous besoin, peut-être que parfois c'est l'art, ou ça peut être la méditation, ou la nature, ou simplement les amis, la famille, mais qu'est-ce qui nourrit notre cœur et parce que c'est un moteur incroyable pour faire des choses.
1: Bah, qu'il dites-vous, oui, sur une radio chrétienne, effectivement, je pense que voilà, nous sommes en famille. Hein. Un mot sur vos livres, vos publications.
0: Oui, oui, oui. Alors, on va parler plutôt de la dernière, puisqu'elle est toute fraîche et toute récente. J'ai écrit un livre qui est sorti chez Duno, qui s'appelle « La Bible des indépendants ». Et le sous-titre, c'est « Se lancer et réussir à son compte ». Et en fait, ça ne s'adresse pas qu'aux personnes qui veulent être indépendantes à leur compte. C'est, comme vous le disiez, peut-être plus largement, c'est comment nourrir sa confiance, comment oser. Et puis, si on a sa boîte ou qu'on la lance, là, il y a des petits exercices. Hein, on passe dans le concret. Moi, j'aime bien les choses concrètes. Et donc, ça prend, il y a 10 chapitres et chacun parle concrètement d'une chose à creuser et avec concrètement pour pouvoir réussir son activité et bien en vivre, parce que c'est ça l'idée quand même. Hein.
1: Oui, absolument. Donc, on vous retrouve dans toutes les bonnes librairies. Merci beaucoup, Catherine
0: Merci
1: Barba.
0: Merci à vous. Merci infiniment.
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4: Chers auditeurs, bonjour. Nous avons le grand plaisir et le privilège d'accueillir aujourd'hui le professeur Yann Leboeck, qui est le grand spécialiste de l'histoire militaire romaine et qui vient de publier aux éditions Talendier un nouvel ouvrage, Les Romains au combat. Monsieur le professeur, dites-moi, vous avez publié, je n'ai plus compté, mais un nombre impressionnant d'ouvrages concernant la tactique romaine de la guerre, les soldats romains, les généraux, les grandes batailles, les défaites. Aujourd'hui, vous vous intéressez au soldat lui-même. N'est-ce pas la base mère de l'histoire de s'intéresser au soldat, puisque c'est lui qui fait la guerre, finalement, plus que le général?
5: Certainement, mais ce livre est en fait pour moi un aboutissement. Quand j'ai commencé à m'intéresser aux questions militaires, c'est-à-dire dans les années 70 du siècle dernier, c'était très mal vu. Et donc, il fallait se limiter à des aspects institutionnels parce que les officiers devaient occuper des postes civils ensuite et auparavant. Puis, on s'est intéressé à l'histoire militaire de plus en plus, mais en restant dans des domaines très, très élevés socialement, les carrières d'officiers, le rôle des officiers au combat. Et moi, j'ai voulu faire un travail qui, jusqu'à présent, à ma connaissance, n'avait jamais été fait. C'est montrer effectivement ce que le soldat ressentait à l'époque romaine, hein, parce que il y a eu des recherches qui ont été faites pour d'autres périodes, ce que le soldat ressentait et aussi comment il combattait, comment il maniait le javelot, comment il maniait l'épée, parce que ça n'est pas du tout comme au Moyen-Âge, comme au XVIe siècle ou comme dans d'autres civilisations.
4: Est-ce que ce n'est pas une redondance de dire que, quand on dit romain, est-ce qu'on ne dit pas soldat ? Paysans et soldats, au moins jusqu'à une certaine époque, avant que les latifundia viennent dépouiller les citoyens de leur terre. Mais nous avons véritablement affaire à des gens qui sont, j'allais dire, nés pour combattre. Ils ne font pratiquement que cela. Quand on regarde l'histoire romaine, quand ils ne se battent pas sur un terrain d'opération extérieur, ils se battent entre eux. N'est-ce pas extraordinaire, peut-être le propre de toutes les civilisations et tous les impérialismes, mais tout de même, l'histoire romaine n'est-elle pas avant tout une histoire militaire ?
5: Il y a un temps pour semer, un temps pour récolter. Et il y a eu d'abord, au début de l'histoire romaine, effectivement, ces soldats paysans. Le paysan travaillait les champs pendant la saison qui était à donner à cela, et il combattait le reste du temps. Mais à partir de l'époque d'Auguste, c'est-à-dire à partir de l'ère chrétienne, des années qui précèdent immédiatement l'ère chrétienne, les soldats sont devenus des professionnels. L'empereur Auguste a décidé qu'il y aurait une armée professionnelle, ce qu'ils étaient plus ou moins d'ailleurs depuis à peu près un siècle, parce qu'évidemment quand on envoie une armée en Syrie, vous vous doutez bien que les gens ne reviennent pas facilement en Italie.
4: N'est-ce pas Marius finalement qui a professionnalisé l'armée ?
5: Ça n'est pas un personnage particulier, ça s'est imposé petit à petit, et cette professionnalisation n'est que pendant le dernier siècle de la République. Mais il faut bien voir que les Romains ont choisi pour la guerre une attitude qui est tout à fait particulière, qu'on ne retrouve chez aucun autre peuple de l'Antiquité et qui n'est apparu qu'au 19e siècle en Europe occidentale. C'est-à-dire les Romains s'adaptaient, il y avait une adaptation aux circonstances, aux ennemis, alors que tous les peuples trouvaient cela tout à fait invraisemblable.
4: N'est-ce pas dû aussi au fait qu'il soit passé relativement vite de la cité-État à l'État véritable quand il commence à conquérir l'Italie et puis très vite le reste du monde connu ?
5: Ben effectivement, c'est plus le soldat s'éloigne de l'Italie, moins il y revient. Moins aisément il y revient et donc il devient nécessairement un professionnel, mais en s'adaptant à chaque fois au comportement des ennemis. Et c'est une des choses que j'ai toujours mise en avant, que le légionnaire qui combat des rois hellénistiques n'est pas le même que celui qui combat les peuples de la péninsule ibérique ou les peuples gaulois.
4: Et il est certain qu'on ne combat pas de la même manière face à des j'anticipe en employant un mot moderne des guerriers Ross, ou face aux cavaliers Parthes, les fameuses flèches du Parthes, ou bien face aux éléphants d'Hannibal, il y a des tactiques à adopter. J'allais dire, ils apprennent de leur bêtises, les Romains.
5: Oui, les erreurs sont bien notées, et il faut, les commandants d'armée suivants évitent de répéter les bêtises qui ont été faites auparavant. Donc il y a toute une littérature d'ailleurs qui a été créée, et ce qui est pour nous la littérature historique de l'Antiquité, Tite Livre, Tacite par exemple, tout ça ce sont en fait des manuels de guerre. Les jeunes nobles lisent ces textes, les commentent, et donc ils voient comment, dans Tite Livre, comment Hannibal a remporté la bataille de Cannes, comment il a remporté la bataille du lac Trasimène, quelles sont les erreurs qui ont été faites et qu'il ne faut pas renouveler. Dans Tacite, par la suite, ils apprennent ce qu'a été le désastre du Teutobourg, et dans Dion Cassius, la bataille de Lyon. Ce sont toutes des choses très importantes pour eux, c'est leur formation qui explique qu'il n'y a pas eu d'école militaire analogue à Saint-Cyr. D'abord, les conditions militaires étaient beaucoup plus simples. Dans l'Antiquité, il ne s'agissait pas de coordonner l'action de l'infanterie avec celle de l'aviation, de l'artillerie, etc. C'était plus simple. Et puis justement, les officiers avaient reçu cette formation chez eux dans leur enfance ou avec un maître. Et puis ensuite, il y avait pour les officiers une espèce d'école d'application, parce que le jeune homme attachait ses services à un magistrat, à un chef d'armée, et il voyait concrètement comment ça se déroulait. Il faisait partie du conseil du gouverneur de province, du conseil du général d'armée. Alors dans ces conseils, il avait un droit essentiel qui était de se taire, on ne lui demandait jamais son avis, mais il écoutait et il voyait comment ça évoluait.
4: Et il apprenait.
5: Il apprenait. Alors donc, si vous voulez, après la formation théorique reçue à l'école en lisant Tite Livre, ou Tacite, ou Dion Cassius, il y avait la formation pratique qui était suivie, qui était reçue auprès d'un magistrat ou d'un commandant d'armée.
4: Cela dit, tous n'étaient pas fatalement brillants. Vous évoquiez la bataille du Teutobourg. J'ai été frappé de voir en effet que Varus a recommencé finalement les erreurs commises au lac Trasimène.
5: Voilà, les grandes défaites de l'armée romaine sont souvent dues à des erreurs du commandement. Les commandants sont trop sûrs d'eux-mêmes. Par exemple, vous évoquiez le Teutobourg, mais c'est la même chose au lac Trasimène. Le général ne pense pas à envoyer des éclaireurs et il s'engage dans un défilé sans crainte. Dans le cas du Teutobourg, en plus, Varus avait reçu des informations d'Arminius, qui était le chef des Germains, et qui s'était présenté comme son ami alors qu'il était son pire ennemi. Et ça fait partie des règles de l'armée romaine. J'aime ne jamais faire confiance à un ennemi, même s'il se présente en ami, et envoyer des éclaireurs, qu'une armée est toujours précédée d'éclaireurs. Quand on lit la guerre des Gaules de César, par exemple, c'est frappant. À toutes les pages, il y a César dit « mes éclaireurs m'informent que, mes éclaireurs me disent que ». C'est tout à fait étonnant. Il est d'autant plus étonnant de voir que Varus, 50 ans plus tard, ou 50 ans plus tard, n'a pas retenu les leçons de la guerre des Gaules.
4: Mais d'ailleurs, je me demandais en vous lisant, ces éclaireurs qui faisaient finalement du renseignement de terrain, comment faisaient-ils dans un pays que normalement ils ne connaissaient pas, dans une langue qui n'était pas la leur, je pense à la Gaule de la conquête de César. La plupart des gens ne parlaient pas latin. Alors je me doute qu'ils employaient des méthodes pas toujours sympathiques. Mais d'un autre côté, comment étaient-ils recrutés ?
5: Alors les éclaireurs, c'est des légionnaires de base, mais qui étaient en plus des cavaliers. Des légionnaires de base, mais évidemment, ils étaient choisis, sélectionnés en fonction de leur qualité, parce que justement, ils avaient des missions très importantes. Il regardait, l'éclaireur regarde, il voit s'il y a des ennemis dans la forêt qu'on va traverser, derrière les collines qui longent le chemin qu'on va emprunter. Et d'abord, regarder. Et puis ensuite, éventuellement, il pouvait se faire accompagner par des auxiliaires locaux qui étaient bilingues, qui servaient d'interprètes. Et dans l'armée romaine, il y avait aussi, dans les camps statiques, il y avait aussi des interprètes. L'interprète de la langue germanique est attesté par l'épigraphie, l'interprète des langues africaines aussi, et des gens qui connaissaient l'égyptien, toutes les langues éventuelles suivant les circonstances. Donc, effectivement, comme vous dites, les questions n'étaient pas toujours posées avec beaucoup de gentillesse.
4: Mais ça, c'est une constante en temps de guerre. Mais quand on lit les manuels d'histoire romaine, on a l'impression que la guerre romaine, c'est, ce sont les grandes batailles, gagnées ou perdues d'ailleurs, c'est la poliorcétique, c'est le siège d'Alésia, c'est celui de Numance, ce sont des choses qu'il faut quand même nuancer. Finalement, les prises de cité, Alésia, Numance ou Massada, ça reste des exceptions.
5: Ça fait partie de la guerre. Quand on justement fait une liste des batailles, on se rend compte que les sièges et les batailles en rase campagne altèrent très fréquemment. Le siège a un avantage, ça peut éviter de faire couler du sang romain. Justement, je parlais de la guerre des Gaules. Dans la deuxième année, quand César s'avance en Belgique, les peuples belges se réfugient dans leur ville en disant « bon, il va essayer de prendre la ville d'assaut, mais comme nous avons un rempart très solide, il ne pourra pas et il partira quand il sera fatigué, quand il sera lassé ». Et en réalité, César avait tout un équipement qu'il fabriquait sur place. Il avait des ingénieurs, des techniciens, il fabriquait des tours montées sur roues, des pièces d'artillerie, des échelles, etc. Et quand les Belges voyaient tous ces travaux, ils étaient effrayés, surpris, et ils se rendaient souvent sans combattre. Donc c'était un avantage pour les Romains. Pas de sang romain, pas de tués. D'un autre côté, quand une ville se rendait sans combattre, tout le butin allait au général. Les soldats n'avaient droit à rien, puisqu'ils n'avaient pas combattu. Alors cela dit, évidemment, un général qui était intelligent
4: distribuait,
5: partageait, donnait des cadeaux aux soldats. Mais enfin, les soldats préféraient prendre la ville d'assaut, et on a vu des cas où ils se lançaient à l'attaque du rempart sans attendre d'avoir les ordres.
4: Finalement, ce sont des gens qui ont quand même une conception de la guerre qui est, faut-il le dire, il y a quelque chose du pillard chez les Romains, vous le dites dès le début. Je ne sais pas si les origines de Rome sont à prendre au pied de la lettre, mais c'est une bande de pillards qui a réussi.
5: Oui, absolument. Mais d'un autre côté, il faut bien voir que tous les peuples de l'Antiquité étaient comme ça. Et je crois même que de nos jours, ça se fait encore, sauf que c'est plus feutré et plus hypocrite. Vous savez, il y a, je pense que vous connaissez l'anecdote de Robert Surcouf qui avait capturé un vaisseau anglais,
4: oui,
5: et qui recevait le capitaine anglais à sa table. L'anglais lui dit « Nous, les Anglais, nous nous battons pour l'honneur, vous pour les Français pour l'argent. » Et Surcouf lui répond « Chacun se bat pour acquérir ce qu'il n'a pas. »
4: Ce qui est une magnifique insolence.
5: Probablement une histoire inventée, hein, mais elle est très, très intéressante. Je la citais, racontais souvent à mes étudiants. Parce que ce sont les deux raisons de guerre essentielles. On se bat pour des richesses ou on se bat pour des idées, pour une morale. Enfin, plus rarement quand même.
4: Cela dit, ce qui est frappant en vous lisant, c'est qu'il y a un droit de la guerre à Rome, qui est codifié.
5: Absolument, oui.
4: Mais vous avez raison, ce n'est pas un droit très moral. On parle toujours de la fides romana. Bon. On y regarde de plus près, la fides romana fonctionne quand ils sont victimes de la fraude, de la fraude et de la ruse de l'ennemi, mais eux-mêmes ne sont pas toujours des modèles et des parangons de vertu.
5: Mais en fait, il y avait un droit de la guerre qui était un droit international. Il n'était pas écrit, c'était un droit oral, mais que tout le monde connaissait, tout le monde respectait. Par exemple, jamais personne n'a eu l'idée de capturer ou de tuer des ambassadeurs. L'ambassadeur est par définition sacré. Il y a mes ancêtres qui l'ont fait, les Vénètes, en 56.
4: Mais ça ne leur a pas porté bonheur.
5: Voilà, ça ne leur a pas porté bonheur. Les dieux se sont vengés. Donc ce droit était connu de tout le monde et c'était forcément un droit qui était plus cruel et plus violent que le nôtre, hein, bien entendu. Après chaque bataille, c'était admis par tout le monde. Il y avait la tétralogie de l'horreur, comme je l'ai écrit. C'est-à-dire que les femmes étaient violées systématiquement, les femmes et les filles. Toutes les richesses de l'ennemi étaient pillées. Les survivants devenaient esclaves, y compris les femmes et les filles, bien entendu, ce qui justifiait
4: les
5: viols. Il y avait des meurtres gratuits. Les soldats se défoulaient en tuant des passants, des civils, des malades, des blessés de l'ennemi. Et puis ils mettaient le feu. L'incendie le plus célèbre, celui de Carthage, en 146 avant Jésus-Christ, qui aurait duré une semaine d'après les sources, et qui avait totalement détruit la ville.
4: Mais ils avaient pillé d'abord.
5: et ils avaient pied d'abord. Mais si vous voulez, tout le monde admettait ça. Et c'est justement, c'est assez frappant quand on lit Saint-Augustin, qu'on ne peut quand même pas soupçonner d'être un homme violent, cruel et sadique. Quand on lit Saint-Augustin, dans la Cité de Dieu, en particulier dans le premier livre, il explique que c'est la loi de la guerre. Il y a des religieuses qui ont été violées. Il leur dit, évidemment, c'est bien triste, c'est bien dommage, mais c'est la loi de la guerre.
4: Chers auditeurs, nous nous retrouverons la semaine prochaine pour continuer à débattre de ce
6: Bonjour
4: sujet.
6: Bonjour à tous, à la une de l'actualité, Marine Le Pen sera bien candidate à l'élection présidentielle de 2027, condamnée en appel à 3 ans de prison, dont un enferme sous bracelet électronique dans l'affaire des assistants parlementaires du Front National. Elle annonce ce pourvoir en cassation. Ce recours suspend l'exécution de sa peine. Marine Le Pen en a parlé aux 20h de TF1 hier soir.
7: Je suis candidate à l'élection présidentielle. Ma conviction a été très rapidement faite, puisque j'avais indiqué, vous le savez, que je ne ferai pas campagne sous bracelet électronique. Mais comme j'ai la possibilité de faire un pourvoi en cassation, ce qui n'était pas obligatoirement le cas des autres hypothèses, et que le pourvoi en cassation suspend les effets de l'arrêt, je ferai donc campagne sans bracelet électronique. Ma peine d'inéligibilité est purgée, alors je veux aller au bout des voies de recours qui me sont offertes pour pouvoir défendre précisément mon innocence dans ce dossier.
6: Voilà, Marine Le Pen hier soir, la cour d'appel a aussi réduit sa peine d'inéligibilité déjà purgée selon les juges, ce qui lui permet de se présenter au scrutin. Le procès de l'eurodéputé Rima Hassan a pour apologie du terrorisme reporté. À la demande de sa défense hier, l'audience a été renvoyée au 19 et 20 octobre. L'avocat estime ne pas avoir eu le temps d'étudier l'ensemble du dossier. L'élu est poursuivi après le partage d'un message sur les réseaux sociaux depuis supprimé. La canicule s'installe en France. 67 départements sont placés en vigilance orange à partir de midi. 6 départements, parmi lesquels les Bouches-du-Rhône, le Jura et l'Orne, rejoignent la liste des secteurs déjà concernés. Les températures vont atteindre 38 à 40 degrés au meilleur de la journée. Les résultats du bac sont tombés hier. Le taux de réussite provisoire atteint 85,5%. Un chiffre quasiment stable par rapport à l'an dernier. Plus de 620 000 lycéens décrochent donc leur diplôme. Les candidats ayant obtenu entre 8 et 10 de moyenne peuvent encore tenter leur chance aux épreuves de rattrapage organisées jusqu'à vendredi. Les tensions ravivées au Moyen-Orient, l'Iran affirme avoir visé des bases militaires américaines au Koweït et Bahreïn en riposte aux frappes menées par les États-Unis la veille. Des alertes aux missiles et aux drones ont été déclenchées dans les deux pays. On termine par du sport et les larmes de joie de Lionel Messi hier à la Coupe du Monde. L'Argentine s'est qualifiée pour les quarts de finale de la compétition en éliminant l'Égypte 3-2 alors que les Argentins étaient menés 2-0 à 10 minutes de la fin. Ils vont retrouver la Suisse qui a éliminé la Colombie au tir au but. Voilà pour l'essentiel de l'actualité. Belle journée à tous.
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10: Bonjour, bonjour à tous et à toutes. Dans notre chronique, nous voulons mettre en évidence le fait que nous sommes dépendants. Dépendants, souvent de notre smartphone. Libérés, délivrés de notre smartphone, c'est bien ce que beaucoup d'entre nous souhaitent pour reprendre en main la dynamique de notre vie. Le smartphone est symbole, le symbole d'une culture technicienne qui nous entoure de plus en plus. Et la dépendance au smartphone qui en découle souvent, telle une addiction sans substance, semblable au jeu d'argent, est plus forte que celle de l'alcool et de la cigarette. En sommes-nous conscients ? Et nous, où nous emmène le temps passé sur notre smartphone ? Une question pas simplement pour nous, mais une question qui s'élargit à l'aune de toute la génération, par exemple des jeunes. La génération dite Z, la génération précédente, divertie, surprotégée physiquement, mais sous-protégée mentalement, vit 30% d'interactions sociales face à face en moins que la génération précédente. Les jeunes voient deux fois moins leurs amis en dehors de l'école que leurs aînés. La prévalence des épisodes dépressifs des jeunes a été multipliée par 2,5 entre 2010 et 2020. La raison est simple, 60% de leur temps libre est consacré aux écrans. Les écrans nous font quitter donc la relation. 90% du temps devant un écran, nous sommes de fait tout seuls. Les cerveaux, disponibles à toutes sortes d'influences numériques, deviennent dispersés, nous sommes dispersés. Le cœur du réel, n'est-ce pas d'abord la relation ? Et de nous reconnecter spirituellement, sinon nous risquons, en étant déconnectés spirituellement, nous risquons de perdre le sens de la vraie liberté. Alors oui, reprenons en main notre vie. Le petit ouvrage que nous avons donc écrit, Libéré, délivré de mon smartphone, 10 jours pour reprendre le contrôle, ce petit ouvrage veut aider à ne pas entrer dans le filet technicien, à se libérer d'une forme inconsciente d'addiction aux écrans, et en particulier aux smartphones, voire à expérimenter un sevrage numérique. Il encourage à ne pas se contenter des propositions des moteurs de recherche, mais à décider librement sa vie en vue du plus grand bien discerné en conscience devant Dieu. Ouais. Entre démission et discernement, faisons un choix. Démission, parce que c'est les réponses de notre smartphone qui prennent les décisions, ou est-ce que c'est nous qui discernons le plus grand bien que nous pouvons faire en présence de Dieu, en situation, en présence des autres, un bien qui engage notre liberté et notre action libre. L'antidote donc de base à cette addiction numérique, c'est bien Dieu d'abord, car il est vraiment le Tout-Puissant et le fondement du réel. Il satisfait à la racine notre quête d'infini que veulent singer les écrans. Sans obscurantisme numérique, c'est-à-dire nous ne sommes pas contre les écrans, nous pouvons les utiliser, nous pouvons bien les utiliser. En effet, il y a bien l'intelligence artificielle, bien utilisée, peut stimuler la créativité, la prise de décision autonome, l'intelligence sociale et collective. Mais un travail de posture personnelle vis-à-vis des écrans et d'appropriation de l'outil, savoir passer son permis de conduire de son smartphone, s'avère de plus en plus nécessaire. Et donc l'enjeu est de gagner le bon combat d'un humanisme intégral, bien intégré, qui se positionne bien face aux technologies, qui se positionne bien par rapport au smartphone. Et il nous faut passer un peu du divan au divin. C'était le message adressé par le pape François aux jeunes au JMJ de Cracovie en 2018. Voilà, se lever dans la vie en ayant une bonne position par rapport à son smartphone, pour pas que nous devenions les toutous du numérique. Alors faisons une petite pause avant de reprendre

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1: Se détacher de son smartphone pour reprendre sa vie en main. Tout cela demande de revisiter des ressources personnelles, une vie spirituelle, au sens d'abord humain, de redonner un sens à sa vie, et au sens proprement spirituel, chrétien, religieux, de donner un sens ultime à son existence. Car parfois nous sommes dépendants de notre smartphone parce que nous ne savons pas où nous voulons aller tout simplement dans notre vie. Alors reprenons en main notre destinée en reprenant en main, pas forcément notre smartphone, mais notre vie en main. Alors les écrans fragmentent, oui, on l'a dit, ils nous dispersent. Ils dispersent notre attention, modifiant notre rapport au temps et à l'espace. On va toujours plus vite, on est toujours plus pressé, on attend toujours plus vite de réponses. L'accélération technologique, oui, elle est aliénante. Nous zappons de plus en plus. Nous vivons, comme dit le grand sociologue Hartmut Rosa, nous vivons en bref. Ok. Beaucoup de discussions se font comme ça. On parle et puis l'autre dit ok, bon. Est-ce que la personne en face, elle écoute? Mais vous voyez, c'est comme l'ordinateur, input, output, une entrée, une sortie. Il n'y a pas ce temps entre les deux de réflexion, d'intégration, de discernement. Oui, nous vivons en bref, une succession de moments désincarnés et contrôlés par des algorithmes qui connaissent notre vie, qui connaissent notre historique et qui nous font plein de petites inductions. Alors que le temps est le messager de Dieu, vous voyez, le temps est le messager de Dieu. Cette phrase de Saint-Pierre Favre, citée par le pape François en 2014, met en évidence que la révélation de la profondeur de l'existence se fait lentement et en voulant aller toujours plus vite, nous perdons le sens du temps qui est sanctifié par la présence de Dieu. Refuser de perdre son temps, c'est refuser l'œuvre de Dieu. Refuser de conscientiser les enjeux, c'est s'enfermer dans un rapport magique, voire infantile, à l'écran. Magique, parce qu'on attend tout du smartphone. On attend du smartphone des choses qu'on ne devrait pas attendre. Il y a des décisions, c'est à nous de les prendre. Alors, oui, faisons un petit zoom sur la position de l'Église catholique, par exemple. L'Église catholique n'hésite pas à associer la baisse de la paix mondiale au mauvais usage numérique, restriction des libertés, société de contrôle, atteinte à la dignité humaine avec les harcèlements numériques, discrimination par la fracture numérique, manipulation par les deepfakes, ces faux messages, l'individualisme par l'isolement numérique, le sentiment de toute puissance avec le refus des limites, tout cela peut renforcer un rapport de force géopolitique, et on pense particulièrement entre celui de la Chine à l'égard des États-Unis et vice-versa. Alors notre parcours, notre réflexion a pour but de nous rendre libres à l'égard de notre smartphone et de vivre beaucoup plus en profondeur spirituellement, tout en éclairant notre conscience avec des enjeux physiologiques, psychologiques, spirituels et sociétaux. Un parcours de quotidien de 15 minutes, accompagne ce parcours. On l'a dit, c'est 10 jours pour reprendre le contrôle, donc 10 jours, 10 étapes, et ces étapes nous permettent d'intégrer, réintégrer notre vie, au lieu de vivre, comme nous le disions, mené par le bout du nez, par les inductions des algorithmes. Un parcours donc quotidien de 15 minutes sera nécessaire à notre salut, comme le précise Sainte Thérèse d'Avila pour la prière. 15 minutes nécessaires à notre salut, c'est d'abord la prière et 15 minutes aussi de petit exercice si nous voulons entrer dans cette phase de reprise en main de notre vie. Alors entrons de plus en plus dans une démarche de libération intérieure à l'égard de notre smartphone, À demain.
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1: Les fondations de Périne Tullard fleurissent autour de la maison de la chapelle au Ribou. Une joie pour Périne. Assombrie par l'immense incendie qui anéantira tout en 1730. La population et les ecclésiastiques permettront de tout rebâtir. Nous sommes en 1732. Le bâtiment de gauche, éclairé de quatre fenêtres en vis-à-vis, est tapissé de boiseries sur les deux étages. Le rez-de-chaussée sert de réfectoire et dans une chaire entre deux fenêtres, la religieuse ou l'élève de service lit à ses compagnes pendant les repas la vie des saints, l'imitation de Jésus-Christ ou quelque autre ouvrage pieux. Et Périne Tullard continue son labeur. Elle fonde encore les maisons de Saint-Mars sous Ballon et Courcité. Elle sait que le temps lui est compté. Elle fait son testament chez Maître Mélier, le notaire de Sillé-le-Guillaume. Sa maison de la chapelle au Ribou, toujours estimée 3000 livres, est léguée à ses filles. Chacune reçoit en outre une rente de 160 livres. Ce dernier don est révoqué par un nouveau testament holographe en date du 4 décembre 1733. Pour quelle nouvelle disposition? Nous l'ignorons, puisque les recherches aux archives du Mans où sont déposés les actes du notaire Mélier n'ont pas permis de retrouver ces documents. Lequel des biographes de Périne Brunet a conservé ces actes? Quelle frustration pour les nouveaux chercheurs! Dans ses instructions à ses filles, comme un testament spirituel, elle recommande « Allez, mes filles, allez, instruisez d'exemples et de paroles. » Elle ne pratique la méditation que pour y puiser la force pour l'action et c'est le message qu'elle laisse à ses religieuses. Il sera reçu même dans les générations futures, puisque sa communauté ne cessera d'élargir son horizon vers d'autres régions et d'autres continents. Mais le vieux cœur fatigué ne supporte plus les crises d'étouffement. Dans la maison neuve, Périne occupe une petite chambre au premier étage du bâtiment central, à l'entrée de ce qui est aujourd'hui la chapelle. Entre la fenêtre et le mur, elle est étendue sur un lit étroit, tournée vers la bigotière où elle est née en novembre 1654, il y a tout juste 81 ans. Elle garde toute sa lucidité. Monsieur Pichereau, fidèle ami et conseiller de sa vieillesse, l'assiste dans ses derniers moments. Elle regarde vers l'autre vie. Mon Dieu, délivrez-moi de cette prison et je bénirai votre saint nom. Puis, elle entre dans le silence avant de s'endormir dans son Seigneur, âgé de 81 ans et 3 jours. Le lendemain, ses filles l'accompagnent dans la vieille église Sainte-Marie. Sont présents messieurs les curés de Grazay, d'Ardange, de Changenetteux et plusieurs autres prêtres des autres paroisses qui entourent monsieur le curé Pichereau. La dalle funéraire gravée qui a recouvert son corps au cimetière jusqu'à la Révolution est maintenant pieusement conservée dans le jardin Périne, le long du mur de la propriété. Les filles de charité de la chapelle au Ribou, le développement et les nouvelles fondations. En ce frais matin de novembre 1735, Dame Périne Brunet, sœur Tullard, a quitté pour toujours sa maison. Ses filles, les prêtres du village et des environs, sa famille, ont quitté le cimetière où son corps reposera quelques années, sous une épaisse dalle de granit gravée rappelant son souvenir. Mais son œuvre continue. Pour une succession tranquille et immédiate, elle a désigné sur son lit de mort celle qui lui semblait la plus fervente, mais surtout la plus compétente pour tenir les rênes d'une communauté qui comptait probablement à l'époque, inclus les fondations, près d'une centaine de sœurs. Mathurine Potier devient supérieure, non élue, mais acceptée par toutes. Quel meilleur recours au chagrin que l'activité ? Entreprendre de nouvelles fondations pour l'enseignement des enfants et les soins des malades, c'est le chemin tracé par la fondatrice et dont Mathurine Potier ne s'écartera pas. À Versailles, le jeune roi Louis XV est encore le bien-aimé. Il a épousé la pieuse reine Marie Leszczynska, qui appelle souvent près d'elle pour la conseiller dans ses exercices de piété et pour ses bonnes œuvres, la supérieure de la congrégation des filles de la charité de Saint-Vincent de Paul. Cette femme, au rayonnement spirituel, est née à la chapelle au Ribou et fut dans son enfance une élève de Perrine Brunet, avant de partir chez les sœurs de Villaines-la-Juhelle, puis comme novice à Paris. Elle mourra en 1741 à Versailles. Âgée de 64 ans à sa prise de fonction, Mathurine Potier s'installe dans la chambre de Mère Tullard, au cœur de la maison, là où l'on perçoit le mieux la respiration, l'activité de cette demeure restée vivante. 10 années au service de la communauté pour gérer, administrer, gouverner, et durant lesquelles 10 nouvelles fondations naîtront. De tous les villages du diocèse du Mans, surtout de ceux où sont déjà installées les sœurs de la charité, des filles viennent se former à la maison de la chapelle au Ribou pour ensuite enseigner et soigner. Après un noviciat où leur foi en une vocation s'affirme, elles sont prêtes à recevoir une obédience de la mère supérieure générale et à partir vers une ancienne ou nouvelle fondation. Une nouvelle fondation, c'est l'aventure pour ces jeunes femmes qui veulent s'intégrer dans le pays où elles sont attendues. En général, c'est à l'instigation du curé ou d'une pieuse personne charitable que sont réunis les modestes fonds pour créer une maison d'école et de secours aux pauvres et aux malades. Souvent, le conseil de fabrique verse les rentes allouées et envoie un messager à la maison mère pour demander la venue de sœurs dans la paroisse. L'établissement décidé, la maison avec jardin trouvée, le modeste mobilier installé, l'exemption du sel et de la taille accordée, un guide se met en route vers la chapelle au Ribou pour ramener les sœurs désignées en leur nouvelle demeure. Après la messe, tôt le matin, toujours 2, pas souvent plus, elles disent au revoir à leur mère et à leur compagne. On les aide à se hisser sur les chevaux amenés par le guide à l'intérieur de la cour. Le large portail est franchi. Et par les chemins fleuris ou dénudés selon les saisons, on part au pas lourd des massifs chevaux de labour. Quelques heures de vacances soustraites à la monotonie d'une vie de couvent. L'étape pour le repas et pour le coucher, si le but est très éloigné, est prévue dans les maisons déjà fondées. À l'arrivée, dès l'installation, c'est la même organisation de travail qu'à la maison mère. Elles sont tenues de faire les petites écoles 2 fois le jour, le matin et le soir. Les jours de congé sont accordés les dimanches et fêtes, et le jeudi de chaque semaine. Les grandes vacances sont prévues du 1er août au 1er septembre, plus 10 jours pour une retraite, voyage aller-retour compris, durant laquelle toutes les sœurs se retrouvent en la maison de Mère Tullard. Ce temps est certes consacré à la réflexion, à la prière, à rendre compte de leur mission à la supérieure générale, mais n'est pas exclue la joie de se retrouver toutes ensemble dans le village de la fondatrice.
0: C'était Perrine en sa maison par Odette Tournier. 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
1: Marine Le Pen sera bien la candidate du Rassemblement National pour la présidentielle française de 2027. Malgré sa condamnation pour détournement de fonds européens en appel, elle pourra représenter l'extrême droite. Nigel Farage, le chantre du Brexit favori des sondages au Royaume-Uni, démissionne de son mandat de député. Il n'a pas déclaré certains dons reçus lors de son élection, mais il entend bien se représenter devant les électeurs, seul juge légitime à ses yeux. Sommet de l'OTAN à Ankara, sans surprise, ce sont bien l'Ukraine, l'augmentation des dépenses militaires européennes et l'avenir de l'engagement américain en Europe qui ont dominé les débats hier soir. Le sort des prisonniers palestiniens en Israël n'est toujours pas résolu. Une campagne internationale est en cours pour demander notamment la libération du directeur d'un hôpital de la bande de Gaza. Et puis les États-Unis ont 250 ans, les festivités battent leur plein depuis samedi, jour de l'indépendance. Quels sont les nouveaux défis qui se posent à ce pays en manque d'unité? C'est ce que nous verrons dans notre dossier à suivre à la fin de ce journal.
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1: Bonjour. L'extrême droite et toute la classe politique française sont enfin fixés sur le nom de la candidate du Rassemblement National pour la présidentielle de 2027. Ce sera bien Marine Le Pen, elle l'a annoncé hier soir, après avoir été condamnée en appel pour détournement de fonds européens dans le cadre d'emplois fictifs d'assistants parlementaires de son parti. La cour d'appel a toutefois allégé les sanctions qui avaient été infligées en première instance. La députée a cependant décidé de se pourvoir en cassation pour contester cette condamnation, qui ne l'empêche plus donc de se représenter et de représenter son parti pour le scrutin de l'année prochaine. Les explications de Marie-Christine Bonzon.
3: Marine Le Pen lance sa quatrième campagne présidentielle et dans ce qu'elle appelle un binôme avec Jordan Bardella. Quelques minutes après son annonce télévisée hier soir, le site internet de sa campagne présidentielle était d'ailleurs inauguré sous le slogan suivant « Pour la France, la Renaissance ». Un apparent clin d'œil au président français actuel, puisque le parti d'Emmanuel Macron, qui a changé de nom plusieurs fois, s'appelle en ce moment « Renaissance ». Hier soir, la désormais quadruple candidate à l'Élysée a expliqué qu'elle se pourvoit en cassation pour démontrer son innocence. Le pourvoi suspend aussi l'application de la peine d'un an de prison ferme avec exécution sous bracelet électronique de surveillance, un bracelet électronique dont Marine Le Pen a souvent dit qu'il l'empêcherait de faire campagne normalement. La Cour d'appel de Paris a justifié sa décision de réduire l'inéligibilité à une durée qui permet à Marine Le Pen de se présenter en indiquant avoir pris en considération ce que la Cour appelle la liberté des candidatures et la liberté de choix de l'électeur. Madame Le Pen souligne que si elle était élue présidente l'an prochain, M. Bardella serait son Premier ministre. C'est un binôme gagnant et même un ticket gagnant, estime la chef du RN en reprenant le terme employé dans les élections américaines. Marie-Christine Bronson. Pour Radio Vatican.
1: Au Royaume-Uni, ce sont les électeurs qui sont les seuls juges légitimes aux yeux de Nigel Farage. Le chef de Reform UK, parti d'extrême droite, a annoncé hier sa démission de son mandat de député pour annoncer aussitôt qu'il se représentait à sa propre succession. En cause, le fait qu'il n'ait pas déclaré certains dons reçus de riches soutiens peu avant son élection en tant que député en 2024, comme l'y oblige le règlement de la Chambre des communes. Face au scandale, Nigel Farage entend faire campagne pour le peuple contre l'establishment. Les précisions à Londres de Jean Jaffray.
4: Le dirigeant du parti populiste Reform UK, Nigel Farage, est sur la défensive depuis que le journal de centre-gauche, The Guardian, avait révélé en avril qu'il avait reçu un don de 5 millions de livres d'un milliardaire, Christopher Harborne, un investisseur en crypto-monnaie. Et ce week-end, le Sunday Times a révélé que Nigel Farage avait aussi reçu le soutien de George Cotterell lorsqu'il s'était présenté en 2024 à la députation de la circonscription de Clacton-on-Sea sous forme de service de sécurité et pour développer sa présence sur les réseaux sociaux. Or, Cotterell a été condamné à 8 mois de prison en 2017 pour escroquerie par voie électronique. Chaque député est dans l'obligation de déclarer l'ensemble des aides reçues en espèces et en nature pendant les 12 mois précédant le scrutin. Nigel Farage affirme que ce sont les électeurs de Clacton qui doivent être juges de ses actions. Mais les partis politiques n'entendent pas se laisser piéger par ce qu'ils qualifient de subterfuge pour se tirer d'affaire. Le Labour, les conservateurs et les Lib Dems ainsi que les Verts Maire ont annoncé qu'ils ne présenteraient pas de candidat. Long, Jean-Jacques Frey, Radio Vatican.
1: Une nuit encore agitée pour les habitants de Kiev. Plusieurs explosions ont

0: Évidemment, abondamment évoqué hier lors de la première journée du sommet des dirigeants de l'OTAN à Ankara, l'augmentation des dépenses militaires et l'avenir de l'engagement américain en Europe sur fond de critiques récurrentes et acerbes de Donald Trump contre ses alliés ont aussi été au menu de cette première journée de réunion. Le compte-rendu sur place d'Anne Andlauer.
1: Sans surprise, c'est Donald Trump qui a marqué par sa présence et ses déclarations la première journée du sommet de l'OTAN. Le président américain a rencontré en tête-à-tête son homologue turc Recep Tayyip Erdogan, dont il ne cesse de chanter les louanges. À l'inverse, Donald Trump reste visiblement bien mal disposé vis-à-vis de ses autres alliés européens et de l'Alliance elle-même. « J'ai été très déçu par l'OTAN », a lâché dès son arrivée le président américain, qui estime que ses alliés ne l'ont pas soutenu dans sa guerre contre l'Iran. Donald Trump a aussi évoqué le conflit entre Ukraine et Russie, l'un des grands défis de l'Alliance. Les présidents Volodymyr Zelensky et Vladimir Poutine veulent tous les deux aboutir à un accord pour mettre fin à cette guerre, a estimé le locataire de la Maison-Blanche. Volodymyr Zelensky, le président ukrainien, qui est d'ailleurs à Ankara et rencontrera ce mercredi son homologue américain, a profité du sommet pour exhorter l'OTAN à soutenir davantage Kiev dans ses efforts pour renforcer sa défense aérienne face aux attaques russes. La première journée du sommet a enfin été marquée par l'annonce par l'OTAN de nouveaux contrats d'approvisionnement d'une valeur estimée à au moins 50 milliards de dollars. L'Alliance a aussi annoncé que les dépenses strictement militaires des pays européens et du Canada allaient augmenter de 11% en 2026. À Ankara, dans le Loire pour Radio Vatican.
0: Et ce matin, le secrétaire général de l'Alliance Atlantique, Mark Rutte, s'est voulu rassurant sur l'engagement américain au sein de l'OTAN. Il a aussi soutenu les frappes américaines sur l'Iran qui ont eu lieu au cours de la nuit. Des frappes qui ont visé 80 cibles, dont 66 petits bateaux appartenant aux gardiens de la Révolution dans le détroit d'Ormuz et qui ont été menées en représailles à des tirs hier contre trois pétroliers. L'Iran affirme ne pas en être l'auteur. Téhéran, à son tour, a répliqué en tirant des missiles et des drones tôt ce matin sur des positions américaines à Bahreïn et au Koweït, des tirs qui se poursuivent d'ailleurs. Chaque partie met en garde quant aux conséquences sur les négociations ouvertes après la signature d'un pré-accord le mois dernier. Cette nouvelle rupture du cessez-le-feu intervient en pleine funéraille du guide suprême iranien Ali Khamenei, dont le corps est arrivé hier soir en Irak, dans la ville de Najaf, au lieu du chiisme. La journée de mercredi est d'ailleurs fériée dans le pays à cette occasion. Ali Khamenei, tué au tout début de la guerre, doit être enterré demain dans sa ville natale de Mashhad, dans le nord-est de l'Iran. La fin de la guerre dans la bande de Gaza ne signifie pas la fin des tortures et des conditions de détention extrêmes des Palestiniens dans les prisons israéliennes. Plusieurs associations palestiniennes et internationales de défense des droits de l'homme alertent sur le sort de 9000 détenus palestiniens et notamment celui du directeur d'hôpital Houssam Abu Safia, dont la vie est sérieusement en danger, selon son avocat, en raison des mauvais traitements et tortures subis. À Jérusalem, Valérie Ferrand.
2: Houssam Abu Safia avait été arrêté le 27 décembre 2024 après l'assaut de l'armée israélienne contre l'hôpital Kamal El-Adwan dans la région nord de la bande de Gaza. Il est devenu un des symboles de ces médecins qui sont restés jusqu'au bout avec leurs patients avant d'être arrêtés et emmenés dans les prisons israéliennes. Son avocat, qui a pu le voir le 2 juillet dernier, décrit un homme méconnaissable, au visage tuméfié en raison des derniers coups reçus, incapable de rester assis, ayant du mal à respirer et à parler, visiblement terrorisé et dans un état de faiblesse extrême. Comme des centaines de civils palestiniens de la bande de Gaza, il est détenu sans chef d'accusation ni procès en tant que combattant hors la loi. Les associations palestiniennes des droits de l'homme ne cessent d'exiger sa libération et celle de tous les Palestiniens incarcérés par la puissance occupante israélienne. Depuis le début de la guerre israélienne dans la bande de Gaza, plus de 90 Palestiniens ont trouvé la mort dans les prisons israéliennes, dont l'éminent chirurgien Adnan Elbourch, mort sous la torture. Jérusalem, Valérie Ferron, Radio Vatican.
0: L'archevêque de Rabat a annoncé hier son retrait temporaire de la direction du diocèse à la suite d'une enquête ouverte à la suite d'accusations d'agression sexuelle portées contre lui par 5 femmes. C'est le cardinal Cristobal López Romero, salésien âgé de 74 ans, qui l'a annoncé. L'enquête est entre les mains de l'Église catholique romaine et c'est précisément pour ne pas entraver cette enquête que le cardinal précise qu'il s'abstiendra de présider célébrations publiques et activités pastorales. C'est une semaine de célébration que vivent les États-Unis pour marquer les 250 ans de la déclaration de leur indépendance vis-à-vis du Royaume-Uni. Proclamé le 4 juillet 1776, ce texte historique rédigé par Thomas Jefferson érige la liberté, l'égalité et le droit à l'autodétermination en principes politiques universels. Il prévoit aussi le respect de

0: La quête du bonheur pour chacun, texte fondateur de la démocratie états-unienne et un modèle que les États-Unis ont cherché à promouvoir. Mais 250 ans plus tard, que reste-t-il de cet idéal? Alors que le roman national s'est pulvérisé en une multitude de récits divergents, le défi des États-Unis aujourd'hui de retrouver la confiance et la cohésion nationale, comme nous l'explique François Durpère, historien et spécialiste des États-Unis.
1: On entend souvent dire que ces célébrations, elles ont eu lieu dans une Amérique qui n'a jamais été aussi divisée. Qu'il faut nécessairement nuancer cette affirmation. D'abord, que l'Amérique est née divisée. En 1776, au moment de la création du pays, près d'un tiers des colons étaient restés fidèles au roi d'Angleterre. Donc c'était le premier débat américain. Est-ce que nous voulons vraiment être américains? C'était un premier désaccord. Donc les divisions, en quelque sorte, elles ne sont pas une anomalie, mais elles sont constitutives de l'histoire du pays. Alors ce qui est nouveau peut-être avec ces célébrations, c'est que les Américains, finalement, pendant longtemps, ils partageaient la même histoire, même s'ils votaient différemment, hein. Ils racontaient le même récit national. Et aujourd'hui, on peut dire que ce consensus a disparu. Ils se disputent sur leurs souvenirs en disant « ta vision de l'histoire n'est pas la bonne vision d'histoire, elle n'existe pas ». On est dans cette ère de post-vérité qui fait de ces célébrations quelque chose de très particulier.
2: Dans cette pluralité des récits, quels enjeux politiques de ces commémorations? Et est-ce que les États-Unis arrivent encore à diffuser leurs idéaux?
1: Aujourd'hui, il y a beaucoup plus d'incertitudes sur un récit qui serait un récit national qui pourrait s'imposer à tous. Et surtout, il y a peut-être moins de confiance dans la capacité à exporter ces idéaux. Pendant très longtemps, les Américains avaient conscience que leur mode de vie était le mode de vie qui dominait le monde. Aujourd'hui, il y a des technologies qui dominent le monde. Si vous regardez votre téléphone, vous avez des moteurs de recherche qui sont américains, des plateformes qui sont américaines, des réseaux sociaux qui sont américains, les intelligences artificielles, elles sont américaines. Donc l'Amérique, elle façonne notre quotidien sur le plan technologique. Mais aujourd'hui, il n'est pas sûr que sur la planète où les citoyens veuillent ressembler à l'Amérique et veuillent ressembler à la manière de vivre des Américains. Si vous avez des enfants adolescents aujourd'hui, vous verrez que leur modèle culturel vient parfois d'Asie, de Corée, ils peuvent écouter de la K-pop, vient parfois du Japon, parfois d'Afrique. Et ce n'est plus comme dans les années 50-60, un récit américain qui s'exporte aussi facilement. Et aujourd'hui, la question qu'on peut se poser lors de ces célébrations, c'est qu'en est-il de ce soft power?
2: Depuis la déclaration de leur indépendance, 250 ans se sont écoulés. Avec une histoire intense, le pays s'est métamorphosé. Quels étaient les défis hier et quels sont-ils aujourd'hui?
1: En 1776, le défi, c'était comment devenir libre. C'est la raison de la guerre contre le roi d'Angleterre. Au 19e siècle, et ça a débouché sur cette guerre de sécession que les Américains appellent « Civil War », c'est comment rester unis. Et on se rappelle, le principe de base des États-Unis, c'est « et pluribus unum », comment faire de la pluralité une unité. Au 20e siècle, ça a été finalement, pour un pays qui était isolationniste pendant très longtemps, comment peut-on exercer une puissance mondiale sans perdre son âme démocratique. Et aujourd'hui, la question, elle est peut-être différente. Il y a peut-être une quatrième question qui s'ouvre, un quatrième défi, qui est peut-être le plus grand de l'histoire du pays. C'est comment continuer à faire peuple lorsque chacun vit dans son propre univers d'information, dans ses propres références, dans sa bulle de vérité, dans sa tribu de vérité, en quelque sorte. Et finalement, c'est la question de la confiance. Et c'est peut-être le plus grand défi de la démocratie américaine aujourd'hui. Beaucoup d'institutions aux États-Unis ont disparu, ne font plus tenir ensemble les Américains. Et donc, c'est cette question de ce qui nous fait tenir ensemble est peut-être le plus gros défi aujourd'hui de l'histoire du pays.
0: Interrogé par Cécile Mérieux, François Durpère était ce matin l'invité de Radio Vatican. Voilà, c'est la fin de cette édition. Prochain retour de l'actualité en langue française. Ce sera 13h, heure de Rome. D'ici là, retrouvez toutes nos informations sur notre site internet www.vaticannews.va. Excellente journée à toutes et à tous.
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5: Nous souhaitons une très belle et sainte fête aux Prisca, aux Priscille et aux Thibault. Les époux Priscille et Aquila sont des Romains d'origine juive qui vont jouer un rôle très actif dans les débuts de l'Église. Lorsque saint Paul se rend à Corinthe, il fait leur rencontre. En effet, après s'être convertis, ils ont fui l'Italie en raison du décret de l'empereur Claude qui expulse tous les Juifs de Rome. Ils font le même métier que Paul, qui s'installe chez eux afin de travailler à la fabrication de tentes tout en prêchant l'Évangile et en convertissant les foules. Lorsque Paul est arrêté et menacé par les Juifs, ils n'hésitent pas à risquer leur vie pour leur ami. Lorsque Paul repart, il emmène Priscille et Aquila à Éphèse, où le couple ouvre sa maison aux chrétiens pour les former, écouter la parole de Dieu et vivre l'Eucharistie ensemble. Ce type de rassemblement est appelé en grec « ecclésia », qui donne naissance en français au mot « église ». De retour à Rome, ils poursuivent leurs fonctions et reçoivent les éloges de saint Paul. Dans sa lettre aux Romains, il loue les services qu'ils rendent à la communauté chrétienne et reconnaît explicitement en eux de véritables collaborateurs à son apostolat. Il invite l'Église à leur être reconnaissant pour le témoignage qu'ils offrent. Le 7 février 2007, le pape Benoît XVI dresse leur portrait et les donne en exemple au couple en disant « Ce couple démontre combien l'action des époux chrétiens est importante lorsqu'ils sont soutenus par la foi et par une forte spiritualité. Nous pouvons tirer une autre leçon importante de leur exemple. Chaque maison peut se transformer en petite église. Nous honorons donc Aquila et Priscille comme modèle d'une vie conjugale engagée de façon responsable au service de toute la communauté chrétienne. Et nous trouvons en eux le modèle de l'Église, famille de Dieu pour tous les temps. » Seigneur, nous vous confions les familles, afin que fleurissent de plus en plus de petites églises domestiques et de nombreux couples au cœur de feu, à la suite de Priscille et Aquila.
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0: Lecture de la première lettre de Saint Jean. Mes petits enfants, c'est un commandement nouveau que je vous écris. Cela est vrai en Jésus et en vous. Puisque les ténèbres passent et que déjà luit la lumière véritable. Celui qui prétend être dans la lumière, tout en haïssant son frère, est toujours dans les ténèbres. Qui aime son frère demeure dans la lumière, et il n'y a rien en lui pour le faire trébucher.
1: Au matin de ce jour nouveau, prions le Christ Seigneur.
2: Exauce-nous, sauve les âmes.
1: Jésus-Christ, premier-né avant toute créature, éveille nos sens à la beauté de ton œuvre.
2: Exauce-nous, sauve les âmes.
1: Jésus-Christ, Fils bien-aimé du Père, inspire-nous l'amour filial et fraternel.
2: Exauce-nous, Sauveur des hommes.
1: Jésus-Christ, source jaillissante de vie, féconde le travail de ce jour.
2: Exauce-nous.
1: Jésus-Christ, ami des pauvres et des petits, rends-nous attentifs à leur appel.
2: Exauce-nous.

Notre Père qui es aux cieux, que ton nom soit sanctifié, que ton règne vienne, que ta volonté soit faite sur la terre comme au ciel. Donne-nous aujourd'hui notre pain de ce jour. Pardonne-nous nos offenses, comme nous pardonnons aussi à ceux qui nous ont offensés. Et ne nous laisse pas entrer en tentation, mais délivre-nous du mal. Amen.

0: Bonjour à tous, à la une de l'actualité, Marine Le Pen sera bien candidate à l'élection présidentielle de 2027, condamnée en appel à 3 ans de prison, dont un enferme sous bracelet électronique dans l'affaire des assistants parlementaires du Front National. Elle annonce se pourvoir en cassation. Ce recours suspend l'exécution de sa peine. Marine Le Pen en a parlé aux 20h de TF1 hier soir.
1: Je suis candidate à l'élection présidentielle. Ma conviction a été très rapidement faite, puisque j'avais indiqué, vous le savez, que je ne ferai pas campagne sous bracelet électronique. Mais comme j'ai la possibilité de faire un pourvoi en cassation, ce qui n'était pas obligatoirement le cas des autres hypothèses, et que le pourvoi en cassation suspend les effets de l'arrêt, je ferai donc campagne sans bracelet électronique. Ma peine d'inéligibilité est purgée, alors je veux aller au bout des voies de recours qui me sont offertes pour pouvoir défendre précisément mon innocence dans ce dossier.
0: Voilà, Marine Le Pen hier soir, la cour d'appel a aussi réduit sa peine d'inéligibilité déjà purgée selon les juges, ce qui lui permet de se présenter au scrutin. Le procès de l'eurodéputée Rima Hassan a pour apologie du terrorisme reporté. À la demande de sa défense hier, l'audience a été renvoyée au 19 et 20 octobre. L'avocat estime ne pas avoir eu le temps d'étudier l'ensemble du dossier. L'élu est poursuivi après le partage d'un message sur les réseaux sociaux depuis supprimé. La canicule s'installe en France. 67 départements sont placés en vigilance orange à partir de midi. 6 départements, parmi lesquels les Bouches-du-Rhône, le Jura et l'Orne, rejoignent la liste des secteurs déjà concernés. Les températures vont atteindre 38 à 40 degrés au meilleur de la journée. Les résultats du bac sont tombés hier. Le taux de réussite provisoire atteint 85,5%. Un chiffre quasiment stable par rapport à l'an dernier. Plus de 620 000 lycéens décrochent donc leur diplôme. Les candidats ayant obtenu entre 8 et 10 de moyenne peuvent encore tenter leur chance aux épreuves de rattrapage organisées jusqu'à vendredi. Les tensions ravivées au Moyen-Orient, l'Iran affirme avoir visé des bases militaires américaines au Koweït et Bahreïn en riposte aux frappes menées par les États-Unis la veille. Des alertes aux missiles et aux drones ont été déclenchées dans les deux pays. On termine par du sport et les larmes de joie de Lionel Messi hier à la Coupe du Monde. L'Argentine s'est qualifiée pour les quarts de finale de la compétition en éliminant l'Égypte 3-2 alors que les Argentins étaient menés 2-0 à 10 minutes de la fin. Ils vont retrouver la Suisse qui a éliminé la Colombie au tir au but. Voilà pour l'essentiel de l'actualité. Belle journée à tous.
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3: 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La première rencontre de ces chemins de traverse, la passion au bout des doigts, s'est déroulée par une belle matinée d'automne de l'année 2017. Une fois la table dans l'atelier débarrassée de ses documents, nous avons débuté cette entrevue. Olivier Malmouche, un homme de taille moyenne, à la tête ronde, simple, très abordable, mais d'un premier abord plutôt dur, sauvage. Au fil de notre discussion, il se révèle très émotif et très sensible. Et au final, c'est un homme qui aime parler de sa passion et qui en parle merveilleusement bien. Passion qu'il vit pleinement avec sensibilité et émotion. Un artiste, un homme à découvrir ayant une vision globale de son art, de son rôle et de son travail. Une vision très philosophique et au final, très humaniste. Bonjour et bienvenue dans La Passion au bout des doigts, dans l'atelier d'Olivier Malmouche.
4: Non, ça paraît pas, mais souffle aux doigts, c'est assez compliqué. C'est très compliqué dans...
5: Dans quel sens?
4: C'est un geste très technique. Tout en étant obligé de tourner, de garder la matière qui est mouvante dans l'axe, donc on est obligé de tourner à une certaine vitesse, de remplir la canne et de boucher en même temps avec le doigt, tout en étant sur une rotation régulière.
5: Et en plus, il faut souffler juste ce qu'il faut, je
4: suppose. Il faut souffler juste ce qu'il faut. Après, juste le fait d'enlever le doigt du bout de la canne, quand ça commence à gonfler, ça arrête tout de suite le gonflement.
5: Hein.
4: Ah ouais. En fait, on met de l'air sous pression, en fait. Dans un tube, quand même, qui fait 1,50 m de long sur 10 de diamètre, quoi. Donc ça paraît pas, mais ça fait du volume à remplir on appelle ça juste un petit P, quoi. Donc voilà, c'est pas aussi simple que ça. Donc là, La poste est froide, il y a la couleur, elle est froide à 600 degrés, 600 degrés à peu près. Donc là maintenant on va commencer à construire.

0: forme beaucoup de personnes. J'ai beaucoup de stagiaires qui viennent régulièrement dans l'atelier. Alors s'ils viennent, c'est qu'il y a une raison, c'est qu'ils ont envie de découvrir mes méthodes de travail et tout le reste, parce qu'on est tous quand même très... Même s'il y a quelque chose de très vrai dans la formation et dans la réalité du travail, c'est-à-dire c'est le béaba, comme l'écriture. Donc on sait pratiquement tous écrire et lire. On n'est pas tous prix Nobel de littérature ou quoi que ce soit.
1: Après, il y a la personnalité, voilà. Il y a la sensibilité.
0: Voilà, et on lit tous et on ne comprend pas tous la même chose. Ouais. Donc c'est ce qui fait de la singularité de l'individu, en fait. Hein. Ouais. Mais dans la création, c'est pareil. Hein. Je veux dire, on a tous une perception, il y a tous une réalité. C'est le béaba. Et puis après, on a tous une perception de ce béaba. Et on le transforme pour devenir des créateurs. Mmh. On en revient toujours à cet état-là. Quoi. Les stagiaires ou les apprentis, quand ils viennent dans mon atelier, ben, forcément, ils doivent s'adapter à ma perception, moi, de ce que j'ai de la matière et de ce que je vais en faire. Quoi. Mmh. Donc voilà. Et là, c'est justement le cas de la sécurité, il commence là en fait. C'est-à-dire que cette perception-là fait qu'il y a une méthode et que cette méthode, il faut la connaître et que c'est comme ça. Quoi. Mmh. Donc voilà, donc moi je dois aussi m'attacher à leur apprendre, à leur enseigner ça, parce que la transmission est une chose importante. En fait, au-delà de la perception professionnelle, la personne de création, c'est aussi le respect de l'individu que de le mettre en sécurité. Quoi. Voilà.
2: Là, je le réchauffe et je vais le repasser dans la maillotche avant de commencer à le souffler. En fait, la conception des pièces, il y a, donc, comme je vous disais, il y a toujours la couleur. La couleur se fait sur ce qu'on appelle la poste. Alors la poste, c'est la charpente de la pièce. C'est ce qui va définir la forme de la pièce. Donc il y a plusieurs types de postes en fonction des différentes typologies, par exemple, de pièces qu'on fait. Et après, il y a ce qu'on appelle la paraison. La paraison, c'est quand on va reprendre du verre dans le four. C'est la dernière fois qu'on va cueillir du verre, en règle générale. Et cette quantité-là permet de faire la pièce. Donc, vous voyez, là, on a... Et donc, là, on va souffler dedans, très légèrement, pour que ça gonfle de l'autre côté.
3: Ah, d'accord. Le peu que vous avez soufflé, là, ça suffit à...
2: Ouais. Ça suffit, ouais. En fait, on se sert de toutes les lois physiques qui existent. C'est-à-dire que dans une canne, vous avez une partie chaude et une partie froide. La partie froide, c'est où on met les lèvres.
1: Ouais.
2: Et la partie qu'on peut tenir. La partie chaude, c'est où il y a le verre. Donc si je remplis le contenant du tube d'air et que je souffle, que je bouge de l'autre côté, l'air au contact de la chaleur, elle va prendre du volume. Donc ça va dilater et ça va partir du côté le plus mou. Alors le côté le plus mou, c'est pas mon doigt, c'est le verre. Donc ça gonfle le verre. On appelle ça souffler au doigt.
4: Le verre soufflé, façonné à chaud, permet d'obtenir des formes élaborées, se référant bien souvent au monde organique, empruntant leur courbe au monde végétal, animal ou aquatique. Se rajoutent à cette notion de forme les couleurs, les irisations et les inclusions qui sont une fête pour le regard. Le feu et le souffle en sont la source, le verre, le support et le verrier, le magicien.
1: On est dans un pays donc de verriers, ce que vous disiez tout à l'heure.
0: Oui, il y a eu des verriers.
1: Nous sommes dans le Lot.
0: Oui.
1: Il faut le préciser.
0: Parce que
1: les gens
0: sûr.
1: Qui nous écoutent ne sont pas forcément avec nous dans le Lot. Nous sommes dans le Lot, nous sommes sur, pas loin de la Dordogne, et nous sommes sur la vallée de la Serre, qui est un affluent de la Dordogne.
0: Voilà.
1: Et donc, la vallée de la Serre, qui est, vous disiez, qui était autrefois un grand site verrier.
0: Ben, il y a eu un site verrier, ouais.
1: Comment ça se fait ? Parce qu'il y avait le bois,
0: il y avait l'eau, le bois, et puis à mon avis, il y avait la matière première.
1: Enfin, la matière minérale, quand même.
0: Il y avait la matière première, ouais.
1: Parce que le verre, il y a une matière, une partie minérale.
0: Le verre, c'est du sable, hein. Donc c'est du sable, plus des... En fait, pour faire du verre, il n'y a pas besoin de grand-chose, quoi. Et la serre donnait tout, c'est-à-dire la rivière par elle-même, c'est-à-dire qu'il faut donc du bois, parce que c'est un combustible, mais quand on a fait brûler le bois, il reste la cendre, et la cendre, c'est un carbonate. Le carbonate rentre dans la composition du verre, donc il fallait du carbonate de soude, il fallait de la potasse et la cendre de fougère donne aussi un petit peu de potasse. Donc en fait, les verriers étaient des gens malins, mais comme tous les artisans, en fait, en règle générale, je veux dire, le côté écologique dont on parle beaucoup maintenant existe depuis très, oui. très longtemps, je veux dire. En fait, on a juste la volonté de revenir aux sources.
1: On le redécouvre.
0: Ouais, c'est juste une logique de l'environnement avec lequel on est associé, hein, je veux dire, il faut pas se tromper non plus d'objectif, hein, c'est pas, voilà, c'est ça, quoi, hein, je veux dire, la nature nous donne tout. Maintenant, on a voulu un peu en faire beaucoup.
1: Lui en prendre beaucoup.
0: Je pense qu'il faut lui restituer certaines choses pour que justement on puisse continuer à faire. Ouais.
1: Travailler plus en harmonie.
0: C'est du sens. C'est donner du sens à notre environnement, c'est tout. Hein. C'est pas très compliqué. Et à cette époque-là, il y avait du sens dans l'environnement. C'est-à-dire que les verriers déboisaient beaucoup. Hein. Ils déboisaient beaucoup, mais c'était les verriers itinérantes. C'est-à-dire qu'ils déboisaient, mais ils replantaient aussi. Donc c'est pour ça qu'il bougeait, c'est-à-dire qu'il faisait des campagnes pendant X temps, et bien il prenait un petit peu la matière première qu'il y avait sur place et tout le reste, et puis après ils se déplaçaient. Hein. Ils allaient autre part, et ils allaient le temps que ça repousse sur l'origine, sur le lieu d'origine, et puis ils avançaient comme ça. Quoi. Donc la rivière donnait tout, et ça permettait aussi de charrier un petit peu le bois, ça permettait de faire du commerce aussi, c'était un lieu de commerce, c'est-à-dire qu'on mettait tout sur un bateau, et puis on transportait jusqu'à Bordeaux. Hein. Les bouteilles qui pouvaient être produites ici, elles allaient jusqu'à Bordeaux. Hein. C'était pas ridicule non plus comme façon de faire.
1: Il y avait du sens.
0: Complètement, ça avait vraiment du sens.
1: On rejoignait la Dordogne, et puis en Gabarre.
0: Ça avait complètement du sens. Donc il y avait ça. Mais le verre, c'est une des premières transformations, et je me demande même si c'est pas la première transformation, la première matière transformée par l'homme. C'est la première matière intelligente. C'est pas une matière naturelle, c'est une matière de transformation. Comment dirais-je, c'est ça plus ça qui donne ça. C'est tout simplement ça. C'est l'observation qui nous a mené à. Et je pense que toute cette culture-là, toute cette histoire-là, en fait, elle est dans cette matière-là. Pour moi, l'histoire de l'humanité dans le verre, c'est une matière qui est transparente, comme devrait être l'humanité ou l'individu, qui est claire, qui peut se transformer chaud, qui peut se transformer de froid, donc c'est quelque chose de modulable. C'est une matière qui permet de voir l'infiniment petit, l'infiniment grand. C'est ce que peut être l'humanité. Elle peut être infiniment petite comme elle peut être infiniment grande. C'est une matière, pour moi, c'est une matière humaine. C'est la matière parfaite de la transformation humaine. Et c'est la première matière de transformation de l'humanité. Et en ça, elle retranscrit tout, quoi. Elle retranscrit tout. La matière verte est une matière qui permet de recevoir tous les liquides sans les altérer. Parce que ça ne laisse pas passer l'air. Mmh. Donc à partir du moment où on a découvert qu'on pouvait mettre du vin dans du verre et qu'on a réussi à cacheter le houx avec du liège et de la cire, on pouvait faire ce qu'on voulait, on pouvait transporter ce qu'on voulait. Ça a changé énormément de choses en fait dans le commerce.
1: C'était un pas par rapport à la poterie.
0: Ben, en fait, ce qui est surprenant, c'est que... Non, il n'y a pas de parallèle à faire. De toute manière, moi, je suis un potier. Hein. Je suis potier. Un potier, c'est quelqu'un qui fait des pots. Hein. Donc, moi, je suis un potier de verre. Hein. Comme il y a les potiers d'étain, moi, je suis un potier de verre. Je ne suis pas céramiste, par contre. Voilà. Hein. Donc, voilà, je suis verrier. Donc, oui, ça a été ce qui est surprenant dans ça, c'est qu'en fait, moi, je pense que le verre est une observation de la céramique. C'est-à-dire que la céramique a existé avant le verre. On a fait des pots en terre avant. Pour les rendre étanches, eh bien, on a fait ce qu'on appelle le grès au sel. C'est-à-dire qu'on faisait... le grès est une matière riche en silice. La silice, c'est du sable.
1: On n'est pas loin du verre.
0: On n'est pas loin du verre, déjà. Et pour le rendre étanche, eh bien, on projetait du sel pendant la fusion dessus pour justement que ça vitrifie. Le verre est un carbonate de soude. La silice est un composant du verre. Moi, je pense que par observation, on est arrivé à fabriquer du verre comme ça.
1: D'accord.
0: Donc voilà, et c'est marrant que cette matière-là supplante la poterie à un moment ou à un autre. Ah donc ouais. La technologie et la nature nous a permis à un moment, nous a donné toutes les clés pour justement avancer dans la civilisation en fait. Ouais. Comme l'outil, je veux dire.
1: En observant.
0: Ouais. En observant, toujours. On se projette sur l'évolution humaine, mais l'évolution humaine, elle est liée forcément à notre entourage, donc voilà, mais aussi à la capacité de l'homme de pouvoir transformer la matière et à être des artisans de notre quotidien en fait. Parce que nous, on est des artisans du quotidien. On embellit notre quotidien sur de l'objet. Regardez les arts déco, c'est avant tout ça, quoi. Je veux dire, c'est être capable de faire du beau, du beau qui dure. Je pense que ça donne du sens à nos réalités, quoi, en fait, à ce qu'on fait, ce qu'on va en faire, à la matière en règle générale. Hein, en règle générale. Hein. Voilà.
1: Donc là, vous recueillez du verre.
2: On reprend du verre.
1: C'est joli comme cueillir du verre.
2: Accueillir du verre, ouais. Ben, c'est... Donc là, on va rajouter de la masse au fur et à mesure autour. Pour pouvoir avoir justement assez de verre pour pouvoir fabriquer la pièce après.
1: Donc vous avez pris une forme encore plus grosse.
2: Une maillotche un peu plus grande. Alors, il y a beaucoup de termes de vieux français. Hein.
1: Alors, la maillot, ça fait un peu une louche, en fin de compte.
2: C'est maillé, quoi. C'est maillé ouais. Cru. C'est comme un maillé, donc voilà. Souffle un peu. C'est bon. Et on appelle ça une mouillette. En fait, c'est du journal. Qu'on met à tremper pendant 5-6 mois pour que ça devienne du papier mâché. Et c'est fait pour plus ou moins remplacer la maillotche. C'est-à-dire que ça permet d'avoir la main quasiment en contact avec la matière.
1: D'accord, on sent plus la matière.
2: Sans sentir. Donc on a une vraie perception en fait de la matière. Quoi. Et ça permet justement, l'outil parfait, c'est quand même
1: la main.
2: C'est quand même la main. Quoi. Donc ça nous permet vraiment à nous de pouvoir donner les formes qu'on veut, de pouvoir refroidir où on veut la zone, avant de pouvoir souffler tout le reste. C'est. Voilà. Donc toujours pareil, une fois qu'on a rajouté du verre et qu'on l'a reformé, ben on est obligé d'attendre un petit peu pour que ça refroidisse, pour aller reprendre de la matière encore une fois. Quoi. Donc là, l'opération sur ce type de pièce-là, on le fait 4 fois, on appelle ça cueillir 4 fois. Donc là, encore une fois, et la dernière fois qu'on va le faire, on va cueillir ce qu'on appelle la paraison. La paraison, c'est la quantité de verre nécessaire à l'élaboration d'une pièce.
0: Alors encore une fois, c'est une réflexion moi, que je porte autour de la matière. Parce que justement, ça m'a permis d'appréhender mon métier. Ça m'a permis d'appréhender cette matière-là et d'en avoir le respect que j'ai maintenant, qui me mène justement à la création que je fais actuellement. Je pense que si je n'ai pas cette réflexion-là autour de cette matière-là, je la vois que comme quelque chose à transformer.
1: Oui.
0: Comme un élément basique. Mais ça pourrait être de la pâte à modeler, ça serait la même chose. Mmh. Quoi. Sauf que maintenant, en respectant la matière qu'on me respecte, je respecte le produit, je respecte sa finalité, et je respecte la personne qui est en fin de chaîne, c'est-à-dire que la personne qui, à un moment ou un autre, va poser les yeux sur ce que moi j'ai créé. Mais c'est dans cette finalité-là que je le fais. C'est-à-dire que c'est dans le respect de la notion humaine que je le fais.
1: Mmh.
0: Cette finalité-là, pour moi, elle a, encore une fois, ça donne du sens à ce que je fais, ça donne du sens à la matière, ça donne du sens à ma fonction d'artisan d'art et transformateur de la matière.
1: Oui, il y a toujours ce côté humain.
0: Ah ouais. C'est moi, je conçois pas ça, je conçois pas qu'on puisse être en dehors de ça.
4: Mm-hmm. Suite de l'entrevue avec le souffleur de verre Olivier Malmouche lors de notre prochain rendez-vous. Au revoir et à très bientôt.
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1: Bonjour à tous et bienvenue. C'est un troisième entretien cette semaine et vous découvrez depuis le début Madame Christine Boutin avec l'apparition de ce livre il y a quelques mois aux éditions Pierre Tecky, Lettre ouverte à qui veut s'engager en politique pour servir la France et les Français. Je n'avais pas prévu cette question, Madame Boutin, mais je vous salue. Bonjour.
2: Bonjour.
1: Pourquoi l'écriture de cet ouvrage ?
2: Parce que je veux donner de l'espérance à ce pays qui en manque beaucoup. Et nous avons la possibilité, et nous savons, et je sais que la France va se relever. Et la réponse est simple, et très facile. Il suffit que nous renouions avec Dieu. Il faut que nous redisions oui à Dieu. Et vous verrez, le jour où la France retrouvera sa mission, qu'elle sera en harmonie avec Dieu, nous irons beaucoup, beaucoup mieux. Pour moi, c'est inscrit, donc ça se fera. Le seul problème est de savoir quand, c'est-à-dire quand les Français et les catholiques à qui il revient une responsabilité majeure, compte tenu de la mission spirituelle de la France, de ne plus avoir peur de dire qu'ils sont catholiques, qu'ils en soient fiers, et que, et vous verrez, la France ira mieux, mais j'en suis absolument convaincue. Le Seigneur me l'a montré pendant ces 40 ans. Et vous savez, moi qui ai eu son combat difficile, mes ennemis, d'abord deux choses que m'ont apporté la politique. La première, j'ai appris à pardonner. Le pardon est une chose excessivement difficile, mais il a été une clé pour les catholiques. Si on n'arrive pas à pardonner, on reste avec un sentiment de haine, d'agressivité, de combat. C'est difficile de pardonner à son adversaire, mais j'ai compris grâce à la politique que mon pire adversaire était autant aimé de Dieu que je le suis. De quel droit ne puis-je pas lui pardonner ? Donc pour moi, j'ai appris le pardon. C'est un acquis extraordinaire.
1: C'est une grande clé.
2: Ah oui, ouais, une très grande clé, absolument. Et puis, alors la deuxième chose que m'a apporté la politique, ce que j'ai pu constater, c'est que malgré mes convictions affirmées, respectueuses de l'autre, j'étais respectée pour ce que j'étais. J'avais le respect. Ah, bien sûr, j'étais attaquée. Bien sûr, j'en ai reçu des coups, et ma famille aussi. Et ça aussi, vous savez, c'est un engagement qui entraîne non seulement son mari, ses enfants, mais aussi ses beaux-frères, ses belles-sœurs. Nous sommes très nombreux dans notre famille. Et il y a des gens qui ne partagent pas du tout mon avis. Mais nous sommes très amis et nous sommes toujours heureux de nous retrouver. Mais je sais que mes beaux-frères et belles-sœurs, pour certains d'entre eux, ont mal vécu avec leurs amis d'être le beau-frère de Christine Boutin. C'est pas facile d'être proche et d'aimer, bien qu'elle n'ait pas les mêmes idées que moi, cette belle-sœur qui est critiquée partout. Je le sais. Donc c'est un effort de tous. Alors, plus le cercle est proche, plus la douleur est vive, bien sûr. Mais il n'empêche que je peux vous dire que malgré ce que je suis, ou parce que je suis ce que j'étais, c'est-à-dire une catholique fervente, eh bien, j'étais respectée dans l'hémicycle. Partout, tous les rangs de l'hémicycle.
1: Alors, vous avez une réponse aujourd'hui de ce respect, au fond, que vous avez eu.
2: Ah ben, ma réponse, c'est que j'ai dit oui à Jésus. C'est tout.
1: C'est aussi simple.
2: C'est pas plus compliqué.
1: Alors, comment être pleinement catholique, comme vous l'avez été ? Alors, ceux qui sont... oui, comment être pleinement un homme ou une femme politique, mais catholique ? Vous n'avez pas eu peur, vous n'avez jamais été freiné, vous n'avez jamais été impressionné
2: Écoutez, à chaque fois que je suis rentrée dans l'hémicycle de l'Assemblée nationale, j'ai une très forte émotion, parce que c'est un lieu absolument incroyable. Du reste, où l'on retrouve un certain nombre de signes de sacré. Le sacré n'existe plus dans notre pays. Mais à l'Assemblée, il y a un côté très sacré. Et donc, j'ai toujours eu cette émotion, parce que quand nous étions pleins, dans l'hémicycle plein, il y avait la représentation de toute la France. Et on voyait très bien, quand on rentrait dans l'hémicycle, si la France allait bien ou si elle n'allait pas bien, par le calme, par les invectives, etc.
1: Donc, il y avait une température.
2: Hein. Ah oui, il y avait absolument. Et c'était très, très, très bouleversant. Mais oui, donc ça a été très important pour moi. Et c'était éducatif aussi. Mais la politique, je vous dis, m'a appris le respect de l'autre. Vraiment, je crois que la plus belle...
1: Dans les différences.
2: Différences, mais oui, bien sûr.
1: Donc le respect de l'autre dans les différences.
2: Mais bien sûr.
1: Par exemple, donc la rencontre de l'autre.
2: S'il le veut bien.
1: S'il le veut bien.
2: Parce que c'est de sa responsabilité. Moi, si vous voulez, quand je pardonne à l'autre qui m'attaque de façon injuste, ouais. en tout cas, j'estime injuste, moi, je lui pardonne. J'ai fini par arriver à lui pardonner. Il m'a fallu du temps. Je ne dis pas que ce soit facile à nos auditeurs. Ça demande du temps. Mais il n'empêche que moi, je lui pardonne. Lui, il est libre de me pardonner ou pas. C'est son problème. Ce n'est pas le mien. Moi, je m'occupe du mien.
1: Le pardon, signe de force ou de faiblesse ?
2: Ah, c'est un signe de force. C'est un signe de force, évidemment. Parce que vous, une fois que vous avez pardonné, ça, je l'ai vécu physiquement, de façon incarnée, vous avez la paix qui revient dans votre cœur. Une certaine paix, en tous les cas, pour moi, se traduisait par le fait que j'étais rassurée par le fait que Dieu aime autant mon adversaire que moi-même. Ça m'a beaucoup aidée. La paix retrouvée, cet homme, qui manifestement, je n'aime pas beaucoup, qui me fait les pires ennuis, il est autant aimé de Dieu que moi.
1: Donc vous relevez finalement, c'est un enfant de Dieu.
2: Bien sûr, mais bien sûr, il ne le sait pas obligatoirement, parfois, même parce que vous savez, il y a parfois même des catholiques qui sont, c'est peut-être ma foi encore plus difficile de pardonner chez les catholiques que chez un adversaire bien, vraiment clair. Mais il faut le faire, il faut le faire. Et ça, c'est un enjeu pour l'Église, c'est-à-dire les fidèles, pour tout, du pape jusqu'en bas.
1: Donc là, chers auditeurs, écoutez bien Madame Christine Boutin, vous nous rappelez, hein, et c'est important aussi, parce que c'est aussi une parole et un message de vérité, et puis vous nous rappelez aussi l'Évangile, hein, l'Évangile ne cesse aussi à travers cette figure du Christ de rappeler aussi cette dimension du pardon. Si on est incapable de pardonner à son prochain, comment continuer aussi à rester fidèle dans sa foi
2: Absolument.
1: Chrétienne? C'est impossible. Une question pour vous,
2: oui.
1: Quel message donneriez-vous aux chrétiens qui vous écoutent maintenant, qui ont peur d'assumer pleinement leur foi dans la vie publique?
2: Écoutez,
1: certains qui vous écoutent maintenant.
2: Moi, j'ai été bouleversée par Jean-Paul II, parce qu'on n'ayait pas peur, naturellement. Moi, je suis une fille de Jean-Paul II, je veux dire, il m'a retourné. Ah bon, il est possible de ne pas avoir peur? Parce qu'on a tous peur. Donc, ne pas avoir peur. Mais comment y arriver? Eh bien, je vais vous dire une chose simple. C'est par la prière et l'Eucharistie. C'est pas compliqué, c'est la prière et l'Eucharistie. Alors quand on a une vie très très occupée, un député, les gens ne se rendent pas compte, être ministre, encore plus dingue, on n'a plus de temps à soi.
1: Alors vous avez été ministre sous Monsieur Sarkozy.
2: Sarkozy, absolument.
1: Oui. Voilà,
2: du logement.
1: Oui, du logement pendant près de 2 ans.
2: Plus de 2 ans.
1: Une expérience importante, on imagine bien.
2: Magnifique, ouais. Ce qui me permet de montrer aussi qu'on peut être catholique, fervente et avoir une responsabilité majeure dans ce pays.
1: Et une femme.
2: Et une femme en plus, oui, ça c'est sûr.
1: Permettez-moi,
2: je suis fière d'être une femme, j'assume complètement d'être une femme, et je suis absolument...
1: Donc la beauté, le mystère de la femme, la grandeur, et puis parfois l'hypocrisie, et la jalousie aussi entre femmes.
2: C'est sûr, parce que les relations entre femmes ne sont pas faciles. Du reste, tout le monde disait, la musique sera beaucoup plus calme, tout ça, quand il y aura plus de femmes, puisqu'à ce moment-là, il n'y avait pas de femmes. Moi, il y avait très peu de femmes quand j'ai été élue en 88. Et maintenant, il y a autant de femmes que d'hommes, et ça ne s'est pas calmé. Hein. Je veux dire, ça c'est pas du tout calmé dans l'hémicycle. Non, c'est pas, faut pas croire ça. C'est bien qu'il y ait un équilibre. Moi, je suis tout à fait favorable pour que les femmes prennent des responsabilités. Dans ma circonscription, on était une des circonscriptions où il y avait plus de mères femmes que dans d'autres. Donc, non. Mais ce combat-là est ridicule entre les hommes et les femmes. L'homme et la femme, nous sommes complémentaires, nous sommes différents. Et ce qui est en jeu aujourd'hui, ce que je peux vous dire, c'est qu'on est en train de retirer à la femme sa dignité et sa spécificité particulière, qui est celle de la maternité. Avec l'utérus artificiel qui va être disponible et opérationnel dans les mois, quelques années qui viennent, on va mettre dans la femme, dans la tête de la femme, comme on l'a fait avec la pilule et l'avortement, c'est une liberté supplémentaire, moyennant quoi on va lui supprimer la maternité. Et la maternité va rejoindre la philosophie d'aujourd'hui, qui est de créer un sexe neutre. Il n'y aura plus d'être différente entre l'homme et la femme. Du reste, aujourd'hui, on nous fait croire qu'on peut devenir une femme quand on est un homme ou un homme quand on est une femme. Ce qui est naturellement un mensonge, une hypocrisie et pas du tout réel. Pas du tout la vérité. On n'a pas besoin d'être catholique pour le comprendre. Mais c'est en tous les cas ce qu'on est en train de nous dire, et c'est excessivement grave. Et naturellement, là aussi, ce que l'on veut, c'est que la personne humaine se dégage de son besoin spirituel. Éliminer Dieu, c'est une idée qui n'est pas si vieille, elle a 250 ans, 300 ans maximum. Alors par rapport aux milliers d'années qu'a comme histoire la France, je dois vous dire que ces 300 ans doivent pouvoir être balayés assez rapidement. Parce que l'aspiration spirituelle, transcendante, existe chez chaque homme ou femme, même si l'on n'est pas croyant. Voilà. Donc, mais c'est ça l'enjeu d'aujourd'hui. Enfin, c'est un des enjeux d'aujourd'hui. C'est-à-dire le sexe neutre et faire en sorte que la femme n'ait plus sa spécificité particulière qui est de mettre au monde les enfants. Absolument, bon, absolument.
1: Le cœur de la France est malade.
2: Mais bien sûr, bien sûr.
1: C'est le cœur des hommes qui est malade.
2: Mais bien sûr, bien sûr. Mais
1: il est désorienté, il est confus, il a perdu le bon sens de la vie.
2: Oui,
1: dans
2: parce
1: ses choix.
2: Que le mensonge a été choisi. Depuis 40 ans, moi je l'ai vu petit à petit prendre sa place, le mensonge.
1: Vous êtes arrivé juste votre engagement après la loi Veil.
2: Mais absolument.
1: Juste après.
2: Oui, juste après. Oui, j'étais là pour ça.
1: Hasard, coïncidence ou un signe de Dieu qui mettait en place une femme catholique qui émergeait dans sa vocation.
2: Oui, mais quand je me suis engagée en 86, je n'étais pas encore convertie. J'y suis allée, moi j'ai comme Saint-Jean bouche d'or, enfin je veux dire, je ne savais pas du tout ce qui m'attendait. Et du reste, tant mieux, il vaut mieux parfois ne pas savoir ce qui vous attend. Parce que si on savait ce qui nous attend, on s'en irait tout de suite, on aurait peur. Donc moi je suis arrivée là, complètement innocente.
1: Alors on va parler encore toujours de cette France, de ce pays qui vous est si cher, que vous avez servi pendant 40 ans et au fond vous continuez à le servir, puisque vous êtes de passage à Lourdes pour une conférence, que vous êtes de passage aussi dans cette émission des Clés pour vivre pour cette série. Je vous remercie pour l'intervention du jour, nous avons peu de temps, mais je vous propose de revenir demain ici même pour la suite et on va revenir sur ce...
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0: crois, Bruno, hein, c'est une grande thématique.
1: Oui, ça se rallonge d'émission en émission.
0: Exactement. Et ça ne va pas se terminer cette émission, on va déjà le dire hein, aux auditeurs, aux auditrices. Alors, Bruno, du coup, nous continuons notre rencontre autour du féminin et du masculin. On a abordé cette thématique, surtout l'idée que la vie joue et est conditionnée par un équilibre entre deux polarités. La polarité du féminin et celle du masculin. Je vais tout brièvement résumer.
1: Oui,
0: d'accord.
1: Parce que voilà, c'est important.
0: Exactement.
1: Pour que les auditrices et les auditeurs puissent se positionner et mieux comprendre ce qu'on a abordé dans les émissions passées pour aborder cette nouvelle émission.
0: Exactement. Du coup, on a parlé de cet équilibre entre les deux polarités en évoquant le fondement du principe créateur au sein du vivant. On a évoqué aussi la matière, c'est-à-dire l'existence de cette polarité dans les atomes. Et aussi, nous avons évoqué le principe que cette polarité n'existe pas uniquement dans la vie organique ou dans la matière, mais aussi à l'intérieur de relations, dans la relation. Et je rappelle que les émissions peuvent être librement écoutées depuis le site internet de Radio Ecclesia ou l'application est sous forme de podcast. Du coup, je disais dans la dernière émission, on a parlé de la relation à l'autre, de la relation à soi-même. Mmh. Et aujourd'hui, la thématique, c'est la relation aux autres. Du coup, l'existence de cet équilibre entre masculin et féminin dans la relation aux autres. Bruno, première question qui me vient comme ça spontanément. On a évoqué la relation à l'autre. Et aujourd'hui, la relation aux autres. Mais elle est où, la différence?
1: Alors, l'humain, on remarque que c'est un être social. C'est-à-dire qu'un être humain, ce n'est pas quelqu'un qui peut vivre tout seul, comme certains animaux, par exemple, ou certaines plantes. Nous sommes totalement interdépendants les uns des autres. Et donc, un humain seul, on pourrait dire que c'est quelque part quelqu'un qui ne peut pas vivre, tout simplement. Alors ça, on peut s'en rendre compte d'un point de vue matériel. Hein. Il suffit de regarder autour de soi. Ben là, nous sommes assis à une table. Il y a une nappe, il y a un frigo derrière vous, une cafetière, etc. Imaginons, essayons d'imaginer le nombre de personnes qui ont participé à l'élaboration, à la fabrication, au transport, à la conception de tous ces outils. Mmh. Alors si vous faites un petit peu un tour d'horizon autour de votre environnement, et je parle aussi aux auditeurs là où ils se trouvent, vous allez voir des tas d'objets qui participent à votre vie quotidienne et qui vous permettent finalement de vivre. Eh bien, ce sont certainement des milliers, voire des dizaines de milliers, pourquoi pas des centaines de milliers, si toutes les interrelations sont mises bout à bout, des personnes. Alors là, on parle de la personne, des individus qui ont participé à tout ce qui contribue à votre environnement de vie. Mmh. On peut tout simplement partir de nos vêtements, hein, qui ont été tissés certainement très loin d'ici. Et donc, c'est certainement des centaines de personnes qui, à un moment donné, sont intervenues pour participer à la fabrication des vêtements que vous portez. Voilà. Et donc ça nous remet vraiment dans cette conscience que l'on n'a pas toujours, hein, parce qu'on est dans une société quand même très tournée vers l'individualisme, donc on achète un bien pour soi, et donc il sert à soi, mais on ne va pas penser, ce bien ne va pas forcément nous ramener à la dimension communautaire pourtant qu'il porte, profondément ancré en lui. Donc le simple vêtement, eh bien, imaginons que ce sont des centaines de personnes qui, quelque part, sont avec moi hein, quand je le porte.
0: Bruno, vous venez d'évoquer des choses effectivement qui sont dans l'ordre de la matière. C'est les véhicules, l'habitat, les vêtements que nous portons tous les jours. Et c'est vrai que je regarde autour de moi et je me rends compte maintenant de combien d'objets m'entourent et qui participent activement à mon quotidien. Et je crois qu'il y a aussi des choses qu'on ne peut pas véritablement toucher par nos sens, mais qui font partie au quotidien de notre vie. C'est par exemple les services. Mmh.

0: Si nous passons à l'école, combien d'enfants et de jeunes vont à l'école tous les jours et du coup reçoivent une transmission? Ou sinon, si on pense le sport qu'on peut pratiquer seul, en groupe, où il y a un coach ou plusieurs. Et dans le secteur où je suis active aussi, l'animation, le culturel. Si on pense à tous les spectacles et toutes les propositions qui se font au quotidien dans la vie des personnes, cette relation, elle est omniprésente en toute chose.
1: Bien sûr, c'est d'abord, je pense qu'on ne peut pas passer une journée, une heure ou même une minute sans bénéficier, en fait, de la communauté ou d'un travail, hein, d'un travail ou d'une action effectuée par une communauté, quelle qu'elle soit. On peut penser aussi dans le secteur de la santé, par exemple, au système social de la sécurité sociale.
0: Oui.
1: Ah bien, ça, c'est vraiment quelque chose qui est de l'ordre de la protection du plus faible ou de celui qui a un besoin particulier par la force de mutualisation des moyens d'une communauté, en l'occurrence une société, une nation.
0: Oui, tout à fait. Dans ces aspects évoqués, effectivement, dans cette conscience de l'importance de la relation humaine dans toute chose, est-ce qu'on pourrait ressentir aussi une connotation de dépendance qui existe?
1: Effectivement, c'est un lien de collaboration, hein, parce que la personne qui bénéficie aussi du bienfait d'une communauté, elle participe à cette communauté. Elle n'est pas extérieure à la communauté. Donc c'est quelque part, je participe aussi au bien des autres par les actions que je vais faire dans mon métier, dans mon bénévolat, etc. Et donc dans ces actions, je vais être dans une communauté et c'est des personnes plus particulièrement qui vont bénéficier de ce que je vais pouvoir déployer, développer dans cette action. Donc ça, c'est intéressant de le noter. Mais effectivement, il y a derrière une sorte de relation de dépendance, mais une dépendance bénéfique. Et quelque part, ça nous ramène à la notion de la féminité, du féminin. Le féminin, vous vous rappelez, qui accueille en lui pour accompagner, nourrir. Alors on pourrait essayer de préciser justement les grandes capacités ou caractéristiques du féminin. Et moi, j'en ai noté trois. Il accueille, il nourrit et il protège. Alors le féminin, eh bien, il accueille, oui bien sûr, il accueille en son sein, la dimension féminine accueille en elle-même, déjà sur le plan matériel, on le voit avec ben, la gestation pour les animaux, pour les humains également, et donc on accueille le corps de l'autre en son propre corps. Ça c'est quelque chose qui est important et qui peut être transféré à la dimension collective. C'est-à-dire le corps social, la société, le groupe, quel qu'il soit, va accueillir le plus faible, le plus fragile en son corps pour le protéger. Nous venons tout à l'heure d'évoquer la sécurité sociale.
0: Oui.
1: Typiquement, c'est l'expression matérielle, hein, concrète au sein de la société de cette dimension féminine. D'accord? Alors cette capacité d'accueil, elle s'exprime aussi sur un plan, le plan psychologique, on va dire, le plan psychique d'interrelation entre les personnes ou entre les personnes et les groupes, c'est d'accueillir la parole de l'autre. Ça, c'est typiquement ce mouvement féminin de prendre à l'intérieur de soi. Eh bien, l'écoute dans la société, c'est quelque chose qui est très important. On le voit notamment au moment des crises sociales. Je pense aux agriculteurs notamment, qui ont l'impression de ne pas être entendus, c'est-à-dire qu'il y a une souffrance et que cette souffrance ne trouve pas d'oreilles attentives
0: Oui.
1: qui aboutissent sur un changement de la situation, c'est-à-dire sur un véritable secours à la personne ou au groupe professionnel en question. La même chose s'est posée pour, et se pose toujours d'ailleurs, pour le personnel soignant,
0: Oui.
1: au moment de la crise notamment du Covid, mais pas que. La surcharge des hôpitaux, des services d'urgence, etc. Et donc le devoir de la société, c'est d'exprimer cette capacité qui est de l'ordre du féminin, d'accueillir la parole de la souffrance, de la détresse, de l'avertissement pour pouvoir en tenir compte et pour pouvoir venir protéger et transformer la réalité par son pouvoir d'action, en fait. Oui. Le pouvoir d'action du collectif, c'est-à-dire du corps social. Voilà. Et ça, c'est quelque chose qui est très important. Et on peut noter des carences, hein, des carences qu'on remarque assez fortes. Tout simplement, quand vous avez besoin d'une aide dans un service de l'État et que vous tombez sur des robots au téléphone ou sur une intelligence artificielle qui vous fait tourner en rond pendant des heures et des heures et que vous n'allez pas trouver un véritable humain au bout du fil à qui vous allez pouvoir vous confier, qui aura aussi une oreille attentive vis-à-vis de votre état émotionnel, qui pourra éventuellement vous réconforter, ce que ne fait pas un robot ou une intelligence artificielle. Et donc, ça, c'est une obligation, c'est-à-dire ça fait partie véritablement de la structure que doit porter la collectivité, la communauté, la société.
0: Oui, voilà. Justement, Bruno, je pensais, il y a une décennie, on ne connaissait pas du tout cette numérisation généralisée qui se fait dans tous les services publics. Aujourd'hui, rarement, on a directement quelqu'un qui parlait, un humain comme nous, mais justement, on tombe dans des messages, des messageries où on doit faire tout par mail ou en allant sur le site internet. Et il y a vraiment un éloignement dans le service public, je trouve, de cette relation de humain à humain qui, c'est vrai, ça nous faisait peut-être nous déplacer avant. Mm-hmm. Mais il y a quelque chose, je ne sais pas qu'est-ce que vous en pensez, qui réduit un peu ce pouvoir, ce talent féminin au sein des services publics.
1: Oui, et puis certainement un sentiment relatif d'abandon des personnes vis-à-vis de ce rôle protecteur d'accueil de la communauté.
0: Bruno, tu avais évoqué que le deuxième point, le fait que le féminin nourrit.
1: Oui, alors, on comprend pour un organisme vivant qu'il est nourri par sa mère, tout simplement, qu'elle soit une plante ou un animal. Mais on peut faire le parallèle avec la dimension humaine, personnelle, en relation avec une communauté. Mm-hmm. Hein, on peut dire que, quelque part, nous sommes nourris par la communauté. Alors, la première des communautés, eh bien, c'est la famille, le couple, la famille. Et puis après, la société. Donc, il y a une sorte d'échelle comme ça que l'on monte progressivement avec l'âge qui grandit également. Et donc, on peut dire qu'il y a une nourriture qui est donnée pour donner des repères, par exemple, éthiques et moraux. Quand on va donner un cadre à un enfant, quand on va lui dire ce qui est autorisé et puis ce qui est interdit, on va l'aider à grandir, donc on va nourrir sa psychologie, on va nourrir sa structuration interne qui vont après l'aider à se développer et à se réaliser lui-même en tant qu'être humain autonome. Donc ça, c'est quelque chose qui est important de noter, que la dimension collective nous nourrit. Elle nous intègre aussi dans un récit historique. On parlait d'éducation tout à l'heure. Eh bien, on apprend l'histoire. C'est pas simplement pour apprendre des faits, c'est aussi pour nous positionner au moment où on vit, dans un continuum historique et dans une progression de l'humanité qui a eu lieu depuis des millénaires et qui suit une certaine trajectoire. Mmh. Et donc, on hérite d'un passé historique. Et ça, c'est très important aussi pour nous positionner, nous structurer, et puis pour orienter aussi notre vision du futur en fonction de notre héritage du passé. Donc, l'éducation, la transmission, ce sont des éléments importants qui sont d'une nature féminine, justement, parce qu'ils aident à nourrir, à faire croître l'être humain toujours plus, vers toujours plus d'humanité, en fait. Voilà, et donc, troisième élément du féminin, il protège. Mmh. Alors, il protège, on sait déjà que le fœtus dans le ventre maternel bénéficie des anticorps de la mère, donc il est protégé. Il est aussi protégé des intempéries extérieures, des changements de température, du chaud, du froid. Il est également protégé des bruits violents, puisqu'on sait que le liquide amniotique crée un effet tampon qui atténue les sons. Et donc, il est dans un cocon. L'idée du cocon est une belle image. On pourrait trouver l'équivalent dans le règne aussi végétal, chez les plantes, avec des processus, des dispositifs naturels de protection de l'être qui est dans la dimension, entourée par la dimension féminine. Eh bien, on a vu souvent dans les émissions que ce qui était observable dans la nature est aussi observable d'une certaine façon, comme par symétrie, dans l'invisible de notre cœur, de notre psychologie, de notre dimension émotionnelle. Eh bien, il en est de même aussi pour cette notion de protection. Ainsi, l'organisation sociale, le petit groupe, déjà la famille, jusqu'à la grande société, va protéger les plus faibles. Donc, on a parlé de sécurité sociale tout à l'heure, c'est le dispositif de protection par excellence. Mais il y a aussi tous les savoirs, par exemple, accumulés en médecine, et là qui nous relie aux générations passées, aux communautés des temps passés, pour venir à l'heure actuelle, optimiser les capacités de soins, par exemple la chirurgie, etc., l'imagerie médicale, voilà. Eh bien, nous avons tout un dispositif qui s'améliore avec le temps, parce qu'il est lié à l'expérience de communauté humaine, pour justement venir protéger, aider, secourir, guérir les plus faibles.
0: Et on peut dire, Bruno, qu'effectivement, si on pense aux métiers, par exemple, les personnes qui s'occupent d'enfants, de personnes âgées ou malades, il y a un pourcentage de présence féminine plus que la présence masculine, car oui, il y a cet aspect de protection qui est plus éveillé, qui est éveillé en tout cas chez les femmes et qui peut qu'on peut le voir concrètement dans des choix de métier de cet ordre.
1: Oui, tout à fait. Et c'est vrai qu'on peut, alors c'est un thème un peu... Qui parfois est un peu polémique, mais on peut, moi j'y crois, je pense qu'on peut parler de l'instinct féminin qui est à développer chez les hommes, qui est présent, mais qui est à développer certainement plus que chez les femmes.
0: Bruno, nous avions évoqué l'idée de matrice dans une émission précédente. Est-ce que ces trois caractéristiques du féminin définissent cette idée ?
1: Oui, c'est certainement que là, ça nous ramène à cette idée-là de la matrice. La matrice, c'est l'enveloppe qui forme. Alors, c'est l'organe chez les animaux dans lequel le fœtus est, et nourri et se développe. Et donc, plus symboliquement, plus d'une façon plus générale, on peut dire qu'elle forme plus qu'elle ne formate. J'aime pas trop ce mot de formater, ça nous renvoie plus à l'informatique, mais former un être libre et conscient. Chacun de nous a vécu 9 mois dans la matrice maternelle. Mais on peut donc faire un parallèle, encore une fois, avec le rôle de la société ou des communautés qui, nous venons de le voir, forment quelque part l'être humain. Et donc, on pourrait facilement dire que la société, la communauté est quelque sorte la matrice de l'humain qui va se former en son sein. Elle va le former par l'apprentissage, on l'a vu, par la connaissance et l'intégration des règles sociales, les socles éthiques aussi et moraux, voilà, tout ça va être transmis un peu comme le sang de la mère qui nourrit l'enfant à l'être humain en formation dans la famille puis la grande société.
0: Et je vais partager avec les auditeurs et avec vous, Bruno, une phrase de la Genèse. L'homme quittera son père et sa mère, il s'attachera à sa femme, et tous deux deviendront une seule chair. Ainsi, ils ne sont plus deux, mais une seule chair.
1: Alors oui, l'image est forte. Une seule chair, quasiment un seul corps, un seul être. Là, on voit bien que quelque part... On a cette image de la communauté, puisqu'on est la communauté, l'Église dit la cellule atomique,
0: oui.
1: Hein, la famille, c'est la base, l'atome, c'est la base de toutes les matières. Eh bien, la cellule atomique, qui est la famille, c'est la base de toute société. Voilà, c'est exactement pareil. Donc, il s'agit là du premier corps social. Voilà.
0: Oui. En relation avec ce que vous dites, Bruno, je vais évoquer la première lettre de saint Paul apôtre aux Corinthiens. Prenons en comparaison, le corps ne fait qu'un. Il a pourtant plusieurs membres. Et tous les membres, malgré leur nombre, ne forment qu'un seul corps. Il en est ainsi pour le Christ. Et un peu plus loin, on peut lire, « Il a voulu ainsi qu'il n'y ait pas de division dans le corps, mais que les différents membres aient tous le souci les uns des autres. Si un seul membre souffre, tous les membres partagent sa souffrance. » Si un membre est à l'honneur, tous partagent sa joie. Or, vous êtes corps du Christ, et chacun pour votre part, vous êtes membre de ce corps.
1: Voilà, bien ça dit tout, et, et au-delà.
0: Et au-delà, à méditer.
1: Voilà.
0: Bon, Bruno, merci pour votre présence et vos paroles.
1: Merci à vous, Sarah.
0: On va continuer la prochaine fois avec cette grande thématique en avenir au féminin, en explorant, du coup, la relation à l'environnement.
1: Oui.
0: Et ensuite, à Dieu.
1: Tout à fait.
0: Voilà, on se donne rendez-vous à la prochaine fois et bonne journée à tout le monde.
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0: Bonjour à tous, à la une de l'actualité, Marine Le Pen sera bien candidate à l'élection présidentielle de 2027, condamnée en appel à 3 ans de prison, dont un enferme sous bracelet électronique dans l'affaire des assistants parlementaires du Front National. Elle annonce se pourvoir en cassation. Ce recours suspend l'exécution de sa peine. Marine Le Pen en a parlé aux 20h de TF1 hier soir.
1: Je suis candidate à l'élection présidentielle. Ma conviction a été très rapidement faite, puisque j'avais indiqué, vous le savez, que je ne ferai pas campagne sous bracelet électronique. Mais comme j'ai la possibilité de faire un pourvoi en cassation, ce qui n'était pas obligatoirement le cas des autres hypothèses, et que le pourvoi en cassation suspend les effets de l'arrêt, je ferai donc campagne sans bracelet électronique. Ma peine d'inéligibilité est purgée, alors je veux aller au bout des voies de recours qui me sont offertes pour pouvoir défendre précisément mon innocence dans ce dossier.
0: Voilà, Marine Le Pen hier soir, la cour d'appel a aussi réduit sa peine d'inéligibilité, déjà purgée selon les juges, ce qui lui permet de se présenter au scrutin. Le procès de l'eurodéputée Rima Hassan a pour apologie du terrorisme reporté. À la demande de sa défense, hier, l'audience a été renvoyée au 19 et 20 octobre. L'avocat estime ne pas avoir eu le temps d'étudier l'ensemble du dossier. L'élu est poursuivi après le partage d'un message sur les réseaux sociaux, depuis supprimé. La canicule s'installe en France. 67 départements sont placés en vigilance orange à partir de midi. 6 départements, parmi lesquels les Bouches-du-Rhône, le Jura et l'Orne, rejoignent la liste des secteurs déjà concernés. Les températures vont atteindre 38 à 40 degrés au meilleur de la journée. Les résultats du bac sont tombés hier. Le taux de réussite provisoire atteint 85,5%. Un chiffre quasiment stable par rapport à l'an dernier. Plus de 620 000 lycéens décrochent donc leur diplôme. Les candidats ayant obtenu entre 8 et 10 de moyenne peuvent encore tenter leur chance aux épreuves de rattrapage organisées jusqu'à vendredi. Les tensions ravivées au Moyen-Orient, l'Iran affirme avoir visé des bases militaires américaines au Koweït et Bahreïn en riposte aux frappes menées par les États-Unis la veille. Des alertes aux missiles et aux drones ont été déclenchées dans les deux pays. On termine par du sport et les larmes de joie de Lionel Messi hier à la Coupe du Monde. L'Argentine s'est qualifiée pour les quarts de finale de la compétition en éliminant l'Égypte 3-2 alors que les Argentins étaient menés 2-0 à 10 minutes de la fin. Ils vont retrouver la Suisse qui a éliminé la Colombie au tir au but. Voilà pour l'essentiel de l'actualité. Belle journée à tous.
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3: Nous avons rendez-vous aujourd'hui aux Halles de Laval, juste à côté du Cinéville, au cœur d'un département où l'agriculture fait vraiment partie du paysage et des vies. Dans quelques heures, la salle de ce cinéma affichera complet pour l'avant-première de Rural, un film qui plonge au cœur de la fierté du monde paysan, mais aussi peut-être au cœur des doutes et au cœur de la colère de ce monde. Rural, c'est le regard d'un réalisateur qui connaît bien la terre et ceux qui la travaillent, et le portrait d'un éleveur devenu, presque malgré lui, enfin il nous le dira, une des voix de la ruralité d'aujourd'hui. Je reçois donc aujourd'hui Édouard Bergeon, réalisateur de ce film documentaire Rural, et Jérôme Bayle, éleveur et surtout protagoniste du film. Et nous allons parler de cette année 2024 qui a fait descendre nos agriculteurs sur les routes, de ce que le film raconte de leur quotidien et de ce que le salas change, ou non, dans le regard porté sur nos campagnes. Et puis, peut-être de cette concordance de temps, puisque votre film sort au moment, si on peut l'appeler ainsi, d'une nouvelle flambée de manifestations et de colère à propos de la signature du traité du Mercosur par Mme von der Leyen, représentante non élue d'une commission européenne qui prend aujourd'hui des décisions qui vont à l'encontre de la volonté de plusieurs États européens aux agricultures aussi variées que leur géographie, et en particulier contre la volonté des agriculteurs français. Bonjour à tous les deux et merci surtout d'être avec nous avant cette projection et le débat qui s'en suivra avec les spectateurs. Édouard Bergeon, bonjour.
4: Bonjour.
3: Donc, comme je le disais dans mon introduction, vous êtes réalisateur. On vous connaît pour plusieurs films et documentaires, Au nom de la terre en particulier, L'amour vache. La promesse verte. Et puis là, Rural, donc il va sortir
4: le 4 mars, partout en France.
3: Jérôme Bayle, bonjour.
4: Bail. Bonjour.
3: Ça sent bon le sud-ouest. Alors, j'ose pas vous serrer la main parce qu'il paraît que vous fracassez la main d'Emmanuel Macron, vous raccrochez au nez d'un Premier ministre, donc j'ai un peu la trouille quand même. Hein.
4: Non, vous risquez rien.
3: C'est vrai.
4: Mais il faut juste marquer notre territoire, enfin ça c'est jamais, c'est tout.
3: Je crois que vous l'avez fait, marquer votre territoire, il n'y a pas de problème. Alors, d'abord, je voudrais commencer, comment est né Rural ? Qui a appelé qui ? Est-ce que vous aviez cette idée, Édouard Bergeon, de faire quelque chose là-dessus ? Et après, vous avez dit, tiens, Jérôme Bail, pourquoi pas ? Ou alors c'est l'inverse.
5: Tiens, Jérôme Bail, pourquoi pas ? Je me dis, ce garçon a un destin, il a une belle gueule, et surtout, il a une histoire. On a une histoire assez commune. On a nos deux papas qui ont eu des fins tragiques tous les deux, moi que j'avais rencontré dans Au nom de la terre.
3: Parce que j'ai compris, vous êtes tous les deux évidemment fils d'agriculteurs.
5: Exactement.
3: Et que vous auriez dû être agriculteur et vous ne l'êtes pas. Et vous ne deviez pas être agriculteur et vous l'êtes, c'est ça ?
4: C'est tout à fait ça.
5: Mais j'ai pris la caméra pour raconter l'agriculture. Et peut-être qu'aujourd'hui, je pense que je suis plus utile à avoir ma caméra pour raconter le monde agricole que d'être agriculteur moi-même. En tout cas, j'ai transformé ce drame-là
6: en une force,
5: ouais, exactement. Donc Jérôme, oui, je l'avais vu comme tout le monde émerger au moment des colères agricoles de janvier 2024, donc il y a 2 ans.
3: Ouais. Donc en fait, la colère de 2024, c'est pas venu comme ça, ça a un peu percuté votre idée.
5: Oui, parce que j'étais en train de réaliser un documentaire qui s'appelle Femmes de la Terre pour France 2 sur le combat, 70 ans de combat des agricultrices.
3: Des agricultrices et femmes d'agriculteurs, j'imagine.
5: Voilà, on tournait à ce moment-là et j'étais extrêmement sollicité par la presse. Et voilà, il a fallu vraiment que ça mûrisse en moi. Et puis, c'est pas rien de s'engager dans un tel film, hein, puisque
3: quand on
5: a
3: bien,
5: une histoire
3: ouais.
5: commune en plus comme la nôtre. Jérôme, il est à Montesquieu-Volvestre, c'est au pied des Pyrénées, depuis la région parisienne, c'est un périple à chaque fois pour y aller. Et puis, il fallait qu'il y ait. Je jauge s'il y avait assez d'ingrédients, on va dire, pour tenir un film de cinéma d'une heure et demie, quand je parle d'ingrédients, d'événements qui allaient pouvoir se passer autour de la vie de Jérôme, autour de sa vie d'agriculteur, autour de son combat syndical, j'allais dire, mais associatif, et en tout cas pour défendre l'agriculture, autour du personnel et de l'intime. Et tout ça, il fallait que je le jauge. Et pour ça, il y a un troisième larron dans l'histoire, qui est un sociologue, François Purseigle, qui est un éminent sociologue de l'agriculture et qui est le directeur aujourd'hui de l'Agro Toulouse, une école d'ingénieurs, avec qui je travaillais
3: ouais,
5: et qui, justement, documente, lui, les colères agricoles notamment. Et cette colère qui a émergé dans le sud-ouest, sous le pont de la 64, pourquoi ça vient de là-bas ? Lui, il a voulu comprendre les racines de cette colère.
3: Il a rationalisé ça, il a mis
5: voilà,
3: ça en
5: dans cette
3: chiffre,
5: zone
3: etc.
5: intermédiaire, cette zone où on ne s'arrête pas, sauf quand c'est bloqué sur la 64. Hein. C'est lui qui a fait l'entremetteur, François, jusqu'à ce que je puisse venir voir Jérôme sans caméra, chez lui.
3: Alors Jérôme Bail, vous n'êtes pas agriculteur, vous avez fait des études d'art, je crois, c'est ça ?
4: Je ne suis pas agriculteur, je suis né dans le monde agricole, quand j'ai appris à marcher au milieu des vaches.
3: Vous êtes éleveur.
4: Je suis fils d'agriculteur, je suis né dans une ferme, et donc je connais ce métier, puisque depuis tout petit, j'ai fait ça. Et oui, j'avais fait des études en ouvrage d'art, donc c'était pour être géomètre, pas du tout dans le monde agricole, parce que mon père ne voulait pas que je sois agriculteur.
3: Mmh. Ensuite, c'est le rugby.
4: Après, c'est le rugby, ouais, j'ai été professionnel pendant quelques années. Et après, mon naturel est revenu, on va dire. Je suis revenu tout simplement auprès de mon père, aider mon père en tant qu'aide familiale. Et après, quand mon père a commencé à tomber malade, c'est moi qui ai repris le flambeau jusqu'au jour où il a fait l'acte fatidique.
3: Et vous avez eu à peu près 80 bêtes, à peu près
4: Ouais, j'ai une centaine de mères à Limousine. Là, je viens de.
3: Donc à Montesquieu-Volvestre, ça sonne très littéraire.
4: Ouais, bien sûr. C'est pour ça que des fois, je fais un peu de philosophie.
3: Ah. On vous a connu, évidemment, avec les ultras de la 64, cette colère agricole. Vous avez été très, très, très présent sur les plateaux de télévision, de radio, etc. Qu'est-ce que vous avez ressenti quand Édouard est venu vous voir pour ce film ?
4: Ben, qu'est-ce que j'ai ressenti ?
3: Vous êtes devenu un acteur, là.
4: Ouais,
3: enfin,
4: sauf,
3: un acteur de votre propre vie.
4: Sauf que des projets comme m'a proposé Édouard, on m'en a proposé plus d'une quinzaine, que j'ai toujours refusé parce que je voulais qu'il y ait une étincelle entre nous, hein, entre la personne qui tourne le film et moi. Et après, il fallait voir quel était le but du film.
3: Oui, parce que vous étiez à ce moment-là un agriculteur, un éleveur en colère. Vous êtes toujours un éleveur en colère, non.
4: On a tout simplement un éleveur déterminé à sauver sa profession et à sauver son histoire, c'est tout. Et donc, quand Édouard est venu, on a discuté, moi je lui ai dit que ça ne m'intéressait pas, mais il m'a dit, laisse-moi la chance de venir, je viens te voir, on discute, on mange ensemble, ça n'engage à rien. Et il est venu à la ferme et ça a matché de suite, voilà, on a la même histoire, on a à peu près le même âge, On a tous les deux un gros cœur et tous les deux on a le même but, c'est de mettre en avant ce monde agricole qui veut continuer à vivre, survivre et ramener du positif. Donc le deal il a été là-dessus, il a été que tout simplement moi je voulais rien prendre du film, je voulais pas de finances dessus. Le seul truc que je voulais c'est qu'on défende cette cause agricole et de mettre en avant cette agriculture. Alors, et le monde rural aussi, puisqu'aujourd'hui je pense qu'on peut pas dissocier l'agriculture et le monde rural.
3: Alors justement, on est en Mayenne ici, dans un département plutôt rural. Qu'est-ce que vous diriez en une phrase sur ce film pour convaincre quelqu'un de venir vous voir qui connaît rien à l'agriculture, qui connaît rien à la ruralité, qui habite en ville, qui se rend pas compte que son assiette, qui se rend pas compte que c'est un patrimoine culturel, qui se rend pas compte de tout ça. Qu'est-ce que vous diriez pour résumer un peu votre film et qu'ils viennent vous voir?
5: L'agriculture, c'est pas nouveau, c'est un sacerdoce. Ce sont des gens passionnés. Moi, j'ai filmé Jérôme, qui est un homme passionné. J'ai filmé sa maman et j'ai filmé une petite famille dans le film qui n'y connaissait rien à l'agriculture et qui est venu découvrir l'agriculture en s'installant à côté de la ferme de Jérôme.
3: Ce jeune garçon qui a peur des vaches, là, c'est voilà. Compliqué quand on est éleveur. Hein.
5: Et lui qui jouait à la console pendant 6 heures, a posé sa console et voilà, a découvert l'agriculture, et aujourd'hui il veut devenir agriculteur. Donc c'est un film sur la transmission, sur l'espoir, sur le bonheur de vivre, même si c'est difficile, parce que le travail et c'est des belles journées, mais... C'est un film positif sur un territoire, un travail, une passion et un métier essentiel, justement, comme vous le disiez, qui remplit tous les jours notre assiette avec des bons produits français. Le tout, c'est se battre aujourd'hui pour que cette agriculture perdure et qu'on puisse continuer à manger français et à être autonome et souverain dans notre alimentation. Et aujourd'hui, on est à une pliure du temps. L'agriculture française, celles et ceux qui nous nourrissent, sont fragilisés. Donc c'est un film positif. Avec plein de belles émotions, plein de beaux paysages, on voyage. Et c'est limite une comédie par moment parce qu'on se marre.
4: Et pour compléter ce que dit Edouard, c'est aussi des gens qui ne connaissent pas notre métier qui viennent voir ce film pour le découvrir.
3: Oui, dans les autres avant-premières, là, le public, c'est pas des ruraux, c'est des gens qui veulent découvrir.
4: Il y a de tout.
3: C'est moitié-moitié.
4: Ouais. Ouais, il y a de tout. Il y a des ruraux, il y a des gens de la ville. Mm-hmm. Au bout d'un moment, il y a des gens qui ont besoin de venir se ressourcer et retrouver l'histoire de leurs grands-parents, des fois, l'histoire de leurs parents ou arrière-grands-parents qu'ils n'ont pas connus. Mm-hmm. Mais après, le montrer aussi, cette image, il y a. On va dire, du travail du monde agricole qui ne respecte pas, qui n'a pas d'heure. Qu'il n'y a pas de saison, qu'il n'y a pas de météo, qu'il n'y a pas... Voilà, c'est du travail.
3: C'est du travail, c'est des heures et des heures.
4: Et je pense que les gens, par le biais du film, comprennent, il y en a même qui sont surpris, qui disent « Mais les images de nuit, c'était vraiment réel ou vous l'avez tourné exprès ?» Donc ce qu'il faut savoir dans ce film-là, c'est que c'est mon quotidien. C'est le quotidien des agriculteurs, c'est notre vie, donc il n'y a aucun scénario qui a été écrit.
3: D'ailleurs, je crois que vous aviez lancé un politique, mais venez dans ma ferme, là vous verrez 15 heures par jour. Vous avez utilisé le mot de transmission il y a quelques instants, Edouard. Justement, la transmission dans le milieu agricole, c'est vachement dur, parce que on sait qu'aujourd'hui, il y a eu une exploitation sur trois quasiment, qui n'a pas de successeur. Et pourtant, il y a dans ce film un personnage quand même qui incarne la transmission, c'est votre maman, Lulu.
4: Ben oui. Mais c'est super important. C'est super important pour notre avenir à nous, parce que la terre, on l'hérite de nos parents et on l'emprunte à nos enfants. Donc nous, on veut leur laisser quelque chose, mais on veut leur laisser quelque chose de viable, parce qu'aujourd'hui, on est dans une génération où c'est très compliqué. On le voit, il n'y a jamais eu autant de colère agricole que maintenant. Et c'est compliqué financièrement, c'est compliqué aujourd'hui avec les marchés extérieurs, c'est compliqué au niveau de l'opinion publique aussi, parce qu'il y a certains endroits, on est pointé du doigt. Donc à nous, je pense qu'on est dans un virage, dans un tournant de cette agriculture, à nous de remettre vraiment du positif dans cette agriculture. Et je pense que le film le fait, parce que le positif, c'est l'avenir. Le positif, c'est la jeunesse. Et à nous de leur ramener de la gaieté, parce que aujourd'hui, on ne peut pas disparaître. Et surtout, on ne peut pas non plus dire à des jeunes « Venez vous installer dans les conditions actuelles. » C'est trop compliqué, c'est trop dur. Et nous, avec Edouard, notre histoire a été plus que dramatique, puisqu'on a perdu nos pères qui ont mis fin à leur jour. Et donc, nous, on ne veut pas ça. Donc, il faut qu'on soit porteur d'espoir pour ces jeunes, pour ne pas leur briser leurs rêves, surtout.
7: Alors, on connaît Jérôme Bayle, on vous connaît évidemment depuis deux ans maintenant, avec tous les plateaux, les interviews que vous avez données. Et puis bon, vous avez quand même un personnage assez médiatique. Et puis pourtant, derrière, il y a un homme un peu privé, il y a un homme un peu pudique sans doute, il y a un homme un peu plus simple. Comment est-ce qu'on fait le rapport entre les deux?
4: Pourquoi? Parce que je suis médiatique, je ne suis pas simple, c'est ça?
7: Ah non, pas du tout, mais c'est vrai que quand... Non, mais quand on vous voit sur les plateaux, on sent que vous êtes très à l'aise, il n'y a pas de problème.
4: Ben, je suis à l'aise parce que peut-être j'ai tout le temps été à peu près un bon orateur et que ma carrière de rugby a fait que ça m'aide. J'ai tout le temps été capitaine partout où j'ai joué et ça aide quand on est capitaine d'un groupe de 30 à 35 joueurs. Et bien, il faut trouver le bon mot, il faut voir dans le regard des autres la faille, ce qui peut l'aider à surpasser sa peur des fois, à surpasser les craintes. Donc ça, je l'avais. Et après, bien sûr qu'il y a un côté, on va dire, intime.
7: Un capitaine, ça doute parfois. Un capitaine, ça peut craquer.
4: Ouais,
7: un capitaine, ça a une intimité.
4: Sauf que ça doute, ça peut douter, mais quand à côté, on a des soldats qui relèvent la tête, on ne peut pas craquer pour eux. Voilà, et en fait, c'est un tout. On a eu, moi, je l'ai vu en 2024, c'est que j'ai été hyper, super médiatisé. Il y a eu des moments où c'était vraiment dur. Mais les gens qui étaient à côté de moi, ils me disaient, toi, tu t'occupes des plateaux télé, nous, on va s'occuper de ta ferme.
7: Voilà, justement, là aujourd'hui, qui est-ce qui s'occupe des bêtes?
4: Eh bien, aujourd'hui, c'est mon tonton qui m'a dit
7: va-t'en
4: à Laval. Et moi, j'ai tout préparé hier. Et aujourd'hui, c'est lui qui a surveillé. Et le petit Evan, qui le mercredi après-midi n'a pas école. Donc, ils m'ont dit vas-y, va là-haut. Voilà, c'est un tout, c'est un collectif, comme on le dit si bien.
5: Un apprenti?
4: Ouais, j'ai un apprenti, Tom, qui aussi. Mais là, cette semaine, est à l'école. Mais voilà, en fait, c'est un tout. Et être à l'aise devant des gens et devant des politiques, c'est peut-être ma force. Et c'est peut-être ce qui les stabilise à eux.
7: Mmh. Et Edouard, qu'est-ce qui vous a paru emblématique dans Jérôme, dans cette façon de s'engager,
5: tout.
7: De se révolter
5: Tout, il est entier, il est authentique, il est sincère. Il a du charisme. Donc, moi, je suis d'habitude des comédiens pour faire de la fiction. On cherche toujours un comédien qui a du charisme. Là, naturellement, Jérôme en a. Donc, il a une gueule d'acteur. Donc, forcément, ça aide. Hein. Quand on fait un documentaire pour le cinéma, on cherche ça aussi. Et puis, je parlais de destin. Je sentais qu'il y avait quelque chose qui allait se passer. Et la vie est surprenante. Quand on prend du temps d'observer, de passer du temps avec des gens qui font des choses, il se passe des choses devant la caméra. Après, je suis parti vraiment à l'aventure. Hein. Il y a un an et demi, je ne savais pas du tout qu'il allait y avoir le film qui est aujourd'hui à l'écran. C'était un pari. Et avec mon producteur Christophe Rossignon qui m'avait accompagné sur Au nom de la Terre notamment et les autres projets, on y est allé parce qu'on est fils d'agriculteurs tous les deux, parce qu'on a envie de raconter cette agriculture et il se trouve que la vie nous l'a bien rendu puisqu'aujourd'hui il y a un film d'une heure et demie au cinéma et que les gens jusqu'à présent semblent aimer. On a fait plus de 5500 entrées en 25 premières avant-premières un peu partout en France. Et quand on rallume la lumière, les yeux sont rougis, les émotions sont là, les sourires aussi, et les débats sont passionnants. Et on nous témoigne beaucoup de messages de remerciements pour dire voilà notre métier, voilà notre ruralité, voilà ce qu'on vit, et merci de raconter ces imaginaires et ces voix fortes, parce qu'on a besoin, et Jérôme le dit beaucoup, la nature a horreur du vide, si les agriculteurs ne prennent pas la parole, on prend la parole pour eux. Et aujourd'hui, je pense que les mieux placés pour parler, ce sont eux.
7: La sortie de ce film coïncide un peu avec une deuxième flambée agricole. Enfin, voilà, on a eu récemment les tracteurs dans Paris même, devant l'Assemblée nationale, un peu partout. On a pu constater quand même une diversité de points de vue, une diversité en particulier dans le syndicalisme agricole. Donc, évidemment, tout le monde connaît les grands syndicats comme la FNSEA, puis après, il y a la coordination rurale, et puis les ultras de la 64. Comment est-ce que vous parvenez à concilier, justement, une colère commune, en tout cas, une façon de manifester commune, parce qu'il y a une telle diversité entre vous, qui êtes éleveur, entre le viticulteur qui est en train d'arracher ses vignes, entre le petit agriculteur de Bretagne qui a 10 hectares et qui, même, en est en négatif dans son revenu.
4: Mais en fait, c'est ça, ce que je dis souvent, c'est que La force de l'agriculture française, c'est sa diversité, mais c'est aussi sa faiblesse. Pour aujourd'hui concilier tout le monde, pour unir tout le monde dans un même combat, c'est
7: compliqué.
4: Super compliqué, puisque je le vois encore plus avec les tournées qu'on fait dans toute la France. Quand je parle avec les agriculteurs, on n'a pas du tout les mêmes problématiques. Même dans notre département, même dans notre région, alors imaginez-vous dans toute la France. Donc à nous de réfléchir et de se servir de ça pour essayer de trouver des dénominateurs communs pour qu'on puisse partir tous ensemble au combat pour trouver des solutions, parce que ce métier ne doit pas disparaître, parce que ce métier est essentiel.
7: Il ne peut pas disparaître. Vous dites qu'il ne doit pas disparaître, mais il ne peut pas disparaître.
4: Ça, mais on le voit, il disparaît tous les jours. Hein. Mm-hmm. Dans moins de 10 ans, il y a 50% des agriculteurs français qui seront à la retraite.
7: Et qui ne seront pas remplacés.
4: Ouais, ou alors j'étais dans la Mayenne ce matin, et aujourd'hui, c'est des investisseurs étrangers qui viennent racheter des fermes.
7: Avec des grosses structures, avec une autre façon de faire l'agriculture, avec des salariés.
4: Et surtout qui ne laissent plus de valeur ajoutée sur les territoires. Et c'est là qu'on en revient à l'intitulé du film qui s'appelle Rural. Aujourd'hui, si on n'a plus des gens qui vivent sur le territoire, tous ces territoires ruraux vont disparaître les uns après les autres. Ils seront juste exploités. Et la signification du mot exploité, c'est en tirer les bénéfices jusqu'à la fin. Mais ce n'est pas d'en laisser sur le territoire. Voilà, donc nous, ce qu'on veut défendre, c'est cette agriculture française, avec ses spécificités, avec ses complexités, mais aussi avec ses qualités. C'est ça qu'il faut défendre. Et je pense que les agriculteurs sont en train de se reprendre en main. Vous parlez du syndicalisme tout à l'heure. Je pense qu'aujourd'hui, ça va au-delà de ça. Et là-dessus, les agriculteurs sont vraiment en train de se reprendre en main et pour la cause. Et c'est ça qui est le plus important.
7: Ouais. Vous avez parlé de François Pursaigle tout à l'heure, donc ingénieur agronome à la faculté à l'université de Toulouse. Qu'est-ce que son regard de chercheur, et donc pas de rural pur, a changé dans le choix des mots, des images, des personnages,
5: etc.
7: Rien du tout.
5: Non, il était là d'une manière bienveillante et pour justement observer. C'était important d'avoir son analyse. Surtout sur le postulat de départ et sur les racines de cette colère-là et tout. Après, fabriquer un film, c'est vraiment particulier. Moi, j'ai fait le film que je voulais faire et ensuite, après, sur les visionnages, on a pu échanger. Mais c'est vrai que j'ai quand même fait ce film avec ma caméra, moi tout seul. Et puis ensuite, avec le monteur, on a créé un récit de cinéma. Et après, François était là sur une autre couche de recul et de bienveillance et de vernis. Enfin, je le taquine parce qu'on est amis et lui-même est fils d'agriculteur et... Et surtout Jérôme dit que Jérôme n'a pas fait d'études, donc c'est la blague à chaque fois.
7: Et alors
4: c'est, on appelle un docteur. Il est docteur en agriculture. Donc,
5: En fait, le début, c'est que quand ils se sont connus, comment François avait écrit un livre qui s'appelait Une agriculture sans agriculteur. Ça a fait faire des bons à Jérôme.
4: Ouais, on n'a pas.
7: Est-ce que ça existe une agriculture sans agriculteur?
4: C'est la prédiction d'un sociologue. Bon, après, il est que fonctionnaire, donc on n'y en voudra pas. Et fonctionnaire et chercheur, qui n'a rien trouvé encore. Hein. Il n'aurait pas été doué pour ramasser les cèpes le sud-ouest. Lui.
5: Non, mais vraiment, tout ça est vraiment. On se taquine beaucoup, mais on est vraiment très amis et proches. Donc,
4: voilà.
7: En effet, ça fait une bonne ambiance dans ce film. Ouais.
4: Mais c'est même plus qu'une amitié qui a été créée, parce que je pense qu'avec Edouard, on est devenus comme des frères. Bon repas.
7: Je vous ai entendu dire dans je ne sais plus dans quelle émission, que dans la guerre, ce n'était pas la mort qui vous faisait peur, mais la faim.
4: C'est surtout quand on nous parle de souveraineté alimentaire et qu'on n'est pas capable de protéger son alimentation par le biais des agriculteurs, ça devient inquiétant. Et aujourd'hui, on a un contexte géopolitique qui fait que on a une guerre aux portes de l'Europe. Et l'autonomie alimentaire de l'Europe est de 15 jours. Donc oui, j'ai dit, moi aujourd'hui, je ne crains pas de mourir des balles, mais je crains de mourir de faim. Parce que nous, encore dans ce monde rural, on pourra tout le temps s'en sortir. Il reste quelques sangliers, il reste quelques palombes qui passent et une paire de biches ou de chevreuils. Donc on pourra manger pendant quelques temps. Mais l'autonomie alimentaire de Paris, c'est 3 jours. Mm-hmm. Voilà, donc ça deviendra compliqué. Et quand les gens ont faim, ils sont prêts à faire n'importe quoi.
7: Ce film, ça touche aussi le monde politique, surtout qu'on va rentrer dans une période d'élection, d'abord locale, puis dans une période d'élection présidentielle. S'il y a une image ou une idée que les politiques devraient retenir, à votre avis, c'est quoi?
4: L'importance du monde rural, qui représente 80% du territoire français. C'est tout simplement ça.
5: Il y a Macron.
4: Mais ce que je dis au président de la République que s'il a...
7: Après lui avoir broyé la main.
4: Ouais, c'est parce que j'ai un peu de poigne, c'est pour ça. Il est arrivé un peu trop décontracté et quand on joue un match...
7: Ça l'a remis en place.
4: Mais quand on joue un match, il faut toujours être prêt. Moi, je l'avais pris comme ça. Mais ce que je veux dire, c'est que aujourd'hui, si le monde agricole disparaît, c'est le monde rural qui disparaît parce qu'on est la base de ce monde rural. Et si le monde rural disparaît, qu'on le veuille ou pas, ça sera l'histoire de la France qui partira. Mmh. Et ça, il ne faut pas. J'espère que avec tous ces beaux discours qu'ils viennent nous faire sur les barrages, qu'ils nous font un peu partout. Nous, sur les revendications qu'on y a demandées, quand je dis nous, hein, c'est les ultras de la 64, il y a deux ans, sur le pont d'autoroute à Carbone, il a répondu à toutes ces revendications. La preuve, aujourd'hui, je pense que tous les agriculteurs français ont eu la détaxation du GNR, ont eu la simplification sur la TICPE, donc il y a quand même
7: quelques avancées.
4: Mais il y en a eu. Mais ce n'est pas ça qui allait solutionner l'agriculture française.
7: Non, parce que le sujet est plus vaste.
4: Comme aujourd'hui, ce n'est pas dire non au Mercosur qui va solutionner l'agriculture française. Mm-hmm. Il y a aujourd'hui d'autres symboles à toucher. Moi, qu'on peut parler de l'étiquetage déjà dans les magasins. Aujourd'hui on a des produits dans les magasins estampillés bleu, blanc, rouge qui sont juste transformés en France, mais qui n'a aucune matière première qui vient de France. Mm-hmm. Ça, par exemple, c'est de la tromperie par rapport aux consommateurs. Il y a remettre du protectionnisme. Comment dans les écoles, aujourd'hui, les enfants, avec l'impôt des Français, mangent du poulet brésilien ou du poulet ukrainien? C'est quand même pas normal, hein, sachant qu'ici, que ce soit dans la Sarthe ou dans la Mayenne, il y a des producteurs de poulet, comme on en a dans le Sud-Ouest. Voilà, donc c'est tout simplement ça. Je pense qu'il faut redonner de la raison à notre consommation. Ça, c'est important. Mmh, mmh.
7: Et vous avez l'impression qu'avec depuis deux ans, un peu de manifestations un peu discontinuées, et puis ce film, vous avez l'impression que la ruralité est plus mise en avant?
4: Mais je l'avais dit il y a deux ans, notre première victoire, c'est qu'on reparle d'agriculture tous les jours. Aujourd'hui, il n'y a plus une chaîne de télé qui ne parle pas d'agriculture au moins un jour par semaine. Mmh. Voilà, donc on en reparle, et on en reparle en positif. Et ça, c'est très important, parce que pendant trop longtemps, comme l'a dit Edouard tout à l'heure, on avait laissé la chaise vide. Et il y a des gens qui allaient sur les plateaux télé et qui n'allaient pas pour notre bien, qui allaient plus pour nous dénigrer, pour inventer des complots ou des théories contre l'agriculture, alors que ce n'est pas vrai. Aujourd'hui, l'agriculture française fait l'agriculture la plus vertueuse au monde. Et ça, il faut le mettre en avant et il faut s'en servir. Oui, tout n'est pas parfait. Oui, tout n'est pas parfait pour tout le monde. Parce qu'il y en a certains avec une idéologie qui rêveraient d'un autre système agricole. Mmh, mmh. Mais aujourd'hui, on peut se targuer d'une chose, c'est que l'agriculture française est peut-être le corps de métier qui a fait le plus d'efforts dans l'écologie depuis 40 ans. Et on s'aperçoit que ça ne suffit pas. Donc, ce n'est peut-être pas que les agriculteurs qui polluent, comme certains voudraient le dire. Voilà. Et nous, ce qu'on veut faire, c'est redonner cette image positive, rediscuter, aller sur les plateaux télé pour défendre notre bout de gras.
7: En tout cas, vous le faites très bien. Merci beaucoup, Edouard et Jérôme. Et puis, bravo pour ce film.
5: Merci pour votre fidélité.
7: Bien vu.
5: À chaque fois que je viens là, vous êtes là, on est là. Et nous, on va continuer à être fidèles à la ruralité, à l'agriculture. Et on en vient, et c'est là c'est d'où je parle. Moi, je parle de cette ruralité. Et c'est important de savoir d'où on vient pour savoir où on veut aller. Donc,
7: important. Vous avez déjà une idée d'un... allez rester dans le domaine agricole ou...
5: J'ai deux, non, trois fictions en écriture, dont une comédie qui s'appellera Fumier.
7: Ah oui, on reste dans les pieds dedans.
5: Si on peut le dire, ouais. Les pieds dedans, parce qu'on peut passer plein de messages en rigolant, dans un drame, dans un thriller, dans plein de choses. Donc je me dis qu'il n'y a pas beaucoup de réalisateurs qui sont d'une ferme et qui savent raconter ce monde-là parce qu'ils ont vécu dedans. Donc il y a Hubert Charvel, il y en a d'autres, mais voilà, ça me permet de faire le tour de France, le tour de la gastronomie, d'être bien accueilli. On est à passer la journée sur la ferme où j'ai tourné Au nom de la terre, en Mayenne, mm-hmm. chez la famille Barré, que j'ai fait rencontrer à Jérôme. On mange toutes les spécialités du coin, on est bien accueilli, on fait le tour des cinémas. Franchement, on ne peut pas rêver mieux. Donc,
4: merci de l'accueil ici.
7: Merci beaucoup et merci d'avoir nous avoir apporté cet accent du Sud-Ouest là, qui fleure bon.
4: Ça fait plaisir, mais je m'aperçois que partout où je vais, il fait soleil. Donc,
7: Très bien, merci beaucoup Jérôme. Merci à tous les deux, Édouard Bergeon et Jérôme Bayle, donc d'avoir pris le temps de cet échange juste avant l'avant-première de Rural ici à Laval. Rural, votre film qui donne à voir de l'intérieur ce que vivent aujourd'hui les agriculteurs, leur colère, leur fragilité, mais aussi un attachement profond à ce métier et à ces territoires. Donc le film sera projeté dans quelques instants ici, puis il partira à la rencontre du public partout en France, dans beaucoup de villes, avant la sortie officielle au mois de mars. Donc si vous nous écoutez en ville ou à la campagne et que vous avez envie de comprendre un peu mieux ce qui se joue derrière les tracteurs et les manifestations, eh bien ce film, il est pour vous.

Écoutons le Seigneur nous dire, venez à moi, vous tous qui peinez, qui souffrez, et moi, je referai vos forces. Unissons-nous avec confiance à la Vierge Marie pour prier le chapelet.

0: Au nom du Père, et du Fils, et du Saint-Esprit. Amen. Je crois en Dieu, le Père Tout-Puissant, Créateur du ciel et de la terre, et en Jésus-Christ, son Fils unique, notre Seigneur, qui a été conçu du Saint-Esprit, est né de la Vierge Marie, a souffert sous Ponce Pilate, a été crucifié, est mort, a été enseveli, est descendu aux enfers, le troisième jour est ressuscité des morts, est monté aux cieux, est assis à la droite de Dieu le Père Tout-Puissant, d'où il viendra juger les vivants et les morts.
1: Je crois en l'Esprit Saint, à la Sainte Église catholique, à la communion des saints, à la rémission des péchés, à la résurrection de la chair, à la vie éternelle. Amen.
0: Notre Père qui es aux cieux, que ton nom soit sanctifié, que ton règne vienne, que ta volonté soit faite sur la terre comme au ciel.
1: Donne-nous aujourd'hui notre pain de ce jour. Pardonnez-nous nos offenses, comme nous pardonnons aussi à ceux qui nous ont offensés. Et ne nous laisse pas entrer en tentation, mais délivre-nous du mal. Amen.
0: Je vous salue Marie, pleine de grâce. Le Seigneur est avec vous. Vous êtes bénie entre toutes les femmes. Et Jésus, le fruit de vos entrailles, est béni.
1: Sainte Marie, Mère de Dieu, priez pour nous pauvres pécheurs, maintenant et à l'heure de notre mort. Amen.
0: Je vous salue Marie, pleine de grâce, le Seigneur est avec vous. Vous êtes bénie entre toutes les femmes, et Jésus, le fruit de vos entrailles, est béni.
1: Sainte Marie, Mère de Dieu, priez pour nous pauvres pécheurs, maintenant et à l'heure de notre mort. Amen.
0: Je vous salue Marie, pleine de grâce, le Seigneur est avec vous. Vous êtes bénie entre toutes les femmes, et Jésus, le fruit de vos entrailles, est béni.
1: Sainte Marie, Mère de Dieu, priez pour nous pauvres pécheurs, maintenant et à l'heure de notre mort. Amen.
0: Gloire au Père, au Fils et au Saint-Esprit.
1: Comme il était au commencement, maintenant et toujours, dans tous les siècles des siècles. Amen.
0: En union de prière avec vous tous, chers auditeurs, confions tout à Marie et prions les uns pour les autres, mais surtout les uns avec les autres. Vierge Marie, nous vous confions tous les malades, tous nos malades, les pécheurs, les mourants et les âmes du purgatoire. Soutenez de votre amour de mère toutes les familles dans la souffrance et les personnes qui seront inhumées en ce jour. Nous vous confions notre Saint-Père Léon, notre évêque Mathieu, tous nos prêtres, nos religieux, religieuses, les laïcs, tous nos diacres, les séminaristes et futurs séminaristes. Nous vous remercions, Vierge Marie, pour toutes les grâces que vous avez la bonté de nous accorder. Tournons nos regards vers Marie en lui confiant toutes nos intentions particulières. Pour Estelle, pour son papa, Florence bénévole, qui est bénévole à la radio, à qui nous pensons très fort, Mamie Odette, Henriette, qui est à l'EHPAD et qui nous écoute tous les matins, pour tous les gouvernements de la Terre, qu'ils puissent trouver une solution, des solutions pacifistes, et pour toutes les personnes qui souffrent de la solitude.
1: Premier mystère glorieux, la résurrection. Pourquoi pleures-tu? Qui cherches-tu? La mort a tué la mort. Notre joie doit éclater. Alléluia, Christ est ressuscité. Seigneur, sèche les larmes et console les cœurs. Tu as vaincu la mort, sois victorieux de toutes les désespérances dans nos cœurs.
0: Notre Père qui es aux cieux, que ton nom soit sanctifié, que ton règne vienne, que ta volonté soit faite sur la terre comme au ciel.
1: Donne-nous aujourd'hui notre pain de ce jour. Pardonne-nous nos offenses, comme nous pardonnons aussi à ceux qui nous ont offensés. Et ne nous laisse pas entrer en tentation, mais délivrez-nous du mal. Amen.
0: Je vous salue Marie, pleine de grâce. Le Seigneur est avec vous. Vous êtes bénie entre toutes les femmes, et Jésus, le fruit de vos entrailles, est béni.
1: Sainte Marie, Mère de Dieu, priez pour nous pauvres pécheurs, maintenant et à l'heure de notre mort. Amen.
0: Je vous salue Marie, pleine de grâce. Le Seigneur est avec vous. Vous êtes bénie entre toutes les femmes, et Jésus, le fruit de vos entrailles, est béni.
1: Sainte Marie, Mère de Dieu, priez pour nous pauvres pécheurs, maintenant et à l'heure de notre mort. Amen.
0: Je vous salue Marie, pleine de grâce. Le Seigneur est avec vous. Vous êtes bénie entre toutes les femmes, et Jésus, le fruit de vos entrailles, est béni.
1: Sainte Marie, Mère de Dieu, priez pour nous, pauvres pécheurs, maintenant et à l'heure de notre mort. Amen.
0: Je vous salue, Marie, pleine de grâce. Le Seigneur est avec vous. Vous êtes bénie entre toutes les femmes, et Jésus, le fruit de vos entrailles, est béni.
1: Sainte Marie, Mère de Dieu, priez pour nous, pauvres pécheurs, maintenant et à l'heure de notre mort. Amen.
0: Je vous salue, Marie, pleine de grâce. Le Seigneur est avec vous. Vous êtes bénie entre toutes les femmes, et Jésus, le fruit de vos entrailles, est béni.
1: Sainte Marie, Mère de Dieu, priez pour nous, pauvres pécheurs, maintenant et à l'heure de notre mort. Amen.
0: Je vous salue, Marie, pleine de grâce.

0: pauvres pécheurs, maintenant et à l'heure de notre mort. Amen.
1: Je vous salue, Marie, pleine de grâce. Le Seigneur est avec vous. Vous êtes bénie entre toutes les femmes, et Jésus, le fruit de vos entrailles, est béni.
0: Sainte Marie, Mère de Dieu, priez pour nous, pauvres pécheurs, maintenant et à l'heure de notre mort. Amen.
1: Je vous salue, Marie, pleine de grâce. Le Seigneur est avec vous. Vous êtes bénie entre toutes les femmes, et Jésus, le fruit de vos entrailles, est béni.
0: Sainte Marie, Mère de Dieu, priez pour nous, pauvres pécheurs, maintenant et à l'heure de notre mort. Amen.
1: Je vous salue, Marie, pleine de grâce. Le Seigneur est avec vous. Vous êtes bénie entre toutes les femmes, et Jésus, le fruit de vos entrailles, est béni.
0: Sainte Marie, Mère de Dieu, priez pour nous, pauvres pécheurs, maintenant et à l'heure de notre mort. Amen.
1: Gloire au Père, au Fils et au Saint-Esprit.
0: Comme il était au commencement, maintenant et toujours, dans tous les siècles des siècles. Amen.

0: Deuxième mystère glorieux, l'Ascension. Sous le regard des disciples, Jésus s'éleva et une nuée le déroba à leurs yeux. Dans la communion eucharistique, le Christ semble disparaître au regard. Il s'élève au sommet théologal de l'âme et nous envoie ensuite prêcher dans les aréopages de notre temps. Seigneur, tu nous envoies dans le monde annoncer la bonne nouvelle du salut. Affermis notre foi et notre courage évangélisateur.
1: Notre Père qui es aux cieux, que ton nom soit sanctifié, que ton règne vienne, que ta volonté soit faite sur la terre comme au ciel.
0: Donne-nous aujourd'hui notre pain de ce jour. Pardonne-nous nos offenses, comme nous pardonnons aussi à ceux qui nous ont offensés. Et ne nous laisse pas entrer en tentation, mais délivre-nous du mal. Amen.
1: Je vous salue Marie, pleine de grâce. Le Seigneur est avec vous. Vous êtes bénie entre toutes les femmes. Et Jésus, le fruit de vos entrailles, est béni.
0: Sainte Marie, Mère de Dieu, priez pour nous pauvres pécheurs, maintenant et à l'heure de notre mort. Amen.
1: Je vous salue Marie, pleine de grâce. Le Seigneur est avec vous. Vous êtes bénie entre toutes les femmes. Et Jésus, le fruit de vos entrailles, est béni.
0: Sainte Marie, Mère de Dieu, priez pour nous pauvres pécheurs, maintenant et à l'heure de notre mort. Amen.
1: Je vous salue Marie, pleine de grâce. Le Seigneur est avec vous. Vous êtes bénie entre toutes les femmes. Et Jésus, le fruit de vos entrailles, est béni.
0: Sainte Marie, Mère de Dieu, priez pour nous pauvres pécheurs, maintenant et à l'heure de notre mort. Amen.
1: Je vous salue Marie, pleine de grâce, le Seigneur est avec vous. Vous êtes bénie entre toutes les femmes, et Jésus, le fruit de vos entrailles, est béni.
0: Sainte Marie, Mère de Dieu, priez pour nous pauvres pécheurs, maintenant et à l'heure de notre mort. Amen.
1: Je vous salue Marie, pleine de grâce, le Seigneur est avec vous. Vous êtes bénie entre toutes les femmes, et Jésus, le fruit de vos entrailles, est béni.
0: Sainte Marie, Mère de Dieu, priez pour nous pauvres pécheurs, maintenant et à l'heure de notre mort. Amen.
1: Je vous salue Marie, pleine de grâce, le Seigneur est avec vous. Vous êtes bénie entre toutes les femmes, et Jésus, le fruit de vos entrailles, est béni.
0: Sainte Marie, Mère de Dieu, priez pour nous pauvres pécheurs, maintenant et à l'heure de notre mort. Amen.
1: Je vous salue Marie, pleine de grâce, le Seigneur est avec vous. Vous êtes bénie entre toutes les femmes, et Jésus, le fruit de vos entrailles, est béni.
0: Sainte Marie, Mère de Dieu, priez pour nous pauvres pécheurs, maintenant et à l'heure de notre mort. Amen.
1: Je vous salue Marie, pleine de grâce, le Seigneur.

0: Seigneur est avec vous. Vous êtes bénie entre toutes les femmes, et Jésus, le fruit de vos entrailles, est béni.
1: Sainte Marie, Mère de Dieu, priez pour nous, pauvres pécheurs, maintenant et à l'heure de notre mort. Amen.
0: Je vous salue, Marie, pleine de grâce. Le Seigneur est avec vous. Vous êtes bénie entre toutes les femmes, et Jésus, le fruit de vos entrailles, est béni.
1: Sainte Marie, Mère de Dieu, priez pour nous, pauvres pécheurs, maintenant et à l'heure de notre mort. Amen.
0: Je vous salue, Marie, pleine de grâce. Le Seigneur est avec vous. Vous êtes bénie entre toutes les femmes, et Jésus, le fruit de vos entrailles, est béni.
1: Sainte Marie, Mère de Dieu, priez pour nous, pauvres pécheurs, maintenant et à l'heure de notre mort. Amen.
0: Gloire au Père et au Fils et au Saint-Esprit.
1: Comme il était au commencement, maintenant et toujours, et dans les siècles des siècles. Amen.
0: Amen.

0: Troisième mystère glorieux, la Pentecôte. Tous furent remplis de l'Esprit Saint et commencèrent à parler en d'autres langues, selon que l'Esprit leur donnait de s'exprimer. L'Esprit Saint féconde l'annonce par une ingéniosité et une créativité sans cesse renouvelées. Marie, prise sous l'ombre de l'Esprit, a vécu de façon parfaite cette souplesse et cette délicatesse de la charité. Vierge du Cénacle, intercédez pour que nous soyons disposés au don de l'Esprit, comme les apôtres au Cénacle.
1: Notre Père qui es aux cieux, que ton nom soit sanctifié, que ton règne vienne, que ta volonté soit faite sur la terre comme au ciel.
0: Donnez-nous aujourd'hui notre pain de ce jour. Pardonnez-nous nos offenses, comme nous pardonnons aussi à ceux qui nous ont offensés. Et ne nous laisse pas entrer en tentation, mais délivrez-nous du mal. Amen.
1: Je vous salue Marie, pleine de grâce. Le Seigneur est avec vous. Vous êtes bénie entre toutes les femmes. Et Jésus, le fruit de vos entrailles, est béni.
0: Sainte Marie, Mère de Dieu, priez pour nous pauvres pécheurs. Maintenant et à l'heure de notre mort. Amen.
1: Je vous salue Marie, pleine de grâce, le Seigneur est avec vous. Vous êtes bénie entre toutes les femmes, et Jésus, le fruit de vos entrailles, est béni.
0: Sainte Marie, Mère de Dieu, priez pour nous pauvres pécheurs, maintenant et à l'heure de notre mort. Amen.
1: Je vous salue Marie, pleine de grâce, le Seigneur est avec vous. Vous êtes bénie entre toutes les femmes, et Jésus, le fruit de vos entrailles, est béni.
0: Sainte Marie, Mère de Dieu, priez pour nous pauvres pécheurs, maintenant et à l'heure de notre mort. Amen.
1: Je vous salue Marie, pleine de grâce, le Seigneur est avec vous. Vous êtes bénie entre toutes les femmes, et Jésus, le fruit de vos entrailles, est béni.
0: Sainte Marie, Mère de Dieu, priez pour nous pauvres pécheurs, maintenant et à l'heure de notre mort. Amen.
1: Je vous salue Marie, pleine de grâce, le Seigneur est avec vous. Vous êtes bénie entre toutes les femmes, et Jésus, le fruit de vos entrailles, est béni.
0: Sainte Marie, Mère de Dieu, priez pour nous pauvres pécheurs, maintenant et à l'heure de notre mort. Amen.
1: Je vous salue Marie, pleine de grâce, le Seigneur est avec vous. Vous êtes bénie entre toutes les femmes, et Jésus, le fruit de vos entrailles, est béni.
0: Sainte Marie, Mère de Dieu, priez pour nous pauvres pécheurs, maintenant et à l'heure de notre mort. Amen.
1: Je vous salue Marie, pleine de grâce, le Seigneur est avec vous. Vous êtes bénie entre toutes les femmes, et Jésus, le fruit de vos entrailles, est béni.
0: Sainte Marie, Mère de Dieu, priez pour nous pauvres pécheurs, maintenant et à l'heure de notre mort. Amen.
1: Je vous salue Marie, pleine de grâce, le Seigneur est avec vous. Vous êtes bénie entre toutes les femmes, et Jésus, le fruit de vos entrailles, est béni.
0: Sainte Marie, Mère de Dieu, priez pour nous pauvres pécheurs, maintenant et à l'heure de notre mort. Amen.
1: Je vous salue Marie, pleine de grâce, le Seigneur est avec vous. Vous êtes bénie entre toutes les femmes, et Jésus, le fruit de vos entrailles, est béni.
0: Sainte Marie, Mère de Dieu, priez pour nous pauvres pécheurs, maintenant et à l'heure de notre mort. Amen.
1: Je vous salue Marie, pleine de grâce, le Seigneur est avec vous. Vous êtes bénie entre toutes les femmes, et Jésus, le fruit de vos entrailles, est béni.
0: Sainte Marie, Mère de Dieu, priez pour nous pauvres pécheurs, maintenant et à l'heure de notre mort. Amen.
1: Gloire au Père, au Fils et au Saint-Esprit.
0: Comme il était au commencement, maintenant et toujours, dans tous les siècles des siècles. Amen.

0: Glorieux, l'Assomption. L'amour est fort comme la mort, la passion inflexible comme le Sheol, le Kéol. La charité dans le cœur de Marie a atteint une plénitude qui a défié la mort. Son absomption avec son corps révèle la profondeur de son amour de Dieu. Ô Vierge de l'Assomption, vous qui avez vaincu la mort, priez pour nous maintenant et à l'heure de notre mort. Notre Père qui es aux cieux, que ton nom soit sanctifié, que ton règne vienne, que ta volonté soit faite sur la terre comme au ciel.
1: Donne-nous aujourd'hui notre pain de ce jour. Pardonnez-nous nos offenses, comme nous pardonnons aussi à ceux qui nous ont offensés. Et ne nous laissez pas entrer en tentation, mais délivrez-nous du mal. Amen.
0: Je vous salue Marie, pleine de grâce, le Seigneur est avec vous. Vous êtes bénie entre toutes les femmes, et Jésus, le fruit de vos entrailles, est béni.
1: Sainte Marie, Mère de Dieu, priez pour nous pauvres pécheurs, maintenant et à l'heure de notre mort. Amen.
0: Je vous salue Marie, pleine de grâce, le Seigneur est avec vous. Vous êtes bénie entre toutes les femmes, et Jésus, le fruit de vos entrailles, est béni.
1: Sainte Marie, Mère de Dieu, priez pour nous pauvres pécheurs, maintenant et à l'heure de notre mort. Amen.
0: Je vous salue Marie, pleine de grâce, le Seigneur est avec vous. Vous êtes bénie entre toutes les femmes, et Jésus, le fruit de vos entrailles, est béni.
1: Sainte Marie, Mère de Dieu, priez pour nous pauvres pécheurs, maintenant et à l'heure de notre mort. Amen.
0: Je vous salue Marie, pleine de grâce, le Seigneur est avec vous. Vous êtes bénie entre toutes les femmes, et Jésus, le fruit de vos entrailles, est béni.
1: Sainte Marie, Mère de Dieu, priez pour nous pauvres pécheurs, maintenant et à l'heure de notre mort. Amen.
0: Je vous salue Marie, pleine de grâce, le Seigneur est avec vous. Vous êtes bénie entre toutes les femmes, et Jésus, le fruit de vos entrailles, est béni.
1: Sainte Marie, Mère de Dieu, priez pour nous pauvres pécheurs, maintenant et à l'heure de notre mort. Amen.
0: Je vous salue Marie, pleine de grâce, le Seigneur est avec vous. Vous êtes bénie entre toutes les femmes, et Jésus, le fruit de vos entrailles, est béni.
1: Sainte Marie, Mère de Dieu, priez pour nous pauvres pécheurs, maintenant et à l'heure de notre mort. Amen.
0: Je vous salue Marie, pleine de grâce, le Seigneur est avec vous. Vous êtes bénie entre toutes les femmes, et Jésus, le fruit de vos entrailles, est béni.
1: Sainte Marie, Mère de Dieu, priez pour nous pauvres pécheurs, maintenant et à l'heure de notre mort. Amen.
0: Je vous salue Marie, pleine de grâce, le Seigneur est avec vous. Vous êtes bénie entre toutes les femmes, et Jésus, le fruit de vos entrailles, est béni.
1: Sainte Marie, Mère de Dieu, priez pour nous pauvres pécheurs, maintenant et à l'heure de notre mort. Amen.
0: Je vous salue Marie, pleine de grâce, le Seigneur est avec vous. Vous êtes bénie entre toutes les femmes, et Jésus, le fruit de vos entrailles, est béni.
1: Sainte Marie, Mère de Dieu, priez pour nous pauvres pécheurs, maintenant et à l'heure de notre mort. Amen.
0: Je vous salue Marie, pleine de grâce, le Seigneur est avec vous. Vous êtes bénie entre toutes les femmes, et Jésus, le fruit de vos entrailles, est béni.
1: Sainte Marie, Mère de Dieu, priez pour nous pauvres pécheurs, maintenant et à l'heure de notre mort. Amen.
0: Gloire au Père, au Fils et au Saint-Esprit.
1: Comme il était au commencement, maintenant et toujours, dans tous les siècles des siècles. Amen.
0: Amen.

0: Cinquième mystère glorieux, le couronnement. Qui est celle-ci qui surgit comme l'aurore, belle comme la lune, resplendissante comme le soleil, redoutable comme des bataillons? Dans sa beauté immaculée, la place de Marie ne fait pas ombre à celle de Dieu, mais elle en dévoile l'extraordinaire fécondité. Marie reine, que nous étendions toujours davantage le royaume de Dieu sur nos âmes en contemplant à votre école le visage du Christ dans les mystères de l'Eucharistie.
1: Notre Père qui es aux cieux, que ton nom soit sanctifié, que ton règne vienne, que ta volonté soit faite sur la terre comme au ciel.
0: Donne-nous aujourd'hui notre pain de ce jour. Pardonnez-nous nos offenses, comme nous pardonnons aussi à ceux qui nous ont offensés. Et ne nous laissez pas entrer en tentation, mais délivrez-nous du mal. Amen.
1: Je vous salue Marie, pleine de grâce, le Seigneur est avec vous. Vous êtes bénie entre toutes les femmes, et Jésus, le fruit de vos entrailles, est béni.
0: Sainte Marie, Mère de Dieu, priez pour nous pauvres pécheurs, maintenant et à l'heure de notre mort. Amen.
1: Je vous salue Marie, pleine de grâce, le Seigneur est avec vous. Vous êtes bénie entre toutes les femmes, et Jésus, le fruit de vos entrailles, est béni.
0: Sainte Marie, Mère de Dieu, priez pour nous pauvres pécheurs, maintenant et à l'heure de notre mort. Amen.
1: Je vous salue Marie, pleine de grâce, le Seigneur est avec vous. Vous êtes bénie entre toutes les femmes, et Jésus, le fruit de vos entrailles, est béni.
0: Sainte Marie, Mère de Dieu, priez pour nous pauvres pécheurs, maintenant et à l'heure de notre mort. Amen.
1: Je vous salue Marie, pleine de grâce, le Seigneur est avec vous. Vous êtes bénie entre toutes les femmes, et Jésus, le fruit de vos entrailles, est béni.
0: Sainte Marie, Mère de Dieu, priez pour nous pauvres pécheurs, maintenant et à l'heure de notre mort. Amen.
1: Je vous salue Marie, pleine de grâce, le Seigneur est avec vous. Vous êtes bénie entre toutes les femmes, et Jésus, le fruit de vos entrailles, est béni.
0: Sainte Marie, Mère de Dieu, priez pour nous pauvres pécheurs, maintenant et à l'heure de notre mort. Amen.
1: Je vous salue Marie, pleine de grâce, le Seigneur est avec vous. Vous êtes bénie entre toutes les femmes, et Jésus, le fruit de vos entrailles, est béni.
0: Sainte Marie, Mère de Dieu, priez pour nous pauvres pécheurs, maintenant et à l'heure de notre mort. Amen.
1: Je vous salue Marie, pleine de grâce, le Seigneur est avec vous. Vous êtes bénie entre toutes les femmes, et Jésus, le fruit de vos entrailles, est béni.
0: Sainte Marie, Mère de Dieu, priez pour nous pauvres pécheurs, maintenant et à l'heure de notre mort. Amen.
1: Je vous salue Marie, pleine de grâce, le Seigneur est avec vous. Vous êtes bénie entre toutes les femmes, et Jésus, le fruit de vos entrailles, est béni.
0: Sainte Marie, Mère de Dieu, priez pour nous pauvres pécheurs, maintenant et à l'heure de notre mort. Amen.
1: Je vous salue Marie, pleine de grâce, le Seigneur est avec vous. Vous êtes bénie entre toutes les femmes, et Jésus, le fruit de vos entrailles, est béni.
0: Sainte Marie, Mère de Dieu, priez pour nous pauvres pécheurs, maintenant et à l'heure de notre mort. Amen.
1: Je vous salue Marie, pleine de grâce, le Seigneur est avec vous. Vous êtes bénie entre toutes les femmes, et Jésus, le fruit de vos entrailles, est béni.
0: Sainte Marie, Mère de Dieu, priez pour nous pauvres pécheurs, maintenant et à l'heure de notre mort. Amen.
1: Gloire au Père, au Fils et au Saint-Esprit.
0: Comme il était au commencement, maintenant et toujours, dans tous les siècles des siècles. Amen.
1: Ô mon Jésus, pardonnez-nous nos péchés, préservez-nous du feu de l'enfer et conduisez au ciel toutes les âmes, spécialement celles qui ont le plus besoin de votre miséricorde. Prière à Marie, à Notre-Dame. Vierge Marie, Mère de l'Église, tu chemines avec nous sur la route. Aujourd'hui, nous tournons vers toi nos regards de croyants. Éducatrice de la prière, apprends-nous et écoutez la voix de l'Esprit-Saint, qu'il nous aide à discerner les signes des temps et mieux percevoir les attentes cachées des cœurs. Que son ardeur nous brûle et nous transforme dans la ferveur d'une nouvelle Pentecôte. Étoile de l'évangélisation, obtiens-nous l'audace et le courage de témoigner de notre foi. Convertis nos rencontres en visitations d'amour. Que chacun découvre le prix qu'il a aux yeux de Dieu et se laisse toucher par sa miséricorde. Mère de l'espérance et reine de la paix, toi qui nous montres Jésus, affermis nos cœurs et guide nos pas, en ce monde aimé de Dieu. Fais de nous des pèlerins et des apôtres de la joie. Amen. Cœur sacré de Jésus.
0: J'ai confiance en vous.
1: Saint Joseph.
0: Priez pour nous.
1: Notre-Dame de fidélité, Notre-Dame de Pommain.
0: Priez pour nous, pour l'Église, pour la France et pour le monde.
1: Nos saints anges gardiens.
0: Veillez sur nous.
1: Au nom du Père et du Fils et du Saint-Esprit.
0: Amen.
1: Chers auditeurs de Radio Fidélité Mayenne, nous vous souhaitons une très belle journée et à bientôt. Au revoir.

0: Dieu, nous accueillons ta miséricorde au milieu de ton temple. Ta louange, comme ton nom, Seigneur Dieu, couvre l'étendue de la terre. Ta main droite est pleine de justice.
1: Au nom du Père, et du Fils, et du Saint-Esprit.
2: Amen.
1: Le Seigneur soit avec vous. Accueillons, oui, cette miséricorde du Seigneur, toujours offerte. Dieu ne se lasse pas de pardonner, nous a répété le pape François. Préparons-nous, frères et sœurs, à célébrer ce mystère de l'Eucharistie en reconnaissant que nous avons péché. Je confesse à Dieu Tout-Puissant, je reconnais devant vous, frères et sœurs, que j'ai péché en pensée, en parole, par action et par pensée. Oui, j'ai vraiment péché. C'est pourquoi je supplie la bienheureuse Vierge Marie, les anges et tous les saints, et vous aussi, frères et sœurs, de prier pour moi, le Seigneur notre Dieu. Que Dieu Tout-Puissant nous fasse miséricorde, qu'il nous pardonne nos péchés et nous conduise à la vie éternelle.
2: Amen.

0: Lecture du livre du prophète Osée. Israël était une vigne luxuriante qui portait beaucoup de fruits. Mais plus ses fruits se multipliaient, plus Israël multipliait les autels. Plus sa terre devenait belle, plus ils embellissaient les stèles des faux dieux. Son cœur est partagé. Maintenant, il va expier. Le Seigneur renversera ses autels, les stèles, il les détruira. Maintenant, Israël va dire : Nous sommes privés de roi, car nous n'avons pas craint le Seigneur. Et si nous avions un roi, que pourrait-il faire pour nous ? Ils ont disparu, Samarie et son roi, comme de l'écume à la surface de l'eau. Les cieux sacrés sont détruits, ils sont les crimes, le péché d'Israël. Épines et ronces recouvriront leurs autels. Alors on dira aux montagnes, cachez-nous, et aux collines, tombez sur nous. Faites des semailles de justice, récoltez une moisson de fidélité, défrichez vos terres en friche. Il est temps de chercher le Seigneur jusqu'à ce qu'il vienne répandre sur vous une pluie de justice. Parole du Seigneur.
1: Amen.

chantez et jouez pour lui, redites sans fin ses merveilles, glorifiez-vous de son nom très saint, joie pour les cœurs qui cherchent Dieu.

Cherchez le Seigneur et sa puissance, recherchez sans trêve sa face. Souvenez-vous des merveilles qu'il a faites, de ses prodiges, des jugements qu'il prononça.

Vous, la race d'Abraham, son serviteur, les fils de Jacob qu'il a choisi, le Seigneur, c'est lui notre Dieu, ses jugements font loi pour l'univers.

En ce temps-là, Jésus appela ses 12 disciples et leur donna le pouvoir d'expulser les esprits impurs et de guérir toute maladie et toute infirmité. Voici les noms des 12 apôtres. Le premier, Simon, nommé Pierre. André, son frère. Jacques, fils de Zébédée, et Jean, son frère. Philippe et Barthélemy. Thomas et Matthieu, le publicain. Jacques, fils d'Alphée, et Thaddée. Simon le Zélote et Judas l'Iscariote, celui-là même qui le livra. Ces 12, Jésus les envoya en mission avec les instructions suivantes. Ne prenez pas le chemin qui mène vers les nations païennes et n'entrez dans aucune ville des Samaritains. Allez plutôt vers les brebis perdues de la maison d'Israël. Sur votre route, proclamez que le royaume des cieux est tout proche. Acclamons la

Et dans le livre d'Osée, le prophète du Seigneur dit que le cœur de ce peuple est partagé. Et Isaïe, à peu près à la même époque, si ma mémoire est bonne, mais dans le royaume du Sud, dit autrement la même chose, « Ce peuple m'honore des lèvres et son cœur est loin de moi. » Et Jésus citera, on le sait, justement cette parole d'Isaïe pour dénoncer à son tour la duplicité de ses adversaires. Un risque qui ne concerne pas seulement les autres, mais qui appelle de notre part une vigilance et une conversion permanente pour réaccorder sans cesse notre vie concrète à l'Évangile. C'est bien le message d'Osée à son peuple infidèle. Faites des semailles de justice, défrichez vos terres en friche. Il est temps de chercher le Seigneur. Les prophètes, tout en dénonçant les illusions et le péché, offrent toujours de la part de Dieu un avenir d'espérance et lié à la conversion. Mettre sa foi dans le Seigneur. Notre pape Léon XIV, la même chose dans sa dernière encyclique, si riche, qu'il faut lire, que tout chrétien doit lire les enseignements du magistère et surtout ses enseignements majeurs. C'est la même chose. Dans le sillage des prophètes, à la fois, il démasque les pièges, les risques, les dangers, les mensonges de notre société et de la technique quand elle n'est pas maîtrisée par de l'éthique. Et en même temps, il montre comment ces outils merveilleux en soi peuvent être mis au contraire au service de la promotion de l'homme, du respect et de la solidarité, de la charité. Dans l'Évangile, il est toujours précieux de se rappeler ce choix des 12 par Jésus. C'est tout le contraire d'un élitisme. Jésus rassemble autour de lui pour les former et les envoyer en mission 12 hommes qui ont entre eux des différences parfois provocantes. D'ailleurs, ce m'est venu simplement à l'esprit à présent, c'est Matthieu donc qui écrit, et il y a 3 notations particulières. Matthieu le publicain, ou plutôt 4, puisqu'il commence par dire le premier Simon. Intéressant parce que déjà, Matthieu a perçu, c'est un des témoignages parmi tant d'autres, que dès l'âge apostolique, Matthieu a bien perçu que le premier, c'est Pierre. Il a un rôle particulier. Et dans les temps que nous traversons, c'est utile de se le rappeler, que le successeur de Pierre a un rôle particulier, propre, et un rôle de chef. Le premier, Simon. Et ensuite, Matthieu, dit Matthieu le publicain. Et ce n'est pas anodin qu'il souligne cela, ce choix de Jésus, un choix provoquant, puisque les publicains étaient honnis par la plupart des Juifs de son temps. C'est lui, Matthieu, qui humblement, souligne son état primitif de collaborateur des Romains. Et à ce titre, il était honni. Et puis, Jacques, fils d'Alphée, ça ne nous parle pas forcément. Simon le Zélote. Matthieu souligne aussi cette qualité, cette disposition, cette tendance de Simon. Un zélé, un zélote, peut-être un terroriste. En tout cas, il était proche de ceux qui voulaient la guérilla contre les Romains. Ça a frappé Matthieu, qui avait la tendance absolument opposée, et il le souligne. Ce choix, provocant de Jésus, de rassembler des hommes aussi contraires. Puis Judas l'Iscariote, celui-là même qui le livra. Évidemment, il souligne aussi
ce choix étonnant de Jésus d'avoir choisi celui qui allait le livrer. Mais c'est déjà justement dans ce choix tout à fait étonnant et provoquant de Jésus tout le mystère de l'Église qui est annoncé, rassemblé dans l'unité d'une seule famille, la famille des enfants de Dieu, une diversité infinie d'êtres humains, de cultures et de conditions. Et c'est le don de l'Esprit Saint qui opère, je dirais, ce miracle permanent. Et c'est vrai que, oui, j'ose dire que c'est un miracle permanent, parfois, quand on regarde nos assemblées ecclésiales, qui rassemblent effectivement dans l'unité de la même foi, l'attachement à Jésus-Christ et l'espérance, eh bien, des personnes de conditions, de culture, d'origine si diverses et de sensibilité si diverses aussi. Choisi et déjà envoyé, c'est la première mission des apôtres qui est rappelée par Matthieu ici. Envoyé, mais pour l'instant, pour une mission précise et limitée, envoyé aux fils d'Israël. Et oui, c'est normal. C'est eux qui ont été formés, comme dit la liturgie, tu les as formés par les prophètes dans l'espérance du salut. Formés pendant des siècles et des siècles. Patience de Dieu, pédagogie de Dieu, qui a pris le soin pendant des siècles de préparer ce petit peuple à l'espérer, à espérer la venue du Messie et à l'accueillir le temps voulu. Donc c'était normal que la bonne nouvelle soit d'abord annoncée à ce peuple élu. Et puis, mais c'est pour préparer ensuite l'après-Pentecôte, quand effectivement par le don de l'Esprit Saint, ces apôtres seront profondément transformés, éclairés, fortifiés. Eh bien, ils pourront justement, j'allais dire, affronter et être envoyés alors par Jésus lui-même jusqu'aux extrémités de la terre, rencontrer des cultures justement précisément si différentes, et puis voilà, annoncer cette bonne nouvelle qui est pour tous, pour toute l'humanité. Peut-être que demain, je pensais que les jeunes seraient là aujourd'hui, c'est pour ça que je dis ça aussi, peut-être que demain le Seigneur appellera certains parmi nous à des missions un peu plus particulières, plus originales, plus lointaines, que sais-je. Mais ce qui est certain, c'est qu'il nous appelle tous aujourd'hui à répandre son évangile, à faire reculer le mal. La mission, la première mission donnée aux apôtres, expulser les esprits impurs, faire reculer la puissance du mauvais, du mal, guérir toute maladie, toute infirmité. Alors, on n'a pas forcément des dons, des charismes de guérison, certains les ont, mais enfin, c'est quand même pas fréquent. Mais par contre, nous avons tous la capacité et la mission de faire reculer le mal par le témoignage de la vérité et faire tout le bien qui est à notre portée pour consoler, réconforter, éclairer, voilà, aimer, tout simplement. Tout simplement, que c'est difficile parfois, mais c'est pourquoi nous avons besoin de la force de Jésus que nous venons recevoir maintenant.

0: Et béni, Seigneur, Dieu de l'univers, nous avons reçu de ta bonté le pain que nous te présentons, fruit de la terre et du travail des hommes. Il deviendra pour nous le pain de la vie.
1: Oui.

Prions ensemble au moment d'offrir le sacrifice de toute l'Église. Puissions-nous être purifiés, Seigneur, par l'offrande consacrée à ton nom, qu'elle nous conduise de jour en jour à vivre de

Il est juste et bon, pour ta gloire et notre salut, de t'offrir notre action de grâce toujours et en tout lieu, Seigneur, Père très saint, Dieu éternel et tout-puissant, par le Christ notre Seigneur. En lui, tu as voulu récapituler toutes choses et tu nous as fait partager la vie qu'il possède en plénitude. Lui, qui est de condition divine, il s'est anéanti pour donner au monde la paix par le sang de sa croix. Élevé au-dessus de toute créature, il est devenu pour tous ceux qui lui obéissent la cause du salut éternel. C'est pourquoi, avec les anges et les archanges, avec les puissances d'en haut et tous les esprits bienheureux, nous chantons l'hymne de ta gloire et sans fin nous proclamons.

Tu es vraiment saint, Dieu de l'univers. Il est juste que toute la création proclame ta louange, car c'est toi qui donnes la vie, c'est toi qui sanctifies toutes choses par ton Fils, Jésus-Christ notre Seigneur, avec la puissance de l'Esprit-Saint. Et tu ne cesses de rassembler ton peuple afin que du levant au couchant du soleil, une offrande pure soit présentée à ton nom. C'est pourquoi nous te supplions, Seigneur, de consacrer toi-même les offrandes que nous apportons. Sanctifie-les par ton esprit pour qu'elles deviennent le corps et le sang de ton Fils, Jésus-Christ notre Seigneur, qui nous a dit de célébrer ce mystère. La nuit même où il fut livré, il prit le pain. En te rendant grâce, il dit la bénédiction. Il rompit le pain et le donna à ses disciples en disant «

il prit la coupe. En te rendant grâce, il dit la bénédiction et donna la coupe à ses disciples en disant: «

0: l'action de grâce, ce sacrifice vivant et saint. Regarde, nous t'en prions, l'oblation de ton Église, et daigne reconnaître ton Fils, qui, selon ta volonté, s'est offert en sacrifice pour nous réconcilier avec toi. Quand nous serons nourris de son corps et de son sang, et remplis de l'Esprit Saint, accorde-nous d'être un seul corps et un seul esprit dans le Christ.
1: Que l'Esprit Saint fasse de nous une éternelle offrande à ta gloire, pour que nous obtenions un jour l'héritage promis avec tes élus. En premier lieu, la bienheureuse Vierge Marie, Mère de Dieu, avec Saint Joseph, son époux, les bienheureux apôtres, les glorieux martyrs, Saint Jean et tous les saints qui ne cessent d'intercéder auprès de toi et nous assurent de ton secours.
2: Et maintenant, nous te supplions, Seigneur, par le sacrifice qui nous réconcilie avec toi, étends au monde entier le salut et la paix. Affermis ton Église en pèlerinage sur la terre, dans la foi et la charité. En union avec ton serviteur, notre pape Léon, et notre évêque Matthieu, l'ensemble des évêques, les prêtres, les diacres, et tout le peuple que tu as racheté. Écoute en ta bonté les prières de ta famille que tu as voulu rassembler devant toi. Dans ta miséricorde, ramène à toi, Père, très aimant tous tes enfants dispersés. Pour nos frères et sœurs défunts, et pour tous ceux qui ont quitté ce monde et trouvent grâce devant toi, nous te prions, particulièrement pour André Rosé, Janine Simon, Raymond Gontier, les défunts, les bienfaiteurs défunts, des petites sœurs de Marie, Mère du Rédempteur. En ta bienveillance, accueille-les dans ton royaume, où nous espérons être comblés de ta gloire, tous ensemble et pour l'éternité, par le Christ notre Seigneur, par qui tu donnes au monde toute grâce et tout bien.
0: Par lui,

Délivre-nous de tout mal, Seigneur, et donne la paix à notre temps. Soutenus par ta miséricorde, nous serons libérés de tout péché, à l'abri de toute épreuve, nous qui attendons que se réalise cette bienheureuse espérance, l'avènement de Jésus-Christ, notre Sauveur. Seigneur Jésus-Christ, tu as dit à tes apôtres, « Je vous laisse la paix, je vous donne ma paix. » Ne regarde pas nos péchés, mais la foi de ton Église. Pour que ta volonté s'accomplisse, donne-lui toujours cette paix et conduis-la vers l'unité parfaite, toi qui vis et règnes pour les siècles des siècles.

Voici l'agneau de Dieu, voici celui qui enlève les péchés du monde. Heureux les invités au repas des noces de l'agneau. Seigneur, je ne suis pas digne de te recevoir, mais dis seulement une parole et je serai guéri.

Comblés de si grands bienfaits, nous te supplions, Seigneur, fais que nous en retirions des fruits pour notre salut, et que jamais nous ne

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2: Nous souhaitons une très belle et sainte fête aux Prisca, aux Priscille et aux Thibault. Les époux Priscille et Aquila sont des Romains d'origine juive qui vont jouer un rôle très actif dans les débuts de l'Église. Lorsque saint Paul se rend à Corinthe, il fait leur rencontre. En effet, après s'être convertis, ils ont fui l'Italie en raison du décret de l'empereur Claude qui expulse tous les Juifs de Rome. Ils font le même métier que Paul, qui s'installe chez eux afin de travailler à la fabrication de tentes tout en prêchant l'Évangile et en convertissant les foules. Lorsque Paul est arrêté et menacé par les Juifs, ils n'hésitent pas à risquer leur vie pour leur ami. Lorsque Paul repart, il emmène Priscille et Aquila à Éphèse, où le couple ouvre sa maison aux chrétiens pour les former, écouter la parole de Dieu et vivre l'Eucharistie ensemble. Ce type de rassemblement est appelé en grec « ecclésia », qui donne naissance en français au mot « église ». De retour à Rome, ils poursuivent leurs fonctions et reçoivent les éloges de saint Paul. Dans sa lettre aux Romains, il loue les services qu'ils rendent à la communauté chrétienne et reconnaît explicitement en eux de véritables collaborateurs à son apostolat. Il invite l'Église à leur être reconnaissant pour le témoignage qu'ils offrent. Le 7 février 2007, le pape Benoît XVI dresse leur portrait et les donne en exemple au couple en disant « Ce couple démontre combien l'action des époux chrétiens est importante lorsqu'ils sont soutenus par la foi et par une forte spiritualité. » Nous pouvons tirer une autre leçon importante de leur exemple. Chaque maison peut se transformer en petite église. Nous honorons donc Aquila et Priscille comme modèles d'une vie conjugale engagée de façon responsable au service de toute la communauté chrétienne. Et nous trouvons en eux le modèle de l'Église, famille de Dieu pour tous les temps. Seigneur, nous vous confions les familles, afin que fleurissent de plus en plus de petites églises domestiques et de nombreux couples au cœur de feu, à la suite de Priscille et Aquila.
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0: Bonjour à tous, à la une de l'actualité, je ne joue pas la montre, les mots ce matin de Marine Le Pen en déplacement à La Flèche dans la Sarthe. Aujourd'hui, accompagnée de Jordan Bardella, la chef de file des députés RN a annoncé hier sa candidature à l'élection présidentielle de l'an prochain, après avoir été une nouvelle fois reconnue coupable de détournement de fonds publics dans l'affaire des assistants parlementaires européens du FN. Condamnée en appel à 3 ans de prison, dont un enferme sous bracelet électronique, elle annonce pourvoir en cassation, ce recours donc suspend l'exécution de sa peine. Un pompier volontaire de 22 ans mort en intervention ce matin en Savoie. Il a été tué par la chute d'un bloc de pierre alors qu'il était face à un incendie de forêt au Planet. Engagé au SDIS de la Savoie, il devait devenir pompier professionnel en Haute-Savoie en septembre. Le ministre de l'Intérieur a salué sa mémoire et adressé ses condoléances à sa famille et à ses collègues. Le thermomètre grimpe. 67 départements sont placés en vigilance orange aujourd'hui. 6 départements rejoignent la liste, dont les Bouches-du-Rhône, le Jura et l'Orne. On devrait atteindre, voire dépasser les 40 degrés en seconde partie de journée. L'éducation nationale doit aussi s'adapter à la multiplication des épisodes de canicule. Le gouvernement prépare d'ailleurs un plan pour les établissements les plus exposés à la chaleur, Virginie Quiénon.
1: Oui, comprenez une liste des écoles les plus vulnérables aux fortes chaleurs. Elle sera remise au gouvernement le 15 juillet prochain. C'est l'annonce faite par le ministre de l'Éducation devant le Sénat. Entre 2500 et 3000 établissements sont concernés. Ils bénéficieront d'un diagnostic dès cet été et d'une aide forfaitaire de 10 000 euros pour aménager un espace de répit, comme une salle rafraîchie où les élèves pourront s'abriter pendant les épisodes de canicule. Et autre mesure annoncée, tous les établissements scolaires recevront 400 euros pour acheter des systèmes de ventilation, et ce grâce à une enveloppe financée par EDF. Le ministre promet aussi davantage de transparence avec la publication en ligne des infos sur l'état des écoles face à ces épisodes de canicule.
0: Merci Virginie. Des adaptations sont à l'étude pour l'an prochain. Les épreuves du bac, par exemple, pourraient être organisées uniquement le matin pour éviter les heures les plus chaudes. On passe au sport avec du cyclisme et la 5e étape aujourd'hui sur le Tour de France. 158 km entre Lannemezan et Pau. Une étape plate qui devrait sourire aux sprinteurs. Le maillot jaune est porté par le Norvégien Thorsten Tren et l'arrivée est prévu entre 17h30 et 17h40, départ de la course à 14h05. Voilà pour l'essentiel de l'actualité en ce mercredi. Belle journée à tous.
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4: Les fondations de Perrine Tullard fleurissent autour de la maison de la chapelle au Ribou. Une joie pour Perrine. Assombrie par l'immense incendie qui anéantira tout en 1730. La population et les ecclésiastiques permettront de tout rebâtir. Nous sommes en 1732. Le bâtiment de gauche, éclairé de 4 fenêtres en vis-à-vis, est tapissé de boiseries sur les 2 étages. Le rez-de-chaussée sert de réfectoire et dans une chaire entre 2 fenêtres, la religieuse ou l'élève de service lit à ses compagnes pendant les repas la vie des saints, l'imitation de Jésus-Christ ou quelque autre ouvrage pieux. Et Perrine Tullard continue son labeur. Elle fonde encore les maisons de Saint-Mars sous Ballon et Courcité. Elle sait que le temps lui est compté. Elle fait son testament chez Maître Mélier, le notaire de Sillé-le-Guillaume. Sa maison de la chapelle au Ribou, toujours estimée 3000 livres, est léguée à ses filles. Chacune reçoit en outre une rente de 160 livres. Ce dernier don est révoqué par un nouveau testament holographe en date du 4 décembre 1733. Pour quelles nouvelles dispositions? Nous l'ignorons, puisque les recherches aux archives du Mans où sont déposés les actes du notaire Mélier n'ont pas permis de retrouver ces documents. Lequel des biographes de Perrine Brunet a conservé ces actes? Quelle frustration pour les nouveaux chercheurs! Dans ses instructions à ses filles, comme un testament spirituel, elle recommande « Allez, mes filles, allez, instruisez d'exemples et de paroles. » Elle ne pratique la méditation que pour y puiser la force pour l'action, et c'est le message qu'elle laisse à ses religieuses. il sera reçu même dans les générations futures, puisque sa communauté ne cessera d'élargir son horizon vers d'autres régions et d'autres continents. Mais le vieux cœur fatigué ne supporte plus les crises d'étouffement. Dans la maison neuve, Perrine occupe une petite chambre au premier étage du bâtiment central, à l'entrée de ce qui est aujourd'hui la chapelle. Entre la fenêtre et le mur, elle est étendue sur un lit étroit, tournée vers la bigotière où elle est née en novembre 1654, il y a tout juste 81 ans. Elle garde toute sa lucidité. Monsieur Pichereau, fidèle ami et conseiller de sa vieillesse, l'assiste dans ses derniers moments. Elle regarde vers l'autre vie. Mon Dieu, délivrez-moi de cette prison et je bénirai votre saint nom. Puis, elle entre dans le silence avant de s'endormir dans son Seigneur, âgé de 81 ans et 3 jours. Le lendemain, ses filles l'accompagnent dans la vieille église Sainte-Marie. Sont présents messieurs les curés de Grazet, d'Ardange, de Changenetteux et plusieurs autres prêtres des autres paroisses qui entourent monsieur le curé Pichereau. La dalle funéraire gravée qui a recouvert son corps au cimetière jusqu'à la Révolution est maintenant pieusement conservée dans le jardin Perrine, le long du mur de la propriété. Les filles de charité de la chapelle au Ribou, le développement et les nouvelles fondations. En ce frais matin de novembre 1735, Dame Perrine Brunet, sœur Tullard, a quitté pour toujours sa maison. Ses filles, les prêtres du village et des environs, sa famille, ont quitté le cimetière où son corps reposera quelques années, sous une épaisse dalle de granit gravée rappelant son souvenir. Mais son œuvre continue. Pour une succession tranquille et immédiate, elle a désigné sur son lit de mort celle qui lui semblait la plus fervente, mais surtout la plus compétente pour tenir les rênes d'une communauté qui comptait probablement à l'époque, inclus les fondations, près d'une centaine de sœurs. Mathurine Potier devient supérieure, non élue, mais acceptée par toutes. Quel meilleur recours au chagrin que l'activité ? Entreprendre de nouvelles fondations pour l'enseignement des enfants et les soins des malades, c'est le chemin tracé par la fondatrice et dont Mathurine Potier ne s'écartera pas. À Versailles, le jeune roi Louis XV est encore le bien-aimé. Il a épousé la pieuse reine Marie Leszinska, qui appelle souvent près d'elle pour la conseiller dans ses exercices de piété et pour ses bonnes œuvres, la supérieure de la congrégation des filles de la charité de Saint-Vincent de Paul. Cette femme, au rayonnement spirituel, est née à la chapelle au Ribou et fut dans son enfance une élève de Perrine Brunet, avant de partir chez les sœurs de Vilaine-la-Juelle, puis comme novice à Paris. Elle mourra en 1741 à Versailles. Âgée de 64 ans à sa prise de fonction, Mathurine Potier s'installe dans la chambre de Mère Tullard, au cœur de la maison, là où l'on perçoit le mieux la respiration, l'activité de cette demeure restée vivante. 10 années au service de la communauté pour gérer, administrer, gouverner, et durant lesquelles 10 nouvelles fondations naîtront. De tous les villages du diocèse du Mans, surtout de ceux où sont déjà installées les sœurs de la charité, des filles viennent se former à la maison de la chapelle au Ribou pour ensuite enseigner et soigner. Après un noviciat où leur foi en une vocation s'affirme, elles sont prêtes à recevoir une obédience de la mère supérieure générale et à partir vers une ancienne ou nouvelle fondation. Une nouvelle fondation, c'est l'aventure pour ces jeunes femmes qui veulent s'intégrer dans le pays où elles sont attendues. En général, c'est à l'instigation du curé ou d'une pieuse personne charitable que sont réunis les modestes fonds pour créer une maison d'école et de secours aux pauvres et aux malades. Souvent, le conseil de fabrique verse les rentes allouées et envoie un messager à la maison mère pour demander la venue de sœurs dans la paroisse. L'établissement décidé, la maison avec jardin trouvée, le modeste mobilier installé, l'exemption du sel et de la taille accordée, un guide se met en route vers la chapelle au Ribou pour ramener les sœurs désignées en leur nouvelle demeure. Après la messe, tôt le matin, toujours deux, pas souvent plus, elles disent au revoir à leur mère et à leur compagne. On les aide à se hisser sur les chevaux amenés par le guide à l'intérieur de la cour. Le large portail est franchi et par les chemins fleuris ou dénudés selon les saisons, on part au pas lourd des massifs chevaux de la bourg. Quelques heures de vacances soustraites à la monotonie d'une vie de couvent. L'étape pour le repas et pour le coucher, si le but est très éloigné, est prévue dans les maisons déjà fondées. À l'arrivée, dès l'installation, c'est la même organisation de travail qu'à la maison mère. Elles sont tenues de faire les petites écoles deux fois le jour, le matin et le soir. Les jours de congé sont accordés les dimanches et fêtes, et le jeudi de chaque semaine. Les grandes vacances sont prévues du 1er août au 1er septembre, plus 10 jours pour une retraite, voyage aller-retour compris, durant laquelle toutes les sœurs se retrouvent en la maison de Mère Tullard. Ce temps est certes consacré à la réflexion, à la prière, à rendre compte de leur mission à la supérieure générale, mais n'est pas exclue la joie de se retrouver toutes ensemble dans le village de la fondatrice.
3: C'était Périne en sa maison par Odette Tournier. 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
6: Bonjour, Radio Fidélité Mayenne accueille un autre auteur de romans policiers mayennais. Jean-Yves Moisy vient de faire paraître La Nuit des Rameaux, le quatrième opus des enquêtes de Thomas Kelleck, commandant de la brigade criminelle de Paris, paru récemment en auto-édition. Il est l'invité de Michel Perrault et moi-même pour notre chronique sur l'histoire du polar. Bonjour Jean-Yves.
7: Bonjour.
6: Bonjour Michel.
8: Bonjour Emmanuel.
6: Michel.
8: Mais les termes modernes actuellement ne seront plus à la mode demain.
7: Complètement, complètement. On a eu les nôtres. Alors c'est vrai que si on fait dire à un personnage c'est battre, les jeunes, ils vont pas comprendre.
8: Non.
7: Voilà. Donc aujourd'hui, voilà, ces termes-là, ils évoluent. Et entre mes différents livres, il y a des termes que je n'emploie plus. Donc je relève souvent en écoutant les radios-trottoirs à la télévision. Toc, mon épouse, elle me voit, je prends trois mots, j'écris ça. Bon, ça, je dis, je vais peut-être pouvoir m'en servir. C'est un terme qui correspond bien à des jeunes de tel ou tel milieu, ce qui peut effectivement être différent, dans telle ou telle circonstance. Donc ça, c'est important. Ouais.
8: Moi, je voulais vous poser deux questions.
7: Oui.
8: La première, c'est, vous dites, j'ai lu des romans policiers il y a longtemps, maintenant j'en écris. Qu'est-ce qui vous a fait passer de lecteur à écrivain? Est-ce qu'il y a eu un déclic?
7: Non, il n'y a pas eu de déclic. C'est vrai que moi, j'ai beaucoup lu... plus jeune, des Agatha Christie, j'ai beaucoup regardé parce que c'était, quand j'étais jeune, c'était un peu le début des séries télévisées, on se souvient des 5 dernières minutes ou des Maigret, j'ai lu du James Aldochez, différents auteurs. Et jusqu'à, bien évidemment, San Antonio, qui était une littérature différente. Puis, en fait, je me suis retrouvé... Après ma vie professionnelle, j'ai eu un mandat d'élu dans la commune de Montsûr. Et donc, j'étais responsable du journal, du bulletin d'information avec une adjointe. Et j'avais l'impression de continuer à être productif non simplement actif, mais productif. Et à la retraite, je ne me voyais pas simplement faire des mots croisés, faire du Scrabble. J'avais toujours ce besoin de produire. Et un jour, j'étais au bord de la mer, et puis j'ai eu une idée comme ça. C'était l'idée qu'un commandant de police, c'était un peu l'inverse des choses. Il se faisait quasiment enlever, et on allait lui demander d'aller voler des documents dans la villa d'un député ancien ministre. Alors, j'ai eu l'occasion de travailler avec différentes personnes qui ont été ministres, mais c'est pas du tout la petite histoire. et puis, voilà, on écrit 10 pages, on écrit 20 pages, et puis on structure, on commence à dire, mais tiens, ça peut faire une belle histoire. Et puis on arrive au bout de la démarche. D'abord, on est très heureux d'être allé au bout. Et puis, voilà, on le fait lire à son entourage, qui trouve que c'est bien. Mais bon, voilà, ça ne suffit pas. Et donc, je suis allé chercher de l'expertise ailleurs. Et là, on m'a dit que c'était publiable. Mais là, je suis rentré dans une autre démarche. C'est-à-dire que j'étais un auteur qui allait rentrer dans le processus de la distribution et de la diffusion. Alors, on rêve tous, quand on est auteur, je pense, un jour, de dire, non pas on fera la grande librairie, mais notre livre sera dans les librairies, et puis il sera diffusé comme ça un peu partout. Bon, on déchante bien vite, parce que dans ce monde, je crois que Gallimard reçoit 6000 manuscrits par an, donc on s'aperçoit que pour réussir à rentrer dans ce milieu, bah, soit il faut être pistonné, soit il faut avoir la chance, parce que bah, on sait quelquefois que dans les maisons d'édition, c'est la petite nièce qui, pendant un stage à Pâques, va lire le livre, ou au bout de 3 pages, elle va s'arrêter. Donc voilà, donc c'est pour ça que je me suis lancé dans cette auto-édition. Donc j'ai envie de dire que je suis sur un produit qui est un produit circuit court. Je le compose, ma fille fait les couvertures, je le fais imprimer en Mayenne et je le diffuse moi-même auprès des libraires. Alors vous, c'est aussi un choix, j'ai pas souhaité aller vers la grande distribution. Voilà. Je suis diffusé à l'Hyper-U d'Evron parce que le directeur me connaissait, il a été le premier à me faire confiance, et un jour il m'a dit, tiens, j'ai vu que tu avais sorti un bouquin, donc viens faire des dédicaces chez nous. Mais j'essaye d'être dans des librairies indépendantes, voilà, parce que mon objectif, c'est pas d'en vivre, et c'est impossible d'en vivre de toute façon.
8: Alors ça, vous arrivez à ma deuxième question, quasiment. Donc, si j'ai envie de lire un de vos livres, actuellement, je fais comment?
7: Alors, si quand on n'est pas mayennais, c'est toujours le problème.
8: C'est plus difficile. Hein.
7: C'est difficile. Je suis diffusé donc, sur la Mayenne dans à peu près toutes les librairies. Il n'y en a pas énormément sur la Mayenne. Je suis diffusé sur la région du Pouliguen, la Baule, Guérande, parce que voilà, je suis fréquemment là-bas. Et que là aussi, les maisons de la presse m'ont fait confiance. Alors qu'il y a par exemple une librairie importante, La Baule, Pornichet, Le Pouliguen, 3 librairies qui appartiennent au même groupe, qui m'ont dit est-ce que c'est un livre sur le Pouliguen? Non. Bon ben on le prend pas. Je leur ai dit, mais vous avez là des auteurs suédois, ça vous gêne pas quoi. Donc il y a des librairies qui jouent pas le jeu, c'est un peu dommage quand on sait qu'on leur dépose les livres, ils n'ont rien à financer, ils les vendent, ils prennent 30%, au bout d'un an, s'ils ne sont pas vendus, on les reprend. Donc c'est un peu dommage de ne pas jouer là. Alors sinon, c'est par les réseaux, donc j'essaye de communiquer sur le réseau, à ma manière, parce que je crois qu'aujourd'hui, pour maîtriser les réseaux, il faut être un peu pro, les jeunes savent mieux le faire que moi. Donc voilà, moi, un peu Instagram, un peu Facebook, mais je ne suis pas dans une démarche très, très marchande à ce niveau-là, quoi. Je vais mettre à l'affiche, je vais informer de mon prochain salon, mais je ne vais pas au-delà, je ne suis pas dans une démarche proactive, j'ai envie de dire.
6: Bien, écoutez, ça se passe bien, cette petite auto-édition, où vous arrivez quand même à en vivre un petit peu, pas au sens dégager des bénéfices énormes, mais je veux dire, vous arrivez à rentrer dans vos frais.
7: Oui, j'équilibre si je compte pas mes déplacements et ben tout
6: oui,
7: ça, quoi.
6: Ben voilà, oui.
7: Voilà, sur les ventes, voilà, j'arrive à équilibrer, ce qui me permet, avec le petit bénéfice que je peux faire, de commencer à financer le suivant. Donc là, je sais pas s'il y en aura un suivant, hein, d'ailleurs. Ce qui est intéressant, déjà, c'est quand on en arrive à 4, d'abord, quand on arrive sur des salons, je fais très peu de salons pour différentes raisons. D'abord, quand on est auto-édité, on n'est pas invité. Donc, il faut réussir à rentrer quelquefois sur un salon. J'ai pas envie d'aller faire des salons où je dois payer ma place, parce que quand vous payez 100 euros pour vendre 7 ou 10 livres, parce que quand on n'est pas connu, il ne faut pas rêver. Si vous allez au Quai du Polar à Lyon, ou au Salon du Livre à Paris, c'est des sommes importantes. Et puis vous vous trouvez là face à des écrivains de métier sur lesquels le public se rue, achète les livres, il arrive devant vous en disant « J'aurais bien acheté, mais j'en ai déjà acheté 10. Voilà, je vais pas en acheter plus. »
6: Qu'une valise.
7: Donc il y a des petits salons là. Je vais participer le 13 juin prochain à un petit salon à Saint-Pierre-sur-Erve, qui est agréable d'abord parce que la petite commune, elle est vraiment magnifique. Il y a une super ambiance, il y a le bar associatif. J'y retrouve là des gens qui deviennent des fidèles et qui ne vont pas forcément acheter dans une librairie. Et voilà, ces petits salons, voilà, j'aime bien quoi. Et puis sinon, c'est deux manifestations importantes, donc qui est le festival Vin de Vlalpolar à Pornic, organisé par Jean-Marc Bloch. Jean-Marc Bloch, c'est lui qui fait les émissions à la télévision avec Arnaud Poivre d'Arvor. Il est ancien patron du SRPJ de Versailles. Donc là, j'y rencontre voilà, des gens, des pointures, j'ai envie de dire, dans ce domaine. C'est là que j'ai rencontré Gilbert Thiel, qui a accepté
6: de faire la préface de
7: mon livre. Et puis je pars fin du mois donc, à Pleumeur-Bodou pour les journées de la science et du crime.
6: Là aussi, vous serez en bonne compagnie. Si
7: là, compris. En bonne compagnie, voilà, le procureur en charge du dossier Fourniret, les responsables du pôle Colquès de Nanterre, la patronne du pôle génétique de Nantes, donc, qui est réputée et aujourd'hui reconnue dans le domaine, et puis organisée par Richard Marlet, l'ancien patron de la police technique et scientifique, qui a modernisé cette police technique et scientifique. Et que j'espère faire venir pour une conférence à Mayenne.
6: Ah, bah voilà une information que nous sommes que nous apprécions à Radio Fidélité. Merci du scoop. Et puis, on va vous souhaiter bon courage et puis bonne suite, puisque on ne sait pas s'il y aura un cinquième, mais
7: il y a toujours plein d'idées dans la tête. Tout ça, faut que ça se décante. Ça appelle un travail derrière, parce qu'on peut avoir plein d'idées, mais lesquelles peuvent aller jusqu'au bout d'une histoire, c'est pas si simple que ça. Et puis, ça donnera un petit peu d'air à mon épouse qui ne m'appellera pas à 3h de l'après-midi pour dire « T'envisages de venir manger ou pas ?» Parce que quand on est pris dans l'écriture d'un livre, c'est terrible.
6: Merci encore Jean-Yves.
7: Merci à vous.
6: Et bon courage.
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1: Je n'arrive pas à parler avec mes enfants. Si je regarde bien, je suis encombré par mon travail, par les activités de la maison, ou par tant de valeurs de devoirs que je n'ai plus accès à mes enfants, parce que je suis tout le temps sur leur dos, à leur dire « il faut faire ceci, il faut faire cela, tu aurais dû faire ceci, est-ce que tu as fait cela ?» Et je me souviens que moi-même, en vérité, en réalité, je vivais mal le harcèlement que j'ai pu moi-même vivre lors de mon enfance. Alors maintenant, je vais prendre plus de temps. De temps pour comprendre la psychologie de mon enfant, ou de mes enfants. Regarder comment ils vivent, ce qui les motive, ce qu'ils aiment. M'intéresser un peu plus à eux, à leur goût. Comment puis-je penser qu'ils vont s'intéresser à ce qui m'intéresse ? La religion, mes principes, mes valeurs, si moi-même, je ne m'intéresse pas à eux, à ce qui les intéresse, à ce qui fait battre leur cœur. Je vais donc devenir plus proche, plus écoutant, plus écoutante. Je vais prendre des temps de dialogue véritable pour d'abord comprendre, écouter, me mettre à leur place, avant de discuter avec eux, d'échanger, d'ouvrir chez eux le sens des responsabilités, pour ensuite pouvoir partager des valeurs de fond qui sont les miennes. Je sens que je me suis éloigné dans ma tête, dans mes principes, dans mes encombrements de mes enfants. Je vais maintenant revenir à eux, tout simplement, et leur dire que je les aime et le leur montrer surtout.
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5: Brand Andersen est un auteur, réalisateur et activiste américain s'impliquant dans l'humanitaire. Ses films sont une extension de cet engagement. C'est le cas de I Was a Stranger, Le Passage, son titre français, et sa sortie très tardive, I Was a Stranger, ayant été présenté au Festival de Berlin en 2024 et plutôt bien accueilli, avec un casting de comédiennes et comédiens d'origine libanaise, palestinien, syrien, grec et un nom connu, Omar Sy. Le film s'ouvre sur une citation de Shakespeare qui prend la défense des réfugiés. Il s'agit du seul texte manuscrit de la main du dramaturge anglais qui nous soit parvenu, conservé au British Museum. Dans Le Passage, Omar Sy s'illustre dans la peau d'un personnage antipathique. La rencontre entre l'acteur et Brand Andersen s'est faite lors d'un dîner à Paris, alors qu'Omar Sy était en tournage, et Andersen en mission avec une organisation non gouvernementale à Lampedusa. Omar Sy fut le premier à s'engager sur ce film et ce fut le début d'une belle amitié avec Brad, c'est presque un conte d'Andersen. Cinéma familial, Disney continue à adapter avec acteurs ses films d'animation. Dernier projet, Vaiana, la légende du bout du monde, sorti il y a 10 ans. La production a reçu plus de 10 000 candidatures en 24 heures pour ce rôle de Vaiana. Plus de 32 000 jeunes actrices ont tenté leur chance. C'est Catherine Lagaaya qui fut choisie. Cette expérience lui a permis de rendre hommage à la Polynésie et plus particulièrement aux îles Samoa, d'où est originaire son père. Catherine Lagaaya est une jeune actrice australienne de 19 ans. Vaiana a été tournée aux États-Unis. Le décor a nécessité 5 mois de montage dans une ferme au bord d'Atlanta, en Géorgie, et les extérieurs ont été tournés à Hawaï. Cinéma français et un titre raccord avec La Canicule, La Chaleur de Stéphane Demoustier, frère aîné d'Anaïs, la comédienne. Stéphane Demoustier, producteur, réalisateur. La Chaleur sort presque dans la foulée du très réussi Inconnu de la Grande Arche. C'était en novembre dernier, primé de 2 Césars. Si La Canicule revient, et même si La Chaleur est sur l'écran, il fera normalement toujours frais dans les salles. L'histoire, il fait anormalement chaud sur les plages des Landes et Marwan, 17 ans, passe sa dernière journée au camping avec une angoisse. Le corps qu'il a enseveli la veille sur la plage va-t-il apparaître au grand jour ? Marwan se demande aussi s'il n'est pas en train de tomber amoureux de la charmante Julia. Voilà un début d'histoire original. Comme André Téchiné pour Les Roseaux Sauvages en 1994, Stéphane de Moustier a fait le choix de jeunes actrices et acteurs inconnus. On note toutefois le patronyme de Moustier au casting, Marguerite étant la belle-fille du réalisateur. La Chaleur est adaptée d'un roman éponyme de Victor Gestin, publié en 2019. Je cite Stéphane de Moustier, « Je voulais surtout dresser le portrait d'un adolescent de notre époque. Cette jeunesse évolue dans un contexte écologique, politique, économique, anxiogène. J'ai l'impression que ces adolescents n'ont plus le même droit à l'insouciance que leurs prédécesseurs dont j'étais. »
4: Les sorties cinéma, le box-office.
5: Un box-office avec les trois quarts des entrées d'une fête du cinéma particulièrement réussie. Deuxième meilleur résultat depuis 10 ans après 2024. Premier, sur le podium, Toy Story 5 cumule 2 millions de spectateurs en 2 semaines. Deuxième, un film d'animation encore, Des Mignons et des Monstres, près d'1 million en première semaine. Et le troisième, c'est la bataille de Gaulle, premier volet, L'Âge de Fer. Avec une belle remontée de plus de 70% et un cumul d'1 300 000 spectateurs en 3 semaines. Suivi du second volet, J'écris ton nom, 400 000 sur 5 jours. C'est mieux que la première semaine complète de la première partie. La stratégie de Gaulle semble commencer à être payante. Plusieurs autres films ont vu leurs entrées remonter grâce à la fête du cinéma. C'est le cas d'Obsession, qui sera, c'est certain, le film le plus rentable de l'année et l'un des plus rentables de l'histoire du cinéma. Moins $1 million de budget et déjà 379 millions de recettes mondiales. Entrées en hausse aussi pour Steven Spielberg avec Disclosure Day, le million est proche. Bon cinéma à toutes et à tous.
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0: Il faut cultiver son jardin, disait Jean-Jacques pour les intimes, Rousseau pour les autres. Ah, si je le tenais. Il a dit il faut, donc je sens bien qu'il faut. Et c'est tout mon drame. Dans la famille, tout le monde aime jardiner, gratter la terre, comme ils disent, passer des heures à bêcher, à désherber, à planter, à attendre, redésherber, parce que ce serait trop beau que ça marche une bonne fois pour toutes. Et puis encore attendre, s'extasier quand on aperçoit un petit bout de verre de 2 mm, et attendre, et redésherber. Oui, dans ma famille, tout le monde aime ça, et c'est le sport du week-end, le sport favori de tout le monde, là où moi, ma foi, je préfère bêcher un bon bouquin. Le seul moment que je trouve passionnant, c'est la récolte, quand les papilles se réveillent en pensant à toutes les bonnes recettes à venir. En fait, je crois que je suis une pure hédoniste et j'ai même pas honte. Cependant, je dois avouer que je les envie, tous mes apprentis et professionnels du jardinage. Quelle chance de s'émerveiller de tout. Quelle chance de cultiver la patience, la plus difficile des vertus, m'a dit un jour un moine. Car je le vois bien, il y a une joie profonde à travailler la terre, comme une reconnaissance envers le Créateur. Et puis dans la terre, il y a plein de petites bestioles, toutes plus importantes les unes que les autres, malgré leur forme étrange et leur allure de phénomène bizarre. Loué sois-tu, Seigneur, pour toutes ces petites bêtes. Eh oui, loué sois-tu, et non pas au secours, quelle horreur. C'est sûr, jardinier, ça fait grandir. Quelle chance aussi de ressentir cette joie d'avoir bien travaillé. Et quelle humilité! Parce que parfois, ils ont travaillé dur, mes jardiniers de 4 à 54 ans. Et ça ne se voit même pas. Mais je les sens repus, tel le bébé qui vient de finir son biberon et qui s'endort sans difficulté, Béa. Je vais peut-être m'y mettre. Ils me font envie, en fait. Ah, mais non, je sens mon courage fuir. Parce qu'il faut recommencer tous les ans, tout pareil. Bêcher, désherber, attendre. Non. En mieux, je vois bien qu'il se perfectionne, particulièrement pour respecter la terre et tous ses petits habitants étranges et indispensables. Alors je vais garder mon côté hédoniste parce que je l'aime bien ce côté. Je vais continuer à récolter dans la joie, mais je vais peut-être cette année faire pousser ma joie en cultivant avant la récolte, en trouvant le plaisir à gratter la terre, à regarder pousser, à souffrir un peu du dos, mais pour une joie plus grande encore. Oui, allez, je vais essayer. Bien vu, Jean-Jacques.
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3: Bonjour, la pause musicale consacrée à la musique de film cette semaine nous évoquera la famille au sens large. Vous pouvez entendre successivement La promesse de l'aube, film de Jules Dassin, musique de Georges Delerue. Le clan des Siciliens, film d'Henri Verneuil, musique d'Ennio Morricone. Le parrain de Francis Ford Coppola, musique de Nino Rota. Et La gloire de mon père d'Yves Robert, musique de Vladimir Cosma. Bonne écoute et bonne semaine.

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4: Terminer le cessez-le-feu dans le golfe Persique, c'est Donald Trump qui l'affirme. Les bombardements entre les deux pays ont repris de plus belle. Nous y revenons juste après les titres. En Cisjordanie comme à Jérusalem, les chrétiens subissent la guerre de plein fouet avec ses conséquences économiques et la crainte de l'exode. Témoignage sur la vie de ces communautés depuis Jaffa à suivre. La liberté d'informer en péril en Allemagne, c'est l'alerte lancée par une centaine d'ONG. Elles interpellent le gouvernement fédéral à propos d'une modification de la loi par le gouvernement. Des semaines après le double séisme qui a frappé le Venezuela, les recherches de survivants s'arrêtent, mais les soins aux victimes se poursuivent et l'Église y prend part. Nous irons auprès des petites sœurs des pauvres à Maiketia, sur la côte nord du pays.
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4: Bonjour, le cessez-le-feu dans le golfe Persique est terminé. C'est Donald Trump qui l'a affirmé ce matin lors d'un point presse aux côtés du secrétaire général de l'OTAN à l'occasion du sommet de l'Alliance Atlantique à Ankara en Turquie. Le président américain était interrogé au sujet des bombardements américains sur des positions iraniennes au cours de la nuit, après que 3 pétroliers ont été touchés hier dans le détroit d'Ormuz par des tirs imputés à l'Iran. Un énième incident qui a déchaîné la colère de Donald Trump, Xavier Sartre.
6: Oui, le président américain n'a pas mâché ses mots, comme il en a souvent l'habitude. Alors, pour bien comprendre sa réaction, il faut revenir à hier. 3 navires de commerce dans le détroit d'Ormuz ont été ciblés par des tirs que les États-Unis ont imputés donc à l'Iran. En conséquence, cette nuit, l'armée américaine a frappé 80 cibles iraniennes, dont une 60aine de petits bateaux des gardiens de la Révolution. En représailles, les Iraniens, à leur tour, ont visé des bases américaines du golfe Persique, au Koweït et à Bahreïn, ce qui a provoqué la colère de ces pays. En soi, rien de neuf, un scénario quasi identique a déjà eu lieu fin juin, sans remettre en cause le cessez-le-feu et les négociations. Mais cette fois, Donald Trump semble ne pas vouloir passer l'éponge. Certes, il n'a pas formellement fermé la porte à la poursuite des discussions avec les Iraniens, mais ses propos virulents de ce matin ne portent pas à l'optimisme. Les négociateurs américains peuvent continuer leur travail, mais c'est bien le président qui aura le dernier mot. Pas de réponse pour le moment de la part de Téhéran. En attendant, la Chine et les pays du Golfe espèrent une détente. Il n'y a que le secrétaire général de l'OTAN qui ne trouve rien à redire à la réaction de Donald Trump, mais peut-être bien que Mark Rutte ne veut pas alimenter la colère du président américain outre mesure alors qu'ils sont en plein sommet.
4: Xavier Sartre. Donald Trump n'a pas déçu les attentes ou plutôt les craintes des membres de l'organisation en déversant ses multiples griefs contre ses alliés. Il a ressorti les dossiers qui fâchent, notamment celui du Groenland. Le président états-unien a exprimé sa frustration de ne pas avoir pu s'emparer du territoire autonome danois. Le Groenland est très important pour les États-Unis, mais n'est pas important pour le Danemark, a-t-il déclaré. Donald Trump s'en est également pris à l'Espagne, assurant cesser tout échange commercial avec le pays. De son côté, Madrid accueille avec calme les déclarations du président états-unien, jugeant leurs liens bénéfiques pour les deux pays, notamment en matière de défense, et rappelant que l'Espagne ne peut être traitée isolément du bloc européen dont elle fait partie. La Syrie, au contraire, semble être sous les bons auspices de l'administration états-unienne. Donald Trump s'est félicité hier des très bonnes relations avec le nouveau dirigeant de la Syrie, qu'il rencontre aujourd'hui en marge du sommet de l'OTAN. Ahmad el-Sharreh avait pourtant refusé le mois dernier d'intervenir militairement au Liban contre le Hezbollah pro-iranien, comme l'avait suggéré Donald Trump. Encore une rencontre fort attendue à Ankara, celle prévue entre le président Trump et son homologue ukrainien. Volodymyr Zelensky a exhorté ses alliés à livrer davantage de moyens de défense anti-aérienne à son pays. Ce matin, le bilan des frappes russes est d'au moins 7 morts et plusieurs blessés à Kiev et dans plusieurs régions le long de la frontière et dans le sud du pays. Tandis qu'en Russie, selon le gouvernement, une personne a été tuée dans la région de Saratov lors d'une attaque de drones ukrainiennes. En Allemagne, une centaine d'ONG ont écrit une lettre ouverte au gouvernement fédéral. Elles craignent un affaiblissement de la liberté d'informer via un changement de la loi selon un projet présenté la semaine dernière. Le gouvernement, lui, souhaite davantage protéger les fonctionnaires et l'État. Les explications de Delphine Nerbollier.
7: Le conflit concerne la loi sur la liberté d'informer qui existe depuis 2006. Cette loi oblige les fonctionnaires à fournir toutes sortes de documents à des journalistes, personnes individuelles, associations, organisations ou encore chercheurs. Si certaines limites concernent des documents classés sensibles pour la sécurité de l'État, le but est de créer une certaine transparence sur le travail de l'État à tous ses échelons, fédéral, régional et communal. Or, le chancelier Merz souhaite modifier cette loi et limiter l'accès de ces documents uniquement aux personnes réelles. Associations et ONG ne pourraient donc plus faire de demande. Par ailleurs, il faudrait désormais justifier au préalable de l'usage des informations qui sont fournies, ce qui n'est pas le cas actuellement. Inacceptable, estiment 110 ONG et associations qui ont écrit une lettre ouverte au chancelier. Elles voient dans ce texte une preuve de la méfiance de l'État envers les citoyens, une volonté de compliquer la liberté de la presse et elles craignent un pas en arrière en matière de transparence. Polémique, le texte doit encore être adopté par les députés fédéraux, probablement à l'automne. Delphine Herbollier, Berlin, pour Radio Vatican.
4: En France, la chef de file du parti d'extrême droite, le Rassemblement National, lance aujourd'hui sa campagne. Marine Le Pen a décidé d'être candidate à l'élection présidentielle de 2027, et ce, malgré la condamnation en appel dans l'affaire des assistants parlementaires européens, malgré les critiques de ses adversaires, et malgré le risque d'échec de son pourvoi en cassation pour échapper au bracelet électronique. Direction la Terre Sainte, où la situation des chrétiens dans la région, une toute petite minorité, reste à ce jour marquée par la guerre, les difficultés économiques, l'incertitude et un exode continu. En Cisjordanie comme à Jérusalem, cette réalité complexe a un impact sur la vie des communautés et sur les prêtres, comme le témoigne le père camerounais Joseph Ohina, engagé dans la pastorale des migrants et des demandeurs d'asile au sanctuaire Saint-Pierre de Jaffra.
8: Les chrétiens de Terre Sainte vivent une situation vraiment critique à cause de la guerre, des divisions internes, problèmes d'immigration. Alors c'est une situation qu'on peut dire désastreuse, insoutenable, parce que là où il n'y a pas la paix, on ne peut rien faire. Beaucoup de chrétiens vivent dans la peur, ils sont affolés, ils n'ont pas de maison. Sur le plan économique, beaucoup de chrétiens avec la guerre du 7 octobre, ont perdu du travail, ils ont des enfants qui ne vont plus à l'école, beaucoup de familles n'arrivent pas à se nourrir. Et puis sur le plan spirituel, c'est critique parce que justement, depuis que la guerre a commencé, c'est un prêtre qui quittait Jérusalem pour aller les aider un peu dans la catéchèse, la messe, ils n'y vont plus parce que la police israélienne ne permet pas l'entrée dans les territoires. Et donc, c'est des chrétiens qui sont laissés pour compte, ils n'ont pas droit à des messes. Toutes les fois où il y a de tension, on est contraint à rester à la maison, on ne peut pas sortir. Et cela crée un peu de frustration. On n'arrive pas à exercer notre ministère. Et donc, c'est une souffrance, une grande souffrance.
4: Le père Joseph Ohina, propos recueilli par Augustine Asta. Le cardinal archevêque de Rabat se retire temporairement de ses fonctions. Il est accusé par au moins 5 femmes de violences sexuelles. Suite à ces signalements, le Vatican a ouvert une enquête. Le cardinal Cristobal López Romero réfute ces accusations. Partons à présent au Venezuela, où la semaine de deuil national se termine aujourd'hui. 15 jours après le double tremblement de terre, le bilan s'élève désormais à près de 3 700 morts, selon les autorités locales. Les Nations Unies, elles, estiment qu'il pourrait s'élever jusqu'à 50 000 morts. Si les recherches éventuelles de survivants sont interrompues, les soins à apporter aux victimes de la catastrophe se poursuivent. Sur place, toute la société se mobilise et l'Église y prend part. C'est le cas des Petites Sœurs des Pauvres à Maiquetía, sur la côte nord du pays. Leur hôpital a subi des dommages et est inépuisable. Cela ne les empêche pas de poursuivre les soins aux blessés et aux malades.
9: Nous avons un hôpital de campagne en face de l'hôpital, sur une place. Nous bénéficions du soutien de la Croix-Rouge italienne et celle du Venezuela. Il s'agit d'une association civile qui regroupe tous les centres de santé et d'orientation catholique. Et puis, il y a les médecins de la congrégation, ceux qui travaillent dans les centres de santé. C'est là que nous dispensons les soins sous des tentes, des auvents et en essayant d'aménager les lieux. Nous avons beaucoup de nos concitoyens sinistrés et c'est grâce à cette aide de la Croix-Rouge italienne et du Venezuela que nous disposons aussi de lieux précis où les personnes sont hébergées dans des tentes que nous visitons quotidiennement pour leur apporter ce qu'on nous donne, de l'eau, de la nourriture, des médicaments, tout ce qu'on peut, parfois des choses spécifiques, car même au milieu de cette tragédie que vivent ces personnes, il y a aussi des malades chroniques, des hypertendus, des diabétiques, des épileptiques dont il faut s'occuper et à qui il faut apporter un traitement adapté.
4: Propos recueillis par Juan Pacheco.
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11: Focus ce matin sur le dialogue et la paix en République démocratique du Congo. Notre invité est le secrétaire général de la Conférence épiscopale nationale du Congo, Monseigneur Donatien Chollet. Bonjour.
12: Bonjour, Massens.
11: Merci beaucoup d'avoir accepté notre invitation. Fin août, les évêques congolais ont remis une feuille de route au président Félix Tshisekedi pour promouvoir activement la paix en RDC. C'est un document travaillé conjointement avec les différentes confessions religieuses présentes dans le pays. Je voudrais, Monseigneur, revenir sur cette feuille de route et sur les propositions faites par les instances religieuses nationales. Il y a quatre grandes étapes. Tout d'abord, il s'agit d'instaurer un climat propice au dialogue. De quelle manière ça peut se faire ?
12: D'abord, j'aimerais préciser que cette feuille de route qui a mis d'accord les principales confessions religieuses du pays a été travaillée aussi en collaboration avec une équipe de la présidence de la République, nous confiée par le président Tshisekedi. Alors, l'étape qui précède le dialogue des experts, le mois de la paix, c'est la période que nous réservons pour rapprocher les cahiers des charges des uns et des autres, pour créer et changer l'atmosphère, parce que l'heure est maintenant malheureusement à la crispation. Il faut décrisper la situation, il faut travailler pour que les uns les autres puissent changer d'attitude, qu'on ait maintenant une atmosphère favorable au dialogue, pour taire les tensions.
11: Et comment faire, dans quel cadre, en tout cas, quel cadre offrir pour faire dialoguer tout le monde ?
12: Il y a d'abord, la première étape, ça sera un travail en bilatéral. Donc l'équipe de la médiation va travailler en bilatéral avec les parties prenantes pour rendre le dialogue possible. Et pour l'étape qui suivra, qui sera le dialogue des experts, là, nous allons tenir compte, nous allons sélectionner les contributions qui se sont distinguées autour de thématiques proposées pour consolider la paix et le bien vivre ensemble. Mais alors, ce qui est le plus attendu pour la population, c'est le dialogue proprement dit qui sera fait à la lumière de conclusions du travail des experts. Et là, il faudra que ce soit sous un format où nous pensons au maximum une centaine de personnes pour que on puisse bien maîtriser la dynamique autour d'une table.
11: Il y a deux dimensions. Il y a un dialogue à la fois, vous le dites, entre experts et un dialogue également autour d'assises politiques. Il y a également une étape sur cette feuille de route, Monseigneur, qui consiste en une conférence internationale sur la paix dans la région des Grands Lacs, ainsi qu'une autre rencontre centrée sur le financement de la reconstruction de la République démocratique du Congo. C'est bien ça ?
12: Oui, c'est bien ça. La conférence internationale n'interviendra que après que les Congolais se soient donné ce que nous appelons pacte social, c'est-à-dire un consensus national sur la gouvernance du pays à partir de ce moment, projeté dans l'avenir. Donc, fort de ce consensus, et nous insistons que ça doit être un dialogue inclusif. Donc, si le consensus est issu d'un dialogue inclusif, alors on sera plus fort pour aller à l'international. À l'international, pour que nous parlions d'une seule voix, parce que pour le moment, le pays est divisé, il y a beaucoup de divergences de points de vue, alors que tout le monde prétend vouloir la paix, tout le monde prétend plutôt que la guerre cesse. Alors, fort de ce consensus, nous allons postuler une conférence internationale parce que le problème n'est pas seulement avec le Rwanda. Le Congo est entouré de 9 voisins. Il y a ce qu'on a vécu dans le passé. Et alors, c'est à ce moment-là qu'on pourra évaluer la responsabilité des uns des autres, parce qu'il y a aussi un impact de multinationales de la communauté internationale dans cette crise. Je crois qu'il serait de bon aloi que les uns les autres contribuent aussi à financer cette paix que nous voulons, non seulement à RDC, mais avec le pays voisin aussi.
11: Et Monseigneur Chollet, quel rôle spécifique l'Église catholique peut avoir et doit avoir dans le processus de paix ?
12: Bon, nous ne parlons pas en termes de devoir. Pour le moment, nous sommes donné cette mission de convaincre les parties prenantes de force vive du pays pour qu'ils se réunissent autour d'une table. Cela ne veut pas dire que nous sommes automatiquement des médiateurs. Il faudra que les parties prenantes nous acceptent en tant que telles. Et sinon, nous sommes prêts à rendre ce service à la nation. Mais ce qui s'inscrit dans l'ADN de notre mission évangéliste, c'est tout ce que nous pouvons faire. Et pour cela, nous n'avons pas besoin d'une autorisation pour éduquer le peuple dédié à la paix et pour aider les uns les autres à travailler pour le renforcement de la cohésion nationale.
11: Et quand vous parlez des parties prenantes, de qui vous parlez ?
12: Nous parlons des acteurs politiques qui sont au pouvoir, nous parlons des acteurs politiques qui sont à l'opposition, nous parlons des autorités traditionnelles qui ont un rôle à jouer, surtout dans les conflits communautaires. Nous parlons des représentants des regroupements, principaux regroupements de la société civile dans sa diversité, femmes, jeunes, personnes vivant avec handicap.
11: Je voulais que l'on précise, Monseigneur Chollet, il y a une dizaine de jours, le président congolais, en marge d'une conférence pour la paix, a dit qu'il n'y aura jamais de dialogue en dehors de sa propre initiative, je ferme les guillemets. À quelles conditions ce dialogue pour la paix est-il possible pour l'Église catholique? Et inversement, quelles conditions sont rédhibitoires pour vous?
12: Pour nous, ce qui est non négociable, si c'est nous qui devons accompagner la nation, c'est qu'on ne s'engagerait pas dans un dialogue qui n'est pas inclusif. Au moins, c'est la position de l'épiscopat jusqu'à aujourd'hui. Mais nous reconnaissons aussi la nécessité de faire ce travail dans le respect de l'ordre constitutionnel, parce que nous avons un chef de l'État en fonction, donc nous ne pouvons pas l'ignorer. Voilà pourquoi, bien que la feuille de route est là, nous ne voulons pas commencer quoi que ce soit de façon officielle sans qu'il lui puisse poser un acte d'État pour donner l'ego. Et c'est ça, je crois, qui lui fait dire que sans son initiative, rien ne se fera. Et nous lui faisons cette concession parce que c'est lui le garant de la nation. Mais cela ne veut pas dire qu'il va dicter à n'importe quelle forme de médiation, ce qui devrait être fait, les autres parties prenantes ne viendraient plus, alors on n'aura pas de dialogue.
11: Il y a des enjeux politiques, il y a des enjeux sociaux, et il y a des enjeux autour de la crise sécuritaire grave, notamment dans l'est du pays, dans la région du nord et du sud Kivu, en partie sous contrôle des rebelles de l'ACF et du M23, de l'ADF pardon, et du M23. En juillet dernier, le gouvernement du président Tshisekedi et les groupes rebelles ont signé une déclaration de principe ouvrant à la voie à une paix durable. Où en est, Monseigneur, la situation dans le nord et le sud Kivu notamment?
12: Sur le terrain, la situation n'évolue pas tellement. Donc, ici et là, il y a encore des poches d'insécurité. Et nous sommes informés que du côté de la rébellion, on est en train de renforcer les capacités de ceux qui combattent en nombre et en formation. Et tout ça, c'est pour quel objectif? On s'interroge. Et du côté du gouvernement aussi, on apprend que... On renforce aussi des positions militairement. Bon, nous souhaitons que ce soit pour protéger le pays maintenant, pour activer encore les vérités de la guerre. Donc, la déclaration de principe est signée, mais nous attendons. Il faut aussi des préalables pour ça. Mais nous avons dernièrement appris. Qu'il y a un protocole d'accord sur l'échange des prisonniers, c'est déjà un pas dans la bonne direction, mais on est encore loin de niveau que nous voulons atteindre, que ce soit un cessez-le-feu assez radical pour donner la chance au dialogue.
11: Et fin juillet également, il y a eu un massacre perpétré à Komanda dans le sud Kivu par les forces démocratiques alliées ADF. C'est un groupe terroriste ayant fait allégeance à l'organisation de l'État islamique. Cela montre tragiquement la fragilité de la situation dans la région de Goma.
12: Vous parlez du mois de juin, mais au mois de septembre ici, et à peine quelques jours, les mêmes ADF ont tué une centaine de personnes dans le territoire de Rubero. La situation ne fait que s'empirer. Voilà pourquoi, dans le dernier communiqué de la CENCO, nous en appelons à une mobilisation générale de la population, de gouvernants, de belligérants pour donner la chance au dialogue. Mmh. Et ce qui inquiète aussi, c'est le caractère islamiste de ces agressions. Nous n'avons pas de problème de relation avec l'islam au pays. Nous collaborons d'ailleurs sur pas mal de sujets. Mais là, il y a un extrémisme islamiste qui doit attirer et interpeller toute la communauté internationale, parce que le danger n'est pas seulement le Congo. On vit ces choses aujourd'hui. Le danger, c'est le monde entier. Un tel foyer... est une menace pour l'humanité.
11: Monseigneur Incholé, alors que la situation, à certains égards, peut sembler désespérée, qu'est-ce qui vous permet de continuer à espérer presque contre toute espérance, comme le dirait saint Paul?
12: Nous sommes des chrétiens, nous sommes des pasteurs, donc les hommes d'espérance. L'espérance ne déçoit pas, et nous croyons qu'avec la grâce de Dieu, nous pourrons. Aujourd'hui même, nous sommes en train d'échanger. Il y a un atelier organisé par la Commission Justice et Paix de la CENCO, un atelier scientifique, justement pour approfondir davantage tous ces aspects, une façon de nous préparer aussi à un éventuel dialogue pour avoir beaucoup de chances possibles de réussite. Donc nous espérons. Comme disait Obama, nous croyons, nous pouvons. Merci.
11: Merci beaucoup, Monseigneur Donatien Cholet, d'avoir accepté notre invitation. Je rappelle que vous êtes le secrétaire général de la Conférence épiscopale nationale du Congo. Bonne journée à vous.
12: Merci beaucoup à KTO.
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14: Bonjour Bruno.
15: Bonjour Jean-Yves.
14: Vous voulez un petit café ?
15: Ben oui, mais comment on fait pour avoir de l'eau chaude ?
14: Ah ben voilà, c'est ça le problème. Enfin, aujourd'hui ça va. Pour avoir de l'eau chaude, bon ben pour la préparation du thé, du café, de tisane, on prend soit l'eau au robinet, hein, l'eau chauffée par un chauffage central, ou alors on prend une casserole et on la met sur la gazinière. Ou bien, on utilise encore une bouilloire électrique. Mais comment faisait-on il y a 50 ou 100 ans, quand les énergies étaient plus rares ? Eh bien, on faisait le plus souvent grâce à une bouilloire.
15: Ah oui.
14: Une bouilloire, c'est un récipient destiné à faire chauffer ou bouillir un liquide potable, souvent pourvu d'une anse et d'un bec verseur. Les modèles traditionnels étaient métalliques, en aluminium ou en cuivre, mais il fallait l'astiquer et le frotter régulièrement. On le posait sur une source de chaleur. Les modèles anciens étaient pourvus d'une anse en bois pour éviter de se brûler.
15: Ah oui, forcément, parce que la bouilloire ancienne était souvent posée sur une cuisinière ou sur un poêle et l'eau était chaude sans être bouillante.
14: Oui.
15: Lorsqu'on voulait avoir de l'eau vraiment bouillante, il fallait utiliser un réchaud. Il existait des bouilloires munies d'un bouchon sifflet, généralement disposé au niveau du bec verseur, qui produisait un son aigu en fonction de la vapeur produite, indiquant ainsi l'ébullition.
14: Vous avez connu ça ?
15: J'ai connu ça, vous savez, j'ai un certain âge hein, maintenant. Hein. Lorsque l'eau ne bout pas, la chaleur transmise à l'eau liquide est principalement utilisée pour en élever la température et très peu pour la transformer en vapeur. La vapeur passant dans le sifflet n'atteint pas le débit suffisant pour produire un son important. Lorsque l'eau bout, sa température reste fixe et la chaleur transférée à l'eau liquide est entièrement utilisée pour la transformer en vapeur. Le débit de vapeur est alors soudainement suffisant pour rendre le sifflet audible. On dirait un agent de police, là, j'arrive. Bon, il fallait naturellement être très prudent avec l'eau bouillante dans la bouilloire.
14: Ouais.
15: Oui, les petits-enfants, attention.
14: C'est hein, souvent arrivé.
15: Nous qui sommes grands-pères,
14: ouais.
15: On pouvait accrocher par mégarde l'anse ou le bec de la bouilloire et provoquer de graves dégâts de brûlure. Ce danger n'a pas disparu lorsque la bouilloire est devenue électrique, car un enfant pouvait tirer sur le fil et se brûler gravement. D'où la multiplication des bouilloires électriques sans fil.
14: Ah ben oui.
15: Autre problème, éviter la formation de calcaire dans les bouilloires. Le petit truc de grand-mère, c'était de placer une coquille d'huître dans la bouilloire pour éviter le calcaire.
14: Les modèles électriques ont aujourd'hui un mode de chauffage intégré. La bouilloire électrique a été inventée en Angleterre dans les années 50, mais il a fallu attendre 1984 pour que la société Tefal crée et commercialise les premières bouilloires sans fil. Aujourd'hui, il existe même des modèles dotés d'un thermostat, ce qui permet de régler la température souhaitée de 40 à 60 ou jusqu'à 100 degrés. Alors, le raffinement suprême pour les pros, c'est la e-Kettle.
15: Wow, c'est moderne ça.
14: Ouais. C'est une bouilloire connectée en Wi-Fi que l'on peut programmer à distance avec un iPhone, quand on n'a pas le temps d'attendre 3 minutes que l'eau chauffe. Si vous descendez chercher le courrier au rez-de-chaussée, juste avant d'ouvrir la boîte aux lettres, vous envoyez un ordre à la e-Kettle pour se mettre en marche, afin que l'eau soit prête juste au moment où vous serez remonté dans votre appartement.
15: Oh voilà, je suis complètement perdu, moi je suis dépassé avec tout ça.
14: Alors, les vieilles bouilloires, eh bien on en trouve sur internet à tous les prix. Hein. Par exemple, cette bouilloire en fonte hollandaise qui, par un astucieux système de treuils et de chaînes, se plaçait directement dans la cheminée de la ferme. Ça, c'était futé, ça. En fonction de la hauteur de la chaîne, l'eau était plus ou moins chaude. Astucieux, hein ? Cela coûte 110 euros. On trouve aussi des bouilloires émaillées en couleur ou même des bouilloires anciennes en cuivre pour 75 à 150 euros.
15: De la pub, vous en fait, nous sommes sponsorisés, n'est-ce
14: ouais,
15: pas ?
14: Exactement. Hein. Mais une bouilloire ça peut, ancienne, ça peut être aussi un bel élément décoratif pour une maison. Hein.
15: Oui.
14: Voilà ce qu'on avait à dire sur les bouilloires. Est-ce qu'on se retrouve la semaine prochaine ?
15: Oui, parce que ce que vous écrivez, Jean-Yves, est très intéressant.
14: Ben moi, je boue d'impatience de vous retrouver la semaine prochaine.
15: Alors, à la semaine prochaine, bonne prochaine.
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18: Bonjour. Bonjour, nous retrouvons Daniel Demimi, président d'Aventure Spéologie Développement 53 pour la poursuite de notre quatrième saison de l'Écho des Cavernes, intitulée « Sous la Terre, l'histoire de la vie, la mémoire des grottes et l'adaptation des espèces ». Eh bien, nous avons déjà défloré un petit peu l'évolution des cycles en Mayenne et ailleurs. Et maintenant, nous allons nous concentrer cette semaine sur la Mayenne pré-cambrienne. Bonjour Daniel.
19: Bonjour Emmanuel. Oui, on va rester un peu à cette période la plus longue de l'histoire de la Terre. Et compte tenu de l'absence de fossiles et de données, alors qu'on appelle paléomagnétiques, c'est-à-dire ça nous permet de dater justement les roches, eh bien la disposition des continents à cette époque n'est connue que à partir de 750 millions d'années. Tout ce qui s'est passé avant, pour l'instant, c'est un peu une grosse énigme. Alors, on pense qu'avant cette période, la surface terrestre était constituée d'un océan primordial et d'un seul continent, qu'on a appelé le Gondwana.
18: D'accord.
19: Dont je n'ai pas l'origine du mot, là, pour une fois. Entre 1000 millions d'années, donc 1 milliard d'années, et 700 millions d'années, nous avons une période où les blocs continentaux vont se regrouper de part et d'autre de l'équateur. C'est ce qui explique ce grand continent, avec un supercontinent qui est appelé le Rodinia, et le reste du globe recouvert par un vaste océan aux eaux très chaudes, l'océan Mirovia. L'origine de l'eau est aussi une énigme hein, sur Terre, puisque actuellement on pense que ça pourrait être apporté par des météorites, que l'eau n'a pas toujours existé sur Terre. En tout cas, toujours est-il qu'il y a 1 milliard d'années, elle était bien là et on avait un seul océan. Alors vers 850 millions d'années, la Terre ressemble cette fois-ci à une grosse boule de neige, parce qu'on a une glaciation la plus forte qui ait connue cette grande période du précambrien, qu'on appelle la glaciation cryogénienne. Mmh. Hein, c'est vraiment votre congélateur. Et la plupart des espèces vivantes à l'époque marine meurent, à l'exception de quelques organismes vivant aux alentours de zones refuges, comme par exemple des sources chaudes océaniques. Car comme il y avait quand même du volcanisme aussi, il y avait sans doute à cette époque des zones qui permettaient à des organismes de ne pas se congeler finalement. Mmh. Puis le Rodinia va commencer à se fragmenter vers 700 millions d'années. Alors tout ceci nous amène, Emmanuel, à la situation géographique de la Mayenne.
18: La Mayenne, où étions-nous ?
19: Alors il faut imaginer la Mayenne grosso modo comme un ensemble d'îles volcaniques entourées de mers chaudes, peu profondes, situées à hauteur de l'Australie actuelle.
18: Ah oui, quand même.
19: On était un peu plus au sud à l'époque. Bon, à l'échelle de la géologie régionale, la Mayenne est située donc sur la frange orientale à l'est du massif armoricain, donc de la Bretagne. Enfin, on fait partie de la Bretagne, mais je sais que c'est sujet à débat parfois. À quelques kilomètres du début de ce qu'on appelle un recouvrement avec le bassin parisien, qui va débarrer vers la Sarthe.
18: D'accord.
19: Et donc, ce domaine nord-armoricain a l'histoire la plus ancienne, aux alentours de Cherbourg, avec une première chaîne de montagnes dite cadomienne, qui tire son origine du latin de Caen, parce que Caen en latin, ça se disait cadomus au Moyen-Âge. Donc. Et cette chaîne de montagnes, bah, c'est un peu ce qui nous reste des Alpes Mancelles et de la Corniche de Paille, vous voyez à peu près. Mmh. C'est le rapprochement finalement de deux plaques, l'une océanique du côté de Fougères et l'autre continentale du côté de Trégor-Saint-Brieuc. La plaque océanique est constituée de roches plus lourdes, plus denses, et donc elle va glisser sous la plaque continentale, et ça va provoquer des plissements. La Mayenne est coincée entre ces deux éléments, et du volcanisme, des plissements, des roches chauffées, qu'on appelle métamorphisées, vont subir une métamorphose, et des failles vont façonner tout le territoire dans une période qu'on va nommer le briovérien, pour faire court.
18: Brio, ça veut dire court.
19: Voilà. Et donc, on est sur une période qui va voir apparaître tout le paysage que vous pouvez encore découvrir sur tout le secteur des Coëvrons, Sainte-Suzanne, etc. Au niveau de Montsûr, par exemple, la période de cette orogenèse, donc cette chaîne de montagnes, hein, cette surrection de montagnes, est marquée par des sédiments. Aujourd'hui, des Alpes Mancelles, le massif de Vélocher, alors lui je connais un petit peu moins bien, et l'intrusion du côté de Bray, l'intrusion alors de gabbros, de roches magmatiques finalement profondes, qui sont venues s'écraser un petit peu contre des sédiments, ensuite de l'autre côté. Donc on a une belle faille sur l'axe de la route de Sablé, à Montsûr, c'est une faille géologique qui date quasiment de cette époque. Les roches les plus anciennes, qui sont datées de cette époque-là, ont été plissées, injectées, devenues granitiques. Et ça, c'est à l'origine vers 540 millions d'années. Sur cette vieille chaîne de montagnes, parce qu'elle finit par s'éroder un jour, eh bien, on ne retrouve pas de fossiles, puisqu'on est sur essentiellement du magmatisme, du volcanisme, etc. Mais sur ce socle, se sont déposés plusieurs milliers de mètres sédimentaires, du grès, des schistes et des carbonates, donc des calcaires en gros, qui s'étendent du Cambrien, c'est-à-dire de la période suivante, à partir de 542 millions d'années, fin de l'ère précambrienne. Alors cette nouvelle chaîne de montagnes qu'on a appelée le plissement hercynien, que vous avez peut-être vu à l'école il y a longtemps, en fait est beaucoup plus récente et ça va être le début de l'ère primaire. Mais cette phase, on la verra dans l'épisode suivant.
18: Quel suspense! Merci Daniel encore. À la semaine prochaine.
19: À la semaine prochaine, Emmanuel.

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1: Le suffrage universel est rétabli. La loi du 31 mai est abrogée. Extrait du décret présidentiel du prince Louis-Napoléon Bonaparte du 2 décembre 1851.
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1: La question du droit de vote a été un des grands débats politiques français du XIXe siècle. À cet égard, il convient de bien distinguer la période avant 1848 et celle qui suit 1848. Avant 1848, sous les monarchies constitutionnelles, c'est-à-dire la Restauration de 1814-15 jusqu'à la Révolution de 1830, puis la monarchie de Juillet de 1830 jusqu'à la Révolution de 1848, le vote est censitaire. C'est-à-dire que jusqu'au milieu du XIXe siècle, le vote n'est pas un droit, mais plutôt une fonction liée aux revenus et à l'instruction. En 1817, la Chambre des députés avait adopté la loi Lainé, du nom du ministre de l'Intérieur, qui précisait que pour être électeur, il convenait de payer 300 francs d'impôt, d'avoir plus de 30 ans, ce qui fait que, à ce moment-là, le corps électoral était environ, sur l'ensemble du territoire national, de 110 000 électeurs. En 1820, une majorité ultra avait réussi à faire voter la loi du double vote, c'est-à-dire que 172 sièges de députés avaient été créés et ces derniers étaient élus par le quart des électeurs les plus imposés. Donc, vous le remarquerez, il y a à la fois un corps électoral relativement étroit et un corps électoral où la fortune, la richesse et le taux d'imposition sont prédominants. Ceci ne veut pas dire qu'il n'y a pas eu une vie politique extrêmement active sous la Restauration. En particulier, on peut estimer que le régime de la Restauration a habitué les Français à de vrais débats parlementaires qui n'avaient pas eu lieu sous l'Empire et que la Révolution avait quelque peu escamoté parce que s'il y avait eu des débats sous la Révolution, les assemblées étaient progressivement devenues des lieux d'élimination des adversaires politiques. Alors que sous la Restauration, il y a eu de grands débats autour, non seulement du droit de vote, mais du droit d'aînesse, des budgets, des lois sur la presse, de la politique étrangère, etc. etc. C'est d'ailleurs sur la question du droit de vote que la Révolution de 1830 éclate en partie, parce que c'est avec la volonté de la part du roi Charles X de modifier à nouveau le corps électoral qu'il y avait eu un phénomène de manifestation qui avait tourné à la Révolution lors des Trois Glorieuses. Ce n'est pas la seule cause de la Révolution.

Et donc, il y a un grossissement, un agrandissement du corps électoral. En 1831, le corps électoral est de 167 000 personnes. Il sera de 241 000 personnes en 1846. Seulement, il est à noter tout de même que lors des élections de 1846, seulement 27 départements ont plus de 1 000 électeurs qui se réunissent à la préfecture du département. Ce qui est plus intéressant encore sur le plan politique lors de la monarchie de Juillet, c'est la loi de mars 1831 qui organise les élections municipales. Sont électeurs pour désigner le conseil municipal les 10% des habitants les plus riches de la commune, ce qui concerne environ 2 900 000 Français. Ce qui veut dire que certains Français ne pouvaient pas voter pour les élections législatives, mais par contre, comme ils appartenaient à ces 10% les plus riches de la commune, pouvaient se retrouver électeurs, le maire étant désigné par le préfet. Un des grands débats, d'ailleurs, des années 1840, c'est justement l'abaissement du cens, c'est-à-dire passer de 200 francs d'impôt à 100 francs d'impôt. C'est ce que demande en particulier une partie de l'opposition à François Guizot, qui est le principal ministre des années 1840. Celui-ci est un homme intelligent, un historien, ancien professeur à la Sorbonne, et qui est connu pour avoir eu cette phrase « Enrichissez-vous ». Mais ce qu'il faut dire, c'est que « Enrichissez-vous » voulait exprimer le fait que par le travail et par l'épargne, les Français pouvaient à la fois s'enrichir et accéder, tout simplement, au droit de vote. Seulement, sans doute que l'absence de réforme électorale à la fin du régime a été un des moteurs de la Révolution de février 1848. Or, celle-ci modifie effectivement les choses parce que, par un décret adopté le 4 mars 1848, eh bien, tous les Français de plus de 21 ans ont le droit de vote. Désormais, on passe à un système de suffrage universel masculin. Cette habitude va perdurer durant le Second Empire et la Troisième République. Nous avons un témoignage d'ailleurs intéressant à propos de ce vote, c'est le témoignage d'Alexis de Tocqueville qui nous décrit les premières élections au suffrage universel masculin du mois d'avril 1848. C'est tiré de ses souvenirs. Arrivé au bout de la colline qui domine Tocqueville, on s'arrêta un moment. Je sus qu'on désirait que je parlasse. Je grimpai donc sur le revers d'un fossé, on fit cercle autour de moi et je dis quelques mots que la circonstance m'inspira. Je rappelai à ces braves gens la gravité et l'importance de l'acte qu'ils allaient faire. Je leur recommandai de ne point se laisser accoster ni détourner par ceux qui, à notre arrivée au bourg, pourraient chercher à les tromper, mais de marcher sans se désunir et de rester ensemble, chacun à son rang, jusqu'à ce qu'on eût voté. Que personne, dis-je, n'entre dans une maison pour prendre la nourriture ou pour se sécher, il pleuvait ce jour-là, avant d'avoir accompli son devoir. Ils crièrent qu'ainsi ils feraient, et ainsi ils firent. Tous les votes furent donnés en même temps, et j'ai lieu de penser qu'ils le furent presque tous au même candidat. Aussitôt, après avoir voté moi-même, je leur dis adieu, et montant en voiture, je partis pour Paris. Témoignage extrêmement intéressant où l'on voit ce grand notable libéral qui avait déjà été député sous la monarchie de Juillet, eh bien, se présenter et d'ailleurs être élu à l'Assemblée constituante de 1848. Mais par contre, les élections de 1849 ont vu arriver le parti de l'ordre au pouvoir et celui-ci va modifier la loi électorale puisque le 31 mai 1850, une loi est adoptée qui ne permet de voter que pour les personnes qui ont au moins 3 années d'ancienneté et de résidence dans la même commune. Ce qui fait que ça exclut une partie du monde ouvrier, qui est un monde girovague, qui va de chantier en chantier, et donc ça amenuise sans doute la possibilité de voter pour les Rouges, pour les candidats socialistes. Et un des premiers gestes très habiles du prince-président Louis-Napoléon Bonaparte, ce fut, quelques heures après le coup d'État du 2 décembre 1851, de rétablir totalement le suffrage universel masculin, comme il le précise dans le décret qu'il prend depuis le palais.

0: La période du Second Empire est effectivement extrêmement importante pour habituer véritablement les Français au suffrage universel et aux élections législatives. L'empereur a respecté le suffrage universel, mais évidemment, durant les années 1850, il y a ce que l'on appelle la pratique de la candidature officielle. C'est-à-dire que le préfet désigne les bons candidats, c'est-à-dire ceux qui sont fidèles à l'Empire et à l'empereur. Ce qui fait qu'évidemment, il y a une pression administrative à ce moment-là sur les électeurs et sur les élus, en particulier les élus d'opposition. Ce système de la candidature officielle s'assouplit au cours des années 1860 et lors des dernières élections qui ont été organisées sous le Second Empire, celles de mai et juin 1869, il y a un sentiment, je dirais, de liberté électorale qui est assez réel. Et on peut avoir une véritable figure du paysage politique français de l'époque. 30 républicains sont élus, 41 royalistes, mais également, il faut distinguer les bonapartistes, parce que dans le camp bonapartiste, il y a 98 élus qui appartiennent au bonapartisme autoritaire, ceux des années 1850, et il y a 120 députés libéraux, bonapartistes, fidèles au régime, mais qui veulent progressivement le libéraliser. Et cette tendance est d'ailleurs confirmée par le plébiscite de mai 1870 qui donne raison à l'empereur pour ses réformes libérales. Mais, vous le savez, la guerre contre la Prusse se terminant par un désastre, l'empereur prisonnier à Sedan, l'Empire chute et la République est proclamée le 4 septembre 1870. Elle ne va pas modifier le système électoral, nous sommes toujours dans le cadre d'un système électoral masculin, et nous avons là, effectivement, des élections qui se déroulent à intervalles réguliers, puisqu'il n'y a pas eu de dissolution sous la Troisième République, sauf la dissolution de 1877, qui a été un échec pour le président MacMahon. Et à vrai dire, ce système électoral ne va pas être modifié jusqu'à la fin de la Troisième République. Il va être complété, je pense en particulier, à la loi électorale de 1884 qui établit le suffrage universel pour les conseils municipaux, désignant cette fois-ci le maire. Le président de la République, quant à lui, est élu non pas au suffrage universel, mais par le Congrès réunissant députés et sénateurs à Versailles. Reste évidemment une absente, c'est le corps électoral féminin. Effectivement, la Troisième République ne va jamais donner le droit de vote aux femmes. Il est possible d'abord qu'il y ait un problème de conception politique. Beaucoup de personnes dans le monde politique français, y compris bien sûr chez les Républicains, ne voient pas la femme comme pouvant participer aux affaires publiques. Ce qui fait qu'il était donc inutile de lui donner le droit de vote. D'autre part, il y a sans doute chez les Républicains, et je pense en particulier au Parti radical socialiste qui domine le paysage politique à la fin du 19e et au début du 20e, la crainte qu'une partie des femmes ne vote comme Monsieur le curé, et que donc finalement cela favorise ce que l'on appelle à l'époque les cléricaux. Donc on écarte le vote féminin car peut-être dangereux pour la survie du régime. Et comme vous le savez, il y a ensuite un long temps où il faudra attendre 1944 pour qu'un décret du général de Gaulle accorde le droit de vote aux femmes.
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3: Au nom du Père, et du Fils, et du Saint-Esprit. Amen. Mon Seigneur et mon Dieu, je crois fermement que tu es ici, que tu me vois et que tu m'entends. Je t'adore avec profonde révérence. Je te demande le pardon de mes péchés et la grâce de faire avec profit ce moment de prière. ma Mère Immaculée, Saint Joseph, mon Père et Seigneur, mon ange gardien, intercédez pour moi. Il y a un sport où les Ivoiriens pourraient être champions du monde, l'art de s'exprimer avec des interjections. Enfin, les spécialistes en langue appellent ça des idéophones. C'est un genre de grognement avec lequel on peut dire des tas de choses sans faire de phrases. Par exemple, en français, ça veut dire « je comprends maintenant ». Il y a eu une bonne connexion au niveau des neurones de l'intéressé. Et plus la lumière a été forte, plus le son s'allonge. Il y a aussi on exprime l'avertissement ou la menace. En français, ça donne « attention, je te vois, gare à toi ». Il y a aussi « hein ». En français, ça signifie « je t'écoute ». On peut exprimer également le choc ou l'indignation. Pour dire quoi, c'est impossible. On peut dire aussi lorsqu'on compatit à une situation douloureuse que l'on imagine et que l'on ressent en soi. On peut dire aussi tout simplement c'est-à-dire en français, je prends bonne note malgré tout. Il y a aussi le c'est une surprise teintée d'incrédulité devant une action ou une décision que l'on trouve audacieuse. Je t'épargne les gestes qui accompagnent ces interjections et les mimiques du visage qui se renfrognent, qui s'éclairent, qui se plissent ou se referment. Tout ça donne lieu à des conversations surréalistes dans le style Je te raconte tout ça parce qu'un jour, il y a certaines de ces interjections qui ont retenti dans le ciel de Galilée, au moins les sentiments qu'elles expriment en tout cas. Jésus, c'était le jour où tu appelais les 12 apôtres, un à un. J'imagine chacun en train de se détacher de la foule de ses disciples qui se trouvaient en face de toi. Alors Jésus, tu as crié, Simon Pierre. Quelque part, on a dû entendre. Pour exprimer de la surprise teintée d'incrédulité, de pessimisme, mais aussi de résignation. En français facile, ça donnerait « je suis dépassé, je n'aurais pas fait ça, mais je n'y peux rien ». Et c'était de même, certainement, quand tu as appelé André, son frère, Jacques et Jean, les fils de Zébédée, Philippe et Barthélemy, Thomas et Matthieu, le publicain, Jacques et Thaddée, Simon le Zélote et Judas Iscariote. Après ce dernier nom, il y a dû avoir des « hein ?» C'est-à-dire, lui, c'est pas vrai. Et pourtant, Jésus, c'est ton choix. Ce sont tes chargés de mission, tes envoyés, les apôtres. C'était bien eux. Une drôle de liste de sélectionnés. Une équipe qui a brillé par ses nombreuses défaites. Une équipe qui a perdu contre l'orgueil, contre le manque de foi, contre la haine. Une équipe pourtant que tu n'as pas voulu changer, Seigneur. Saint Jésus-Marie écrivait à propos des apôtres. Ces premiers apôtres, j'ai pour eux une grande dévotion, une grande tendresse, étaient, si l'on en juge selon des critères humains, bien peu de choses. Leur condition sociale, à l'exception de Matthieu, qui certainement gagnait bien sa vie et abandonna tout quand Jésus le lui demanda, était celle de pêcheurs vivant au jour le jour, en peinant la nuit pour assurer leur subsistance. Mais peu importe leurs conditions sociales, ils n'étaient ni cultivés, ni même très intelligents, du moins pour ce qui est des réalités surnaturelles. Ils ne comprennent même pas les exemples et les comparaisons les plus simples, et ils avaient recours au maître. Quoique pauvres et ignorants, ils n'étaient ni simples ni dépourvus de présomption. Malgré leurs limites, ils étaient ambitieux. Ils parlent ensuite de leur foi vacillante, de leur charité. Ils terminent en disant des hommes ordinaires, avec leurs défauts, leurs faiblesses, plus prodigues de paroles que d'actes. Et pourtant, Jésus les a appelés pour en faire des pêcheurs d'hommes, des co-rédempteurs, des dispensateurs de la grâce de Dieu. Eh bien, merci Jésus pour cette leçon, elle doit me remplir de confiance. Oui, il ne s'agit pas de se concentrer sur sa propre petitesse, ses propres limites, ses propres faiblesses. Il s'agit de te regarder, de regarder vers toi, Seigneur, et d'être juste un bon instrument entre tes mains. Je sais que tu m'appelles, moi aussi, à être un apôtre de ce 21e siècle. Tu veux que je parle de toi autour de moi. Tu veux que j'en encourage d'autres à reprendre le chemin de la messe ou le chemin de la confession. Tu attends de moi que j'explique à d'autres tel ou tel aspect de ton enseignement qui n'est pas toujours évident à comprendre. Bref, Jésus, tu m'envoies en mission. À la liste de tes apôtres, tu ajoutes aussi mon nom. Et alors, je peux me dire, hein? Ou bien même aller plus loin pour dire, c'est-à-dire en français, c'est pas possible. Effectivement, avec mes propres forces, ce ne serait pas possible. Mais tu es là, Jésus. Le pape Léon nous a offert une très belle leçon sur ce point. C'était à l'occasion de la fête des apôtres Pierre et Paul, le 29 juin. Au passage, je t'invite à prier chaque jour pour le pape, ce grand amoureux de l'unité de l'Église, qui a certainement dû avoir le cœur brisé par cet acte de séparation de la fraternité Saint-Pédis la semaine dernière. Prions, chers frères et sœurs, pour l'unité de l'Église, prions pour le pape. Mais je reviens à cette phrase du pape Léon XIV. La gloire de Dieu brille dans ses amis et tout au long du chemin, elle les façonne de conversion en conversion. Je trouve cela vraiment très beau. Seigneur, merci de faire briller ta gloire en moi aussi. Mais ce sera tout à la fin seulement, parce que les saints, ils sont tous au ciel pour l'heure. Tant que je suis ici sur terre, tu me conduis non de triomphe en triomphe, mais de conversion en conversion. Tu me façonnes de conversion en conversion tout au long du chemin, malgré les malgré les ou avec ces et ces me convertir, c'est-à-dire changer de direction. La conversion, c'est le mouvement du cœur qui revient vers toi, Seigneur. Redécouvrir que je suis aimé et invité à aimer, me convertir, c'est arracher le mal qu'il y a dans chacune de mes journées. Me convertir, c'est réaliser chaque soir dans un petit moment de prière, dans un bref examen de conscience, 2 ou 3 minutes, de tête à tête avec toi, c'est réaliser ce travail sérieux-là, de découvrir ce qui n'a pas bien marché et de me proposer de mieux faire le lendemain. Après t'avoir demandé pardon, Seigneur, en sachant que toi, tu ne changes pas une équipe qui perd. Après chaque revers, au contraire, tu donnes une nouvelle chance. Tu me fais avancer de conversion en conversion, pas de façon brusque ou spectaculaire. Jésus, que moi, de mon côté, je ne me fatigue pas de recommencer chaque jour. J'ajoute cet autre morceau de l'homélie du pape Léon XIV que j'ai cité plus haut. Chers frères et sœurs, sur les tombes des apôtres, destination millénaire des pèlerins, nous découvrons nous aussi que nous pouvons vivre de conversion en conversion. Le Nouveau Testament ne cache pas les erreurs, les contradictions, les péchés de ceux que nous vénérons comme les plus grands apôtres. Leur grandeur en effet a été façonnée par le pardon. Le ressuscité est allé les chercher plus d'une fois pour les remettre sur son chemin. Jésus n'appelle jamais une seule fois. C'est pourquoi nous pouvons toujours espérer. Merci Jésus d'être venu me chercher aujourd'hui encore. Merci pour cet appel que tu m'adresses encore. Je veux te laisser agir en moi, te laisser agir à travers moi. Eh bien, Sainte Marie, Maman Marie, aide-moi à être apôtre aujourd'hui, malgré tout. Aide-moi à accepter de me laisser conduire vers la sainteté de conversion en conversion par ton Fils Jésus. Je te remercie, mon Dieu, des bonnes résolutions, les actes d'amour et les inspirations que tu m'as communiquées dans cette méditation. Marie, ma Mère Immaculée, Saint Joseph et mon ange gardien, intercédez pour moi.
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2: Bonjour à toutes et à tous. Repos musical vous est aujourd'hui présenté par Simon Martin. Regarde les gros oiseaux, aurait dit le fils de Dusan Bogdanovic. C'est pour son fils que le guitariste et compositeur américain d'origine serbe aurait écrit ces 28 petites pièces qui nous font voyager comme autant de cartes postales. Je vous propose d'écouter les 10 premières qui nous emmènent en Allemagne, en Azerbaïdjan, au Danemark, en Corée, à Bali, en Iran, en Grèce, au Ghana, à Hawaï et en Slovénie. Notre guide sera le duo composé d'Antigone Goni et Eleonora Perata. C'est tour à tour drôle, lyrique, curieux, mélancolique et toujours dépaysant. Allez, look at the big birds, Dusan Bogdanovic et par le duo Goni-Perata.

Du duo, on passe au trio avec le Volterra Project. Tiens donc, revoilà la guitariste Antigone Goni, entourée cette fois de Luca Isolani et Maarten van den Bemden. Époustouflant trio de guitare qui multiplie les arrangements. Bernstein, Krieg, Hadjidakis, Ravel et Isolani. On les retrouve dans Scenes from West Side Story. C'est évidemment de Bernstein, le Roméo et Juliette new-yorkais. C'est tellement bien fait, virtuose et enlevé qu'on en redemande. Leur CD Parole in Musica est sorti l'année dernière sous le label Naxos. Scenes from West Side Story de Leonard Bernstein par le Volterra Project.

Luis Orlandini et Luca Raimundo représentent deux générations de guitaristes sud-américains. À travers leur album Harmonies for the New World, ils rendent hommage à la musique d'Amérique du Sud. Pedro Humberto Allende est un compositeur chilien né à Santiago en 1885. Luis Orlandini a arrangé pour l'occasion deux de ses 12 tonadas. Aux origines, le tonadas est un chant qui est né en Asturie. Dans ce chant, l'accent est mis sur les paroles au détriment de la danse. On est donc prié d'écouter en silence et sans bouger. Après Allende, vous pourrez entendre la suite Desde mi terraza, depuis ma terrasse, du compositeur chilien Oscar Olsen, né en 1944. Compositeur tourné autant vers la musique contemporaine et populaire que vers la musique baroque. Il a été d'ailleurs un pionnier du luth en Amérique latine. Allende et Oscar Olsen, sous les doigts virtuoses du duo Luis Orlandini et Luca Raimundo.

Que dire de Kazuhito Yamashita, guitariste japonais, mort tout récemment en janvier 2026 à l'âge de 64 ans. Sa virtuosité, il semble que rien ne puisse l'arrêter, décourager n'importe quel guitariste, confie Sébastien Linares dans son émission Guitare Guitare, ajoutant qu'il a repoussé les limites de la guitare, osant l'ampleur symphonique et l'exploration sonore. Il suffit, pour s'en convaincre, de l'entendre jouer Liszt ou encore les tableaux d'une exposition de Moussorgski dans une transcription pour guitare solo que l'on pensait impossible. J'ai décidé de vous le faire entendre dans deux pièces plus lentes et plus introspectives, mais tout aussi virtuoses, puisqu'elles sont extraites de la partita numéro 1 pour violon de Jean-Sébastien Bach.

Kazuhito Yamashita semble vouer un culte pour Fernando Store, dont il a enregistré l'intégrale ou presque. Grand classique des études guitaristiques, Fernando Store allie toutes les qualités. C'est, disons-le, le Mozart de la guitare. Et Kazuhito Yamashita le sublime dans cette pièce lente et lyrique d'une rigueur toute en légèreté. Je vous laisse sur cette étude numéro 12, opus 6 de Fernando Store, qui, sous les doigts de Kazuhito Yamashita, a plus l'air d'un songe que d'une étude. À très bientôt pour un autre repos musical.

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0: 15h.
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0: Éric Picard, le génie du christianisme. Aujourd'hui, nous vous proposons la cathédrale Saint-Pierre et Saint-Paul de Nantes. Deuxième émission avec le père Michel Leroy. Bonjour père.
1: Bonjour Emeline.
0: Alors vous êtes curé à Orvault et à Sautron de la paroisse Bienheureux des Bienheureux Célestins et Michel, ancien recteur de la cathédrale de Nantes et chargé de mission pour la reconstruction de cette cathédrale, reconstruction dont nous avons évoqué la semaine dernière les caractéristiques, les choix et le travail remarquable avec les services de l'État. Et vous êtes aussi co-auteur de cet ouvrage sur la grâce d'une cathédrale, parce que, et les Nantais le savent bien, puisque nous en sommes privés depuis 2020, c'est une grâce d'avoir une cathédrale. Et c'est très compliqué finalement quand on n'en a plus, même si on arrive à trouver d'autres lieux pour célébrer un certain nombre de choses. Alors, nous évoquions la reconstruction. Grâce à vous, on a aussi compris qu'elle avait beaucoup souffert de l'histoire et des vicissitudes de l'histoire. Alors, vous allez me dire, c'est le cas de beaucoup de cathédrales, mais notre cathédrale de Nantes, finalement, a quand même accumulé entre 72, 44, et on pourra peut-être partir un petit peu plus loin, finalement, beaucoup de dommages. Et justement, comment est-ce qu'on connaît cette histoire de la cathédrale? Alors, pas l'histoire récente, 19e, 20e, mais est-ce qu'on a une idée des premières fondations et de l'enracinement du christianisme dans l'ouest de la France? Parce que c'est un lieu, mais c'est aussi l'histoire de toute une communauté, cette cathédrale.
1: Alors, comme toute recherche sur des bâtiments anciens, on procède à la fois à partir des documents d'archives. Souvent, pour les cathédrales, ce sont des documents liés au chapitre cathédrale. Sauf que pour la cathédrale, en 1943-44, il y a eu des destructions suite au bombardement. Et donc, il y a pas mal d'archives de la cathédrale qui ont disparu. Ça c'est une première perte, mais on a quand même un certain nombre de documents. Et puis, comme tous les bâtiments, dès qu'on commence à faire des travaux de reconstruction ou des travaux d'amélioration, eh bien, on tombe sur des restes, on fait des découvertes. Et là, au moment de la reconstruction suite à l'incendie, et donc il avait été décidé de refaire l'électricité, très bien, avec une autre option que celle qui avait été jusqu'alors. C'est-à-dire que là, on avait l'architecte en chef des monuments historiques a décidé de faire passer l'électricité, les courants faibles, les courants forts, dans des caniveaux, dans les sols de la cathédrale. Et en creusant les sols de la cathédrale, dans la partie, puisque la cathédrale a été faite en gros, pour faire simple, la partie de la nef autour de la cathédrale romane qui existait, une cathédrale gothique à partir de 1434, donc une partie du 15e siècle. Et donc, quand on a dans cette partie-là, donc ces derniers mois creusés, on a découvert énormément de choses. C'est-à-dire, qu'est-ce qu'on a découvert?
0: C'est ce que j'allais.
1: Qu'est-ce qu'on a découvert? Alors, il y a eu des articles récemment dans la presse qui s'est fait écho de ces découvertes. Donc, je relate parce qu'à un moment, on nous a dit non, il ne faut pas trop en parler parce qu'il n'y a pas eu beaucoup de fouilles qui ont été faites, mais on peut dire des choses. Qu'est-ce qui a été découvert? Eh bien, beaucoup d'ossements.
0: Ah.
1: Comme souvent dans un certain nombre d'édifices, soit on était enterré dans la cathédrale, soit à l'extérieur des églises. Les cimetières autrefois étaient autour des églises, mais il y avait des lieux, c'était pouvait être aussi des lieux de sépulture. Beaucoup d'ossements, des ossuaires, donc des cryptes aussi, et dont on savait, moi j'avais deux traditions orales de cryptes, et quand je questionnais les archéologues pour savoir si eux, ils avaient des archives, des documents, ils n'avaient pas de documents et d'archives sur ces... On avait bien quelques documents du Russon qui avait écrit un livre sur la cathédrale, et puis un de ses prédécesseurs aussi, qui avait fait des fouilles énormes, fin du 19e, début 20e, mais on n'avait pas de lieu bien précis. Et là, on a fait des découvertes extraordinaires de ce côté-là, c'est-à-dire que ça va nous apprendre des choses sur donc les sépultures, mais aussi sur la cathédrale romane, c'est-à-dire qu'on a retrouvé les fondements, les soubassements de la cathédrale romane, parce que la cathédrale gothique a été faite autour de la cathédrale romane, c'est-à-dire à la différence d'autres cathédrales, c'est-à-dire qu'on n'a pas tout rasé, mais on a déconstruit petit à petit la cathédrale romane au fur et à mesure qu'on... on s'est arrêté au XVIIe siècle à peu près, enfin je vais très vite, et jusqu'au XIXe siècle, jusqu'à la fin du XIXe siècle, on avait un chœur roman. Quand on voit sur un certain nombre de gravures, on voit cette nef gothique et puis un chœur roman. Donc on a fait ces découvertes-là, qui sont des découvertes et exceptionnelles. C'est-à-dire qu'on a découvert que pour la cathédrale romane, eh bien on voit les matériaux qui sont utilisés pour la cathédrale romane. On a quelques vestiges au musée d'Aubray, des chapiteaux, des statues, qui sont extrêmement intéressantes, qui nous permettent de comprendre cette statuaire et puis cette sculpture romane qui existait comme d'autres cathédrales romanes, d'autres édifices romans, et donc des sculptures magnifiques. Mais on a découvert aussi que sur les bases des murs, eh bien, les murs étaient peints. Comme dans beaucoup d'édifices romans, et on oublie que ces murs sont peints. De même que quand on a fait des travaux de restauration il y a une vingtaine d'années, entre 15 et 20 ans, pour les portails de la cathédrale gothique, eh bien, les sculptures, moi j'ai vu ces détails de sculptures avec des motifs peints. C'est-à-dire qu'on peut trouver une pigmentation qui nous pourrait permettre de savoir comment ces édifices étaient peints.
0: Ce qui signifie, alors, deux choses intéressantes pour l'historienne que je suis. Un, toujours croire la tradition orale, dont on nous dit souvent, ce sont des légendes, etc. Preuve en est, cette tradition orale que vous avez recueillie à l'époque où vous étiez recteur, l'archéologie vient de le prouver. Donc c'est toujours assez étonnant de voir que la mémoire orale vaut finalement toute la mémoire papier, puisque j'ai bien compris que les archives avaient brûlé en 1944. Cette idée de la pureté et de la blancheur des cathédrales gothiques ou romanes, qui aujourd'hui est quand même remise en cause dans le cercle des spécialistes, mais pas forcément des visiteurs, il faut les imaginer peinturlurées, de toutes les couleurs.
1: Voilà. On avait un projet, quand j'étais recteur, à la fin de mon mandat de recteur, avec l'architecte en chef, l'architecte des bâtiments de France, de faire une projection sur les portails de la cathédrale pour reconstituer. Alors, ça a été transformé avec la projection qui était faite au moment de Noël, qui était très bien, avec le tableau d'Alain Thomas, oui, de la Nativité. Donc, voilà. Mais c'était à l'origine, c'était pas ce projet. Nous avions le projet de redonner éventuellement, virtuellement, à voir ce que pouvait être une façade peinte, ce qui aurait été très intéressant.
0: Oui, et qui aurait permis aussi de se mettre finalement dans la peau d'un contemporain du 14e ou du 15e. C'est vrai que c'est toujours assez déstabilisant quand on lit certains témoignages de l'époque éblouis par la couleur et la lumière. Alors la lumière, on le voit très bien quand on rentre dans une cathédrale gothique, parce que c'est très blanc, sauf qu'on oublie qu'en réalité, c'était très peint.
1: C'était très peint. Et voilà. Et donc, la lumière, alors aussi, la lumière, nous avons une lumière très forte dans la cathédrale de Nantes, parce qu'on a, alors, dans le chœur, beaucoup de vitraux, mais aussi dans la nef, et puis dans la verrière. Je ne sais pas ce que donnera la prochaine verrière, mais on avait aussi beaucoup de grisaille ou de vert translucide. Donc, on avait une cathédrale qui était très, très lumineuse de ce côté-là. Mais ceci étant, quand même, avec les verrières gothiques que nous avons, elles restent très, très lumineuse. C'est une cathédrale très lumineuse.
0: Donc, encore une fois, la lumière de Dieu, parce que toute cette architecture, alors qu'on peut admirer en tant que touriste à partir de ce mois-ci, puisqu'elle réouvre fin de ce mois de septembre, elle a aussi une signification religieuse. Hein, c'est-à-dire qu'on n'est pas simplement pour faire du beau quand on est dans une cathédrale.
1: Le beau est au service de quelque chose de à la fois de plus humain et de plus spirituel. Pour moi, c'est l'humain et le spirituel sont liés. C'est-à-dire qu'il ne peut pas y avoir de spirituel s'il ne passe pas par le, comme dit Peggy, par le charnel. Et donc l'articulation entre le charnel et le spirituel, c'est-à-dire que c'est avec les sens qu'on peut entrer en relation avec Dieu. Donc, et cette... on pourrait faire évoquer tout ce qu'il y a au niveau de l'ouïe avec les instruments de musique, mais aussi les chœurs. Il y a tout un travail qui se fait actuellement au niveau de la cathédrale de Nantes. Mais avec les yeux, on voit, on est entraîné On est entré dans la cathédrale de Londres vers le haut, on est entraîné vers le haut. C'est-à-dire que c'est quand même une des plus hautes cathédrales de France sous voûte. Hein, et là, un petit cocorico, c'est-à-dire qu'elle est plus haute sous voûte que Notre-Dame de Paris.
0: Bon, donc voilà. Venez nous voir à Nantes, on voilà. fait mieux que Paris.
1: Voilà, mais elle est beaucoup moins haute que Amiens, par exemple. Hein. Voilà. Mais on n'est là pas pour faire des combats de hauteur. Mais voilà, on est entraîné vers le... Instinctivement, on est entraîné vers le haut. Et donc, cette spatialisation montre bien que l'âme s'élève et nous invite à nous élever donc, dans la tradition chrétienne vers Dieu.

0: Nous avons la chance de recevoir l'ancien recteur de la cathédrale Saint-Pierre et Saint-Paul de Nantes, qui est chargé de mission pour la reconstruction de cette très belle cathédrale qui rouvre à la fin de ce mois-ci, au mois de septembre, dans une cérémonie qui n'est pas sans évoquer celle que nous avons vue à la télévision pour la réouverture de la cathédrale Notre-Dame de Paris. Alors, avant la pause, nous évoquions cette architecture gothique et les découvertes archéologiques absolument extraordinaires d'ailleurs qui ont été faites lors de cette reconstruction. Vous le disiez, et c'est le génie du christianisme d'incarner cette spiritualité et cet appel vers Dieu. Certes, l'architecture, mais peut-être aussi l'orgue et la maîtrise, c'est-à-dire que il y a les fidèles et il y a aussi tout ce qui est mis en place pour chanter la gloire de Dieu, et je crois que c'est très important pour cette cathédrale de Nantes.
1: Comme pour toute la cathédrale, oui. Je veux dire que c'est... on a eu une histoire longue dans nos cathédrales qui malheureusement a été brutalement arrêtée par la Révolution. Ça a repris petit à petit, ça a été fortement médiatisé par les petits chanteurs à la croix de bois qui ont popularisé ces manicanteries. Et puis, depuis une quarantaine d'années, il y a tout un travail de fond qui se fait, donc à partir dans l'Ouest, avec le centre de musique sacrée de Sainte-Anne-d'Auray, là qui est un centre qui inspire beaucoup de lieux en France, à l'instar aussi de Notre-Dame de Paris, mais Notre-Dame de Paris, on est à une autre échelle. Mais voilà, ce sont des lieux qui sont inspirés. Et nous, à Nantes, on a repris ce travail depuis plusieurs années avec l'idée d'avoir justement donc des chœurs avec une école maîtrisienne. Sachant qu'il y a aussi la Perverie qui a son école maîtrisienne aussi, donc il y a un travail qui se fait à un moment, qui se fait un petit peu aussi, encore un tout petit peu, mais aussi qui se fait avec d'autres chœurs de la place de Nantes, avec aussi des structures musicales comme l'ONPL, les chœurs de l'ONPL, le conservatoire aussi, donc il y a toute une vie musicale à Nantes et à la cathédrale, il y a cette vie musicale qui existe, d'abord pour la liturgie. D'abord pour la liturgie, avec donc une école maîtrisienne avec des enfants qui ont des enfants et des jeunes qui après leurs cours vont avoir des cours pour apprendre à chanter, pour apprendre la musique, pour apprendre à jouer des instruments, et ils vont se retrouver régulièrement dans la semaine pour des répétitions. Ils sont au service des célébrations, de toutes les célébrations de la cathédrale, et j'ai envie de dire, ils sont au service de toutes les célébrations diocésaines, parce que la cathédrale est au cœur du diocèse et sert véritablement la vie du diocèse. Et c'est une école de vie et de chant, c'est-à-dire que moi je tenais beaucoup quand j'étais recteur justement à cette école de vie et de chant, c'est-à-dire qu'on a des témoignages d'enfants et de jeunes pour qui cette école était elle leur a permis de trouver leur vocation musicale, leur vocation humaine, leur vocation chrétienne, et les a aidés à grandir dans la foi et dans la musique. Donc voilà, donc pour moi c'est extrêmement important. On retrouve la grande inspiration des écoles cathédrales, enfin, on est vraiment dans une grande tradition. Et puis nous avons la chance donc d'avoir des instruments, au moins l'orgue de chœur, nous espérons l'orgue de tribune, avec des organistes de grands talents qui œuvrent pour la cathédrale. Et qui sont vraiment au service de la liturgie, avec cette idée que nous avons eue dès le départ, quand nous avons relancé la maîtrise, c'est que les organistes sont organistes des orgues, c'est-à-dire qu'ils sont titulaires des deux instruments. D'accord. C'est-à-dire que c'est la liturgie, les besoins de la liturgie qui va déterminer les besoins musicaux et les besoins instrumentaux. Et ça, je trouve ça extrêmement riche dans l'expression musicale. Donc il y a tout ce travail qui se met en œuvre et qui est au service des célébrations.
0: Ce qui est intéressant à écouter, quand vous partagez vos expériences, et je pense aussi à l'émission de la semaine dernière, c'est voir à quel point, malgré notre histoire de la Révolution, de la séparation de l'Église et de l'État, des relations parfois compliquées entre le politique et le religieux, d'une certaine manière, la cathédrale de Nantes permet... de faire travailler le conservatoire, l'Orchestre national des Pays de la Loire, l'ONPL, les services de l'État, et tout ça pour la reconstruction d'un édifice patrimonial. On parlait de la verrière et de, de la duchesse Anne et de l'identité peut-être bretonne de Nantes, mais là je m'avance sur un terrain miné. Et en même temps, être au service de la liturgie et faire attention, je pense, vous en tant qu'ancien recteur et notre nouveau recteur aussi, à ce qui se passe dans la cathédrale, respecte le caractère quand même sacré de ce lieu. Ça, vous devez quand même développer des trésors de diplomatie et de discussion.
1: Oui et non, c'est-à-dire que moi ce qui m'a beaucoup marqué depuis que je suis recteur, mais comme curé aussi, recteur, et puis l'actuel recteur, ce serait intéressant de le faire venir, le père Sébastien Catroux, qui a énormément de choses à dire, et qui porte ce projet de manière remarquable. C'est-à-dire que moi ce qui me frappe énormément, c'est que le caractère cultuel de ce bâtiment est tout à fait respecté et reconnu par tous toutes les personnes qui travaillent pour la cathédrale, d'abord les services de l'État, c'est-à-dire que c'est à ce titre-là qu'ils interviennent dans la cathédrale, donc comme propriétaires, mais ils interviennent, ils nous demandent d'intervenir comme affectataires. C'est-à-dire que c'est plus qu'un locataire, oui. Un affectataire. Là. Le locataire, on lui donne les clés, on lui dit « ne faut pas faire trop de bêtises », enfin voilà, mais l'affectataire, c'est lui qui donne sens au bâtiment. Il donne sens au bâtiment. Et c'est-à-dire que, je dis souvent, ma seule compétence, c'est de savoir, c'est d'essayer de porter le pourquoi. Pourquoi il y a ce bâtiment ? Et pourquoi ? C'est parce qu'il est au service de la célébration du Dieu chrétien, de Dieu et Trinité, Père, Fils et Saint-Esprit. Et si je le dis ainsi, c'est que ça a des incidences très concrètes sur toute la vie de la cathédrale. C'est-à-dire que nous sommes non pas une religion du livre, mais une religion de la parole. Et donc le lieu de l'enseignement de l'évêque, le lieu qui répond au lieu de la parole et qui va nous permettre de célébrer l'Eucharistie, ces lieux sont extrêmement importants et entrent en dialogue. Et toute l'Assemblée va entrer en dialogue avec Dieu. Donc ces lieux ont besoin d'être marqués et doivent nous permettre, doivent permettre à la assemblée d'établir ce dialogue avec Dieu grâce à ce qui est matérialisé et grâce aussi à la célébration liturgique qui, dans sa ritualité, va permettre ces dialogues. Et donc, toute cette affectation cultuelle va non seulement donner sens au bâtiment, mais elle va nous aider à réfléchir sur ce que nous avons à faire. Et ça, c'est extrêmement important.
0: Ce qui veut dire que l'architecture, alors vous avez évoqué toute la logique historique de la cathédrale romane, de la cathédrale gothique, mais encore aujourd'hui, les choix de reconstruction, mais aussi les choix d'aménagement, c'est pas uniquement finalement lié à l'histoire, on fait pas du néo-gothique, du néo-roman, ça prend sens par rapport à une actualité immédiate qui est l'incarnation du Christ et la célébration de Dieu d'une certaine manière.
1: Tout à fait, c'est-à-dire que je reviens à cette notion de charnel de Peggy. Si je dis au passage, c'est que parce que il y aura au moment de la réouverture aussi ce spectacle sur le porche du mystère de la deuxième vertu, donc qui sera donné dans la cathédrale donc au mois d'octobre. Et Peggy nous rend attentif justement à ça et nous invite véritablement à comprendre que s'il y a une célébration, c'est parce que ce sont des hommes et des femmes qui vont se retrouver dans la cathédrale et qui vont, avec ce qu'ils sont, avec leur histoire, avec l'histoire du bâtiment, eh bien, donner chair à une célébration et un dialogue avec Dieu. Et ils vont manifester ou donner la possibilité à d'autres de sentir, découvrir la présence de Dieu au cœur de leur histoire. Alors, ça passe par des détails, c'est-à-dire que quand on est sur ce travail de reconstruction dans un bâtiment comme la cathédrale, c'est-à-dire qu'on va s'inspirer de ce que le génie de chaque lieu, mais le génie n'existe pas en soi, c'est-à-dire que ce que chacun, comme disait un ancien évêque, je crois, de Chartres, qui disait, nous sommes des nains sur des épaules de géants. C'est ça. C'est-à-dire que quand on va essayer de construire quelque chose, de mettre quelque chose en place dans la cathédrale, on va essayer de s'inspirer, de voir ce que nos anciens ont fait dans la cathédrale. Et à partir de là, en fonction de ce qu'ils ont fait, et des réponses qu'ils ont apportées au moment où ils étaient dans leur histoire, avec les contraintes qui étaient les leurs, nous, avec notre histoire et les contraintes qui sont les nôtres, eh bien, on va se situer dans cette même dynamique. Et par exemple, je donne un exemple très, très concret, pour le dessin de Lambon, donc, qui était fait pour le chœur en 2013, l'architecte, Jean-Marie Dutilleul, s'est inspiré d'une des sculptures du portail donc c'est Saint-Paul, et le portail de droit de la façade, où on voit Saint-Paul prêcher avec devant un lambon qui dont la forme a été reprise pour l'ambon de la cathédrale. Et donc on voit bien qu'il y a ce renvoi à ce qui a été fait autrefois mais avec les besoins d'aujourd'hui.
0: C'est extraordinaire. Donc finalement, on a une sorte de résumé de toute l'histoire du catholicisme et du catholicisme de l'ouest de la France et de toute la communauté nantaise depuis quoi, le 3e, 4e siècle après Jésus-Christ. C'est à peu près ça.
1: Saint-Donatien et Rogatien.
0: Et d'ailleurs, pourquoi on l'a appelé Saint-Pierre et Saint-Paul et pas Saint-Donatien et Saint-Rogatien?
1: C'est une excellente question. Donc, il y a une trace d'un oratoire assez rapidement, mais dédié à Saint-Clair. Alors, je complique encore plus la question. Donc, il y a des lieux qui vont se mettre en place assez rapidement. Il y a lieu de martyr de Saint-Donatien et Saint-Rogatien. Mais quand on a voulu créer la cathédrale, eh bien, on a voulu, au moins dans le diocèse de Nantes, on a voulu l'inscrire en relation avec Rome. D'où le Saint-Pierre et Saint-Paul. Là, c'est un choix qui est très clair. Dans d'autres cathédrales, c'est Notre-Dame, comme Notre-Dame de Paris. Là, c'est un choix d'être en lien avec Rome. Mais en même temps, ce choix ne va pas occulter les racines nantaises et bretonnes jusqu'à un certain moment. Après, la frontière, c'est une autre histoire. Mais on voit par exemple, dans la cathédrale 15e, il y a à la fois le portail Saint-Pierre et Saint-Paul, mais il y a le portail Saint-Donatien et Saint-Rogatien qui va vers Saint-Donatien, donc géographiquement, qui nous invite à aller en pèlerinage vers Saint-Donatien. Et puis de l'autre côté, qu'est-ce que nous avons? Saint-Yves. Et pourquoi Saint-Yves? Saint-Yves, qui était mort un peu plus d'un siècle auparavant, au moment de la construction, en fait, c'est une volonté du duc de l'époque qui de dire c'est une cathédrale du duché de Bretagne, et donc voulue par, à la fois par l'évêque et puis par le duc de Bretagne, et ce duc voulait l'inscrire dans l'histoire sainte de la Bretagne, Saint-Yves, qui était le grand saint de l'époque.
0: Il n'y a qu'une seule chose à faire. Aller sur place, parce qu'on se rend compte, et on a fait qu'effleurer tous les symboles qui peuvent exister dans cette cathédrale de Nantes, qui rouvre enfin à la fin de ce mois de septembre, et on l'a bien entendu avec toute une série aussi de célébrations et de commémorations au mois d'octobre. Donc venez à Nantes, Nantais, ayez conscience de cette grâce d'avoir une cathédrale, et merci infiniment, Père Leroy, de nous avoir fait découvrir tous les mystères de cette reconstruction, de toute cette découverte, et le plus important, effectivement, la nécessité d'être une église vivante. Merci à notre technicien et à la semaine prochaine.

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1: Vierge Marie, je vous prie de guider demain la même chirurgienne qui va opérer une pose d'une prothèse d'hanche. Merci.
2: Pleine de grâce, je t'en supplie, guéris Sébastien et protège toute ma famille. Merci Marie. Merci Sainte Bernadette.
3: Oui, bonjour Bernard, je reconfie mes problèmes pécuniaires financiers. Merci. Bonne journée.
4: Au nom du Père et du Fils et du Saint-Esprit.
5: Amen.
4: Mes frères et sœurs, mes chers pèlerins de Lourdes, soyez tous les bienvenus à la grotte de Massabielle, où la Vierge Marie, l'Immaculée Conception, est apparue à Bernadette. Avec elle, nous méditerons aujourd'hui les mystères glorieux du rosaire. Nous prions avec vous tous pour tous les pèlerins présents à Lourdes, et tout particulièrement aujourd'hui pour le diocèse de Soissons, pour ce jeune qui nous accompagne, qui animeront notre chapelet. Nous prions aussi pour tous ceux et celles de qui par le monde sont unis par le écoute de la radio chrétienne francophone, par l'écoute de la chaîne de télévision catholique Catéo, par leur site internet du sanctuaire de Lourdes. Ensemble, nous professons notre foi en disant « Je crois en Dieu, le Père Tout-Puissant, Créateur du ciel et de la terre, et en Jésus-Christ, son Fils unique, notre Seigneur, qui a été conçu du Saint-Esprit, est né de la Vierge Marie, a souffert sous Ponce Pilate, a été crucifié, est mort et a été enseveli, est descendu aux enfers, le troisième jour est ressuscité de mort, est monté aux cieux, est assis à la droite de Dieu le Père Tout-Puissant, d'où il viendra juger les vivants et les morts. Je crois en l'Esprit Saint, à la Sainte Église catholique, à la communion des saints, à la rémission des péchés, à la résurrection de la chair, à la vie éternelle. Amen. Prions pour les intentions de notre Saint-Père, le Pape Léon XIV. Notre Père, qui es aux cieux, que ton nom soit sanctifié, que ton règne vienne, que ta volonté soit faite sur la terre comme au ciel.
6: Donne-nous aujourd'hui notre pain de ce jour. Pardonne-nous nos offenses, comme nous pardonnons aussi à ceux qui nous ont offensés. Et ne nous laisse pas entrer en tentation, mais délivre-nous du mal.
4: Je vous salue Marie, pleine de grâce, le Seigneur est avec vous. Vous êtes bénie entre toutes les femmes, et Jésus, le fruit de vos entrailles, est béni.
6: Sainte Marie, Mère de Dieu, priez pour nous pauvres pécheurs, maintenant et à l'heure de notre mort. Amen.
4: Je vous salue Marie, pleine de grâce, le Seigneur est avec vous. Vous êtes bénie entre toutes les femmes, et Jésus, le fruit de vos entrailles, est béni.
6: Sainte Marie, Mère de Dieu, priez pour nos pauvres pécheurs, maintenant et à l'heure de notre mort. Amen.
4: Je vous salue, Marie, pleine de grâce, le Seigneur est avec vous. Vous êtes bénie entre toutes les femmes, et Jésus, le fruit de vos entrailles, est béni.
6: Sainte Marie, Mère de Dieu, priez pour nos pauvres pécheurs, maintenant et à l'heure de notre mort.
4: Gloria Patri et Filio, Spiritui Santo, sicut erat

0: Amen. Ô Marie conçue sans péché,
1: priez pour nous qui avons recours à vous.
0: Premier mystère glorieux, la résurrection du Seigneur. Du livre des Actes des Apôtres, Pierre dit à la foule, « Jésus que vous avez fait mourir en le clouant au bois de la croix, Dieu l'a ressuscité. » Prions pour toutes les intentions que nous venons d'entendre, les intentions que nous sont confiées, les intentions que nous portons dans notre cœur. Notre Père, qui es aux cieux, que ton nom soit sanctifié, que ton règne vienne, que ta volonté soit faite sur la terre comme au ciel.
2: Donne-nous aujourd'hui notre pain de ce jour. Pardonne-nous nos offenses, comme nous pardonnons aussi à ceux qui nous ont offensés. Et ne nous laisse pas entrer en tentation, mais délivre-nous du mal.
3: Je vous salue Marie, pleine de grâce, le Seigneur est avec vous. Vous êtes bénie entre toutes les femmes, et Jésus, le fruit de vos entrailles, est béni.
4: Sainte Marie, Mère de Dieu, priez pour nous pauvres pécheurs, maintenant et à l'heure de notre mort. Amen.
3: Je vous salue, Marie, pleine de grâce. Le Seigneur est avec vous. Vous êtes bénie entre toutes les femmes, et Jésus, le fruit de vos entrailles, est béni.
4: Sainte Marie, Mère de Dieu, priez pour nous pauvres pécheurs, maintenant et à l'heure de notre mort.
3: Je vous salue Marie, pleine de grâce, le Seigneur est avec vous. Vous êtes bénie entre toutes les femmes, et Jésus, le fruit de vos entrailles, est béni.
4: Sainte Marie, Mère de Dieu, priez pour nous pauvres pécheurs, maintenant et à l'heure de notre mort. Amen.
3: Je vous salue Marie, pleine de grâce, le Seigneur est avec vous. Vous êtes bénie entre toutes les femmes, et Jésus, le fruit de vos entrailles, est béni.
4: Sainte Marie, Mère de Dieu, priez pour nous pauvres pécheurs, maintenant et à l'heure de notre mort. Amen.
5: Je vous salue Marie, pleine de grâce, le Seigneur est avec vous. Vous êtes bénie entre toutes les femmes, et Jésus, le fruit de vos entrailles, est béni.
4: Sainte Marie, Mère de Dieu, priez pour nous pauvres pécheurs, maintenant et à l'heure de notre mort. Amen.
5: Je vous salue Marie, pleine de grâce, le Seigneur est avec vous. Vous êtes bénie entre toutes les femmes, et Jésus, le fruit de vos entrailles, est béni.
4: Sainte Marie, Mère de Dieu, priez pour nous pauvres pécheurs, maintenant et à l'heure de notre mort. Amen.
5: Je vous salue Marie, pleine de grâce, le Seigneur est avec vous. Vous êtes bénie entre toutes les femmes, et Jésus, le fruit de vos entrailles, est béni.
4: Sainte Marie, Mère de Dieu, priez pour nous pauvres pécheurs, maintenant et à l'heure de notre mort.
6: Je vous salue Marie, pleine de grâce, le Seigneur est avec vous. Vous êtes bénie entre toutes les femmes, et Jésus, le fruit de vos entrailles, est béni.
4: Sainte Marie, Mère de Dieu, priez pour nous pauvres pécheurs, maintenant et à l'heure de notre mort.
6: Je vous salue Marie, pleine de grâce, le Seigneur est avec vous. Vous êtes bénie entre toutes les femmes, et Jésus, le fruit de vos entrailles, est béni.
4: Sainte Marie, Mère de Dieu, priez pour nous.
6: Je vous salue Marie, pleine de grâce, le Seigneur est avec vous. Vous êtes bénie entre toutes les femmes, et Jésus, le fruit de vos entrailles, est béni.
4: Sainte Marie, Mère de Dieu, priez pour nous pauvres pécheurs, maintenant et à l'heure de notre mort. Amen.
0: Gloria Patri et Filio, Spiritui Santo, sicut

0: Amen. Ô Marie conçue sans péché,
1: priez pour nous qui avons recours à vous.
0: Deuxième mystère glorieux, l'Ascension.

0: Seigneur, nous te rendons grâce. Tu es notre espérance. Notre Père, qui es aux cieux, que ton nom soit sanctifié, que ton règne vienne, que ta volonté soit faite sur la terre comme au ciel.
1: Donne-nous aujourd'hui notre pain de ce jour. Pardonne-nous nos offenses, comme nous pardonnons aussi à ceux qui nous ont offensés. Ne nous laisse pas entrer en tentation, mais délivre-nous du mal. Amen.
2: Je vous salue, Marie, pleine de grâce. Le Seigneur est avec vous. Vous êtes bénie entre toutes les femmes, et Jésus, le fruit de vos entrailles, est béni.
1: Sainte Marie, Mère de Dieu, priez pour nous pauvres pécheurs, maintenant et à l'heure de notre mort. Amen.
2: Je vous salue, Marie, pleine de grâce. Le Seigneur est avec vous. Vous êtes bénie entre toutes les femmes, et Jésus, le fruit de vos entrailles, est béni.
1: Sainte Marie, Mère de Dieu, priez pour nous pauvres pécheurs, maintenant et à
2: Je vous salue, Marie, pleine de grâce. Le Seigneur est avec vous. Vous êtes bénie entre toutes les femmes, et Jésus, le fruit de vos entrailles, est béni.
1: Sainte Marie, Mère de Dieu, priez pour nous pauvres pécheurs, maintenant et à l'heure de notre mort. Amen.
2: Je vous salue, Marie, pleine de grâce. Le Seigneur est avec vous. Vous êtes bénie entre toutes les femmes, et Jésus, le fruit de vos entrailles, est béni.
3: Je vous salue Marie, pleine de grâce. Le Seigneur est avec vous. Vous êtes bénie entre toutes les femmes, et Jésus, le fruit de vos entrailles, est béni.
1: Sainte Marie, Mère de Dieu, priez pour nous pauvres pécheurs, maintenant et à l'heure de notre mort. Amen.
3: Je vous salue Marie, pleine de grâce. Le Seigneur est avec vous. Vous êtes bénie entre toutes les femmes, et Jésus, le fruit de vos entrailles, est béni.
1: Sainte Marie, Mère de Dieu, priez pour nous pauvres pécheurs, maintenant et à l'heure de notre mort. Amen.
3: Je vous salue Marie, pleine de grâce. Le Seigneur est avec vous. Vous êtes bénie entre toutes les femmes, et Jésus, le fruit de vos entrailles, est béni.
1: Sainte Marie, Mère de Dieu, priez pour nous pauvres pécheurs, maintenant et à l'heure de notre mort.
4: Je vous salue Marie, pleine de grâce. Le Seigneur est avec vous. Vous êtes bénie entre toutes les femmes. Et Jésus, le fruit de vos entrailles, est béni.
1: Sainte Marie, Mère de Dieu, priez pour nous pauvres pécheurs, maintenant et à l'heure de notre mort. Amen.
4: Je vous salue Marie, pleine de grâce. Le Seigneur est avec vous. Vous êtes bénie entre toutes les femmes. Et Jésus, le fruit de vos entrailles, est béni.
1: Sainte Marie, Mère de Dieu,
4: Je vous salue Marie, pleine de grâce. Le Seigneur est avec vous. Vous êtes bénie entre toutes les femmes, et Jésus, le fruit de vos entrailles, est béni.
1: Sainte Marie, Mère de Dieu, priez pour nous pauvres pécheurs, maintenant et à l'heure de notre mort. Amen.
0: Gloria Patri et Filio, Spiritui Santo. Sicut erat in

0: Ô Marie conçue sans péché,
1: priez pour nous pécheurs.
0: Troisième mystère glorieux, la Pentecôte. De l'Évangile selon saint Jean, Jésus dit à ses apôtres, « Le Père vous donnera un autre paraclet pour qu'il soit avec vous à jamais. » Rendons grâce à Dieu pour le don de son Esprit Saint. Seigneur, rassemble tes enfants dans la joie et la simplicité du cœur. Seigneur, nous te prions pour la paix dans le monde. Notre Père, qui es aux cieux, que ton nom soit sanctifié, que ton règne vienne, que ta volonté soit faite sur la terre comme au ciel.
2: Et ne laisse pas entrer en tentation, mais délivre-nous du mal.

0: Je vous salue Marie, pleine de grâce. Le Seigneur est avec vous. Vous êtes bénie entre toutes les femmes, et Jésus, le fruit de vos entrailles, est béni.
1: Sainte Marie, Mère de Dieu, priez pour nous pauvres pécheurs, maintenant et à l'heure de notre mort. Amen.
0: Je vous salue Marie, pleine de grâce. Le Seigneur est avec vous. Vous êtes bénie entre toutes les femmes, et Jésus, le fruit de vos entrailles, est béni.
1: Sainte Marie, Mère de Dieu, priez pour nous pauvres pécheurs, maintenant et à l'heure de notre mort. Amen.
0: Je vous salue Marie, pleine de grâce. Le Seigneur est avec vous. Vous êtes bénie entre toutes les femmes, et Jésus, le fruit de vos entrailles, est béni.
1: Sainte Marie, Mère de Dieu, priez pour nous pauvres pécheurs, maintenant et à l'heure de notre mort. Amen.
0: Je vous salue Marie, pleine de grâce. Le Seigneur est avec vous. Vous êtes bénie entre toutes les femmes, et Jésus, le fruit de vos entrailles, est béni.
1: Sainte Marie, Mère de Dieu, priez pour nous pauvres pécheurs, maintenant et à l'heure de notre mort. Amen.
2: Je vous salue Marie, pleine de grâce. Le Seigneur est avec vous. Vous êtes bénie entre toutes les femmes, et Jésus, le fruit de vos entrailles, est béni.
1: Sainte Marie, Mère de Dieu, priez pour nous pauvres pécheurs, maintenant et à l'heure de notre mort. Amen.
2: Je vous salue Marie, pleine de grâce. Le Seigneur est avec vous. Vous êtes bénie entre toutes les femmes, et Jésus, le fruit de vos entrailles, est béni.
1: Sainte Marie, Mère de Dieu,
2: je vous salue Marie, pleine de grâce. Le Seigneur est avec vous. Vous êtes bénie entre toutes les femmes, et Jésus, le fruit de vos entrailles, est béni.
1: Sainte Marie, Mère de Dieu, priez pour nous pauvres pécheurs, maintenant et à l'heure de notre mort. Amen.
3: Je vous salue Marie, pleine de grâce. Le Seigneur est avec vous. Vous êtes bénie entre toutes les femmes, et Jésus, le fruit de vos entrailles, est béni.
1: Sainte Marie, Mère de Dieu, priez pour nous pauvres pécheurs, maintenant et à l'heure de notre mort. Amen.
3: Je vous salue Marie, pleine de grâce, le Seigneur est avec vous. Vous êtes bénie entre toutes les femmes, et Jésus, le fruit de vos entrailles, est béni.
1: Sainte Marie, Mère de Dieu, priez pour nous pauvres pécheurs, maintenant et à l'heure de notre mort. Amen.
3: Je vous salue Marie, pleine de grâce, le Seigneur est avec vous. Vous êtes bénie entre toutes les femmes, et Jésus, le fruit de vos entrailles, est béni.
1: Sainte Marie, Mère de Dieu, priez pour nous pauvres pécheurs, maintenant et à l'heure de notre mort. Amen.
4: Gloria Patri et Filio, et Spiritui Santo, sicut

0: Amen. Ô Marie conçue sans péché,
1: priez pour nous qui avons recours à vous.
0: Quatrième mystère glorieux, l'Assomption de la Vierge Marie. De l'Évangile selon saint Luc, Élisabeth dit à Marie, heureuse celle qui a cru à l'accomplissement de paroles qui lui furent dites de la part du Seigneur. Prions pour toutes les personnes en fin de vie, que soutenues par l'intercession de la Vierge Marie et le sacrement de l'Église, elles se préparent à rencontrer Dieu. Seigneur, guide-nous avec Marie sur le chemin du ciel. Prions pour tous ceux qui nous font du bien et pour ceux qui ne nous aiment pas. Notre Père, qui es aux cieux, que ton nom soit sanctifié, que ton règne vienne, que ta volonté soit faite sur la terre comme au ciel.
2: Donne-nous aujourd'hui notre pain de ce jour. Pardonne-nous nos offenses, comme nous pardonnons aussi à ceux qui nous ont offensés.
3: Je vous salue Marie, pleine de grâce, le Seigneur est avec vous. Vous êtes bénie entre toutes les femmes, et Jésus, le fruit de vos entrailles, est béni.
1: Sainte Marie, Mère de Dieu, priez pour nous pauvres pécheurs, maintenant et à l'heure de notre mort. Amen.
3: Je vous salue Marie, pleine de grâce, le Seigneur est avec vous. Vous êtes bénie entre toutes les femmes, et Jésus, le fruit de vos entrailles, est béni.
1: Sainte Marie, Mère de Dieu, priez pour nous pauvres pécheurs, maintenant et à l'heure de notre mort. Amen.
3: Je vous salue, Marie, pleine de grâce, le Seigneur est avec vous. Vous êtes bénie entre toutes les femmes, et Jésus, le fruit de vos entrailles, est béni.
1: Sainte Marie, Mère de Dieu, priez pour nous pauvres pécheurs, maintenant et
3: Je vous salue Marie, pleine de grâce, le Seigneur est avec vous. Vous êtes bénie entre toutes les femmes, et Jésus, le fruit de vos entrailles, est béni.
1: Sainte Marie, Mère de Dieu, priez pour nous pauvres pécheurs, maintenant et à l'heure de notre mort. Amen.
4: Je vous salue Marie, pleine de grâce, le Seigneur est avec vous. Vous êtes bénie entre toutes les femmes, et Jésus, le fruit de vos entrailles, est béni. Je vous salue Marie, pleine de grâce, le Seigneur est avec vous. Vous êtes bénie entre toutes les femmes, et Jésus, le fruit de vos entrailles, est béni.
1: Sainte Marie, Mère de Dieu, priez pour nous pauvres pécheurs, maintenant et à l'heure de notre mort. Amen.
4: Je vous salue Marie, pleine de grâce, le Seigneur est avec vous. Vous êtes bénie entre toutes les femmes, et Jésus, le fruit de vos entrailles, est béni.
1: Sainte Marie, Mère de Dieu,
5: Je vous salue Marie, pleine de grâce, le Seigneur est avec vous. Vous êtes bénie entre toutes les femmes, et Jésus, le fruit de vos entrailles, est béni.
1: Sainte Marie, Mère de Dieu, priez pour nous pauvres pécheurs, maintenant et à l'heure de notre mort. Amen.
5: Je vous salue Marie, pleine de grâce, le Seigneur est avec vous. Vous êtes bénie entre toutes les femmes, et Jésus, le fruit de vos entrailles, est béni.
1: Sainte Marie, Mère de Dieu, priez pour nous pauvres pécheurs, maintenant et à l'heure de notre mort. Amen.
5: Je vous salue Marie, pleine de grâce, le Seigneur est avec vous. Vous êtes bénie entre toutes les femmes, et Jésus, le fruit de vos entrailles, est béni.
1: Sainte Marie, Mère de Dieu, priez pour nous pauvres pécheurs, maintenant et à l'heure de notre mort.
0: Gloria Patri et Filio, Spiritui Santo, sic ut erat in principio, et nunc ex semper, et in saecula saeculorum. Amen. Ô Marie conçue sans péché,
1: priez pour nous qui avons recours à vous.
0: Cinquième mystère glorieux, le couronnement de Marie. Du livre de l'Apocalypse. un grand signe apparut dans le ciel, une femme vêtue de soleil. Prions pour les vocations sacerdotales et religieuses. Prions pour les familles. Seigneur, apprends-nous à connaître Marie et à l'aimer. Notre Père, qui es aux cieux, que ton nom soit sanctifié, que ton règne vienne, que ta volonté soit faite sur la terre comme au ciel.
2: Donne-nous aujourd'hui notre pain de ce jour. Pardonne-nous nos offenses, comme nous pardonnons aussi à ceux qui nous ont offensés. Et ne nous laisse pas entrer en tentation, mais délivre-nous du mal.
3: Je vous salue Marie, pleine de grâce. Le Seigneur est avec vous. Vous êtes bénie entre toutes les femmes, et Jésus, le fruit de vos entrailles, est béni.
1: Sainte Marie, Mère de Dieu, priez pour nous pauvres pécheurs, maintenant et à l'heure de notre mort. Amen.
3: Je vous salue Marie, pleine de grâce. Le Seigneur est avec vous. Vous êtes bénie entre toutes les femmes, et Jésus, le fruit de vos entrailles, est béni.
1: Sainte Marie, Mère de Dieu, priez pour nous.
3: Je vous salue Marie, pleine de grâce. Le Seigneur est avec vous. Vous êtes bénie entre toutes les femmes, et Jésus, le fruit de vos entrailles, est béni.
1: Sainte Marie, Mère de Dieu, priez pour nous pauvres pécheurs, maintenant et à l'heure de notre mort. Amen.
5: Je vous salue Marie, pleine de grâce. Le Seigneur est avec vous. Vous êtes bénie entre toutes les femmes, et Jésus, le fruit de vos entrailles, est béni.
1: Sainte Marie, Mère de Dieu, priez pour nous pauvres pécheurs, maintenant et à l'heure de notre mort. Amen.
5: Je vous salue, Marie, pleine de grâce. Le Seigneur est avec vous. Vous êtes bénie entre toutes les femmes, et Jésus, le fruit de vos entrailles, est béni.
1: Sainte Marie, Mère de Dieu, priez pour nous pauvres pécheurs, maintenant et à l'heure de notre mort. Amen.
5: Je vous salue Marie, pleine de grâce, le Seigneur est avec vous. Vous êtes bénie entre toutes les femmes, et Jésus, le fruit de vos entrailles, est béni.
1: Sainte Marie, Mère de Dieu, priez pour nous pauvres pécheurs, maintenant et à l'heure de notre mort. Amen.
5: Je vous salue Marie, pleine de grâce, le Seigneur est avec vous. Vous êtes bénie entre toutes les femmes, et Jésus, le fruit de vos entrailles, est béni.
4: Je vous salue Marie, pleine de grâce. Le Seigneur est avec vous. Vous êtes bénie entre toutes les femmes, et Jésus, le fruit de vos entrailles, est béni. Je vous salue Marie, pleine de grâce. Le Seigneur est avec vous. Vous êtes bénie entre toutes les femmes, et Jésus, le fruit de vos entrailles, est béni.
1: Sainte Marie, Mère de Dieu, priez pour nous pauvres pécheurs, maintenant et à l'heure de notre mort. Amen.
4: Je vous salue, Marie, pleine de grâce. Le Seigneur est avec vous. Vous êtes bénie entre toutes les femmes, et Jésus, le fruit de vos entrailles, est béni.
1: Sainte Marie, Mère de Dieu, priez pour nous pauvres pécheurs, maintenant et à l'heure de notre mort.
0: Gloria Patri et Filio, Spiritui Sancto, sicut erat

0: Ô Marie conçue sans péché,
1: priez pour nous qui avons le droit.
2: Tu as voulu, Seigneur, qu'à l'annonce de l'ange, ton Verbe prit chair dans le sein de la Vierge Marie. Réponds à nos supplications, puisque nous la croyons vraiment Mère de Dieu. Fais que nous trouvions secours dans sa prière auprès de toi. Par Jésus-Christ, ton Fils, notre Seigneur, qui vit et règne avec toi dans l'unité du Saint-Esprit, Dieu pour les siècles des siècles.
1: Amen.
2: Le Seigneur soit avec vous.
1: Et avec votre esprit.
2: Et que Dieu Tout-Puissant vous bénisse, le Père, le Fils et le Saint-Esprit.
1: Amen.
2: Notre-Dame de Lourdes,
1: priez pour nous.
2: Notre-Dame de Lourdes,
1: priez pour nous.
2: Notre-Dame de Lourdes,
1: priez pour nous.
2: Sainte Bernadette,
1: priez pour nous.

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1: 16h.
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5: Psaume 64. Tu visites la terre et tu la breuves, tu la combles de richesses. Les ruisseaux de Dieu regorgent d'eau, tu prépares les moissons. Ainsi tu prépares la terre, tu arroses les sillons, tu aplanis le sol, tu le détrempes sous les pluies, tu bénis les semailles. Tu couronnes une année de bienfaits, sur ton passage ruisselle l'abondance. Au désert, les pâturages ruissellent, les collines débordent d'allégresse. Les herbages se parent de troupeaux et les plaines se couvrent de blé. Tout exulte et chante. La liturgie de ce dimanche nous propose une partie seulement du psaume 64. Ce sont les versets 10 à 14 qu'on a entendus qui sont les derniers. Et ils sonnent comme une heureuse et tranquille contemplation de la nature. Mais il ne faut pas s'arrêter là, car avant ceci, il y a 9 autres versets qui parlent de toute autre chose. Et ce sont ces 9 versets qui donnent la véritable dimension de ce psaume. Je vous donne le premier verset. « Il est beau de te louer, Dieu, dans Sion, de tenir ses promesses envers toi qui écoutes la prière. » Au passage, Sion, c'est le deuxième nom de Jérusalem. De quelle promesse s'agit-il ? De celle que l'on a faite quand on était en exil à Babylone au VIe siècle avant Jésus-Christ. Là-bas, on avait fait un vœu. Si Dieu nous libère de cet exil forcé et nous ramène en Israël, alors on fera la fête au temple de Jérusalem. Et ce psaume est donc ce qu'on appelle un ex voto. Il a été composé au retour d'exil pour rendre grâce, à la suite du vœu, pour la libération accordée par Dieu. Vous voyez qu'on est loin d'un simple chant sur les bienfaits de la pluie et du retour des saisons. Cette libération est vécue comme un pardon. À l'époque, l'exil a été considéré comme un châtiment pour les fautes du peuple et de ses dirigeants. Le retour est accueilli comme un retour en grâce. Dieu efface notre passé, le pécheur. C'est le sens des versets suivants, je les donne aussi. Nos fautes ont dominé sur nous, toi, tu les pardonnes. Et au passage, il y a une phrase superbe que beaucoup d'entre nous connaissent déjà, car elle fait partie de la musique de certains requiems célèbres. Jusqu'à toi viendra toute chair avec son poids de péché. Ad te omnis caro veniet, on a entendu ça. C'est donc dans ce psaume le peuple qui célèbre la fidélité de Dieu à son alliance. Heureux ton invité, ton élu, il habite ta demeure. Il faut entendre le poids de ces mots, ton élu. Sans aucun mérite de sa part, il le sait, mais par pure grâce, par un choix délibéré de Dieu, ce petit peuple a été choisi, admis dans l'intimité de Dieu. C'est ce que l'on appelle l'élection d'Israël. Et l'auteur du psaume propose ici une comparaison. Au milieu du peuple d'Israël, il y avait une tribu privilégiée, celle des Lévites. Elle avait une place à part, celle d'être consacrée au service exclusif de Dieu. Eh bien, la position du peuple élu au milieu des autres nations est comparable à celle des Lévites au sein d'Israël. Heureux ton invité, ton élu, il habite ta demeure. Les biens de ta maison nous rassasient, les dons sacrés de ton temple. Mais c'est également au cours de l'exil à Babylone que l'on a pris conscience de la dimension universelle du projet de Dieu. Alors le peuple d'Israël a compris que son élection était en fait une mission, celle de messager auprès des autres nations. Quand les autres peuples verront que Dieu a sauvé Israël, ils auront la preuve que le Dieu d'Israël est le seul sauveur et ils se tourneront vers lui et alors ils posséderont la vraie joie, celle de connaître enfin Dieu. Et cela nous vaut encore un verset magnifique. Dieu, notre Sauveur, est l'espoir des horizons de la terre et des rives lointaines. Avec le retour au pays, une vie nouvelle va commencer. C'est une véritable recréation. Et c'est ce qui explique la fin du psaume. L'apparence bucolique des derniers versets, ceux qui ont été retenus par la liturgie de ce dimanche, ne doit donc pas faire oublier le vrai thème de ce psaume, qui est une action de grâce du peuple libéré. L'évocation des beautés de la nature n'est là que pour suggérer cette vie nouvelle. Tu couronnes une année de bienfaits. Sur ton passage ruisselle l'abondance. Mieux même, la profusion des dons de Dieu dans la nature se prête admirablement bien à l'évocation des dons combien plus hauts et merveilleux, et plus encore de ces inlassables pardons. Car on a compris déjà que le jugement de Dieu est un jugement qui sauve. Je crois que maintenant nous sommes prêts à entendre ce psaume en entier, je vous le donne pour une fois. Il est beau de te louer, Dieu, dans Sion, de tenir ses promesses envers toi qui écoute la prière. Jusqu'à toi vient toute chair avec son poids de péché. Nos fautes ont dominé sur nous, toi, tu les pardonnes. Heureux ton invité, ton élu, il habite ta demeure. Les biens de ta maison nous rassasient, les dons sacrés de ton temple. Ta justice nous répond par des prodiges. Dieu, notre Sauveur, espoir des horizons de la terre et des rives lointaines. Sa force enracine les montagnes, il s'entoure de puissance. Il apaise le vacarme des mers, le vacarme de leurs flots et la rumeur des peuples. Les habitants des bouts du monde sont pris d'effroi à la vue de tes signes. Aux portes du levant et du couchant, tu fais jaillir des cris de joie. Tu visites la terre et tu l'abreuves, tu la combles de richesses. Les ruisseaux de Dieu regorgent d'eau. Tu prépares les moissons. Ainsi, tu prépares la terre. Tu arroses les sillons. Tu aplanis le sol. Tu le détrempes sous les pluies. Tu bénis les semailles. Tu couronnes une année de bienfaits. Sur ton passage ruisselle l'abondance. Au désert, les pâturages ruissellent, les collines débordent d'allégresse. Sur ton passage ruisselle l'abondance. Les herbages se parent de troupeaux et les plaines se couvrent de blé. Toutes exultent et chantent.

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2: Au nom du Père et du Fils et du Saint-Esprit, Amen. Mon Seigneur et mon Dieu, je crois fermement que tu es ici, que tu me vois et que tu m'entends. Je t'adore avec profonde révérence. Je te demande le pardon de mes péchés et la grâce de faire avec profit ce moment de prière. Ma Mère Immaculée, Saint Joseph, mon Père et Seigneur, mon ange gardien, intercédez pour moi. Il y a un sport où les Ivoiriens pourraient être champions du monde, l'art de s'exprimer avec des interjections. Enfin, les spécialistes en langue appellent ça des idéophones. C'est un genre de grognement avec lequel on peut dire des tas de choses sans faire de phrases. Par exemple, en français, ça veut dire « je comprends maintenant ». Il y a eu une bonne connexion au niveau des neurones de l'intéressé. Et plus la lumière a été forte, plus le son s'allonge. Il y a aussi on exprime l'avertissement ou la menace. En français, ça donne « attention, je te vois, gare à toi ». Il y a aussi « hein ». En français, ça signifie « je t'écoute ». On peut exprimer également le choc ou l'indignation. Pour dire quoi, c'est impossible. On peut dire aussi lorsqu'on compatit à une situation douloureuse que l'on imagine et que l'on ressent en soi. On peut dire aussi tout simplement c'est-à-dire en français, je prends bonne note malgré tout. Il y a aussi le c'est une surprise teintée d'incrédulité devant une action ou une décision que l'on trouve audacieuse. Je t'épargne les gestes qui accompagnent ces interjections et les mimiques du visage qui se renfrognent, qui s'éclairent, qui se plissent ou se referment. Tout ça donne lieu à des conversations surréalistes dans le style Je te raconte tout ça parce qu'un jour, il y a certaines de ces interjections qui ont retenti dans le ciel de Galilée, au moins les sentiments qu'elles expriment en tout cas. Jésus, c'était le jour où tu appelais les 12 apôtres, un à un. J'imagine chacun en train de se détacher de la foule, de ses disciples qui se trouvaient en face de toi. Alors Jésus, tu as crié, « Simon Pierre !» Quelque part, on a dû entendre « Hein ?» pour exprimer de la surprise teintée d'incrédulité, de pessimisme, mais aussi de résignation. En français facile, ça donnerait « Je suis dépassé, je n'aurais pas fait ça, mais je n'y peux rien. » Et c'était de même, certainement, quand tu as appelé André, son frère, Jacques et Jean, les fils de Zébédée, Philippe et Barthélemy, Thomas et Matthieu, le publicain, Jacques et Thaddée, Simon le Zélote et Judas Iscariote. Après ce dernier nom, il y a dû y avoir des « Hein ?» C'est-à-dire, lui, c'est pas vrai. Et pourtant, Jésus, c'est ton choix. Ce sont tes chargés de mission, tes envoyés, les apôtres. C'était bien eux. Une drôle de liste de sélectionnés. Une équipe qui a brillé par ses nombreuses défaites. Une équipe qui a perdu contre l'orgueil, contre le manque de foi, contre la haine. Une équipe pourtant que tu n'as pas voulu changer, Seigneur. Saint Jean-Marie écrivait à propos des apôtres. Ces premiers apôtres, j'ai pour eux une grande dévotion, une grande tendresse, étaient si l'on en juge selon des critères humains, bien peu de choses. Leurs conditions sociales, à l'exception de Matthieu, qui certainement gagnait bien sa vie et abandonna tout quand Jésus le lui demanda, étaient celles de pêcheurs vivant au jour le jour, en peinant la nuit pour assurer leur subsistance. Même peu importe leurs conditions sociales, ils n'étaient ni cultivés, ni même très intelligents, du moins pour ce qui est des réalités surnaturelles. Ils ne comprennent même pas les exemples et les comparaisons les plus simples, et ils avaient recours aux maîtres. Quoique pauvres et ignorants, ils n'étaient ni simples ni dépourvus de présomption. Malgré leurs limites, ils étaient ambitieux. Ils parlent ensuite de leur foi vacillante, de leur charité. Ils terminent en disant « Des hommes ordinaires, avec leurs défauts, leurs faiblesses, plus prodigues de paroles que d'actes, et pourtant, Jésus les a appelés pour en faire des pêcheurs d'hommes, des co-rédempteurs, des dispensateurs de la grâce de Dieu. » Eh bien, merci Jésus pour cette leçon. Elle doit me remplir de confiance. Oui, il ne s'agit pas de se concentrer sur sa propre petitesse, ses propres limites, ses propres faiblesses. Il s'agit de te regarder, de regarder vers toi, Seigneur, et d'être juste un bon instrument entre tes mains. Je sais que tu m'appelles, moi aussi, à être un apôtre de ce 21e siècle. Tu veux que je parle de toi autour de moi. Tu veux que j'en encourage d'autres à reprendre le chemin de la messe ou le chemin de la confession. Tu attends de moi que j'explique à d'autres tel ou tel aspect de ton enseignement et qui n'est pas toujours évident à comprendre. Bref, Jésus, tu m'envoies en mission. À la liste de tes apôtres, tu ajoutes aussi mon nom. Et alors, je peux me dire « Hein ?» Ou bien même aller plus loin pour dire « Eh !» C'est-à-dire en français « C'est pas possible !» Effectivement, avec mes propres forces, ce ne serait pas possible. Mais tu es là, Jésus. Le pape Léon nous a offert une très belle leçon sur ce point. C'était à l'occasion de la fête des apôtres Pierre et Paul, le 29 juin. Au passage, je t'invite à prier chaque jour pour le pape, ce grand amoureux de l'unité de l'Église, qui a certainement dû avoir le cœur brisé par ce acte de séparation de la fraternité Saint-Pédis la semaine dernière. Prions, chers frères et sœurs, pour l'unité de l'Église, prions pour le pape. Mais je reviens à cette phrase du pape Léon XIV. La gloire de Dieu brille dans ses amis et tout au long du chemin, elle les façonne de conversion en conversion. Je trouve cela vraiment très beau. Seigneur, merci de faire briller ta gloire en moi aussi. Mais ce sera tout à la fin seulement, parce que les saints, ils sont tous au ciel pour l'heure. Tant que je suis ici sur terre, tu me conduis non de triomphe en triomphe, mais de conversion en conversion. Tu me façonnes de conversion en conversion tout au long du chemin, malgré les malgré les ou avec ces et ces me convertir, c'est-à-dire changer de direction. La conversion, c'est le mouvement du cœur qui revient vers toi, Seigneur. Redécouvrir que je suis aimé et invité à aimer, me convertir, c'est arracher le mal qu'il y a dans chacune de mes journées. Me convertir, c'est réaliser chaque soir dans un petit moment de prière, dans un bref examen de conscience, 2 ou 3 minutes, de tête à tête avec toi, c'est réaliser ce travail sérieux-là, de découvrir ce qui n'a pas bien marché et de me proposer de mieux faire le lendemain, après t'avoir demandé pardon, Seigneur, en sachant que toi, tu ne changes pas une équipe qui perd. Après chaque revers, au contraire, tu donnes une nouvelle chance. Tu me fais avancer de conversion en conversion, pas de façon brusque ou spectaculaire. Jésus, que moi, de mon côté, je ne me fatigue pas de recommencer chaque jour. J'ajoute cet autre morceau de l'homélie du pape Léon XIV que j'ai cité plus haut. Chers frères et sœurs, sur les tombes des apôtres, destination millénaire des pèlerins, nous découvrons nous aussi que nous pouvons vivre de conversion en conversion. Le Nouveau Testament ne cache pas les erreurs, les contradictions, les péchés de ceux que nous vénérons comme les plus grands apôtres. Leur grandeur, en effet, a été façonnée par le pardon. Le ressuscité est allé les chercher plus d'une fois pour les remettre sur son chemin. Jésus n'appelle jamais une seule fois. C'est pourquoi nous pouvons toujours espérer. Merci Jésus d'être venu me chercher aujourd'hui encore. Merci pour cet appel que tu m'adresses encore. Je veux te laisser agir en moi, te laisser agir à travers moi. Eh bien, Sainte Marie, Maman Marie, aide-moi à être apôtre aujourd'hui, malgré tout. Aide-moi à accepter de me laisser conduire vers la sainteté de conversion en conversion par ton Fils Jésus. Je te remercie, mon Dieu, des bonnes résolutions, des actes d'amour et des inspirations que tu m'as communiquées dans cette méditation. Marie, ma Mère Immaculée, Saint Joseph et mon ange gardien, intercédez pour moi.
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4: B comme béatitude. L'homme, quelle que soit son origine, l'époque à laquelle il vit, sa culture, sa philosophie, sa croyance, désire le bonheur. Que celui-ci se traduise par la paix, la sécurité, la réussite sociale, l'harmonie familiale, le bonheur est ce qui fait agir et ce qui guide les choix fondamentaux de l'existence. Mais le bonheur, comme son nom l'indique, est lié à un temps, à un moment. C'est un temps, une heure, de bonté, de bonne chose. Ainsi, le mot même laisse entendre que le bonheur est furtif, qu'il ne dure qu'un instant. L'homme de la Bible, qui place sa joie, son bonheur en Dieu, désire tout naturellement que ce bonheur ne passe pas, tout comme Dieu ne passe pas. Son bonheur, qui est de jouir de Dieu même, devient alors béatitude, c'est-à-dire bonheur suprême, mais aussi bonheur qui se perpétue, car il est participation à la gloire de Dieu. La béatitude étant cet état de présence à Dieu, l'homme de la Bible doit orienter toute sa vie vers cette communion, vers cette intimité avec Dieu. Cela passe concrètement dans les textes de l'Ancien Testament par la prière, l'étude, le respect de la loi, la pratique de la charité et de la justice. Le tout premier psaume proclame d'emblée « Heureux l'homme qui ne marche pas au conseil des méchants, mais qui trouve son plaisir dans la loi du Seigneur. » Le bonheur en Dieu est promis, annoncé à celui qui s'en donnera les moyens. Parfois, l'homme de la Bible attend une certaine rétribution immédiate, ou bien, disons qu'il interprète telle ou telle joie de l'existence comme prémisse de ce bonheur espéré en Dieu. Le psaume 128, par exemple, nous dit « Heureux qui craint le Seigneur, sa femme est comme une vigne féconde, ses fils comme des plants d'olivier. Il verra le bonheur de Jérusalem tous les jours de sa vie. » Car le bonheur, ce sont aussi les joies de cette vie terrestre. Avoir une bonne épouse, des enfants, des greniers pleins, des troupeaux nombreux, et surtout vivre en paix. Et l'on trouve à travers des textes comme Coëlette, les Proverbes ou encore le Siracide, des descriptions de ce bonheur auquel l'homme aspire. Ces biens terrestres, somme toute légitimes, apparaissent aux yeux de l'homme de la Bible comme des signes positifs d'une certaine communion avec Dieu. Mais l'évolution d'une espérance nouvelle, celle du royaume, va faire relativiser ces biens terrestres et faire apparaître des valeurs nouvelles comme une certaine pauvreté, un certain détachement des biens, un certain recul par rapport au bonheur de la vie. Cette évolution se traduit dans certains passages par le fait qu'aucune récompense particulière ne découle de cette recherche, disons, des choses d'en haut, si ce n'est d'être avec Dieu, à jamais. Ainsi, Isaïe 30, verset 8, « Heureux ceux qui espèrent en lui ». Ou encore, le psaume 84, « Heureux l'homme qui se confie en toi ».
5: Les foules venaient de partout pour voir Jésus, de Judée, de Jérusalem, du Liban, et longuement il les enseignait.
6: Heureux les pauvres, leur royaume de Dieu est à eux. Heureux les doux, ils hériteront de la terre. Heureux ceux qui sont dans la peine, ils seront consolés. Heureux ceux qui ont faim et soif de la justice, ils seront rassasiés. Heureux les miséricordieux, il leur sera fait miséricorde. Heureux les cœurs purs, ils verront Dieu. Heureux les artisans de paix, ils seront appelés fils de Dieu. Heureux les persécutés pour la justice, le royaume des cieux est à eux. Heureux serez-vous quand les hommes vous haïront à cause de moi.
4: Le message de Jésus sera pétri de cette nouvelle perception. Les biens de ce monde apparaissent davantage comme des obstacles à la recherche de Dieu. Non qu'ils soient mauvais en eux-mêmes, mais à cause de la faiblesse du cœur de l'homme, qui place sa confiance plus facilement en ses possessions matérielles qu'en Dieu. La rencontre avec le jeune homme riche est parlante. Ce jeune homme est admirable au niveau de sa foi. Il pratique la charité et les commandements, mais ses richesses l'empêchent d'aller plus loin, de faire le pas vers la folie d'un partage total et d'un abandon complet entre les mains de Dieu. Malheur à vous, riches, car vous avez votre consolation. Malheur à vous qui êtes rassasiés, car vous aurez faim. Malheur à vous qui riez maintenant, vous serez dans le deuil et les larmes. Ces béatitudes, à l'envers, sont moins des malédictions que des lamentations. Malheureux êtes-vous, semble dire Jésus, non sans tristesse, comme lorsqu'il pleure devant le tombeau de Lazare sur la misère de la condition humaine. Venons-en justement au discours des béatitudes. Longtemps considérées par leurs détracteurs comme l'annonce de promesses de beaux jours pour ceux qui ont un triste quotidien, comme une fuite vers un hypothétique bonheur à venir permettant peut-être d'accepter un présent difficile, les béatitudes sont en réalité l'affirmation d'un bonheur donné par Dieu ici et maintenant en Jésus. La première béatitude qui contient toutes les autres est au présent. Bienheureux les pauvres, leur royaume de Dieu est à eux, et non pas sera à eux peut-être un jour plus tard. Jésus se présente dans ce discours comme celui qui apporte maintenant au milieu des hommes, ce bonheur de la présence aimante de Dieu. Et la multiplicité des béatitudes atteste qu'il n'y a pas pour parvenir à ce bonheur un seul chemin, mais une pluralité de chemins qui mènent tous au sommet de la joie. Et chacun d'entre nous n'est pas appelé à parcourir tous les chemins, mais peut-être à en favoriser un que nous tâcherons de mener jusqu'au bout. On assiste dans ce discours à un renversement complet des valeurs du monde, tout comme dans le Magnificat. Dieu bouleverse les valeurs humaines, comme Jésus bouleverse les tables des marchands du temple. Les bienheureux sont ceux que le monde dénigre, rejette et méprise. Le vrai bonheur est donné gratuitement. Il ne se gagne pas, il ne se mérite pas. Et de ce fait, chacun peut y avoir accès. Ce bonheur ne saurait se perdre d'aucune manière. Et l'Apocalypse proclame ce qui est sans doute la dernière béatitude de l'Écriture : heureux les morts qui meurent dans le Seigneur. Saint François ajoutera : la seconde mort ne leur fera aucun mal.
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1: Bonjour, nous retrouvons Daniel Demimuide, président d'Aventure Spéologie Développement 53 pour la poursuite de notre quatrième saison de l'écho des cavernes, intitulée « Sous la terre, l'histoire de la vie, la mémoire des grottes et l'adaptation des espèces ». Eh bien, nous avons déjà défloré un petit peu l'évolution des cycles en Mayenne et ailleurs. Et maintenant, nous allons nous concentrer cette semaine sur la Mayenne pré-cambrienne. Bonjour Daniel.
2: Bonjour Emmanuel. Oui, on va rester un peu à cette période la plus longue de l'histoire de la Terre. Et compte tenu de l'absence de fossiles et de données, alors qu'on appelle paléomagnétiques, c'est-à-dire ça nous permet de dater justement les roches, eh bien la disposition des continents à cette époque n'est connue que à partir de 750 millions d'années. Tout ce qui s'est passé avant, pour l'instant, c'est un peu une grosse énigme. Alors, on pense qu'avant cette période, la surface terrestre était constituée d'un océan primordial et d'un seul continent, qu'on a appelé le Gondwana.
1: D'accord.
2: Dont je n'ai pas l'origine du mot, là, pour une fois. Entre 1000 millions d'années, donc 1 milliard d'années, et 700 millions d'années, nous avons une période où les blocs continentaux vont se regrouper de part et d'autre de l'équateur. C'est ce qui explique ce grand continent, avec un supercontinent qui est appelé le Rodinia, et le reste du globe recouvert par un vaste océan aux eaux très chaudes, l'océan Mirovia. L'origine de l'eau est aussi une énigme sur Terre, puisque actuellement on pense que ça pourrait être apporté par des météorites, que l'eau n'a pas toujours existé sur Terre. En tout cas, toujours est-il qu'il y a 1 milliard d'années, elle était bien là et on avait un seul océan. Alors vers 850 millions d'années, la Terre ressemble cette fois-ci à une grosse boule de neige, parce qu'on a une glaciation la plus forte qui est connue cette grande période du précambrien, qu'on appelle la glaciation cryogénienne. C'est vraiment votre congélateur. Et la plupart des espèces vivantes à l'époque marine meurent, à l'exception de quelques organismes vivant aux alentours de zones refuges, comme par exemple des sources chaudes océaniques. Car comme il y avait quand même du volcanisme aussi, il y avait sans doute à cette époque des zones qui permettaient à des organismes de ne pas se congeler finalement. Puis le Rodinia va commencer à se fragmenter vers 700 millions d'années. Alors tout ceci nous amène, Emmanuel, à la situation géographique de la Mayenne.
1: La Mayenne, oui, n'oublions pas.
2: Alors il faut imaginer la Mayenne grosso modo comme un ensemble d'îles volcaniques entourées de mers chaudes, peu profondes, situées à hauteur de l'Australie actuelle.
1: Ah oui, quand même.
2: On était un peu plus au sud à l'époque. Bon, à l'échelle de la géologie régionale, la Mayenne est située donc sur la frange orientale à l'est du massif armoricain, donc de la Bretagne. Enfin, on fait partie de la Bretagne, mais je sais que c'est sujet à débat parfois. À quelques kilomètres du début de ce qu'on appelle un recouvrement avec le bassin parisien, qui va débarrer vers la Sarthe.
1: D'accord.
2: Et donc, ce domaine nord-armoricain a l'histoire la plus ancienne, aux alentours de Cherbourg, avec une première chaîne de montagnes dite cadomienne, qui tire son origine du latin de Caen, parce que Caen, en latin, ça se disait Cadomus au Moyen-Âge. Donc. Et cette chaîne de montagnes, ben c'est un peu ce qui nous reste des Alpes Mancelles et de la Corniche de Paille, vous voyez, à peu près. C'est le rapprochement finalement de deux plaques, l'une océanique, du côté de Fougères, et l'autre continentale, du côté de Trégor-Saint-Brieuc. La plaque océanique est constituée de roches plus lourdes, plus denses, et donc elle va glisser sous la plaque continentale, et ça va provoquer des plissements. La Mayenne est coincée entre ces deux éléments, et du volcanisme, des plissements, des roches chauffées, qu'on appelle métamorphisées, vont subir une métamorphose, et des failles vont façonner tout le territoire dans une période qu'on va nommer le briovérien, pour faire court.
1: Brio, ça veut dire court.
2: Voilà. Et donc, on est sur une période qui va voir apparaître tout le paysage que vous pouvez encore découvrir sur tout le secteur des Coëvrons, Sainte-Suzanne, etc. Au niveau de Montsûr, par exemple, la période de cette orogenèse, donc cette chaîne de montagnes, cette surrection de montagnes, est marquée par des sédiments. Aujourd'hui, des Alpes Mancelles, le massif de Vélochers, alors lui je connais un petit peu moins bien, et l'intrusion du côté de Bré, l'intrusion alors de gabbros, de roches magmatiques finalement profondes, qui sont venues s'écraser un petit peu contre des sédiments, ensuite de l'autre côté. Donc on a une belle faille sur l'axe de la route de Sablé à Montsûr. C'est une faille géologique qui date quasiment de cette époque. Les roches les plus anciennes, qui sont datées de cette époque-là, ont été plissées, injectées, devenues granitiques. Et ça, c'est à l'origine vers 540 millions d'années. Sur cette vieille chaîne de montagnes, parce qu'elle finit par s'éroder un jour, eh bien, on ne retrouve pas de fossiles, puisqu'on est sur essentiellement du magmatisme, du volcanisme, etc. Mais sur ce socle, se sont déposés plusieurs milliers de mètres sédimentaires, du grès, des schistes et des carbonates, donc des calcaires en gros, qui s'étendent du Cambrien, c'est-à-dire de la période suivante, à partir de 500.

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1: Baptême. Si en aucun cas je ne souhaite faire un procès à mes parents pour avoir pris la décision de me faire baptiser dans les premiers jours suivant ma naissance, il faut bien avouer que ma volonté n'a aucunement été recherchée. Mais d'une part, cette absence de consentement n'est pas grave, et d'autre part, une quarantaine d'années après, j'accepte volontiers cette décision. Je vais même plus loin. Heureusement qu'ils l'ont prise, car pour moi, le baptême est hautement symbolique. Symbolique tout d'abord parce que s'ils m'ont donné la vie en tant que géniteur, ils ne m'ont pas créé. Et par le baptême, ils m'ont en quelque sorte rendu à Dieu, mon créateur, tout en acceptant de veiller sur moi aussi longtemps qu'il le faudrait et qu'il le pourrait. Une anecdote familiale amusante permet d'illustrer les rôles respectifs de Dieu et des parents. Les miens voulaient 3 enfants, après avoir eu fille puis garçon. La dernière grossesse qui fut gémellaire me donna un frère jumeau. Lequel de nous deux était voulu par nos parents ? Il est impossible de répondre à cette question, car les deux sont aimés par nos parents et les deux étaient définitivement souhaités par l'Esprit-Saint. Symbolique ensuite, car l'eau du baptême représente la vie et surtout le lien entre tous les hommes et en particulier entre tous les chrétiens dont le symbole est le poisson. Symbolique enfin, car nous ne sommes pas tout seuls. Les parents jouent un rôle essentiel dans la transmission de la foi chrétienne. J'admire ceux qui n'ont pas cette chance et qui suivent de manière autonome

0: le chemin que déroule l'Esprit-Saint devant eux. Et moi, je ne le connaissais pas. Mais celui qui m'a envoyé baptiser dans l'eau m'a dit, « Celui sur qui tu verras l'Esprit descendre et demeurer, celui-là baptise dans l'Esprit-Saint. » Jean 1er verset 33. L'évangile de Jean évoque le baptême dans la continuité de celui du Christ réalisé par saint Jean-Baptiste par immersion dans le Jourdain, car il y a un avant et un après Jésus. C'est en effet lui qui inaugure ce premier des sacrements de notre vie terrestre tel que nous le connaissons aujourd'hui, lui qui apprend aux disciples à le pratiquer tel que ses ministres actuels, les prêtres, l'effectuent encore. Mais la force d'un sacrement ne dépend pas de celui qui le prononce, car ce dernier n'est qu'un intermédiaire entre Dieu et celui qui le reçoit. Il serait donc vain de vouloir être débaptisé ou que soit rayée la mention « baptisé le X de l'Église de Y ». Il en va de même pour la consécration des hosties sur l'autel. Il n'y a pas de marche arrière possible. Par le baptême, nous marquons notre appartenance à une chaîne de foi et à la généalogie du peuple chrétien. Que ce soit une décision de nos parents ou une décision de catéchumène, c'est à chaque fois l'Esprit-Saint qui nous guide vers ce sacrement. Alors, ne passons pas notre vie à nous demander si nous aurions pris la même décision que nos parents et si nous devons le faire pour nos enfants. En réalité, il n'y a pas de doute possible. Si nous renversons la question en nous rappelant ce que le baptême nous impose, proclamer l'Évangile et élever nos enfants dans la foi. À moins que la décision n'ait été prise uniquement pour faire plaisir à Mamie Simone ou pour justifier un bon gueuleton familial. Quand bien même, c'était peut-être une astuce du Saint-Esprit.
1: C'était l'itinéraire d'un enfant gracié, d'après Vincent Ollière.
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4: Les fondations de Périne Tullard fleurissent autour de la maison de la chapelle au Ribou. Une joie pour Périne. Assombrie par l'immense incendie qui anéantira tout en 1730. La population et les ecclésiastiques permettront de tout rebâtir. Nous sommes en 1732. Le bâtiment de gauche, éclairé de quatre fenêtres en vis-à-vis, est tapissé de boiseries sur les deux étages. Le rez-de-chaussée sert de réfectoire et dans une chaire entre deux fenêtres, la religieuse ou l'élève de service lit à ses compagnes pendant les repas la vie des saints, l'imitation de Jésus-Christ ou quelque autre ouvrage pieux. Et Périne Tullard continue son labeur. Elle fonde encore les maisons de Saint-Mars sous Ballon et Courcité. Elle sait que le temps lui est compté. Elle fait son testament chez Maître Mélier, le notaire de Sillé-le-Guillaume. Sa maison de la chapelle au Ribou, toujours estimée 3000 livres, est léguée à ses filles. Chacune reçoit en outre une rente de 160 livres. Ce dernier don est révoqué par un nouveau testament holographe en date du 4 décembre 1733. Pour quelle nouvelle disposition? Nous l'ignorons, puisque les recherches aux archives du Mans où sont déposés les actes du notaire Mélier n'ont pas permis de retrouver ces documents. Lequel des biographes de Périne Brunet a conservé ces actes? Quelle frustration pour les nouveaux chercheurs! Dans ses instructions à ses filles, comme un testament spirituel, elle recommande « Allez, mes filles, allez, instruisez d'exemples et de paroles. » Elle ne pratique la méditation que pour y puiser la force pour l'action et c'est le message qu'elle laisse à ses religieuses. Il sera reçu même dans les générations futures, puisque sa communauté ne cessera d'élargir son horizon vers d'autres régions et d'autres continents. Mais le vieux cœur fatigué ne supporte plus les crises d'étouffement. Dans la maison neuve, Périne occupe une petite chambre au premier étage du bâtiment central, à l'entrée de ce qui est aujourd'hui la chapelle. Entre la fenêtre et le mur, elle est étendue sur un lit étroit, tournée vers la bigotière où elle est née en novembre 1654, il y a tout juste 81 ans. Elle garde toute sa lucidité. Monsieur Pichereau, fidèle ami et conseiller de sa vieillesse, l'assiste dans ses derniers moments. Elle regarde vers l'autre vie. Mon Dieu, délivrez-moi de cette prison et je bénirai votre saint nom. Puis, elle entre dans le silence avant de s'endormir dans son Seigneur, âgé de 81 ans et 3 jours. Le lendemain, ses filles l'accompagnent dans la vieille église Sainte-Marie. Sont présents messieurs les curés de Grazet, d'Ardange, de Change-Netteux et plusieurs autres prêtres des autres paroisses qui entourent monsieur le curé Pichereau. La dalle funéraire gravée qui a recouvert son corps au cimetière jusqu'à la Révolution est maintenant pieusement conservée dans le jardin Périne, le long du mur de la propriété. Les filles de charité de la chapelle au Ribou, le développement et les nouvelles fondations. En ce frais matin de novembre 1735, Dame Périne Brunet, sœur Tullard, a quitté pour toujours sa maison. Ses filles, les prêtres du village et des environs, sa famille, ont quitté le cimetière où son corps reposera quelques années, sous une épaisse dalle de granit gravée rappelant son souvenir. Mais son œuvre continue. Pour une succession tranquille et immédiate, elle a désigné sur son lit de mort celle qui lui semblait la plus fervente, mais surtout la plus compétente pour tenir les rênes d'une communauté qui comptait probablement à l'époque, inclus les fondations, près d'une centaine de sœurs. Mathurine Potier devient supérieure, non élue, mais acceptée par toutes. Quel meilleur recours au chagrin que l'activité ? Entreprendre de nouvelles fondations pour l'enseignement des enfants et les soins des malades, c'est le chemin tracé par la fondatrice et dont Mathurine Potier ne s'écartera pas. À Versailles, le jeune roi Louis XV est encore le bien-aimé. Il a épousé la pieuse reine Marie Leszinska, qui appelle souvent près d'elle pour la conseiller dans ses exercices de piété et pour ses bonnes œuvres, la supérieure de la congrégation des filles de la charité de Saint-Vincent de Paul. Cette femme, au rayonnement spirituel, est née à la chapelle au Ribou et fut dans son enfance une élève de Périne Brunet, avant de partir chez les sœurs de Vilaine-la-Juelle, puis comme novice à Paris. Elle mourra en 1741 à Versailles. Âgée de 64 ans, à sa prise de fonction, Mathurine Potier s'installe dans la chambre de Mère Tullard, au cœur de la maison, là où l'on perçoit le mieux la respiration, l'activité de cette demeure restée vivante. 10 années au service de la communauté pour gérer, administrer, gouverner, et durant lesquelles 10 nouvelles fondations naîtront. De tous les villages du diocèse du Mans, surtout de ceux où sont déjà installées les sœurs de la charité, des filles viennent se former à la maison de la chapelle au Ribou pour ensuite enseigner et soigner. Après un noviciat où leur foi en une vocation s'affirme, elles sont prêtes à recevoir une obédience de la mère supérieure générale et à partir vers une ancienne ou nouvelle fondation. Une nouvelle fondation, c'est l'aventure pour ces jeunes femmes qui veulent s'intégrer dans le pays où elles sont attendues. En général, c'est à l'instigation du curé ou d'une pieuse personne charitable que sont réunis les modestes fonds pour créer une maison d'école et de secours aux pauvres et aux malades. Souvent, le conseil de fabrique verse les rentes allouées et envoie un messager à la maison mère pour demander la venue de sœurs dans la paroisse. L'établissement décidé, la maison avec jardin trouvée, le modeste mobilier installé, l'exemption du sel et de la taille accordée, un guide se met en route vers la chapelle au Ribou pour ramener les sœurs désignées en leur nouvelle demeure. Après la messe, tôt le matin, toujours deux, pas souvent plus. Elles disent au revoir à leur mère et à leur compagne. On les aide à se hisser sur les chevaux, amenés par le guide à l'intérieur de la cour. Le large portail est franchi, et par les chemins fleuris ou dénudés selon les saisons, on part au pas lourd des massifs chevaux de la bourre. Quelques heures de vacances soustraites à la monotonie d'une vie de couvent. L'étape pour le repas et pour le coucher, si le but est très éloigné, est prévue dans les maisons déjà fondées. À l'arrivée, dès l'installation, c'est la même organisation de travail qu'à la maison mère. Elles sont tenues de faire les petites écoles deux fois le jour, le matin et le soir. Les jours de congé sont accordés les dimanches et fêtes, et le jeudi de chaque semaine. Les grandes vacances sont prévues du 1er août au 1er septembre, plus 10 jours pour une retraite, voyage aller-retour compris, durant laquelle toutes les sœurs se retrouvent en la maison de Mère Tullard. Ce temps est certes consacré à la réflexion, à la prière, à rendre compte de leur mission à la supérieure générale, mais n'est pas exclue la joie de se retrouver toutes ensemble dans le village de la fondatrice.
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0: Bonjour à tous, à la une de l'actualité, je ne joue pas la montre, les mots ce matin de Marine Le Pen en déplacement à La Flèche dans la Sarthe. Aujourd'hui, accompagnée de Jordan Bardella, la chef de file des députés RN a annoncé hier sa candidature à l'élection présidentielle de l'an prochain, après avoir été une nouvelle fois reconnue coupable de détournement de fonds publics dans l'affaire des assistants parlementaires européens du FN. Condamnée en appel à 3 ans de prison, dont un enferme sous bracelet électronique, elle annonce pourvoir en cassation, ce recours donc suspend l'exécution de sa peine. Un pompier volontaire de 22 ans mort en intervention ce matin en Savoie. Il a été tué par la chute d'un bloc de pierre alors qu'il était face à un incendie de forêt au plané. Engagé au SDIS de la Savoie, il devait devenir pompier professionnel en Haute-Savoie en septembre. Le ministre de l'Intérieur a salué sa mémoire et adressé ses condoléances à sa famille et à ses collègues. Le thermomètre grimpe. 67 départements sont placés en vigilance orange aujourd'hui. 6 départements rejoignent la liste, dont les Bouches-du-Rhône, le Jura et l'Orne. On devrait atteindre, voire dépasser les 40 degrés en seconde partie de journée. L'éducation nationale doit aussi s'adapter à la multiplication des épisodes de canicule. Le gouvernement prépare d'ailleurs un plan pour les établissements les plus exposés à la chaleur, Virginie Quiénon.
1: Oui, comprenez une liste des écoles les plus vulnérables aux fortes chaleurs. Elle sera remise au gouvernement le 15 juillet prochain. C'est l'annonce faite par le ministre de l'Éducation devant le Sénat. Entre 2500 et 3000 établissements sont concernés. Ils bénéficieront d'un diagnostic dès cet été et d'une aide forfaitaire de 10 000 euros pour aménager un espace de répit, comme une salle rafraîchie où les élèves pourront s'abriter pendant les épisodes de canicule. Et autre mesure annoncée, tous les établissements scolaires recevront 400 euros pour acheter des systèmes de ventilation, et ce grâce à une enveloppe financée par EDF. Le ministre promet aussi davantage de transparence avec la publication en ligne des infos sur l'état des écoles face à ces épisodes de canicule.
0: Merci Virginie. Des adaptations sont à l'étude pour l'an prochain. Les épreuves du bac, par exemple, pourraient être organisées uniquement le matin pour éviter les heures les plus chaudes. On passe au sport avec du cyclisme et la 5e étape aujourd'hui sur le Tour de France. 158 km entre Lannemezan et Pau. Une étape plate qui devrait sourire aux sprinteurs. Le maillot jaune est porté par le Norvégien Thorsten Tren et l'arrivée est prévu entre 17h30 et 17h40, départ de la course à 14h05. Voilà pour l'essentiel de l'actualité en ce mercredi. Belle journée à tous.
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4: C'est à Préau, au cœur de la Mayenne, que nous faisons donc étape aujourd'hui. En effet, depuis une quarantaine d'années est cultivée ici une production confidentielle et rare, puisque nous nous trouvons au milieu d'un magnifique vignoble qui commença en 1997 avec 53 rangs de vignes. Donc on comprend bien la symbolique du 53. Une initiative plutôt rare dans le département, puisqu'il n'existe, semble-t-il, vous me corrigerez, que 2 vignobles dans notre département rural, mais plus orienté, qui est plus orienté vers l'élevage de vaches laitières ou de maïs et de colza. Apparemment, le domaine s'est beaucoup étendu à l'initiative de son propriétaire, Claude Marquet, qui n'est plus aujourd'hui, mais qui a confié la suite à sa famille, et laquelle a confié le soin de cette grande exploitation à Alain Landel, que nous rencontrons aujourd'hui, ainsi que Charlène Collet, qui est chargée de la promotion et de la commercialisation des produits, si j'ai bien tout compris. Merci à tous deux de nous accueillir en ce lieu que nous n'imaginions pas dans cette ruralité mayennaise, et pourtant, j'ai cru comprendre que la vigne n'est pas nouvelle en Mayenne, puisqu'elle y a toute sa place. C'est ce que vous allez nous raconter dans ce nouvel épisode d'Art, Culture et Patrimoine. Bonjour à tous les deux, Alain Landel.
5: Bonjour. On me donne plusieurs titres, alors, mais c'est... Bref, c'est moi qui suis en charge, en effet, du suivi, la surveillance, de l'organisation, de tout ce qui se passe au domaine du pain. C'est en 97 que M. Marquet a fait le choix d'installer donc 2 cépages sur 6000 m² de Chardonnay et de Pinot Noir. Cépages qu'on trouve aussi en Bourgogne notamment. En effet, et depuis 3 ans, nous avons décidé avec M. Marquet, juste avant qu'il ne s'en aille, du coup, d'agrandir le vignoble en diversifiant les cépages. Et donc, on a planté 2 cépages rouges, qui sont Pinot de Nice Donc, c'est pas historiquement du Val-de-Loire, hein, donc il n'est pas lointain, hein, et aussi de la Syrah. Alors là, Syrah, c'est un peu plus original, parce que c'est un vin qu'on trouve plutôt dans les vallées du Rhône, hein, notamment dans le sud de la France. Alors, pourquoi ce cépage, alors qui a besoin de beaucoup de soleil? Bien, c'est aussi pour s'adapter à ce changement climatique. C'est un constat qu'on ne peut qu'observer chaque année davantage. Donc, la Syrah que nous avons pu vendanger pour la première fois cette année, qui a été très généreuse parce qu'elle nous a donné des belles grappes. Et donc, nous sommes bien sûr en cours de vinification maintenant. On verra l'aboutissement qu'on obtiendra. Mais pour l'instant, tout semble bien s'orienter. Donc, autrement, nous avons planté l'an dernier deux autres cépages qui sont donc du Chenin, un cépage qui est bien connu, de Sud-Sarthe, Val-de-Loire, Touraine également. Nous avons agrandi en Chardonnay également, parce que donc le Chardonnay, c'est le produit phare du domaine que nous transformons en vin tranquille, principalement, et qui est fortement apprécié, là où on a une très belle demande. Donc c'est pourquoi on met l'accent en quantité sur le Chardonnay également.
4: Alors là, c'est des choses que vous n'avez pas pu encore vendanger. Combien de temps pour une fois qu'une vigne est plantée?
5: Alors on a pu, comme je vous l'ai dit, déjà vendanger nos deux cépages rouges qui ont été plantés en 2023. Donc cette vigne a été très généreuse, je vous le disais, et elle semble très bien se plaire dans nos terroirs. Donc on était en effet étonnés de voir qu'on pouvait vendanger après deux années de plantation. Donc sincèrement, je pense que dès l'année prochaine, nous pourrons également vendanger les deux cépages blancs qu'on a plantés en 2024.
4: Il y a une spécificité du sol ici, de pierre, de calcaire, de autre, qui permet ça.
5: Bien, oui, bon, la terre, en effet, elle convient à la vigne, parce qu'en surface, on voit une terre plutôt sableuse, gravillonneuse, et avec tendance calcaire également, parce qu'on retrouve le schiste à assez grande profondeur. Mais on est aussi sur les anciens contreforts d'un très ancien volcan. Donc on y retrouve quelques pierres volcaniques également. Donc c'est un peu original.
4: Alors nous sommes donc dans ce domaine du pin. Évidemment, il y a la vigne, c'est un peu pour ça qu'on s'est arrêté d'ailleurs. Mais il y a d'autres choses qui amènent à développer, et c'est votre travail, Charlène, à développer, j'allais dire, une politique commerciale, j'en sais rien, mais pour commercialiser tous ces produits, il n'y a pas que du vin.
6: Tout à fait. Déjà, il y a un lieu qui est assez unique et donc on va être amené à développer sur l'aspect animation du domaine avec des événements, des visites. Donc ça aura lieu à faire connaître le domaine d'un point de vue touristique aussi en Mayenne. Et puis dans les produits, donc le vin, c'est le produit phare, et nous avons également d'autres produits issus des terres ici, donc comme de l'huile de colza, de la farine de sarrasin, des pâtes à partir de cette farine, etc. Donc ça permet aussi de pouvoir avoir une sorte de panier garni, en fait, en plus de l'achat de vin. Et donc le vin, comme le disait Alain, donc il y a le vin blanc tranquille à base de chardonnay, 100% chardonnay, et aussi les bulles, la bulle du pin, qui était le vin qui a initié Claude Marquet au départ. Et donc là, la bulle du pin, puisque c'est un vin effervescent.
4: C'est ce qu'on appelle de la méthode champenoise ?
6: Tout à fait, c'est ça. Méthode traditionnelle.
5: C'est ça, méthode traditionnelle champenoise, absolument. qui était toute la fierté de Monsieur Marquet.
4: Alors, on va revenir sans doute sur... Enfin, on va revenir, on va aller voir, hein, vous allez nous montrer un petit peu ces vignes, etc. Alors là, nous arrivons sur une parcelle. C'est l'une des premières parcelles, justement, celle de 97.
5: On découvre la parcelle historique. Donc, des vignes plantées en 1997 par Monsieur Marquet. Au premier plan, vous avez le Chardonnay. Hein, donc là, comme je le disais, il est dépourvu de ses grappes, parce qu'on vient de vendanger. Hein, donc ça commence à devenir même très joli, parce qu'on a cette couleur pourpre qui commence à arriver. Et au second plan, on a le Pinot Noir qui est au fond du terrain. Donc là, une parcelle...
4: C'est sur les mêmes rangs?
5: Non, c'est sur les mêmes rangs. En fait, c'est deux demi-rangs, on va dire, qui sont de deux cépages différents. Voilà.
4: Alors là, vous avez l'avantage, vous ne risquez pas de voir se produire ce qui s'est passé dans quelques vignobles de Bourgogne où on vendange par erreur la parcelle du voisin.
5: Oui, en effet, on est relativement isolé ici, et les voisins les plus proches sont à Saint-Denis-d'Anjou, hein, parce qu'il y a un autre vignoble également qui a été planté dans les mêmes années. C'est un vignoble associatif qui ont on collabore également. D'accord. Absolument.
4: Alors on est passé, on a traversé un peu le parc de cette propriété dans lequel vous nous disiez juste un petit mot sur ces sculptures. Mmh. Il y a des sculptures un petit peu partout parce que M. Marquis était en fait un mécène d'art et des artisans principalement mayennais.
5: Oui, on y retrouve quelques sculptures de Louis d'Herbray notamment, de Delaune avec cet oiseau métallique. Un artiste un peu plus lointain, enfin, qui est du Gers, hein, qui reste français, mais Paul Robérol également, qui a fait des œuvres plutôt cossues, on va dire, hein, qui sont assez dimensionnées. Toutes ces œuvres, on peut les observer, les contempler depuis le terrain.
4: Depuis le bâtiment, depuis le terrain et depuis les vignes.
5: Les vignes, absolument. Voilà, donc là, vous pouvez remarquer, devant ces rangs de vignes ont été plantés depuis pas mal d'années des rosiers qui décorent d'abord l'entrée du vignoble, mais qui aussi, historiquement, étaient là pour déceler les premières attaques de mildiou, notamment, hein, sur la vigne. Aujourd'hui, c'est moins utile parce qu'on intervient plus en amont, on prévient plutôt que... On ne guérit. C'est pourquoi ces rosiers-là, bon, outre le fait qu'ils sont très décoratifs et c'est très plaisant à voir d'ailleurs, mais ils n'ont plus leur objet initial qui était d'avertir le vigneron de l'attaque des maladies. Alors, ce vignoble est conduit en agriculture biologique. Hein, parce que nous sommes certifiés bio depuis cette année simplement, mais après avoir passé 3 années de conversion.
4: Alors hein. En bio, en biodynamie, en HVE, on va utiliser des termes un petit peu techniques.
5: Oui, mais bon, attention de ne pas perdre les auditeurs sur tous ces plans-là. Hein. Non, nous sommes en agriculture biologique. Hein, c'est une agriculture simplement qui n'utilise pas de produits chimiques, hein, qui respecte le vivant, qui respecte la plante, qui respecte l'homme qui y travaille et le consommateur qui consomme les produits également. Hein. Et donc c'est relativement simple, notamment au niveau des herbages, on utilise des outils mécaniques qui s'appellent une décavaillonneuse. Alors c'est un outil qui vient trancher sur le rang, hein, au pied des ceps, pour éviter que le plant ne soit encombré par les herbes. Et on a, vous pouvez le remarquer, donc entre les rangs, un enherbement, hein, que l'on entretient par une tondeuse, hein, et qui nous permet de circuler à pied sec, on va dire, tous les jours de l'année.
4: Est-ce que les rangs sont plantés avec une densité particulière? J'ai l'impression, j'y connais pas grand-chose, mais j'ai l'impression que c'est assez large. C'est plus large que dans certaines parcelles qu'on voit ailleurs.
5: Alors, les rangs, ici, historiquement, sur cette parcelle, ont été plantés à 1,50 m. Alors, ce qui est, pour certains, en comparaison avec d'autres vignobles, qui est assez rapproché, mais il existe en effet des vignobles où c'est plus resserré encore. Donc voilà, ici, c'est un choix qui a été fait par M. Marquet, de sorte à pouvoir avoir une certaine densité, hein, mais vous pouvez le remarquer aussi, une certaine hauteur, parce que l'ensoleillement, il n'est pas ce qu'il est forcément dans d'autres régions, donc le fait d'avoir une certaine hauteur de vigne permet à la plante, à la vigne, de capter tous les rayons. En fait, la feuille, c'est un panneau solaire, en fait, qui capte tous les nutriments générés par la lumière, en fait.
4: Et vous n'avez pas eu de soucis, en particulier cette année où il a fait beau partout, de sécheresse, de stress hydrique, ou comment est-ce que vous réglez ce genre de choses?
5: Non, on n'a pas. Cette année a été plus facile à conduire que les 2 années passées, parce que la vigne souffre plus d'un excès d'humidité que d'un excès de chaleur. La vigne, c'est un produit plutôt des régions assez chaudes. Et là, sincèrement, bon, de par la profondeur du sol également, la vigne n'a pas souffert de la sécheresse. On n'arrose pas, on ne fait pas d'irrigation goutte à goutte comme il se fait dans le sud de la France. Et
4: non, non. Il ne manque pas de soleil non plus. Alors cette année, c'était particulier. Oui. Mais par exemple, l'an dernier, on a eu une année plutôt très humide.
5: Très humide.
4: Est-ce qu'elle n'a pas manqué de soleil? Enfin, comment ça se...
5: On a pu arriver à des taux de sucre satisfaisants, mais on a surtout dû lutter davantage contre les maladies. Donc ça s'est passé par de l'effeuillage pour aérer la vigne, c'est passé par des tontes plus fréquentes pour éviter que l'humidité ne soit stagnante au sol, et donc ça a été beaucoup plus difficile d'avoir une vigne qui reste saine l'an dernier. A contrario, cette année, avec la chaleur et le temps sec, on a vraiment pas été ennuyé du tout. Ça a été très facile à conduire.
7: Et alors, tous les rangs, non, sont là. Vous avez d'autres parcelles, puisque vous dites que vous avez augmenté. Ou on est à peu près à combien de mètres carrés ou d'hectares, je ne sais pas comment on parle, de vignes sur le domaine?
5: Alors là, on est passé de 0,6 hein, hectares, donc 6 000 mètres carrés. On est passé aujourd'hui à 22 000 mètres carrés, donc
7: quasiment
5: x4. Donc, ce qui fait qu'on va passer... Si on veut se référer à un volume de bouteilles, si vous voulez, on est passé de 3 000 et on atteindra très rapidement 10 à 12 000 bouteilles par an.
7: D'accord, très bien. D'où votre rôle, Charlène, de maintenant organiser cette commercialisation. Où est-ce qu'on trouve votre vin? On vient l'acheter ici. Est-ce que vous livrez, je ne sais pas comment on dit, vous fournissez un restaurant ou des restaurants où on peut déguster vos produits?
6: Oui, alors il y a le site internet qui existe déjà depuis un petit moment. Et puis donc avec mon arrivée, le but est de développer, de faire connaître le domaine, puis de développer auprès des réseaux de cavistes, de restaurateurs. Nous sommes déjà présents chez quelques restaurateurs.
7: En Mayenne?
6: Pas forcément en Mayenne.
5: Et également dans les restaurants du groupe, oui.
6: C'est ça.
5: Oui.
6: C'est
5: dans quelques restaurants de la Mayenne également.
7: Donc les restaurants du groupe, pour rappel, c'est Lille.
5: Lille et Lens.
7: Et alors, quels sont les profils des vins du domaine? C'est des vins un peu gras, des vins légers, des vins à boire, des vins de garde?
5: Avec la diversité qui va pouvoir être obtenue sur le domaine, on aura un peu une large gamme. En effet, historiquement, le chardonnay était un vin tranquille, hein, un vin plutôt sec, hein, plutôt sec. Le pinot noir, avec lequel on y fait du rosé et du rouge, et qui permet justement d'accompagner tout un repas, depuis les entrées, le plat, le fromage et les desserts. Donc voilà. Bien sûr, nous avons toujours la bulle du pain, qui est très appréciée également. Donc c'est ce vin effervescent, méthode champenoise traditionnelle, et qui permet aussi d'être servi en apéritif ou en dessert.
7: Qui ressemble à une sorte de comme un crément, un crément de Loire, un crément de Bourgogne. Enfin voilà.
5: Voir, ça se rapproche aussi. Il a été fait des dégustations à l'aveugle et où la bulle du pain n'avait pas à rougir par rapport à quelques champagnes également.
7: Il va falloir que l'on teste, alors. Très bien. Alors, j'imagine que vous allez nous montrer aussi un petit peu, justement, le processus de fabrication, de vinification.
5: En effet, on va s'approcher du chai, si vous le voulez bien. Et là, on y verra donc la cuverie et la façon dont on opère pour obtenir ces merveilleux produits.
7: Très bien. Alors, allons-y. Alors là, nous sommes dans le chai, proprement dit, entouré de cuves, de cuves inox, à ce que je vois, et puis de choses dont vous allez nous parler, qui sont un peu étonnantes, qui sont un peu comme des œufs, mais des amphores. C'est de l'huile ou c'est du vin?
5: Ah non, en effet, vous avez bien vu, on voit que vous êtes connaisseur. Ce sont bien des amphores en grès, hein, qui ont été mises ici pour élever le vin blanc tranquille, le chardonnay. Voilà, donc on y trouve trois amphores pour l'instant. Et donc, tout autour de vous, vous avez des cuves inox, hein, une cuve à la fois thermostatée, hein, qui permet d'avoir une température régulée, et d'autres qui sont inertées, on va dire, hein, qui permettent l'élevage du vin également. On y remarque également au fond des tonneaux dans lesquels nous élevons notre vin rouge. On a fait une première récolte de pinot noir qu'on a élevé en vin rouge en 2022. Et cette année, les trois cépages, donc pinot noir, pinot donis et Syrah vont être élevés en tonneau bois.
7: D'accord. Et les vendanges, on n'a pas précisé tout à l'heure, elles sont faites à la main ou en machine?
5: Ah oui, 100% manuel, entièrement manuel. Bien sûr, donc ça permet d'être à la fois une journée festive, tout à fait agréable avec des bénévoles, la famille, les amis.
7: Charlène, vous êtes nouvelle dans les lieux, donc vous avez fait des vendanges.
6: Voilà.
7: Vous avez eu mal au dos, comme tout le monde?
6: Oui, ça fait un petit peu mal au dos, mais oui, j'ai eu la chance de commencer en faisant les vendanges. Donc on a fait trois journées de vendanges en tout. C'était très agréable. On est à l'air libre et on est avec le sécateur. On s'est équipé de gants aussi cette année parce qu'il y avait quelques frelons quand même.
7: Vous êtes aux prises avec les frelons asiatiques?
5: Oui, on n'avait pas trop connu ça les années précédentes, mais cette année, ça a été vraiment, ça nous a un peu surpris parce qu'on ne les voyait pas venir. Hein, et dès que le raisin s'est approché de la maturité, ils sont arrivés et ils nous ont fait pas mal de dégâts parce que le frelon, il grignote le dessus des grappes, hein, donc il abîme les grappes, et ce qui fait qu'on a dû trier pas mal, quoi. Donc on a dû passer les consignes aux vendangeurs, hein, de très prudent et de ne pas déjà être prudent par rapport aux frelons pour ne pas se faire piquer.
4: Surtout que les frelons asiatiques, ça attaque en groupe.
5: Oui, mais on a pu remarquer qu'en fait, ils nous ont laissés vraiment tranquilles parce qu'ils étaient là pour manger, ils n'étaient pas là pour nous attaquer. Donc, on a très bien cohabité, on va dire. Mais l'année prochaine, on essaiera d'être plus vigilants et notamment au mois de février-mars, de venir faire du piégeage pour essayer d'attraper les rennes pour éviter qu'elles ne fassent d'autres nids.
4: Alors, une question d'amateur de vin. Est-ce que vous avez des cuvées qui sont millésimées ou vous faites de l'assemblage entre années?
5: Alors, par le passé, M. Marquet faisait des assemblages, notamment avec le pinot noir. Il faisait du blanc de noir, en fait, qui était fait. Cette année, on est plus en cépage unique. On évite les assemblages parce que d'autant plus qu'on est avec des cépages récents, nouveaux, et on veut voir ce que chacun puisse avoir comme caractère et de sorte à pouvoir, peut-être dans les années futures, on fera des assemblages, mais il nous faut connaître quelle est la typicité de chacun.
4: Que je retourne à ces amphores là, quel est l'avantage particulier par rapport aux autres matériaux de ces amphores? Elles sont fabriquées sur mesure?
5: Bon, non, ce sont des amphores qui sont classiques. Bon, elles ont des formes différentes, parce que je pense que M. Marquet a fait des achats spontanés. Ça permet surtout un élevage qui ressemble dans l'esprit à l'élevage en fût, avec cet avantage qui est de ne pas retrouver les tanins du bois, en fait. Certes, on y retrouve un esprit un peu plus minéral au vin, mais on n'a pas ce goût du bois qu'on peut retrouver dans les élevages en fût. Voilà. Et donc l'avantage aussi qui est lié à ces amphores, c'est que par leur forme ovoïde, ça ressemble à un œuf qui est vertical, et qui permet au vin qui est à l'intérieur d'avoir un mouvement oscillatoire, on va dire, qui permet de se nourrir en fait de la lie qui peut se trouver en dépôt au fond de l'œuf.
7: Et justement, cette lie, est-ce que il faut mélanger? Il n'y avait pas une pratique, ça fait le bâtonnage. Mélanger pour faire remonter les levures.
5: Alors ça se faisait historiquement, je l'ai entendu parler en effet, mais de par cette forme qu'on trouve dans les amphores, il n'y a plus besoin de faire ce bâtonnage que vous dites. Il se fait naturellement. C'est un mouvement oscillatoire naturel qui se fait grâce à la forme. On n'a pas ça dans les cuves en inox en effet, parce qu'elles ont un fond plus ou moins plat et une forme très cylindrique, ce qui fait qu'on n'a pas ce mouvement qu'on peut retrouver dans les amphores. Voilà.
7: Très bien. Et alors après, l'embouteillage se fait sur place ou vous... non?
5: Tout est fait ici, en effet. Donc depuis l'élevage du vin dans ces cuves, ensuite par les différents mouvements de transfert de cuves qu'on peut faire, mais aussi, bien sûr, vous l'avez dit, l'embouteillage qui est fait sur place, ici même, et l'étiquetage, la mise en boîtage, en différents formats, de coffrets cadeaux également qui sont faits.
7: Oui, ça, après, c'est votre boulot.
5: Ça va être charmant.
7: Sur vos compétences de commercialisation.
6: Tout à fait. On peut aussi parler aussi de la nouveauté pour cette année. C'est
7: nouveauté.
6: C'est ça, attention. Alors, on sort un peu du vin, mais c'est le gin. Puisque du coup, ce spiritueux, finalement, on le fait à partir de vin distillé et d'alcool de vin. Ça vient d'ici et puis c'est un produit 100% mayennais puisqu'il est distillé aussi en Mayenne. Et donc, il va sortir là...
7: Un alambic ici? Non, parce qu'il faut un alambic.
5: Un prestataire qui vient ici même distiller les vins.
6: Voilà, ça va sortir, arriver là d'ici un, deux mois. Pour les fêtes de fin d'année, ça sera disponible.
5: Il serait intéressant de voir aussi, vous pouvez le constater, donc Bruno qui est en train de faire les relevés du vin, parce que ce n'est pas tout de mettre le vin en cuve, mais après il faut le surveiller chaque jour. On vient faire la pesée, voir comment il évolue pour adapter les températures. Et bref, on va le faire fin de semaine, le tirage. Mais pour l'instant, il faut surveiller comment il évolue. Et donc c'est pourquoi Bruno, tous les jours, vient faire les relevés.
4: Alors je vois que même dans la cuverie, on a des œuvres d'art, puisque la rambarde là-haut, c'est en elle-même une œuvre d'art en fer forgé, faite par un artisan du coin.
5: Oui, alors j'ai pas l'histoire précise de ça, mais ça représente en effet des ceps de vigne, avec on peut y voir des feuilles, des grappes, et
4: c'est un soc,
5: ça a été joliment façonné, en effet. Hein, et on voit même...
4: Un labour de, avec cheval.
5: C'est ça. Ah, alors ce cheval, c'est très bien d'en parler, parce qu'il est venu ici sur le domaine, c'était en 2022, hein, à l'initiative de notre vigneronne qui était présente ici, et qui fait intervenir un cheval et une charrue, hein, pour décavaillonner les rangs de vignes. Ça veut dire on retire, on écarte un peu la terre du pied de vigne, hein, pour l'hiver, et au printemps, on remet cette terre vers le cep. Pour protéger, absolument. Ça permet à la fois de drainer, de désherber. C'est une façon mécanique de travailler la vigne.

0: Alors là, on a monté quelques marches et on se trouve devant le pressoir.
1: L'outil principal, on va dire, qui nous permet de presser les grappes. Alors donc, comme vous l'avez dit, on a monté d'un étage et là, on se retrouve par rapport à l'extérieur, au niveau du sol, en effet. Depuis lequel on amène les grappes hein, qui sont déversées dans ce pressoir. Alors, c'est un pressoir qui respecte tout à fait le produit, c'est un pressoir à membrane. Hein, c'est un peu comme une. Si vous avez une chambre à air qui est au milieu du tambour, hein, c'est un peu comme un tambour de machine à laver, on va dire, et qui permet de compresser les grappes vers l'extérieur, hein, donc un tambour qui est perforé. Donc, ça permet de respecter vraiment le produit. Et ensuite, les jus qui en découlent sont déversés par gravité dans les cuves. Le vin, c'est un produit très fragile en soi. Il faut éviter de le faire passer par des pompes, hein, même si aujourd'hui, on est aussi équipé de pompes à membrane, notamment, également, qui permettent de respecter le produit. Mais plus on évitera de le faire transiter par des pompes, et mieux on respecte le produit.
0: Alors là, on est de retour dans la salle où vous recevez vos visiteurs pour de la dégustation et pour voir toute cette gamme de produits, donc la bulle du pain, du chardonnay. Alors, il y a le M partout de Claude Marquet.
1: Oui, alors nous sommes en effet arrivés donc en fin de visite hein, dans cette salle de dégustation qui a été construite par Monsieur Marquet, où on y retrouve une ambiance, comme on a pu le dire, bourguignonne, on va dire, hein, qui permet aussi d'être l'étape ultime où le visiteur arrive et où il peut déguster les différents produits et se prêter aussi à des achats, s'il le souhaite, de toute cette gamme. On y retrouve en effet notre vin tranquille, notre bulle du pain, les rouges, les rosés. Et vous l'avez constaté, on voit sur les étiquettes qui apparaît en plus gros caractère ce M. Alors ce M, bien sûr, en relation directe avec le nom de la famille Marquet, mais ce M aussi reflète la première lettre du département de la Mayenne. Monsieur Marquet se vantait à juste titre d'avoir déposé cette lettre M qui était ensuite utilisée par le département de la Mayenne.
0: Ah, ça, très bien. Voilà. Et alors Charlène, après, là, c'est un peu votre lieu ici. C'est là où vous accueillez les groupes.
2: Oui.
0: Donc si on veut visiter, on va sur le site internet, j'imagine, du domaine.
2: Site internet, et donc il y a les contacts, et puis on est aussi en lien avec les offices de tourisme dans la Mayenne et plus. Donc il y aura lieu aussi à pouvoir s'inscrire justement à ce genre de visites qui vont se développer du coup dans l'année.
0: À titre personnel ou alors en groupe ? Au choix.
2: À titre personnel, c'est tout à fait possible. Donc en fait, il s'agit de prendre contact et puis on prend rendez-vous et c'est possible de venir ici et de voir le lieu.
0: C'est vrai que les produits valent le détour, mais le lieu aussi est absolument exceptionnel. Un grand merci à tous les deux. Merci Charlène.
2: Merci
0: de
2: beaucoup.
0: Votre accueil. Merci Alain de votre accueil et de cette visite plus que commentée et dense. Et puis eh bien, on viendra vous voir avec grand plaisir. Merci beaucoup.
1: Eh bien, merci à vous de l'intérêt que vous portez à notre domaine. Et en effet, si ça permet d'avoir porté à connaissance de vos éditeurs ce qu'on peut trouver dans cet écrin de verdure du sud-est de la Mayenne, eh bien, c'est mission réussie.
0: Merci beaucoup. À bientôt.
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8: Quelque part sur les bords du lac, avec une vue incroyable, Marion Chesneau-Dupuis. Je suis là pour un enregistrement, l'émission s'appelle Regarde d'ailleurs. Donc Regarde d'ailleurs, c'est cette notion d'élargir sa vision sur soi, d'élargir sa vision sur le monde à travers des parcours d'expérience des gens que je peux rencontrer sur la route ou en voyage. Marion, toi, j'ai entendu parler de toi il y a quelques années quand je faisais une traversée de l'Himalaya avec un projet qui s'appelait La Caravane Amoureuse avec un pianiste Marc Vela. On partait au Tibet pour amener un piano à queue dans l'idée de faire une invasion amoureuse du monde. Le projet un peu fou était de poser un piano devant le Potala et faire un concert. Bon, le projet s'est pas déroulé comme prévu, comme souvent dans des projets un peu fous comme celui-là. Mais néanmoins, j'avais ton contact qui m'avait été donné par deux photographes, Olivier Folmy et Jean-Marie Hulot. Et je pense que tu avais plus ou moins coordonné leur voyage au Mont Kailash. Suite à quoi, j'ai plus entendu parler de toi. Et cet été, dans une ressourcerie, du côté du Vigan, je tombe sur un bouquin qui était là. Je me suis dit, waouh, génial, respire, tu es vivante, Marion Chesneau-Dupuis. Je lis ce qui est écrit derrière, je me dis, extraordinaire. Et il m'a accompagné pendant tout cet été dans mon camion à la découverte des éco-villages. Je me régalais le soir à lire quelques pages de ton bouquin et je me suis dit, auditeur, il faut absolument partager avec toi cette expérience de vie, cette aventure, celle de Marion Chesneau-Dupuis qui a commencé, je crois, à Calcutta, si je me souviens bien. Marion, on va revenir en arrière à cette époque, quand tu es encore en France, et savoir ce qui fait que tu as eu cette envie d'aller voir ce qui se passait au-delà de toi, au-delà des frontières, au-delà du connu.
0: Et ouais, j'ai une petite adolescente qui aimait bien faire la fête et qui avait fait une école de cirque, qui était en fait en collège et lycée avec sa meilleure amie Anna, qui était anglaise, qui est une fille du docteur Jack Prager, un médecin des rues dans Calcutta. Et toutes les deux, on décide d'aller à la rencontre de Jack pour découvrir son univers, ce qu'il est aussi. Hein. Et s'inspirer de... voilà, de cette rencontre pour mon amie qui est sa fille, de rencontrer un peu ce modèle de père. Et puis pour moi, de rencontrer un modèle d'une personne qui est complètement dédiée aux autres. Donc on part tous les deux, on a 16 ans.
8: 16 ans, donc le premier voyage, quand tu quittes pour la première fois la France, tu pars seul avec une amie à l'âge de 16 ans en direction Calcutta.
0: Ouais. On arrive dans les bidonvilles directement parce que c'est là où travaille Jack, dans les quartiers où il n'y a pas de clinique, où il n'y a pas de soins de santé, donc les plus pauvres de la population de Calcutta, qui reçoit des soins gratuitement sous ces bâches en plastique qui sont installées chaque jour sur les trottoirs. Avec la mousson, c'est difficile, les conditions sont extrêmes. Les docteurs indiens reçoivent donc des centaines de patients chaque jour. Il y a la queue et que ça dure toute la journée pour recevoir des médicaments et consultations. Et je suis hyper touchée, en fait. Je découvre à la fois la puissance d'une vérité qui est dans la pauvreté et la souffrance du fait de la grande misère et de pas avoir de soins de santé et de pas avoir de quoi manger. Et en même temps, cette dignité, cette force intérieure que je découvre dans le regard des patients qui passent leur journée sur le trottoir et aussi dans l'humanité des docteurs qui les reçoivent. Je sens une compassion, en fait, qui est joyeuse, qui est sans effort, qui est dans la vie, en fait, où tout circule, en fait, autour d'eux. Ça, il y a pas d'ordre, c'est chaotique, mais ils sont dans ce mouvement et ils restent ancrés. Ils sont là, alors que ça dure des heures et des heures et des heures. Ils reçoivent des patients à la file, et je découvre en fait une force qui va au-delà de la souffrance, de cette grande misère, qui est plus reliée à l'action, en fait, de venir soulager cette souffrance. qui est aussi la compassion. Mais au départ, je ne sais pas en fait que c'est la compassion. Mais je sens que quand je reviens en Europe, c'est le chemin que je veux explorer. Donc je pars à la recherche. Quand je suis en Dordogne, retour chez mes parents, je cherche en fait des guides ou des enseignements.
8: Donc à l'âge de 16 ans déjà, ce voyage initiatique dans les rues de Calcutta, où tu as découvert cette bienveillance, cette compassion dont tu parles, donc tu savais à ce moment-là que c'était ça, ta voix, ta lumière intérieure.
0: C'est ça, je découvre qu'il y a un chemin en fait dans cette rencontre avec la souffrance et dans cette capacité à garder en fait des ressources intérieures suffisamment, on va dire, émergentes, jaillissantes au fil en fait des jours et des gens qui viennent à eux et qui elles s'épuisent pas en fait cette source de bienveillance. Et je me demande en fait comment eux ils ont réussi à la laisser jaillir, comment ils ont dédié leur vie avec cette force d'engagement. Et je me rends compte qu'en fait il y a des traditions orientales qui nous apprennent, nous les humains, à cultiver finalement cette posture intérieure. Et qui, c'est assez subtil, c'est assez précis. Donc c'est un chemin graduel en fait, pour petit à petit découvrir là où justement nos schémas intérieurs nous pousseraient à plutôt se refermer ou à... Voilà, penser que je n'aurais pas forcément les ressources pour moi, donc comment je pourrais avoir les ressources pour l'autre, et comment en fait cette division entre moi et l'autre me contraint finalement à faire des calculs ou des manipulations un peu pour voilà, chercher à tirer un peu de mon côté ce qui est bon pour moi et laisser plus aller vers l'autre ce qui m'est plus désagréable. Donc en fait, tous ces schémas-là, je me rends compte que oui, ils sont là, mais ils ne sont pas inéluctables. Qu'en fait, avec un entraînement de l'esprit, et ça, les traditions orientales peuvent les apporter, je peux transformer mes manières de penser, mes manières de voir le monde, mes manières de voir l'autre. Et donc, bah, je cherche des écoles pour m'apprendre ça. Mais je découvre qu'en Europe, je ne vais pas les trouver si facilement. Alors, j'ai cherché, hein, de 16 ans à 18 ans, j'étais complètement concentrée sur rechercher des maîtres et des centres spirituels, et je n'ai pas trouvé le lieu qui m'a permis de trouver ça.
8: Mais tu aurais très bien pu, à 16 ans, force de cette expérience sûrement difficile, te réfugier dans l'ignorance, dans le confort matériel. Qu'est-ce qui fait que toi, à ce jeune âge, adolescente, non, tu te retrouves dans une quête qui est une quête bien plus profonde que celle qu'on peut nourrir dans son quotidien?
0: Oui, alors là, il n'y avait plus de retour en arrière possible après ce que j'ai vécu à Calcutta, où j'ai senti qu'en fait, il y avait une force au-delà de cette condition matérielle qui en Occident est une vision assez réductrice finalement de notre bien-être, de chercher un confort matériel pour accéder à notre bien-être. Mais quand je vois que à Calcutta, sur les trottoirs autour des bidonvilles, tout ça, c'est pas le cas en fait. Il y a une autre manière de vivre. Après, il n'y a plus de retour en arrière. Mais aussi, ce non-retour en arrière, il a été facilité par le fait que j'ai grandi dans une famille, dans la campagne, avec des conditions de vie simples. C'est-à-dire que on était chauffés à la maison, mais ce n'était pas non plus... c'était le feu, quoi, le feu de la cheminée ou dans la cuisinière pour cuisiner. Et puis on ramassait ce qu'il y avait dans les bois pour manger. Il y avait des chasseurs qui passaient, qui déposaient du gibier. Mon père était taxidermiste à l'époque, donc c'était une manière de manger. On allait à l'école, mais on n'était vraiment pas branché sur des vies, on va dire, classiques de se comparer aux autres, d'avoir les meilleurs habits. À l'adolescence un petit peu, mais c'est vite passé quand même.

0: J'ai rencontré, alors dans un premier temps, j'ai rencontré des grands maîtres comme Amin, le Dalai Lama. Et puis finalement, je me suis arrêtée sur un maître qui était, pour qui il y a eu une certitude, une confiance inouïe, comme si c'était lui et une évidence. Et donc c'est Boka Rinpoche, un maître exilé du Tibet, qui est un nomade de la région du Mont Kailash, qui était parti en 1959 pour échapper donc à l'armée révolutionnaire chinoise qui arrivait jusque dans son monastère. Et il avait fait reconstruire un monastère à côté de Darjeeling avec des moines et un centre de retraite pour devenir lama. Et donc je lui ai demandé la permission quand j'avais 18 ans, donc c'était en 1998, de résider donc à côté du monastère et d'en recevoir ses enseignements et de les pratiquer au jour le jour avec un contact ou en tout cas des échanges réguliers avec lui. Et il a accepté.
1: Avant d'aller plus loin dans cet enseignement, dans cette étape de ta vie, parce qu'on verra dans l'émission qu'il y en avait plusieurs, il y avait plein d'étapes, là on est en Inde, côté du Darjeeling, hein, où tu cherches ce maître que tu reconnais en la personne de Rinpoche, Boka Rinpoche. Mais avant tout ce périple en Orient, en Inde, est-ce que tu étais dans ta famille, à travers ton background culturel, déjà habitué à tout ce qui était méditation, tout ce qui était introspection, tout ce qui était compassion, les valeurs du bouddhisme? C'est vraiment quelque chose que tu as découvert dans ce premier voyage à Calcutta?
0: Alors, je l'ai découvert à Calcutta. Et après, petit à petit, ma famille, mes parents notamment, sont aussi intéressés à mes lectures. Donc, on a cheminé ensemble pour... mais ça, c'est bien plus tard, en fait. Petit à petit, avec ma grand-mère aussi, on avait des échanges. Elle est catholique, elle était catholique. Et on avait des échanges sur nos spiritualités respectives. Et c'était très enrichissant. Mais sinon, non, le point de départ, ça a vraiment été... pour moi, seule à Calcutta, face à cette grande pauvreté sur les bidonvilles.
1: Donc 18 ans, tu te retrouves à Darjeeling.
0: Voilà, donc après donc, cette passage à Calcutta, je suis encore entre... voilà, l'école de cirque, je l'ai laissée derrière, parce que ça, c'était ma vie en France. J'ai continué d'être bénévole à Calcutta dans une clinique qui soigne la lèpre. Et je faisais des allers-retours à Mirik pendant 6 mois, les 6 premiers mois, pour recevoir les enseignements de Boka Rinpoche. Et puis, je lui ai demandé en fait s'il était d'accord donc, que je rentre dans son monastère pour en fait stabiliser ma motivation, renforcer ma motivation de venir en aide à ceux qui en avaient besoin. Mais par les enseignements du bouddhisme, qui est de la compassion, qui est donc un entraînement, qui un apprentissage. Et donc de recevoir ces enseignements pour ensuite pouvoir repartir en tant que travailleuse sociale là où ce serait utile. Et c'est au bout de 4 ans, en fait, presque 4 ans, que cette nouvelle étape a eu lieu. En fait, c'est qu'à l'issue de ces années de monastère, d'études bouddhistes et de pratiques bouddhistes, eh bien, en fait, il a émis un souhait, contribue que je parte aider à mettre en place un projet auprès du Mont Kailash, au Tibet, auprès des populations nomades, et il veut en fait les aider à construire une école ou un système d'éducation qui leur permettrait en fait de mieux intégrer la modernité sans complètement perdre leurs valeurs traditionnelles. Donc là, il y a toute une vision en fait de projet qui naît à ce moment-là, c'est en 2002, et je pars au Tibet pour le réaliser.
1: On va pas mal parler du Tibet aussi dans cette émission radio avec toi, Marion. Mais là, ce que j'observe ou ce que j'entends, c'est que finalement, ou ce que j'observe autour de moi, c'est cette notion de sens. Beaucoup de gens aujourd'hui sont dans cette quête de sens, dans cette quête d'existence. Toi, très jeune, finalement, tu as mis cette quête, cette recherche de ce sens dans ta vie. Tu l'as trouvé. En tout cas, tu t'es mis en route pour le trouver. Tu as cherché un maître. Quel conseil tu as envie de donner à tous ceux qui en sont là aussi, à cette envie de trouver un maître? Parce que beaucoup de gens recherchent une personne inspirante, un book inspirant, un livre inspirant ou un maître pour suivre un enseignement. Il y en a beaucoup, mais vraiment beaucoup, beaucoup, beaucoup.
0: Et oui, justement, c'est la multitude qui est à la fois extrêmement riche et qui est si importante, parce que la diversité de nos perceptions du monde et chaque personne, chaque individu est vraiment unique en ça, qu'il a sa particularité et sa personnalité qui est en unique. Mais donc, je sais bien qu'il y ait des maîtres qui répondent à toutes ces différentes aspirations et particularités.

et donc une multitude de mètres. Par contre, quand il s'agit de commencer à vraiment pratiquer dans une tradition et de, on va dire, passer des couches plus superficielles de notre personnalité ou de nos particularités individuelles pour arriver à des couches plus profondes de justement ce qui est moins palpable, moins tangible. Cet accès-là, je pense qu'il est, il est possible qu'en étant relié à un type d'enseignement qu'on fait continuellement, en fait, dans une persévérance et une constance, ça va être en lien avec un maître et s'aligner, aligner de ce maître, et de rester. En fait, c'est comme quand on met une casserole d'eau pour faire bouillir l'eau, en fait. Si on change tout le temps, en fait, la casserole d'un truc gaz à un autre, en fait, c'est qu'on a re-attend à chaque fois que l'eau chauffe pour, elle va pas vraiment bouillir, en fait, elle va rester tiédasse, et alors que c'est grâce à cet effet, en fait, continu, toujours avec le même enseignement, toujours avec la même pratique, qu'en fait, ça fait comme une foreuse qui creuse de plus en plus profond dans les couches et les profondeurs, en fait, de notre être, du plus superficiel au plus profond. Et seulement, en fait, à partir de cette continuité va pouvoir en fait émerger ou jaillir la source de l'être profond qui, elle, est universelle, n'a plus besoin d'avoir qui s'appelle Ama ou qui s'appelle Dalai Lama ou qui s'appelle Jésus, enfin peu importe après la source de l'enseignement, parce que finalement c'est une source qu'on a découvert en soi. Voilà, mais c'est quand même un travail qui prend beaucoup de temps, et avoir un guide, c'est absolument indispensable. Parce que voilà, le mental et les constructions de nos personnalités sont là toujours pour essayer de récupérer, en fait, des sortes d'acquisitions de connaissances ou de moi spirituel qui vont forcément se cristalliser, se solidifier à un moment donné. Mais il faut qu'il y ait un miroir d'un maître pour nous montrer, en fait, nous faire reconnaître dans ce reflet du miroir que c'est pas ce qu'on est en train de chercher, qu'on est juste en train de créer quelque chose de sophistication qu'on colle, en fait, à notre être profond. Et ça, vraiment, c'est le travail du maître. Et parfois c'est difficile, parce que le maître, il va avoir des comportements, justement, qui va toucher, ou même dans le bouddhisme tibétain, même parfois ça a des aspects courroucés de colère, ou ça peut devenir même des aspects violents, en fait, mais par compassion va, en fait, briser là où la carapace ou là où le masque s'est solidifié. Mais il faut qu'il y ait quelqu'un qui ait cette énergie et cette force d'intégrité et de force de compassion telle que ça va briser la fausse identité.

0: Marion, qu'est-ce que c'est qu'un maître ?
1: Un maître, c'est d'abord la grande compassion, c'est-à-dire quelqu'un qui, justement, ne cherche plus à exister dans ce monde ou pour les autres, pour lui-même, qui a dépassé justement cette vision de moi et l'autre, et qui donc est au service, en fait, de tout ce qui vient à lui, la vie, du vivant, enfin de l'autre, des humains qui viennent à lui, et qui, sans attendre quoi que ce soit ou chercher quoi que ce soit, en fait, prend ce qui vient à lui, avec donc souvent ce qui vient à lui, c'est quand même de la souffrance, hein, parce que on est quand même dans un monde de souffrance. Donc généralement, quand quelqu'un vient à un maître spirituel, c'est avec tout son bagage du passé qui l'encombre. Et ce maître, il rentre en contact avec tout ça, depuis son cœur et de compassion, et il aide en fait à enclencher la transformation intérieure. Et cette transformation, elle devient tellement visible, vibrante ou palpable pour la personne qu'en fait, c'est inspirant. Et du coup, ça le met en mouvement pour lui-même après continuer. Et après, un maître, c'est quelqu'un qui donne les moyens à son étudiant de rester en autonomie par rapport à sa transformation intérieure et de développer de plus en plus ses propres ressources, notamment de compassion envers soi-même et de discernement, de lucidité envers ses fausses identités, etc., pour savoir naviguer dans ce paysage intérieur assez chaotique au départ du chemin par soi-même.
0: Il y a certains termes qui reviennent dans ce que tu dis. J'aimerais que tu poses pour toi, auditeur, ou pour vous, auditeur, une définition ou ta définition de la compassion. Qu'est-ce que c'est que la compassion ? Et un autre mot que tu utilises aussi, alors pour ceux qui s'intéressent au bouddhisme, le mot souffrance, c'est quelque chose qui revient régulièrement. Mais pour ceux qui ne sont pas dans cette mouvance-là, qu'est-ce que c'est que la souffrance ? Pourquoi tu parles de souffrance et de compassion ?
1: Alors c'est vrai que c'est mieux de commencer par la souffrance, puisque c'est le point de départ. Déjà, sur le plan classique des enseignements, c'est la première vérité que le Bouddha a enseignée, la vérité de la souffrance. Et la souffrance, dans sa définition, c'est plutôt un état d'insatisfaction chronique. C'est-à-dire que ce qui m'arrive, en fait, j'aimerais bien que ce soit autre chose. Ou alors, c'est jamais assez, ou c'est pas parfait. Ou bien, c'est pas comme je l'avais projeté, etc. Donc c'est une forme de... C'est un décalage entre ce que, en fait, généralement le mental ou les pensées se forgent comme idée d'une réalité qu'il aimerait, et la réalité telle qu'elle est. Et cette réalité telle qu'elle est, elle a rien de bon ou mauvais en soi. Simplement, voilà, il n'y a pas de contrôle dessus, en fait, et elle change tout le temps. Donc, c'est cette rencontre, en fait, avec une réalité qui n'est pas saisissable et qu'on ne peut pas contrôler, et le mental qui veut, en fait, faire quelque chose de ça, qui crée, en fait, un décalage et une sorte d'insatisfaction qui, si on n'y porte pas attention, peut, en fait, voiler la saveur ou le goût ou l'expérience de ce qu'on est en train de vivre. Voilà, donc ça c'est la définition de la souffrance, qu'on peut après associer au stress, parce que le stress, voilà, c'est quand on n'a pas suffisamment de ressources en nous pour faire face à une situation qui n'est pas comme on voudrait, voilà. qui mène jusqu'à après aussi le burn-out, la dépression, voilà, et bien d'autres mots. Et donc,
0: après, il y a aussi cette notion d'identifier les causes de la souffrance, mais on ne va pas en parler, on ne va pas rentrer dans la philosophie du bouddhisme, c'est plutôt vraiment ton parcours qui m'intéresse. Donc on parlera aussi après tout ce que tu as pu faire au Tibet. Mais oui, la compassion, c'est quoi ?
1: Alors justement, voilà, en partant de cette souffrance, la compassion, donc il y a la compassion envers l'autre, pour commencer, qui est donc une manière de rentrer en relation, qui part en fait d'une résonance avec ce que vit l'autre. Donc je ressens l'émotion difficile de l'autre, son stress, ce qui peut être difficile au niveau psychologique ou physique de cette personne. Et je me relie à une source en moi qui est d'amour, de chaleur, d'ouverture, de mouvement vers d'actif, de souhait en fait de venir en aide. Donc dans le souhait, en fait, il y a déjà un espoir et une ouverture à une autre réponse que celle de rester dans la souffrance, mais plutôt de pouvoir faire un choix de retrouver en fait une situation plus agréable. Donc ça, c'est la dimension plus active en fait de la compassion qui, au-delà du fait de d'être en résonance avec ce que vit l'autre, je me mets en mouvement intérieurement pour déployer des ressources à l'intérieur de moi qui vont être après contagieux pour donner des ressources à l'autre, pour le mettre en mouvement vers un état de mieux-être.
0: Ce que je trouve assez incroyable, c'est que l'aventure commence à 16 ans dans les bidonvilles de Calcutta, à observer la misère. Et là, tu te retrouves des années plus tard dans l'Himalaya, puis sur le toit du monde, et maintenant sur le sommet de l'Everest. Et tu t'arrêtes pas là, parce que après, tu as envie de toujours dans ce souci d'écologie, de réduction de son empreinte, de son impact, donc créer un label Clean My Everest.
1: Clean Everest. Ouais, c'est l'école de guide de montagne hein, quand ils m'ont fait venir donc en 2012 et puis après en 2013 sur l'Everest avec eux pour faire un diagnostic des problèmes de pollution sur cette montagne en particulier puis après aussi sur d'autres montagnes des 8000 au Tibet. Ensemble à l'école de montagne on a réfléchi à une charte environnementale entre 2013 et 2016. J'ai fait intervenir des tas d'experts en fait tibétains sur la culture tibétaine pour montrer comment en fait la culture et la préservation de l'environnement n'étaient pas séparées dans la vision bouddhiste et tibétaine de la montagne et la vision de l'homme en harmonie avec la nature. Et ces différents intervenants étrangers aussi et tibétains ont permis donc d'inspirer et d'impulser un mouvement en fait de protection donc de la montagne, de garder l'Everest pur, avec sous la forme donc d'une charte environnementale qui est devenue après le label Clean Everest. Donc le label c'est parce que ça nous permettait en fait de non seulement proposer ces grandes lignes de la charte à toutes les expéditions internationales qui venaient, mais aussi après de les auditer et d'avoir un contrôle continu. Et d'impliquer après des autorités locales et des guides tibétains qui vont tous les ans sur la montagne.
0: Marion, sur la table, un bouquin, Respire, tu es vivante, de Lhasa à l'Everest, une aventure écologique et spirituelle. Donc ça, ce bouquin, j'imagine qu'il a été écrit ici, à ton retour du Tibet.
1: Oui, c'est ça, j'avais beaucoup de mal à écrire ce livre en étant à Lhasa. Et effectivement, là, dès que je suis arrivée ici en Suisse, je me suis réfugiée dans un chalet dans la montagne. Et j'ai fini d'écrire en quelques mois ce livre qui a été publié en octobre 2020.
0: Donc ce bouquin reprend un peu toute cette aventure que tu viens de nous livrer dans le micro. Hein, on y parle de ton aventure familiale à 16 ans, ce contexte dans lequel tu as grandi, puis ce premier voyage à Calcutta. Cette quête spirituelle, ces années passées en tant que retraite, nonne, bouddhiste, auprès du maître Boka Rinpoche, pour finalement te retrouver au Tibet, à œuvrer pour la population nomade, tout en organisant des treks pour les occidentaux, pour finalement devenir alpiniste, t'impliquer sur cette cause écologique, et revenir ici sur le lac, tu lèves le doigt et j'oublie quoi ?
1: Oui, en fait, je voudrais quand même aussi boucler mon parcours de vie au Tibet sur la question des nomades. Parce qu'en fait, le grand projet qui m'anime aujourd'hui, ce n'est pas les déchets sur l'Everest, c'est la création d'un institut des nomades qui a pris naissance en 2013 et qui aujourd'hui maintenant est bien établi. Depuis 2019-2020, il est entièrement construit, il est déjà en activité. C'est un lieu donc, dans le Shinghai, le Tibet du nord-est, où il y a énormément de nomades qui vivent là. Et c'est un lieu qui a été choisi parce qu'il y a une grande liberté au niveau culturel et écologique. Donc c'est une sorte d'incubateur à la fois pour les entrepreneurs tibétains, nomades, qui veulent garder les savoirs traditionnels en ayant des apports scientifiques qui leur permettent aussi de valider un certain nombre de bonnes pratiques de leur vie nomade, pasteur nomade sur la steppe. Et voilà, de transmettre toute cette connaissance aux générations futures pour pas justement que ce mode de vie nomade soit complètement dilué dans la modernité.
0: Marion, merci, je te laisse, je sais que tu as du boulot qui suit, mais en tout cas merci, le bouquin Respire, tu es vivante, publié Masso, aux éditions Masso, pour revenir un petit peu sur cette aventure un peu hors norme où tu auras passé finalement plus de temps à l'international qu'en France quasiment.
1: Ouais, là j'ai 41 ans et effectivement j'ai passé 22 ans au Tibet essentiellement, mais à Darjeeling.
0: Merci Marion.
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0: Bonsoir à tous, à la une de l'actualité. La Cour de cassation pourrait se prononcer sur le pourvoi de Marine Le Pen au plus tard début avril 2027, soit quelques jours seulement avant le premier tour de la présidentielle. En attendant, sa peine de bracelet électronique est suspendue. La chef du Rassemblement national reste donc éligible et poursuit sa campagne pour l'Élysée. La vague de chaleur gagne encore du terrain en France. 72 départements seront placés en vigilance orange canicule dès demain, soit 5 de plus par rapport à aujourd'hui. Les températures vont encore grimper, 41 à 43 degrés attendus dans la vallée du Rhône et le Languedoc-Roussillon. Et justement, il fait très chaud en ce moment, c'est l'occasion de manger des glaces. Les ventes de glaces s'envolent en France depuis le début des fortes chaleurs, plus 25% en un mois en grande distribution. Et les bâtonnets sont les plus plébiscités juste avant les cornets. Les glaciers tirent leur épingle du jeu avec des parfums particuliers.
1: Je dirais la crème brûlée, comme c'est un dessert français, et aussi à la pistache, chocolat blanc et noisette. Nous, on fait aussi nos cornets maison. Du coup, ça, c'est vrai que c'est un plus. Ensuite, je dirais que c'est comme l'année dernière, ils aiment tout ce qui est à base de pistache. Plus nous, on en fait des un peu sucrés-salés. Et aussi, on fait des sorbets aux fleurs. Donc ça, ça plaît beaucoup aux touristes en général.
0: Propos recueillis par Myline Desbac et comptant en moyenne 3,90 euros pour une boule, 5,60 euros les deux boules et près de 7 euros pour les trois boules pour les plus gourmands. Les salaires des fonctionnaires resteront gelés en 2027. Le gouvernement a confirmé qu'il n'y aurait pas de hausse du point d'indice. Il évoque le coût, 2,4 milliards d'euros pour une augmentation de 1%. Les 8 syndicats de la profession dénoncent cette décision et appellent à une journée nationale de mobilisation. Ce sera le 29 septembre. Les Francofolies de La Rochelle s'ouvrent dans un contexte de forte chaleur. Près de 150 000 festivaliers sont attendus jusqu'à lundi. Et côté programmation, on retrouve notamment Aurel San, Aya Nakamura, Gims, Mika, Julien Clerc ou encore Niska. Les organisateurs restent en lien avec les autorités et appellent le public à bien se protéger de la chaleur. Enfin, foot, mauvaise nouvelle pour les Bleus avant le quart de finale face au Maroc. La FIFA a refusé d'annuler le carton jaune reçu par Michael Olise contre le Paraguay. Le milieu de terrain français reste donc sous la menace d'une suspension. Et autre information, demain les Bleus joueront en vert, la couleur de leur maillot pour les matchs à l'extérieur. Voilà pour l'actualité. Excellente fin de journée à tous.
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4: Chaque année, le mois de septembre se part de doré pour sensibiliser le grand public à la lutte contre les cancers pédiatriques. Cette mobilisation, connue sous le nom de Septembre en or, est portée par de nombreuses associations, en Mayenne notamment, dont les Bras d'Antoine. Créée en mémoire d'Antoine, emporté par la maladie à 15 ans, cette association s'engage pour soutenir et financer la recherche et améliorer les conditions de vie des petits patients. Corinne et Thierry Alexandre, vous êtes les parents d'Antoine et vous venez nous parler donc d'Antoine et de votre association.
5: Donc nous sommes les parents de 4 enfants, dont Antoine, notre cher Antoine, qui a été atteint d'une tumeur cérébrale à l'âge de 4 ans, en 2009, et qui nous a malheureusement quittés en 2021. De cette tumeur cérébrale et de ce cancer. On a traversé des grosses épreuves, mais avec un rayon de soleil qui était notre fils, qui nous a montré le chemin tout au long de son court mais beau chemin. Et on a eu l'occasion de fréquenter beaucoup, beaucoup pendant ces 12 années avec Antoine, l'unité d'oncopédiatrie d'Angers, qui accueille... C'est un pôle d'excellence qui accueille tous les enfants, notamment atteints de tumeurs cérébrales, sur tout l'ouest de la France, et qui accueille notamment tous nos petits Mayennais. On s'est rendu compte, en vivant au milieu de cette unité, que voilà, y avait beaucoup de besoins, notamment sur la recherche, puisque c'est très peu financé par les laboratoires ou par l'État, et donc c'est essentiellement à partir de dons et de mécénat. Et également qu'il y avait beaucoup de choses à faire sur le bien-être des enfants hospitalisés et de leur famille, parce qu'il ne faut pas oublier leur famille. Au départ, dans les bras d'Antoine, ça a été créé par nos amis, lorsqu'Antoine était encore vivant, et qu'on savait que malheureusement ses jours étaient comptés, et on voulait que ses jours comptés, enfin nos amis voulaient que ses jours comptés soient les plus beaux qu'ils soient. Donc à la base, c'était pour financer un peu égoïstement les rêves d'Antoine. Et puis au décès d'Antoine... les parents et puis les amis fondateurs de cette association, on s'est dit que c'était très utile, très important que cette association perdure, en mémoire d'Antoine avant tout, et parce qu'il y avait encore beaucoup de petits-enfants touchés par la maladie, qui avaient des besoins, que les hôpitaux avaient besoin de nous, que la recherche avait besoin de nous, et notamment tous les enfants mayennais.
6: Et j'ajouterais que pourquoi le nom « Dans les bras d'Antoine » parce que Antoine avait un grand cœur et il avait l'habitude de prendre dans ses bras tous les gens qu'il rencontrait et il voyait le bon dans chacun et c'est pour ça qu'il prenait tout le monde et il bouleversait tout le monde en prenant tous les gens dans ses bras.
4: Les câlins, les bras d'Antoine ont dû laisser un certain nombre de ses amis un petit peu perdus après son décès. Est-ce qu'ils sont très actifs dans cette association? Est-ce qu'ils continuent à être fidèles depuis le départ d'Antoine? Font-ils partie de l'association et comment se manifestent-ils?
5: De préciser que tous les amis d'Antoine, les amis surtout de nos enfants ou les amis de nos amis, participent grandement à tous les événements qu'on peut faire et organiser pour collecter des dons. Oui, ils sont toujours là, fidèles depuis 4 ans, toujours là.
4: Et j'espère très longtemps encore. Et alors, quelles sont les actions concrètes là, on parle de Septembre en Or, donc avec effectivement un projet là, qui arrive ce week-end. Donc vous allez peut-être m'en parler un petit peu. De quoi avez-vous besoin et quelles sont vos... quelle est la nature de cet événement là, qui va arriver donc, dimanche prochain, qui se passe donc, à Angers?
5: Voilà, tout à fait. Alors, l'événement qui va se passer à Angers est un événement un peu particulier. Il est organisé directement par l'unité d'oncopédiatrie de Robert Debray, donc du CHU d'Angers. Et avec l'aide et le soutien des associations de cette unité, on crée un gros événement qui s'appelle Bougeons pour Septembre en Or, Bougeons pour lutter contre les cancers pédiatriques. Ça aura lieu donc à côté d'Angers, au centre sportif Marie-Paradis d'Avrier. Et c'est toute une journée autour donc, d'une course et d'une marche solidaire, à laquelle on peut s'inscrire à partir d'un petit QR code. Et tous les dons seront entièrement, à 100% intégralement reversés pour l'unité d'oncopédiatrie. Il n'y a pas que cette course et pas que cette marche. Il va y avoir des propositions d'essais avec des associations sportives de plein de sports. Il va y avoir également une buvette. Il va y avoir un food truck, pour que les gens puissent s'alimenter. Et dans les bras d'Antoine, à la responsabilité de proposer un stand de gâteaux et de crêpes qui seront mis à la vente et donc, encore une fois, dont tous les bénéfices iront pour les enfants malades.
4: Et donc, vous nous proposez éventuellement, s'il y a des amateurs de pâtisserie, des bons cuisiniers, de venir vous déposer des gâteaux, des crêpes samedi prochain?
5: Complètement. On est à la recherche de chefs, de cuisiniers, de pâtissiers. Et donc, tous les bons gâteaux maison que vous pourrez faire. Et
6: des crêpes, aussi des crêpes.
5: Voilà, Antoine adorait les crêpes.
4: Donc, avis aux bénévoles, appelez la radio, on vous donnera les coordonnées de Corinne et Thierry pour que vous puissiez déposer vos gâteaux et vos crêpes, surtout des crêpes, donc j'ai bien compris. Et je rebondis là-dessus parce que tout à l'heure, avant de commencer l'interview, vous me parliez également de la gourmandise d'Antoine, du bel événement qui va se préparer également le 20 septembre prochain.
5: Juste reprécise pour le dépôt de gâteaux et crêpes, donc l'événement a lieu ce dimanche 14, donc si c'est possible de nous les déposer
4: le samedi
5: 13, voilà. Et donc, oui, pour
4: mais
5: juste...
4: C'est Thierry qui voulait dire quelque chose.
6: Oui, on parlait de l'association Dans les bras d'Antoine. Il y a possibilité pour les gens qui veulent en connaître un peu plus l'association, on a un site Facebook qui s'appelle Facebook Dans les bras d'Antoine, où il y a l'histoire d'Antoine, il y a toutes les actions qu'on a pu faire depuis plusieurs années. Donc voilà, pour tous les gens qui pourraient être intéressés.
4: Tout à fait, ils seront intéressés par la force des choses.
5: Voilà, et comme le disait Bénédicte, donc pour vous donner un aspect concret de ce que l'on réalise, donc l'année dernière, nous avons versé à l'unité d'oncopédiatrie d'Angers un chèque de 18 000 euros. Issus de tous les dons et les collectes et les événements que nous avions pu réaliser. Et grâce à ce chèque, donc nous, ce que l'on demande, l'ADN de Dans les bras d'Antoine, c'est que 50% des dons aillent obligatoirement à la recherche, hein, pour soigner et trouver des solutions, médicales pour nos petits patients. Et l'autre partie, c'est pour le bien-être des enfants. Et donc là, grâce à ce don, le 20 septembre prochain, nous allons, Thierry et moi, et Brigitte, la présidente, assister au premier repas cuisiné par un chef et les enfants et les familles des enfants au sein de l'unité. On sait tous que lorsqu'un petit enfant subit des chimios ou de la radiothérapie à répétition, l'appétit en prend un grand coup, et que c'est le rapport à l'alimentation est très compliqué. Donc c'est l'objectif, c'est de leur redonner goût, donc qu'ils puissent cuisiner avec un chef, des bonnes choses, et qu'ils pourront après déguster avec leur maman, avec leur papa et tous ensemble. Et nous avons été très gentiment invités pour l'inauguration de ce premier repas. Petite anecdote, ça tombe bien parce que Antoine était extrêmement gourmand et rêvait de devenir cuisinier.
6: Et pour ajouter, c'est vrai qu'il me vient les souvenirs en chambre stérile quand Antoine avait ses chimiothérapies haute dose. Je me souviens, parce qu'il fallait absolument qu'il garde des forces, et je me souviens, manger, c'était un combat, parce que c'était très très compliqué, c'était une épreuve pour Antoine, mais aussi pour les parents, d'essayer de faire manger notre fils, parce qu'à ce moment-là, on a, avec la chimiothérapie, les enfants n'ont plus envie de manger. C'est vraiment très... cet événement de faire venir des chefs, je pense que ça peut vraiment
7: aider. Ça va peut-être améliorer un petit peu l'ordinaire de l'hôpital,
6: qui n'est pas toujours très chouette.
7: Vous parliez également d'autres actions à venir, parce qu'en fait, ce qui est intéressant dans votre association, donc, si je comprends bien, elle a été un peu créée au départ pour les rêves d'Antoine, j'espère que vous avez pu les réaliser, et puis elle perdure un petit peu toute seule, parce qu'en fait, c'est d'autres associations qui vous contactent en disant, tiens, on fait un événement, vous donner, et vous redonnez, vous êtes un relais en permanence.
5: Voilà, on a beaucoup de chance, le bouche à oreille fonctionne très bien en Mayenne, et donc on est approché régulièrement par des associations sportives, ou là par exemple, en décembre prochain, la merveilleuse chorale Coup de cœur à Laval va donner deux concerts au Carré à Château-Gontier, et les bénéfices seront entre autres reversés dans les bras d'Antoine. Donc voilà, si vous avez des idées d'événements sportifs, culturels, n'importe lesquels à organiser, et que vous cherchez une association, voilà, on a des jeunes notamment, des super jeunes. On a été également eu un mécénat du rallye pédestre d'Entrammes au mois de juin l'année dernière. Voilà, plein de petites choses comme ça, d'événements. N'hésitez pas à nous contacter, on sera ravis de vous fournir des t-shirts dans les bras d'Antoine avec toutes nos coordonnées, et de participer et de vous aider à l'organisation de votre événement, parce que par contre on est toujours acteur
7: avec des bénévoles à prêter en échange des bras pour préparer tout ça. Votre action, elle va aussi plus loin, parce que vous allez dans les écoles aussi pour parler un petit peu de cancer, pour préparer au moment du carême, notamment pour les cagnottes carême. Ça peut être aussi une bonne...
5: On a déjà participé lors du carême, où certaines écoles primaires ont fait don du bol de riz, des sommes récoltées par le bol de riz pour dans les bras d'Antoine. Et puis on en a profité pour faire des interventions en classe et expliquer avec toute la pudeur et j'allais dire en lien avec l'âge des enfants, que ça pouvait arriver à n'importe qui, la preuve en est, et que voilà, ça existait, et que c'était bien de tous, même tout petit, se mobiliser pour cette belle action,
7: pour cette belle cause,
5: et cette cause surtout.
7: Pour conclure, on va rappeler le prochain événement qui est important, donc à Angers. Donc vous pouvez aller courir, vous pouvez aller les étudiants d'Angers.
5: Le 14,
7: je vais recommencer. Donc vous pouvez aller courir le 14 septembre. Alors tous les étudiants lavallois qui sont à Angers peuvent rester ce week-end, bien sûr, pour aller courir avec eux. Et puis vous avez besoin de crêpes,
6: et de gâteaux.
7: Et donc n'hésitez pas à contacter la radio et on vous donnera l'adresse de Thierry et de Corinne. Merci beaucoup pour ce beau témoignage, c'est trop court, on aurait sûrement plein d'autres choses à se raconter,
6: merci.
7: On essaiera de se revoir pour d'autres événements que vous organiserez. Appel aux bénévoles, quelle qu'il soit, la cause est belle, toutes les causes sont belles, mais celle d'Antoine particulièrement. Donc on va terminer en pensant très fort à Antoine. Merci beaucoup Corinne, merci beaucoup à Thierry.
5: Merci Bénédicte.
6: Merci Bénédicte.
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2: Comment faire face à l'éco-anxiété chez les jeunes? Lors d'une chaude journée de mai à Nantes, alors que les températures rappelaient concrètement les enjeux du changement climatique, un collectif de 4 structures a organisé un temps d'étude pour informer et proposer aux acteurs de l'éducation, travaillant auprès de grands ados et de jeunes adultes, des outils permettant entre autres de libérer ses émotions avec pour objectif de transformer cette angoisse climatique en levier d'action. Christine Paclet du service départemental Jeunesse Engagement Sport nous présente la genèse de ce projet collaboratif.
3: Cette journée sur l'éco-anxiété, elle a été organisée par un collectif de 4 structures, 2 structures publiques et 2 associations. Les associations, les CMEA, un mouvement d'éducation populaire qui travaille notamment sur les questions de pédagogie du dehors et sur l'environnement. Il y a également Promotion Santé, qui est une association membre d'un réseau national qui promeut l'éducation à la santé et qui travaille aussi sur l'éducation thérapeutique des patients. Dans les acteurs publics, c'est l'Université de Nantes, notamment la mission pour la transition écologique, qui donc accueille la journée en ses locaux et sur son campus dans la Verdure. Et puis le dernier acteur, c'est l'éducation nationale et plus particulièrement le service départemental Jeunesse, Engagement et Sport, dont une des missions est mission d'éducation et de promotion de l'engagement des enfants et des jeunes sur les temps péri-extra scolaire. Ce collectif, c'est un peu à la base une envie de travailler ensemble, à la fois pour des acteurs qui avaient déjà traité de l'éco-anxiété, mais qui n'étaient pas très satisfaits de la façon dont ils menaient leurs ateliers auprès des jeunes, parce qu'ils sentaient que travailler, par exemple, sur les fresques du climat, ça pouvait générer de l'inquiétude, ça pouvait générer de la paralysie et de l'angoisse. Donc, ils avaient envie de retravailler les questions environnementales, mais avec la question des émotions au centre. Et puis, il y en avait d'autres, comme le Jeunesse et Sport, qui n'avaient pas du tout mis ça encore au travail. Donc, après, c'est un peu le hasard des rencontres. On s'est dit, on aimerait bien travailler ensemble, et on s'est retrouvé un petit collectif depuis le mois d'octobre. Se réunir régulièrement avec l'idée aussi d'avancer ensemble sur notre connaissance de l'éco-anxiété, de ses mécanismes et des actions qui peuvent être entreprises.
4: Cécilia Salé de Promotion Santé, Pays de la Loire.
2: Qu'est-ce qui fait que cette envie de vous préoccuper de ces questions soit si tardive?
4: C'est une sacrée bonne question, ça. Je pense qu'on était aussi occupés à faire du plaidoyer pour d'autres axes de santé, notamment sur les compétences psychosociales. On a beaucoup œuvré pour qu'il y ait des projets, des actions qui se mènent sur les compétences psychosociales. Maintenant, c'est un peu plus intégré dans le quotidien, il y a une circulaire, tout ça. Donc, ça nous permet aussi de penser d'autres facteurs qui influencent la santé, donc l'environnement. Et il y a aussi de plus en plus d'études qui viennent nourrir notre réflexion et notre positionnement sur ces questions-là. Aussi, nous, ce qu'on cherchait à porter comme message et à accompagner les jeunes dans cette réflexion, en promotion de la santé, on cherche à renforcer le pouvoir d'agir individuel, mais aussi collectif et politique. Et ça, c'est notre message clé aussi sur la question de l'éco-anxiété, il faut la relier au pouvoir d'agir. Et ça, c'est fondamental pour nous d'outiller, de donner des ressources aux personnes pour qu'elles puissent agir à leur niveau individuel, mais aussi au niveau collectif et au niveau politique.
5: Sylvia, je suis infirmière dans un lycée nantais. Nous avons des éco-délégués qui sont très actifs au sein du lycée, car la question de l'environnement, les interpelle.
2: J'interromps un atelier. On vous a demandé d'exprimer des émotions.
5: C'était exprimer des émotions. Donc, j'ai 4 émotions les plus importantes, telles que la joie, la peur, la colère et la tristesse.
2: Et si on retourne les papiers, qu'est-ce qu'on lit?
5: Ah, c'est personnel.
2: C'est le jeu, il fallait partager ses émotions.
5: J'y vais, j'ose. J'aime le mot oser. Donc, la tristesse, ça me fait penser, de voir cette belle terre disparaître, souffrir. Voir cette terre souffrir, compliqué. La colère, que les pouvoirs politiques ne s'emparent pas assez, de voir aussi les autres pays à pas faire grand-chose, donc ça me met en colère. Voilà. La peur, c'est l'explosion de la terre. Voilà. C'est ça. C'est qu'on aille de plus en plus dans des canicules, dans des tempêtes. Voilà. Et la joie, c'est qu'on puisse se réunir, cette journée-là, un peu se réunir, et je vois des sourires. Malgré ce sujet dramatique, on arrive à en discuter, à parler de nos émotions et trouver comment agir autour de ce problème.
6: « Je suis Marion Condominet, je travaille à la mission transformation écologique de Nantes Université. Donc c'est un service administratif de Nantes Université. Une de mes missions, c'est de structurer, d'encadrer et d'animer des ateliers de sensibilisation aux enjeux de transition écologique et sociale, de type fresque, fresque du climat, fresque de la biodiversité, l'économie circulaire. Voilà, on a tout un catalogue qui balaye pas mal de thématiques. Et du coup, par ce rôle que j'ai au sein de la mission, j'ai intégré le groupe de travail autour de l'organisation de cette journée sur l'éco-anxiété. Aussi parce que, en fait, la thématique autour de l'éco-anxiété, c'est quelque chose qu'on aborde peu avec nos étudiants, qui sont pourtant sujets à cette émotion. Pour moi, ça avait pas mal de sens de faire partie de ce groupe de travail et d'y intégrer aussi des enseignants de Nantes Université, du personnel administratif qui ont pu être présents aussi, qui travaillent sur les sujets de santé étudiante. Voilà, ça nous a permis d'inviter aussi la communauté universitaire et d'être représentés aujourd'hui.
7: Comment vous pouvez apprécier chez les étudiantes et les étudiants que leur anxiété soit relative à des problèmes d'environnement ?
6: C'est pas une question facile parce que hors cadre d'atelier, comment dire ?
7: Parce qu'ils ne viennent pas vers vous spontanément ?
6: Non, pas du tout. En fait, c'est dans ces parties de débrief d'atelier où, en fait, il y a une phase de constat sur lesquels on les laisse un peu dans un état de sidération. Et suite à cette phase de constat, on les fait parler un petit peu de leurs émotions. Et donc là, au départ, souvent, tout va bien. Ils commencent un peu l'atelier aussi sans réellement mettre des mots, en tout cas, sur des émotions quelconques autour des enjeux climatiques, etc. Et quand on arrive sur cette phase de débrief et qu'on commence à leur montrer l'arbre des émotions avec différentes émotions, on les fait choisir entre les émotions sur lesquelles ils se placeraient, eh bien, là, on peut voir qu'il y en a beaucoup qui osent s'exprimer. Là, on leur laisse un petit peu la parole en leur donnant des exemples. Et finalement, on s'aperçoit que nombreux ont des sentiments de peur, de crainte face à l'avenir, d'impuissance. Et là, ils le verbalisent un petit peu plus parce qu'on leur laisse l'espace pour le faire.
8: Mel, je suis en service civique au CMEA.
7: Est-ce que cette question de l'éco-anxiété vous concerne ?
8: Bien sûr, elle me concerne un peu moins maintenant que je suis à la fac. Mais elle m'a beaucoup concernée quand j'étais au collège et au lycée parce que j'avais pas de pouvoir d'agir, j'étais juste dans le constat et du coup dans l'anxiété.
7: Ça se traduisait comment, votre éco-anxiété ?
8: Ça se traduisait surtout par de la peur. En vrai, j'ai pas tant été triste, j'ai surtout été apeurée et en colère. Aussi parce que ma famille n'est pas du tout dans une écologie quelconque. Et du coup, j'étais plus dans un constat des études scientifiques qui sortaient les unes après les autres et des informations diverses et variées à ce propos. Du coup, la dissonance avec ma famille et le modèle de consommation. Donc c'est surtout ça qui m'a fait peur, parce que j'avais peur, en fait, de me retrouver plus ou moins facilement embarquée dans un modèle de consommation. Parce que quand on est jeune, c'est facile d'être opposé aux choses de sa famille. En fait, quand on grandit, c'est aussi très facile de rentrer dans un certain modèle.
7: Quand on baigne dans un environnement familial non écolo, qu'est-ce qui fait qu'on prend conscience ? C'est par l'école ?
8: J'ai pas vraiment pris conscience par l'école, j'ai pris conscience par mes réseaux sociaux et l'orientation que prenait mon algorithme au fur et à mesure du scrolling, quoi. Donc les questions écolo sont plus ou moins arrivées à ce moment-là.
7: Qu'est-ce qui fait que votre degré d'éco-anxiété soit plus bas aujourd'hui ?
8: Aujourd'hui, en fait, je pense ne plus être triste et ne plus avoir aussi peur, en tout cas, qu'avant. Je pense être surtout très en colère et en même temps avoir une part un petit peu d'espoir par rapport aux différentes initiatives citoyennes qui se montent. Et je pense que ça permet quand même de garder un peu la tête hors de l'eau et de maintenir des perspectives d'action un peu partout, en fait. Et du coup, la colère me donne envie de bouger. Mais après, la colère fait un petit peu partie aussi du cercle de l'éco-anxiété. Donc en vrai, on peut un petit peu dire que je suis éco-anxieuse. Mais beaucoup moins qu'avant.
9: Thomas Prime, enseignant détaché au CMEA Pays de la Loire, une association d'éducation populaire et d'éducation nouvelle.
7: Depuis combien de temps les CMEA se questionnent, s'interrogent, posent comme problématique l'éco-anxiété ?
9: Alors, l'éco-anxiété en tant que telle, le terme est assez récent. Par contre, les questions du dehors et de l'éducation relative à l'environnement et des enjeux dont aujourd'hui on sait qu'elles sont en lien avec cette thématique de l'éco-anxiété, c'est dans notre ADN depuis toujours. Les CMEA ont été créés en 1937 et très tôt, les enjeux du dehors, au début avec un prisme un peu naturaliste, mais avec cette dimension de l'ERE qui n'est pas la même chose que le DD.
7: C'est-à-dire ?
9: Alors EEDD, c'est éducation à l'environnement et au développement durable, là où l'ERE, c'est l'éducation relative à l'environnement. Et le parti pris de l'ERE, c'est plutôt que d'être sur un discours moralisant et de dire pourquoi faudrait respecter l'environnement, on va d'abord être dans une pratique sensible et en situation des questions du dehors. Et en fait, c'est en découvrant et en vivant le dehors qu'on va avoir du sens à le protéger.
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1: Au fil de l'eau, une invitation à ralentir, à regarder, à écouter chaque semaine. Nous enfourchons nos vélos, Bénédicte et moi-même, pour suivre un fil discret mais essentiel, celui de la rivière Mayenne, véritable colonne vertébrale du territoire. Alors du nord au sud, nous parcourrons son chemin de halage au rythme tranquille de l'eau et des paysages qui défilent entre nature préservée, patrimoine vivant et rencontres inattendues. Nous vous emmenons à la découverte de ces trésors, visibles ou cachés, connus ou insoupçonnés. Allez, laissez-vous porter et partez avec nous au fil de l'eau.
2: Merci Béatrice. Là, nous sommes à Mayenne, devant le château, où nous allons commencer notre petit périple. Alors Béatrice, en deux mots, qu'avez-vous à nous dire sur ce magnifique château?
1: On découvre, d'abord, il domine la Mayenne. Donc, il est beaucoup plus joli, d'ailleurs, côté Mayenne. Là, on est dans la cour intérieure. Apparemment, c'est un château qui n'a été résidence que jusqu'à la fin du Moyen-Âge. Après, c'est devenu une garnison, c'est devenu une prison jusqu'à la fin du XVIIIe. Ensuite, une propriété privée. Et ça a été racheté par la ville de Mayenne au début du XXe siècle, je crois, dans les années 30. Et c'est maintenant un musée. D'ailleurs, c'est pour ça qu'on est un petit peu là, pour vous présenter une exposition de la case au pixel, l'archéologie du jeu vidéo. Donc, c'est une exposition au château de Mayenne du 12 juin au 31 décembre. Donc ça, c'est pas mal pour cet été. Et puis le mercredi 29 juillet, ici aussi, il y aura un marché médiéval. Parce qu'il y a une grande... Ce qui est joli, c'est la courtine, en fait, dans le château. Il y a une courtine, il y a des douves qui sont un peu aménagées. Et apparemment, ils sont en train de monter plein de trucs, là, pour faire un marché médiéval qui, avec des animations, concerts. Donc ça risque d'être assez sympa, le 29 juillet.
2: Allez, on enfonce le vélo, on continue.
3: On enfonce le vélo et on part.
2: On vient de quitter le château de Mayenne. On commence le chemin du halage et premier arrêt avec
4: Michel.
2: Il est tôt ce matin, donc sur le chemin du halage à cette heure-ci, on a plutôt des, pas des pêcheurs, mais des joggeurs.
4: Oui, un petit peu, oui, puis quelques promeneurs en vélo ou à pied.
2: Et alors, vous venez tous les jours courir sur ce chemin?
4: Non, je cours une fois par semaine, moi. Mais je passe tous les jours par ici parce que c'est mon chemin pour aller...
3: Dans la Mayenne.
4: Oui, bah, j'habite Moulay, donc pour aller faire mes courses à Mayenne, c'est plus pratique par là.
3: Vous faites vos courses à pied?
4: Non, je vais en vélo, souvent.
3: Et alors, qu'est-ce que ça vous inspire, la Mayenne?
4: Ah ben là, c'est le lieu idéal pour se promener. Hein. C'est calme, il n'y a pas un chat souvent. Là, c'est idéal pour moi.
3: C'est plat?
4: Oui, c'est plat en plus. Oh, pas toujours. Hein.
3: Ouais.
4: Pas toujours. Pour monter à Moulay, ça monte. Hein. Pour monter à Mayenne, c'est pareil, ça remonte aussi. Hein.
3: Ouais, ouais.
4: Mais c'est idéal pour se promener.
2: Et alors, je vais être discrète, parce que vous êtes en pleine forme, mais quel âge avez-vous exactement?
4: 64. Oui.
2: Donc, c'est le secret de la forme, courir chaque semaine régulièrement?
4: C'est plus une habitude que j'ai depuis longtemps.
1: Vous regardez un peu le paysage autour de vous, vous voyez des oiseaux, des animaux?
4: Oui, on voit beaucoup. On voit beaucoup d'oiseaux, on voit un peu de tout. Hein. Des pêcheurs justement, qu'il y a quand il y en a, mais là je sais pas, aujourd'hui je n'en ai pas vu.
1: On va essayer d'en trouver.
4: Oui, peut-être plus loin, ouais, plus après Moulay. Ouais.
2: Bon, on vous laisse courir, mon pauvre, on vous a interrompu dans votre course. Bonne fin de course. Donc on vient à peine de partir, le chemin du halage est magnifique. Des petits hérons posés là, ça et là sur les arbres. Une cascade de végétation, et puis là on s'arrête devant la frayère de l'Huillerie.
1: On va en voir beaucoup, je crois, des frayères tout au long de la Mayenne. Au début, on ne savait pas du tout ce que c'était. Apparemment, c'est un lieu de reproduction pour les poissons, et en particulier le brochet, qui est vraiment l'espèce maîtresse de la Mayenne. Alors évidemment, il y a des gardons, il y a des ablettes, il y a des carpes, il y a des tanches. Mais on a fait ces frayères justement devant la raréfaction du brochet et pour qu'ils puissent se reproduire. Alors c'est sur la gauche du chemin du halage, la Mayenne étant à droite. C'est des espèces de bassins dans lesquels, évidemment, il n'y a absolument pas le droit de pêcher là-dedans. Et le poisson peut se reproduire dans une espèce de zone humide. Il y a beaucoup de végétation. Sur certains mois privilégiés, le brochet va se reproduire et ensuite il va remonter la Mayenne, comme les saumons qui remontent la rivière.
2: Et là, on est à la frayère de l'Huillerie, donc sur la commune de Saint-Baudel. Et donc, on va arriver sur la commune de Moulay dans peu de temps, si on redémarre, parce qu'en fait, on n'avance pas très vite, mais parce qu'on s'émerveille de tout ce paysage qui est juste magnifique.
1: Oui, bonjour monsieur, on vient de passer sur le chemin de halage, là il y avait marqué le pré de Richemont, c'était ouvert, on est rentré.
5: Oui,
1: bonjour, vous appelez comment?
5: François.
1: Et alors c'est très très joli, là on passe devant, il y a un jardin cultivé, moi j'y connais pas grand chose, mais ça ressemble à de la permaculture, des choses les unes sur les autres un peu...
5: C'est de la permaculture, j'ai commencé il y a 10 ans, quand je me suis aperçu que mon jardin était inondable, donc il fallait que je trouve une solution pour avoir des légumes au-dessus de l'eau, quoi. Et donc je me suis décidé de partir en permaculture avec des livres.
1: Ouais.
5: Et puis ça fonctionne.
1: Donc la permaculture, le principe, c'est on étage plusieurs cultures en hauteur, non ?
5: C'est les lasagnes que vous voulez parler. Ouais. Moi, la permaculture, c'est une tranchée. D'abord, on met du bois dans le fond, du bois qui est en
3: découpe. Du bois pourri.
5: Du bois pourri.
3: Ça fait éponge pour l'humidité.
5: Oui, et puis les micro-organismes se développent. Ouais. Et puis ensuite, vous ramenez des couches de terre, de végétaux verts, du verre un petit peu. Le verre apporte de l'azote, des feuilles apportent le carbone.
3: C'est ça qu'on appelle du BRF ou quelque chose comme ça ?
5: Aussi, le BRF, c'est fabriqué, ça. Ouais. Hein, c'est un broyage, BRF, broyage de je ne sais plus quoi.
3: Oui, de branchage.
5: Et donc, on finit par le paillage, et puis après, on laisse la nature faire, on n'intervient plus. On vient planter.
1: Et alors là, vous êtes en autonomie, en autarcie, vous arrivez à nourrir, voilà.
5: La famille, oui, oui, oui. Ouais,
1: là, vous avez quoi ? Parce que c'est, il y en a partout, c'est magnifique.
5: Ah ben, tous les légumes que mon épouse cuisine. D'ailleurs, Jacqueline, que mon épouse Jacqueline cuisine. Voilà, de toutes les salades, des pommes de terre, de la carotte à la poire de terre. La poire de terre. Qu'est-ce que j'ai eu l'année dernière de la chaîne ?
1: C'est quoi la poire de terre ?
5: C'est une...
3: Vous prenez la pomme de terre ?
5: Oui, non, mais la poire de terre, c'est une sorte de patate douce, mais plus sucrée un petit peu.
3: Vous allez nous donner votre adresse, on va venir déjeuner.
5: J'ai de la chayotte ou la christophine, c'est un légume de la Réunion. Oui, ah oui, j'arrive à faire... j'ai un bananier là-bas, c'est pour un petit peu les trucs exotiques, quoi.
6: Et en plus, des fruits et légumes, enfin, moi, ce que je trouve charmant dans votre jardin, c'est que, d'abord, c'est extrêmement entretenu, mais il y a des sculptures, il y a de la hauteur, là, on voit les...
5: Pergolas.
6: Des pergolas, mais pergolas en bois.
5: Pour faire monter les légumes sont courants ou grimpants. Il y a toutes sortes de légumes.
6: Et c'est vous qui sculptez également les sculptures qui sont dans les arbres, là ?
5: Oui, oui, je fais ça l'hiver quand je ne peux pas venir au jardin.
1: C'est inondé tous les hivers ?
5: Là, depuis 4 ans, ça fait la 5e crue, des crues majeures qui sont, ouais, comme ça, ici, là, à cette hauteur-là.
3: Ah oui, donc oui, c'est
5: oui,
3: de notre torse.
5: Hein, oui, oui, oui, oui.
6: Ah, de ton torse à toi, parce que tu fais 1m50 les bras levés.
3: C'est pas gentil, tout de suite.
6: Ouais. On voit Béatrice, mais moi je survis.
5: Ça ne fait pas de ravage. Ça me fait un petit peu de désordre, mais pas de ravage. Ça passe gentiment.
1: En tout cas, c'est magnifique. Et puis surtout, vous avez un truc rigolo là. Alors, tous ceux qui veulent acheter un barbecue, oubliez tout ça. François, vous avez écrit une énorme souche que vous avez creusée. Elle était déjà creuse ?
5: C'est un arbre qui gênait un riverain là-haut, qui m'a demandé de l'abattre. Et je me suis aperçu qu'il était creux. Et puis j'ai dit, tiens, j'ai eu l'idée d'en faire un barbecue.
6: Du coup, vous faites pas mal de fêtes de famille ici,
5: ouais,
6: ou de...
5: Oui, oui.
1: C'est quand, la prochaine ?
5: Non, c'est... L'année prochaine. L'année prochaine, au mois de... Je crois que c'est vers le... Pas le mois de juin, non.
6: Et puis il y a des magnifiques hortensias aussi au fond. Et vous habitez loin, ou parce que votre maison est...
5: Non, non, j'habite à la commune de Parigné-sur-Braye, à 7 km, 8 km d'ici, là. 4 ans avant ma retraite, je me demandais déjà qu'est-ce que j'allais faire à la retraite. Et puis, je passais sur le chemin d'halage, parce que c'était mon bureau. J'ai travaillé sur le chemin de halage.
3: Travaillé comme éclusier ?

0: pour l'instant. Il faut qu'on arrive.
1: Oui, j'ai les 21 km. Donc, vous allez rouler sur les 21 km que je.
2: Alors, vous faisiez quoi? Vous entreteniez?
1: Oui, je gérais l'entretien, les 14 maisons éclusières.
2: Et pour quel les 14, pour
1: Le conseil départemental.
2: D'accord, pour le département.
1: Conseil départemental. Avant, c'était à l'État. Puis après, nous sommes passés au conseil départemental suite à la décentralisation. Et voilà.
2: Alors on se posait la question, alors c'est peut-être normal, on est le matin, on ne voit pas d'éclusiers, il n'y a plus d'éclusiers, elles sont toutes automatiques maintenant, ou à la manivelle?
1: Non, il y a des éclusiers, mais le peu de bateaux, c'est le week-end, ils mettent des vacataires, quoi, des vacataires le week-end.
2: Et là, la Mayenne est navigable jusqu'à Mayenne, ou je croyais que ça s'arrêtait un peu dans jusqu'à Mayenne?
1: Après, c'est fini, ça s'arrête à Mayenne.
0: Et alors, quelqu'un qui se balade hors week-end, il doit.
1: Il s'écluse lui-même. Les panneaux sont au bleu à ce moment-là.
2: Merci beaucoup, François.
1: De rien.
2: Et puis, alors, on a noté la date, on sera là.
0: Faites cuire les saucisses, on arrive dans 2 heures, on devrait être bon. Merci beaucoup, au revoir. Alors.
3: Bonjour.
0: Donc, vous, c'est André?
3: Oui.
0: Et là, c'est vous le chef de la bande?
3: On peut dire ça, puisqu'ils ne veulent pas parler. On fait partie d'une association de retraités de Mayenne, une association de retraite sportive.
2: De Mayenne.
3: On est 670 adhérents, on a une douzaine d'activités. Là, on est dans le groupe activités de marche nordique. Et on en fait tous les mardis matins et tous les vendredis matins. On fait à peu près une douzaine de kilomètres.
2: Toujours sur le chemin de halage?
3: Le mardi, en général, on va à l'extérieur, mais là, on arrive en saison chaude. Donc, le chemin de halage est beaucoup plus facile pour éviter tout problème, quoi.
2: Et alors, qu'est-ce qui vous attire? Alors, c'est plat, évidemment, mais c'est la Mayenne qui vous attire?
3: Non, la convivialité et puis le fait d'être ensemble, d'être regroupés. Il y a une dépense physique, mais il y a aussi le fait d'être ensemble, quoi. Parce qu'à titre individuel, je ne suis pas sûr que tout ce qu'on est, on partirait deux fois par semaine à marcher.
2: Et alors, vous observez un peu quand vous marchez? Vous regardez un peu les animaux, les oiseaux?
3: Ça nous permet surtout de visiter Mayenne en travers. C'est-à-dire que lorsqu'on va dans des chemins en dehors du halage, ben on visite des endroits qu'on ne verrait jamais en voiture ni en vélo, hein. À pied, ça nous permet de visiter des trucs qu'on ne voit pas, quoi. À La Sèvre, vous avez un sculpteur sur bois. Il a mis sur certaines randos, il a mis des sculptures. Ben, vous les voyez que si vous marchez.
2: Vous prenez le temps de regarder, de vivre.
3: On profite et puis on est tous retraités, donc on fait du sport et c'est convivial, quoi. Voilà.
2: Et là, vous nous parlez de paysages d'hiver. Vous êtes, qu'est-ce qu'il y a comme paysage particulier sur la Mayenne? Parce que nous, on s'attache un petit peu au fil de l'eau.
4: On a vu sur Anvers, tout ça, l'hiver, quand tous les arbres sont gelés, enfin, c'est magnifique, quoi. Il y a un super soleil, enfin, on a des très beaux paysages, quoi. Voilà.
2: Et vous pouvez nous dire des choses sur les oiseaux de la Mayenne, là, la faune? Vous voyez des animaux, là, quand vous marchez?
3: Printemps et en hiver, on voit souvent du chevreuil, du lièvre, du lapin, enfin, toutes sortes d'animaux, quoi. La belle vie, quoi.
5: Suite de notre aventure la semaine prochaine.
6: On est rentrés heureux.

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3: Un livre, une histoire. Aujourd'hui, l'Église gréco-catholique ukrainienne d'Anatoli Babinski aux éditions Salvator en 2025. Le sous-titre de l'ouvrage, Une brève histoire. En effet, l'édition originale de l'ouvrage, en ukrainien, publiée il y a quelques années, comportait comme sous-titre une histoire en 90 minutes. Un véritable défi, car cette église gréco-catholique ukrainienne, non seulement est mal connue, d'où l'intérêt du livre, mais aussi relève d'une histoire très complexe, très intéressante, sur laquelle on va revenir. Mais auparavant, je conseillerais aux futurs lecteurs de cet ouvrage de commencer par la fin,

c'est-à-dire par les repères chronologiques de cette Église, alors que l'auteur et le traducteur appellent l'Église Kyivienne, c'est-à-dire Kievienne. J'utiliserai le mot de Kiev pour être plus simple et plus compréhensible par les auditeurs. Et ces repères chronologiques comportent une frise qui indique déjà la complexité de cette Église Kyivienne, puisque il y a dans cette histoire Kyivienne une église orthodoxe autocéphale polonaise, une église orthodoxe ukrainienne, une église orthodoxe autocéphale ukrainienne, et puis bien sûr notre église gréco-catholique ukrainienne. Des repères chronologiques précisés ensuite par une chronologie qui va de 988 à aujourd'hui et qui est heureusement complétée par une série de cartes. En effet, ces territoires de l'Est européen sont très mal connus, puisque cette métropole de Kiev, ici présentée en 1596 à la carte de la page 195, englobe des territoires qui aujourd'hui sont polonais, d'autres lituaniens, par exemple Vilnius faisait partie de cette métropole de Kiev. Il y a aussi bien sûr un certain nombre de territoires relevant de la Biélorussie, relevant de la Russie, et effectivement cette métropole a beaucoup varié dans ses dimensions géographiques, d'où d'ailleurs les cartes suivantes qui montrent soit l'extension, soit le rétrécissement de cette métropole de Kiev. En effet, cette Ukraine a fait partie, cette métropole de Kiev a fait partie d'ensembles politiques qui ont beaucoup fluctué, avec notamment le rôle très important du royaume polono-lituanien à l'époque moderne. Donc une histoire complexe, une histoire intéressante, une histoire passionnante, puisqu'elle relève à la fois de l'histoire de l'Église catholique. Il s'agit d'une Église gréco-catholique ukrainienne. Cette Église est authentiquement catholique, même si elle est gréco-catholique et ukrainienne, et également d'actualité pour qui voudrait peut-être comprendre d'une autre manière le conflit qui oppose actuellement la Russie à l'Ukraine. Avec une question immédiate dès le début du livre, finalement, pourquoi écrire un livre sur cette église gréco-catholique ukrainienne qui ne représente, nous dit l'auteur, qu'à peu près 10% de la population ukrainienne et qui concerne un pays dont la sécularisation est bien avancée. L'auteur répond en disant que la religion est importante pour beaucoup d'Ukrainiens, et on l'a vu même avec les orthodoxes d'Ukraine qui ont rompu avec Moscou. Deuxièmement, il faut revenir sur cette église gréco-catholique ukrainienne parce que elle est très peu étudiée dans les histoires du catholicisme, nous dit l'auteur. C'est traité de manière extrêmement marginale. Il y a des préjugés confessionnels. Finalement, c'est gréco-catholique. Est-ce que ce n'est pas des orthodoxes déguisés, nationaux, qui sont ces Ukrainiens? Et l'auteur répond en partie à cette question. Et en effet, l'Ukraine et cette métropole de Kiev est une sorte de carrefour, puisque Dieu a placé au carrefour la placer au carrefour de diverses influences, est-ouest, sud-nord, et effectivement, la vie au carrefour est pleine d'incertitudes, et alors évidemment, l'auteur revient sur ce carrefour, sur les peuplements initiaux, sur le peuple de la Rousse, les Rutènes, qu'il ne faut pas confondre avec les Russes. Et donc l'auteur explique dans le détail que le mot ukrainien aujourd'hui, oserais-je le dire, ne désigne pas que des Ukrainiens, puisque on le voit après 1945, après la persécution très violente de Staline, beaucoup de ces Ukrainiens gréco-catholiques ont trouvé refuge aux États-Unis, où ils se sont organisés, où ils sont très nombreux. Donc il y a des Anglais, des Américains, des Irlandais, des Chinois, il y a même
un exarchat gréco-catholique ukrainien en France. Voilà. Alors, gréco-catholique, c'est Marie-Thérèse, l'impératrice d'Autriche, qui a imposé ce terme. Et gréco-catholique, parce que cette église partage la tradition byzantine avec les églises gréco-catholiques dans d'autres pays, ainsi qu'avec les églises orthodoxes. Alors, ce christianisme commence finalement avec 988, c'est-à-dire le lien avec le patriarcat de Constantinople et avec l'État qui devient catholique à ce moment-là, avec des rappels de peut-être Saint André qui aurait béni les terres de ce qui s'appellera plus tard l'Ukraine. D'autres prétendent qu'un disciple de Saint Paul, Andronique, aurait été envoyé auprès des Slaves, Saint Jean Chrysostome, Saint Athanase d'Alexandrie, le bienheureux Jérôme de Stridon parlent de cette diffusion du christianisme parmi les Scythes et les Sarmates. L'auteur revient également sur les saints Cyril et Méthode, Cyril né Constantin, mort en 869, et Méthode, mort en 885, donc une histoire assez longue, qui aboutit en 988 à ce qu'on appelle le baptême de la Rousse. Alors c'est assez intéressant parce que 988 précède de peu finalement 1054, c'est-à-dire la rupture entre ceux qu'on appelle les orthodoxes et les catholiques. Donc une histoire mouvementée avec un moment clé qui est ce qu'on appelle l'union de Florence, puisque le concile de Ferrare-Florence en 1438-1439 a vu l'union avec les orthodoxes, d'où la bulle célèbre du concile de Florence, Laetentur Coeli, que les cieux soient dans l'allégresse et que la terre se réjouisse, car le mur qui divisait les églises occidentales et orientales a été renversé, la paix et l'harmonie viennent d'être restaurées. Voilà. Puisque le Christ, la pierre angulaire, a joint les deux côtés avec un lien très fort d'amour et de paix. Voilà, donc 1439, l'union de Florence semble réaliser la réunification, si l'on ose dire, entre catholiques et orthodoxes. Même si, effectivement, ceci n'a pas été signé par tous les orthodoxes et qu'après cette union de Florence, un certain nombre d'aléas plutôt graves vont avoir lieu, en particulier le métropolite de Kiev, qui arrive à Moscou le 19 mars 1441, est emprisonné au Kremlin. Voilà, et il est condamné puisqu'il a eu le malheur de se réconcilier avec les catholiques. Mais, d'une certaine manière, le germe est lancé, le germe est semé de ce qui va créer cette église gréco-catholique d'Ukraine et qu'on appelle l'Union de Brest. Alors là, c'est très intéressant. On est à la fin du XVIe siècle. L'église catholique vient de faire sa réforme et vient de se redonner de la force, de la vigueur. Il est question à Rome de rapprochement avec les orthodoxes. Constantinople, qui a perdu face aux turco-musulmans en 1453, les orthodoxes affaiblis ont tendance à regarder aussi du côté de Rome, malgré tout. Voilà. Et donc, 1594, 1595, des négociations qui aboutissent en 1595-1596 à ce qu'on appelle l'Union de Brest, où on a effectivement la naissance de ce que l'on peut appeler cette église gréco-catholique ukrainienne. Alors ensuite, les aléas historiques sont tels que avec le partage de la Pologne, avec Catherine II, la persécution de ces gréco-catholiques a lieu, et des 1200 églises sont enlevées à la métropole uniate, hein, c'est ainsi qu'on désigne cette église, ces orthodoxes ralliés à Rome, qui sont enlevés pour donner aux orthodoxes, et le grand-duché de Pologne-Lituanie est partagé en 1772, donc beaucoup de douleurs,
Cette église gréco-catholique qui subsiste vaille que vaille va connaître une période d'intense persécution avec Staline qui en 1946, enfin, dès 1945, fait arrêter tous les évêques gréco-catholiques sur le territoire ukrainien. La persécution va être absolument terrible. L'auteur nous raconte par le menu cette persécution, y compris dans un chapitre 16, l'église des catacombes, au point d'ailleurs que de nombreux évêques prêtres vont être béatifiés, vont être canonisés, notamment par le pape Jean-Paul II, qui a joué ensuite un rôle très important, indiqué d'ailleurs par l'auteur, dans la renaissance, dans la résurrection, si on peut ainsi parler, de cette église gréco-catholique ukrainienne qui n'a jamais cessé, qui a vécu dans la clandestinité, des évêques clandestins qui ont ordonné de manière clandestine des prêtres, qui servaient de manière clandestine des fidèles gréco-catholiques clandestins. Et cette, malgré toutes les répressions absolument terribles et atroces, au chapitre 18, l'auteur parle de l'émergence des catacombes et la renaissance de l'Église, puisque au début des années 80, sous l'influence du pape Jean-Paul II, sous l'influence des catholiques polonais, bien sûr, cette Église va renaître, et malgré les ambiguïtés de Gorbatchev, finalement Jean-Paul II va jouer un rôle très important, puisqu'il rencontre Gorbatchev à Rome le 1er décembre 1989, et un des éléments de la négociation consiste dans l'autorisation de ce catholicisme dans l'ensemble du bloc soviétique. Il faut rappeler que l'Ukraine faisait partie de l'URSS et qu'à partir de 1989, eh bien, cette église gréco-catholique ukrainienne va effectuer ce que l'auteur appelle en son chapitre 19 les premiers pas libres de cette église, avec une question dramatique, à savoir la restitution de ces milliers d'églises, de ces centaines de monastères qui ont été confisqués par qui ont été donnés par Staline aux orthodoxes, l'intégration forcée de l'église uniate dans l'église orthodoxe russe. Et aujourd'hui, l'auteur revient sur ce rôle de l'église gréco-catholique ukrainienne pour la défense de la dignité humaine. Donc un ouvrage précieux, intéressant à lire calmement grâce à la chronologie et aux cartes. J'en rappelle le titre, L'église gréco-catholique ukrainienne, une brève histoire, d'Anatoliy Babinski aux éditions Salvator.

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4: Bonjour, la pause musicale consacrée à la musique de film cette semaine nous évoquera la famille au sens large. Vous pouvez entendre successivement La promesse de l'aube, film de Jules Dassin, musique de Georges Delerue. Le clan des Siciliens, film d'Henri Verneuil, musique d'Ennio Morricone. Le parrain de Francis Ford Coppola, musique de Nino Rota. Et La gloire de mon père d'Yves Robert, musique de Vladimir Cosma. Bonne écoute et bonne semaine.

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1: Abordant cette semaine le thème de l'incrédulité, nous en sommes venus à parler du doute. Et nous avons vu les points négatifs, mais aussi les points positifs de l'attitude du doute. L'important est que le doute n'arrête pas notre parcours, ne gèle pas en quelque sorte notre recherche, mais que nous continuions à avancer, à chercher, au sens très fort du terme, chercher et vous trouverez. C'est une parole de Jésus, mais qui est aussi non seulement une parole, mais un engagement de sa part. Il nous promet que si nous cherchons, nous trouverons. Eh bien, considérons que le doute fait partie de la recherche. Il en est parfois un peu le moteur, l'instigateur, mais il ne doit pas grandir au point que la recherche s'arrête. Je voudrais dire maintenant un mot d'une autre notion que nous avons déjà évoquée au début de notre réflexion comme étant une notion liée de très près à l'incrédulité, qui est celle du scepticisme. Le scepticisme, c'est une attitude que l'on rencontre très couramment chez telle ou telle personne, et il nous arrive nous-mêmes parfois de faire preuve de scepticisme, c'est la mise en doute, c'est le soupçon que nous pouvons porter sur une personne, sur une pensée, sur un événement, n'arrivant pas à adhérer pleinement à ce qui nous est proposé et n'arrivant pas à adhérer avec notre confiance en cette personne ou cette doctrine. Mais au-delà d'un comportement, je dirais, personnel, le scepticisme, c'est aussi un courant de pensée philosophique. Ce courant de pensée estime que la vérité en soi est inaccessible et donc qu'il faut adopter une attitude critique, donc avec une certaine méfiance, à l'égard de toutes les opinions dogmatiques qui prônent, peut-être trop facilement, telle ou telle chose comme étant la vérité. Et il faut examiner toutes ces opinions pour en faire la part des choses. En fait, le mot « sceptique » vient d'un mot grec « skeptikos » qui signifie « celui qui examine ». C'est intéressant, le sceptique n'est pas quelqu'un qui rejette a priori tout, mais c'est quelqu'un qui a une démarche quasi scientifique, en tout cas rationnelle, et qui va examiner avec beaucoup d'attention les différentes doctrines, pensées, systèmes philosophiques qui lui sont proposés. Ce courant de pensée du scepticisme ne date pas d'hier, puisque habituellement on le fait remonter au 4e siècle avant Jésus avec le philosophe Pyrrhon d'Élis, grec bien sûr, qui est considéré comme le père fondateur du scepticisme. Ce courant de pensée s'opposait à un autre courant de pensée dans la philosophie grecque qui était très présent, celui des dogmatiques, ceux qui proposaient des systèmes de pensée où tout était articulé, tout était bien huilé, tout s'enchaînait et présentait une sorte de construction d'édifices qui semblaient tenir debout. Eh bien, les sceptiques, à l'opposé des dogmatiques, remettaient en cause, examinaient avec une certaine suspicion tous les éléments de ces systèmes dogmatiques. Mais ne croyons pas que nous étions là en face d'une sorte de jeu intellectuel, car le but du sceptique n'était pas de maugréer dans son coin et de tout remettre en cause systématiquement, ce qui lui aurait appesanti l'esprit, ce qui l'aurait rendu sans doute amer. Mais au contraire, le sceptique, en remettant en cause ce qu'on veut lui imposer en quelque sorte, vise à la tranquillité de l'âme, vise à ne plus être troublé par aucune doctrine. Et Pyrrhon d'Élis disait « Rien n'est vrai, rien n'est faux, rien n'est vrai et faux à la fois. » Et apparemment, sa méthode, qui consistait à examiner, comparer, opposer de toutes les manières possibles les choses apparentes, sensibles, ou celles que l'on n'appréhendait que par l'entendement, apparemment donc, cette méthode lui procurait des nuits bienheureuses.

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1: Diderot disait « Le premier pas vers la philosophie, c'est l'incrédulité. Pourquoi ?» Eh bien, parce que il est important de mettre à l'épreuve les vérités que l'on tient pour bonnes et sûres. Il est intéressant de les mettre à l'épreuve, de les faire passer par le feu du doute, et elles en ressortiront purifiées. En réalité, la philosophie, ce n'est pas un ensemble de connaissances qu'il faut acquérir, ce ne sont pas des tonnes de bouquins qu'il faut avaler et comprendre, mais c'est avoir soi-même une réflexion critique. Quand je dis critique, ce n'est pas forcément développer du négatif. On a l'habitude de restreindre l'utilisation du mot critique à un avis négatif. Non, un avis positif est aussi le fruit d'une critique. Donc, la philosophie, c'est se poser des questions, c'est remettre en cause, c'est tester, c'est réfléchir, c'est mettre à l'épreuve de la vie certaines thèses qui paraissent parfois bien loin du concret. C'est donc prendre du recul, c'est analyser. Devenir philosophe est à la portée de tout le monde si nous savons poser des questions. Or, je pense que chacun a en soi la capacité de poser des questions. Et il ne faut pas avoir peur de poser des questions qui paraissent peut-être un peu stupides au départ. Ce sont parfois ces questions-là qui vont nous mener le plus loin dans notre recherche. Mais attention, la philosophie vous donnera beaucoup plus de nouvelles questions que de réponses à vos questions initiales. Mais je crois que c'est une constatation tout à fait réaliste. Dans la vie, on ne procède pas par solutions qui s'imposent les unes après les autres. Nous n'avons pas que des réponses qui s'enfilent comme des perles sur un collier. Mais souvent, c'est l'inverse. Nous allons de questionnement en questionnement. Et lorsque je dis ça, je ne remets pas en cause la démarche de la foi, et particulièrement de la foi chrétienne. À de multiples reprises dans les récits évangéliques, nous voyons les apôtres poser des questions, parfois un peu bêtes. Nous voyons les apôtres ne pas comprendre ce que Jésus a fait ou ce qu'il a dit. Nous les voyons, disons-le, à côté de la plaque. Et nous les voyons aussi douter, ne serait-ce qu'au matin de la résurrection, quand Marie-Madeleine vient leur annoncer qu'elle a vu, qu'elle a rencontré Jésus ressuscité. Eh bien, ils ne la croient pas. Le doute est là, présent. Alors, bien sûr, dans ce registre, il va nous falloir examiner avec attention le cas de l'apôtre Thomas. C'est ce que nous ferons dans notre prochain rendez-vous.
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1: Cette semaine, j'ai la joie d'accueillir Jean-Marc Soulas, un Nîmois pur sang. Bonjour Jean-Marc.
2: Bonjour.
1: Je suis heureuse de vous accueillir. Vous êtes invité à Radio Ecclésia parce que vous allez nous parler, entre autres, du 190e anniversaire des conférences Saint-Vincent-de-Paul à Nîmes.
2: Oui, c'est exact. 190e anniversaire de la création de la première conférence de province.
1: Ah.
2: C'est ce qui est particulier par rapport. Ça a été la première hors Paris.
1: Et c'était à Nîmes, et ça continue d'exister à Nîmes.
2: Ah ben oui, certain. Alors, quand on parlera un peu plus, je crois que l'anniversaire, c'est reconnaître l'héritage que nous avons eu à partir de cette fraternité pour laquelle Frédéric Ozanam, le fondateur, s'est toujours battu. Et le fruit de ceci, nous le récupérons. Et maintenant, nous devons le transmettre.
1: Des festivités sont prévues à Nîmes.
2: Oui, c'est exact. Il y a 3 jours. Et puis, bien sûr, la clôture, on a eu le privilège, bien sûr, d'être retenu par le jour du Seigneur pour que la messe du 12 octobre à 11h soit sur France 2.
1: Donc, c'est le 10, 11, 12 octobre.
2: 10, 11, 12.
1: Bon, mais avant de reprendre ce sujet, ce vaste sujet, moi j'aimerais savoir un petit peu plus qu'est-ce qui est en vous, Jean-Marc, parce que pour que vous soyez comme ça impliqué dans les conférences Saint-Vincent, c'est parce que le Seigneur, vous l'avez dans votre cœur.
2: Alors, je pense que j'ai aussi une grâce du ciel, c'est que j'ai été élevé avec un père et une mère où il y avait la maison, l'église et le travail. Ou peut-être c'était l'église, la maison et le travail. J'étais aussi scolaire chez les frères des écoles chrétiennes. J'étais après enseignant chez les frères des écoles chrétiennes. Et nous avons fait pas mal de spectacles avec les parents d'élèves des écoles chrétiennes au profit des plus démunis. Mes parents étaient dans les conférences de Saint-Vincent-de-Paul.
1: Vos parents ?
2: Mon père et ma mère. Dont le président à l'époque, c'était le papa de Bernard Fougère. Je tiens à le dire. J'ai même découvert, et ça aussi, il faut que je le dise, les conférences de Saint-Vincent-de-Paul, j'étais en 3e, grâce à un professeur d'histoire-géographie, qui lui était président d'une conférence, qui tous les 15 jours, le samedi, nous partions par groupe de 3, et nous allions chez des personnes seules apporter le chocolat, les confitures, les gâteaux qu'on avait récoltés dans la classe tout le mois. Donc, je savais déjà ce que c'était. J'y suis retourné après, lorsque j'avais 20 ans, après être marié, et puis mon activité a suspendu aussi l'activité à Saint-Vincent-de-Paul. Et là, j'y suis plus 25 ans. Alors, pourquoi je suis tant impliqué? Même dans ce contexte, vraiment, vivre dans l'Église, c'était pas toujours facile de voir ou de comprendre ou d'entendre le Seigneur, le Christ. C'est pas facile. Jésus, c'est pas facile. Il y avait un cantique qui s'appelle « Je cherche le visage du Seigneur ». Voilà. Et j'ai compris qu'un jour, le pauvre allait m'aider. Ça allait être mon intercesseur pour aller jusqu'au visage du Christ. Et puis après, il y a 10-15 ans, je découvre cet homme, Frédéric Ozanam.
1: Vous ne l'aviez pas encore vraiment découvert quand vous aviez 15, 16, 17 ans ?
2: Non. Mon père en parlait à la maison, mais je n'étais pas très intéressé.
1: Non, de toute façon, vous vous dites, là, ce qui m'intéresse, c'est ce que je vis, ce que je reçois quand je vais voir ces gens âgés, tout ça, de faire du bien. Et vous êtes dans votre construction personnelle, vous n'êtes pas à vous attarder sur la vie d'un...
2: Oui, mais c'est évident, et puis... Alors, je ne veux pas commencer à faire une conférence ici, mais lorsque Frédéric Ozanam est monté à Paris, étudiant, étude de droit, son premier souci a été de regrouper tous ces jeunes étudiants cathos pour ne pas qu'ils tombent dans la vie parisienne qui aurait pu détruire en eux. Il les a rassemblés. Et c'est très fort ce qu'il dit. Il dit, lorsque la fraternité entre ces jeunes a été totale, elle va déboucher automatiquement sur la charité. Et dans Tutti Fratelli, ce que disait
1: le pape... C'est beau ce que vous dites là.
2: Dans la maison, quand les relations sont bonnes, la maison est bonne à vivre et à servir. Voilà. Donc, oui, la fraternité, c'est pour ça que quand je signe souvent un petit texto, je le mets toujours fraternellement. Après, la seconde fois, si on me dit « sincère salutation », je n'insiste pas. Mais tant que nous n'aurons pas une terre fraternelle, la souffrance sera permanente. Voilà. Je suis bien sûr un petit peu perfusé avec cet homme-là, Frédéric Ozanam, 40 ans d'une lutte pour défendre l'Église et les pauvres. Là, ici, il fallait en parler, mais il faudrait plus d'une heure d'antenne.
1: Toute façon, il y a 3 jours qui sont prévus là, en octobre pour découvrir un peu plus les conférences Saint-Vincent de Paul et puis Frédéric Ozanam. Mais vous, personnellement, qu'est-ce qui a fait qu'il y a 15 ans, vous vous soyez plus intéressé à Frédéric Ozanam ?
2: Dans l'ouvrage de Philippe, je ne sais pas comment, qui parle de Saint-Vincent de Paul, Monseigneur d'Agen, qui a la préface de ce livre-là, il dit, la béatification de 1997 n'a pas eu la résonance que nous attendions, la béatification de Frédéric Ozanam. Et il dit après, l'Église ne parle pas assez de Frédéric Ozanam. Bon, ça, je l'ai découvert il y a 2 mois, 3 mois. Ça ne déclenche pas, ce qui veut dire que je ne suis pas le seul à penser. Et je dis parfois à pas mal d'ecclésiastiques, si j'étais évêque à la conférence d'évêques, je souhaiterais que dans une faculté catho, il y ait vraiment une chaire Frédéric Ozanam. Parce que cet homme-là a eu 40 ans de vie, et tout ce qu'il a fait pour l'Église et pour les pauvres, c'est énorme, énorme. Le premier miracle est reconnu. Le deuxième, il est toujours en procès, toujours à l'étude. J'espère que Léon XIV, qui peut-être s'est inspiré de Léon XIII, qui Léon XIII, dans son encyclique Rerum Novarum, a cité la vision sociale de l'Église puisée dans ce pourquoi s'est battu Frédéric Ozanam. Donc, je suis aujourd'hui, bien sûr, un pèlerin de l'espérance. Et l'espérance, j'ai aujourd'hui 78 ans. J'aimerais qu'avant de partir, pouvoir aller à Rome pour vraiment la canonisation. Et la canonisation, c'est la deuxième pierre d'angle de nos 3 journées. Là. La première, c'est

0: avec 14 plus jeunes que moi, la maraude.
1: Tous les lundis ?
0: Tous les lundis.
1: Vous faites la maraude.
0: Avec, et je remercie Monseigneur, qui nous a permis d'avoir Nicolas Dumas comme notre conseiller spirituel. Parce que nous n'avons pas de lazariste. Avant, il y avait un ami, bon, il est décédé. On a... Donc ça, c'est tous les lundis soirs. Et cette équipe, sur le trottoir, avant de partir, partageant un petit moment de prière. Après, je m'occupe quoi ? Sur Alès aussi. Sur Alès, nous avons un accueil contre la lutte contre la solitude. Parce que la première des missions de Saint-Vincent de Paul, lorsqu'il s'adressait aux femmes de la cour, il leur disait, les envoyer visiter les personnes seules, la lutte contre la solitude. Et d'ailleurs, en 2011, le gouvernement Fillon, vous savez que chaque année, il y a une grande cause nationale reconnue. L'année dernière, et ceci s'explique, c'était le sport. En 2011, la Société de Saint-Vincent de Paul a été reconnue, ou on a reconnu sa cause principale qui était pas de solitude dans une société bon, fraternelle, quand on reprend nos trois vertus de notre drapeau. Et là, on a été reconnu au point de vue national, comme l'association portant cette grande cause, pas de solitude dans une France fraternelle. Et ça, c'était respecter les premières démarches de Saint-Vincent de Paul. Ça a été vraiment son premier service. Après, il y en a eu tellement, au moyen des prisons, les galériens. Enfin...
1: Impressionnant aussi.
0: Mais, voilà, quoi, c'est impressionnant. Mais vous savez, moi, j'encourage... ceux qui cherchent qui nous manquent un peu de vide d'acheter les biographies de Frédéric Ozanam, c'est incroyable, les gens seront saisis, seront pris tout ce qu'il a fait. Je ne peux pas commencer puisque si je fais ma conférence avant l'heure, c'est pas la peine. Mais vous m'avez demandé comment j'ai pu découvrir, et j'ai encore à découvrir, le visage du Christ, je vous le dis, par les pauvres, et puis j'ai aussi un contexte familial, mes enfants, tout ça, et j'ai eu une vie extraordinaire. Donc aujourd'hui, je peux dire que merci, et j'aurai des comptes à rendre quand j'arriverai là-haut, donc il faut que je rembourse vite en ce moment. Si la Providence pouvait m'aider à fêter la canonisation, ça serait pour moi.
1: Un grand vœu pour vous, hein.
0: Ah ouais, ah non, puis, alors, en rigolant, on dit j'irai à Rome à pied, non, j'irai pas à pied, mais oui, ça me fait partie. Parce que je vous assure que... Alors, on attend le deuxième miracle.
1: Vous pouvez m'en parler du premier miracle ?
0: Alors, ce qui s'est passé, c'est les deux miracles ont eu lieu au Brésil. Le premier, c'est un enfant qui avait diphtérie, qu'on appelle une diphtérie, condamné. Et le deuxième, c'est un enfant qui n'avait pas tous les os du cerveau. Le premier a été reconnu. Le second est en cours, bien sûr. Et alors, j'ai posé la question, j'ai dit, mais à des lazaristes, pourquoi ces deux miracles reconnus au Brésil ? Eh bien, il m'a simplement dit que dans Amérique du Sud, tout ça, il y avait beaucoup, à l'époque, beaucoup de communautés lazaristes, beaucoup de mouvements issus de Saint-Vincent de Paul. Le miracle a eu lieu Le miracle a été reconnu, la béatification est arrivée 75 ans après. C'est très, très, très long.
1: Donc c'est début 20e,
0: voilà,
1: ce miracle.
0: Voilà, donc c'est d'accord. En 1925, je crois. Les dates, il y a tellement de dates. Dès le décès de Frédéric Ozanam, son épouse, son frère et le père Lacordaire ont établi des biographies diffusées dans le monde. Et bien sûr, beaucoup de prières. Voilà, nous attendons le deuxième. On me dit dans 3 ans, mais bon, ça, on me dit... Par contre, je prie beaucoup pour que Léon XIV, il pense à Saint-Vincent de Paul.
1: Eh bien, écoutez, on va prier avec vous
0: parce que là, on va
1: question.
0: On va bien sûr canoniser 2 jeunes, quand même, là.
1: Alors, parlez-moi un petit peu de comment est-ce que c'est arrivé dans le diocèse de Nîmes qu'il y ait une conférence Saint-Vincent de Paul. Pourquoi c'est Nîmes qui a été la première ville, il y a 190 ans, à ouvrir sa première conférence ?
0: Eh bien, mais je vais tout vous dire. Vous voulez le savoir ? Mais je vais vous le dire. Donc... Frédéric Ozanam, scolaire, il est lyonnais. Il est né en 1813 et mort en 1853.
1: Il est mort d'une maladie assez rapide.
0: Oui, il n'avait pas une grosse santé. Bon, et là, Frédéric Ozanam se trouve au Collège de France, je ne sais pas, en troisième ou quatrième, ça s'appelle.

0: Et il s'avère que Léonce Curnier, alors Léonce Curnier, c'est le pionnier nîmois qui a permis la création de la conférence. C'était un homme politique, il a fini, bien sûr, comptable du Trésor public. Donc, Léonce Curnier, dont son père était dans tout ce qui est le châle, le tissu, a envoyé son fils suivre quelques cours, justement, dans l'organisation de l'entreprise, sur Lyon. Il n'était pas vieux, non plus. Et ça, c'est la providence. Ça, c'est la providence. Les parents de l'un et de l'autre mettent chacun son enfant dans un cours de dessin à Lyon. Cours de dessin. Et là, c'est la providence. Ils se trouvent côte à côte. Et dans ce cours de dessin, on commençait à attaquer fortement l'Église. Pendant deux ou trois séances, ils n'ont rien dit. Et alors, ce que disent les Écritures, c'est que sans s'être encore parlé, spontanément, au même moment, bien sûr, ils se lèvent tous les deux et réagissent à ce qui était dit en face. Et à partir de là, il s'est vraiment créé une fraternité à deux fraternités, vraiment indestructible. Indestructible. Alors après, bien sûr, un est parti à Paris faire ses études de droit, ça c'était en 1831, l'autre est retourné à Nîmes. Les premières lettres entre eux ont mis un petit temps à arriver. Un jour, Ozanam invite Curnier à monter à Paris. Il assiste à une réunion de la conférence de Paris qui a été créée, c'était en 1834, a été créée avant la nôtre, évidemment. Et là, Curnier, le Nîmois, comme on dit, était espoutouflé, on dit. Il a été marqué par ce qui se faisait et il a dit, on fera une conférence à Nîmes. Et ça a été la première. Voilà. Après, je ne vais pas tout détailler. Mais
1: donc,
0: j'ai donné le point
1: une conférence, c'est réunir des personnes, vivre quelque chose de fraternel, et ça va déboucher sur de la charité.
0: Ah, mais le texte exact de ce, et ça, c'est ce que, bien sûr, je vais reciter normalement. Oui, il a regroupé ses étudiants, qui étaient cathos, dont les mères avaient préservé un, peur que Paris leur fasse perdre en ceci, il les regroupe, il est arrivé à créer un climat extraordinaire de fraternité. Et ce qui est dit, lorsque la fraternité est arrivée à son sommet, est-ce qu'il y a un sommet général, elle va déboucher automatiquement vers les autres et vers la charité.
1: Donc, il y a 3 jours de festivités pour fêter cet événement au mois d'octobre.
0: Voilà.
1: Le vendredi 10, le samedi 11 et le dimanche 12 octobre.
0: C'est ça. Et le cœur de l'événement, c'est la maison diocésaine.
1: D'accord.
0: Et là, dans la maison diocésaine, il y a un forum. Le forum qui, lui aussi, reprend vraiment cette pierre d'angle de fraternité, puisqu'à l'intérieur, nous avons, bien sûr, représenté par X panneaux tous les partenaires avec lesquels nous travaillons depuis plus de 30 ans. Il y aura aussi la famille Vincentienne de présente. Hein. Il y aura bien sûr les associations partenaires, confessionnelles ou pas, avec qui nous travaillons depuis certaines 30 ans. Il y aura le coin, bien sûr, de le rayonnement de la Société Saint-Vincent de Paul en France, dans le monde. Il y a les jeunes qui auront leur place. Les 5 établissements de la ville, chaque établissement présentera son projet pour lesquels matériellement nous allons les aider. Il y aura aussi le mur de l'histoire. Et puis, il y aura aussi le triangle des piliers. Parce qu'il y a Ozanam, il y a Curnier, et il y a le père d'Alzon. Le père d'Alzon, alors le mot, excusez-moi, a été un peu le pompier. Il a un peu sauvé, parce qu'à un moment donné, au début, pendant 3 ans, la conférence, ça a été dur à démarrer. Pourquoi ça a été dur? Parce que Curnier a vu ce qu'il faisait à Paris, mais à Paris, Ozanam avait un vivier d'étudiants. Avait un vivier d'étudiants. À Nîmes, ça n'a pas été pareil. Et le père d'Alzon, bien sûr, fait partie des 3 piliers locaux, je dirais.
1: Ah, c'est beau, ça. Lui aussi, il est bien heureux et on voudrait bien qu'il soit canonisé.
0: Ah non?
1: Non, il est vénérable. Il est vénérable, c'est ça. Et on voudrait qu'il soit béatifié.
0: Voilà.
1: Ah, donc, il y a des moments forts. Donc, il y aura ces expositions qui seront dans le cloître de la maison diocésaine.
0: Oui.
1: Est-ce qu'il y a des moments forts avec
0: Oui, il y a 2 moments très forts.
1: Oui.
0: Alors, si vous voulez, il y a 4 sites. Hein. On est sur 4 sites. Maison diocésaine, Institut d'Alzon, Lycée Saint-Vincent-de-Paul, Église Saint-Paul.
1: D'accord.
0: Donc, sur ce qui est la maison diocésaine, je vous dis, c'est un forum où il y aura, bien sûr, plusieurs intervenants, la famille Vincentienne, les associations, partenaires, il y aura les projets d'études.
1: Bien, on aura le programme, donc sûr, il y a des temps forts dans sûr. La journée du vendredi, voilà. Du samedi, donc voilà. Des temps avec des conférences ou des
0: voilà,
1: propos.
0: C'est ça, exact. Et sur l'Institut d'Alzon, nous aurons le dimanche matin, 8h30, un temps de prière à la fois pour remercier et de demande. On a reçu la fraternité pour servir le pauvre. Nous demandons à transmettre la fraternité à d'autres pour toujours servir les pauvres. Et là, il y aura, j'espère, les quatre communautés concernées, les lazaristes, les filles de la charité, les oblates et les assomptionnistes.
1: C'est beau.
0: Et la veille, dans la chapelle de la maison diocésaine, toujours à 8h30, il y aura une prière, et là c'est Nicolas Dumas qui s'en occupe, pour la canonisation. Il faut bien que nous prions pour la canonisation. Et d'ailleurs, avant la messe, pas à l'antenne, parce que le temps de la messe est télévisé, c'est vraiment, on partagera la prière de la canonisation. À Saint-Paul, bien sûr, il y aura la messe, et au lycée Saint-Vincent-de-Paul, il y aura un temps festif, il y aura un buffet pour clôturer, il y aura aussi la projection d'un film, j'invite vraiment, c'est Brother, ce film Brother, c'est l'histoire d'un jeune ingénieur de SNCF qui laisse son poste, qui part dans le Bronx, à côté de New York, et là, il va chez les Dominicains, mais il pense pas y rester, il pense y faire un petit... Non, mais aujourd'hui, j'ai eu donc il y a 3 jours, le réalisateur du film me dit « Mais non, maintenant, il est au séminaire. Il va rentrer, il va être prêtre. Il était parti. » Et donc, c'est ce film que nous allons présenter gratuitement au lycée Saint-Vincent-de-Paul. Ça, c'est le dimanche à 14h30.
1: Je suis sûr que sur le site du diocèse, toutes ces informations vont être données. Il y aura moyen d'avoir des informations. Mais en tout cas, on sent que vous êtes emballé par le projet. Et surtout, on sent que... J'aime beaucoup cette idée de prier pour que cette fraternité continue d'être vécue en Église et débouche sur la charité.
0: Mais personnellement, si je suis arrivé à découvrir le visage du Christ, c'est bien par la fraternité. Et ça, je ne peux pas le garder pour moi. Hein, il faut bien le transmettre. Mais je ne suis pas le seul, attention, hein, je ne suis pas le seul. Mais ça, c'est vraiment Saint-Vincent de Paul. Il faut que... Est-ce que je serai là aux 200 ans? J'aurai 88 ans, je ne sais pas. Bon, il faut que dans 200 ans... Ça bouillonne. Et pour nous, ce temps-là est providentiel. Il faut recruter, il faut faire un géant, parce qu'il faut renouveler, il faut... Voilà, oui, c'est un moment, cet anniversaire que nous ne pouvions pas manquer. Voilà.
1: Donc les 190 ans des conférences Saint-Vincent-de-Paul, la première conférence hors Paris était sur Nîmes. Merci beaucoup de nous en avoir parlé, Jean-Marc Soulas. Merci pour votre passion pour ce visage du Christ. Merci pour votre passion pour Frédéric Ozanam. Je pense que vous nous donnez vraiment envie d'aller creuser sa vie et aller recueillir les parcelles de lumière qui sont dans son témoignage, dans sa sainteté.
0: Très bien, mais je vous remercie beaucoup de l'accueil.
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0: 20h.
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De l'Épître aux Éphésiens. En vue de votre délivrance, vous avez reçu en vous la marque du Saint-Esprit de Dieu. Ne le contristez pas. Soyez entre vous pleins de générosité et de tendresse. Pardonnez-vous les uns aux autres comme Dieu vous a pardonné dans le Christ.

Prions le Seigneur. Seigneur Jésus-Christ, dont le joug est facile et le fardeau léger, nous venons remettre en tes mains le fardeau de ce jour. Accorde-nous de trouver près de toi le repos. Toi qui règnes pour les siècles des siècles. Amen.

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1: 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Bonjour Yannick.
2: Bonjour Louise.
1: Yannick, très souvent, lorsque je discute avec des personnes qui disent ne pas être pratiquantes, revient le reproche suivant adressé à Dieu, je ne peux pas croire dans un Dieu qui n'entend pas mes prières et m'abandonne dans mes difficultés. Quelle réponse dois-je apporter à cette accusation ?
2: Permettez-moi de dire, Louise, que ce propos est très intéressant car il est révélateur de la conception que ces personnes ont de Dieu. Dieu est à leur service et doit répondre à leurs demandes, dès qu'elles sont formulées. Entre nous, il se pourrait bien que nous soyons tous un peu comme cela. Lorsque les choses ne vont vraiment pas et que nous avons l'impression que notre prière de demande est irrésistible, nous nous étonnons facilement de ce que l'on appelle le silence de Dieu. Il se peut même que nous négligions de prier, puisque Dieu sait tout. Il sait ce dont nous avons un besoin urgent. Pourquoi lui parler de ce qu'il connaît parfaitement ?
1: Cela étant, Yannick, il est vrai que nous avons parfois l'impression de ne pas être entendus. Quand notre vie est gravement bousculée, d'une façon ou d'une autre, nous aimerions que Dieu manifeste sa présence d'une façon ou d'une autre. Ne serait-ce qu'en nous invitant à la patience ?
2: Je vous propose d'écouter cet extrait de l'évangile de saint Matthieu. Il répond exactement à notre préoccupation d'aujourd'hui. Je cite « Puis il monta dans la barque, suivi de ses disciples, et voici qu'une grande agitation se fit dans la mer, au point que la barque était couverte par les vagues. Lui, cependant, dormait. S'étant approchés, ils le réveillèrent en disant « Au secours, Seigneur, nous périssons !» Il leur dit « Pourquoi avez-vous peur, gens de peu de foi ?» Alors s'étant levé, il menaça les vents et la mer, et il se fit un grand calme. Saisis d'étonnement, les hommes se dirent alors « Quel est celui-ci que même les vents et la mer lui obéissent ?» Que pensez-vous de ce passage d'évangile ?
1: C'est vrai que le fait que Jésus ne réagisse pas alors qu'il est physiquement présent et que tous les passagers de la barque sont en danger de mort est vraiment surprenant.
2: Et sa réaction quand les disciples le réveillent ? Il ne leur dit pas « Vous avez bien fait de me réveiller » ou même « Vous auriez pu me réveiller plus tôt ». Pas du tout. Il leur dit « Pourquoi avez-vous peur, gens de peu de foi ?» Ce que l'on peut traduire par « C'est pour cela que vous me réveillez ? Vous auriez pu me laisser dormir. » Jésus n'évoque pas le danger que court l'esquif, il reproche aux disciples de ne pas avoir compris que, lui à bord, il ne courait aucun danger.
1: C'est exactement notre sujet du jour. Nous pensons que Dieu est silencieux, qu'il est indifférent à nos problèmes parce que nous manquons de confiance, autrement dit, de foi.
2: Exactement, Louise. Dieu est présent dans nos vies, même dans celles de ceux qui ne le connaissent pas, prêt à répondre à nos appels, parfois même à répondre à nos appels avant même que nous les ayons formulés. Vous vous souvenez de cet autre passage de l'Évangile, « Si vous aviez de la foi comme un grain de sève, vous auriez dit au mûrier que voilà, déracine-toi et va te planter dans la mer, et il vous aurait obéi. » C'est encore une question de foi. Avons-nous une foi suffisamment puissante ?
1: Je suis d'accord avec vous, Yannick, mais cependant, admettez qu'il arrive que des personnes ayant une foi incontestable n'obtiennent pas de réponse à des demandes parfaitement légitimes. Par exemple, le retour à une bonne santé d'un petit enfant gravement malade.
2: En fait, Louise, vous me dites que Dieu doit non seulement répondre à nos demandes, mais qu'il doit le faire au moment qui nous convient et de la façon que nous souhaitons. Je comprends, et il m'arrive, je l'avoue, de réagir comme vous de façon humaine. Mais voilà, Dieu est Dieu, et sa réponse est celle qui est la meilleure pour nous, même si nous ne la comprenons pas. Et c'est encore faire acte de foi que de l'accepter. Ne sommes-nous pas ses enfants ?
1: Pas facile de l'accepter, mais nous le devons, car Dieu veut notre bonheur, bien sûr. Merci beaucoup Yannick, et au revoir.
2: Au revoir Louise.
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3: Psaume 64. Tu visites la terre et tu l'abreuves, tu la combles de richesses. Les ruisseaux de Dieu regorgent d'eau, tu prépares les moissons. Ainsi tu prépares la terre, tu arroses les sillons, tu aplanis le sol, tu le détrempes sous les pluies, tu bénis les semailles. Tu couronnes une année de bienfaits, sur ton passage ruisselle l'abondance. Au désert, les pâturages ruissellent, les collines débordent d'allégresse. Les herbages se parent de troupeaux et les plaines se couvrent de blé. Tout exulte et chante. La liturgie de ce dimanche nous propose une partie seulement du psaume 64. Ce sont les versets 10 à 14 qu'on a entendus qui sont les derniers. Et ils sonnent comme une heureuse et tranquille contemplation de la nature. Mais il ne faut pas s'arrêter là. Car avant ceci, il y a 9 autres versets qui parlent de toute autre chose. Et ce sont ces 9 versets qui donnent la véritable dimension de ce psaume. Je vous donne le premier verset. Il est beau de te louer, Dieu, dans Sion, de tenir ses promesses envers toi qui écoutes la prière. Au passage, Sion, c'est le deuxième nom de Jérusalem. De quelle promesse s'agit-il ? De celle que l'on a faite quand on était en exil à Babylone au VIe siècle avant Jésus-Christ. Là-bas, on avait fait un vœu. Si Dieu nous libère de cet exil forcé et nous ramène en Israël, alors on fera la fête au temple de Jérusalem. Et ce psaume est donc ce qu'on appelle un ex voto. Il a été composé au retour d'exil pour rendre grâce, à la suite du vœu, pour la libération accordée par Dieu. Vous voyez qu'on est loin d'un simple chant sur les bienfaits de la pluie et du retour des saisons. Cette libération est vécue comme un pardon. À l'époque, l'exil a été considéré comme un châtiment pour les fautes du peuple et de ses dirigeants. Le retour est accueilli comme un retour en grâce. Dieu efface notre passé de pécheur. C'est le sens des versets suivants, je les donne aussi. Nos fautes ont dominé sur nous, toi, tu les pardonnes. Et au passage, il y a une phrase superbe que beaucoup d'entre nous connaissent déjà car elle fait partie de la musique de certains requiems célèbres. Jusqu'à toi viendra toute chair avec son poids de péché. Ad te omnis caro veniet, on a entendu ça. C'est donc dans ce psaume le peuple qui célèbre la fidélité de Dieu à son alliance. Heureux ton invité, ton élu, il habite ta demeure. Il faut entendre le poids de ces mots, ton élu. Sans aucun mérite de sa part, il le sait, mais par pure grâce, par un choix délibéré de Dieu, ce petit peuple a été choisi, admis dans l'intimité de Dieu. C'est ce que l'on appelle l'élection d'Israël. Et l'auteur du psaume propose ici une comparaison. Au milieu du peuple d'Israël, il y avait une tribu privilégiée, celle des Lévites. Elle avait une place à part, celle d'être consacrée au service exclusif de Dieu. Eh bien, la position du peuple élu au milieu des autres nations est comparable à celle des Lévites au sein d'Israël. Heureux ton invité, ton élu, il habite ta demeure. Les biens de ta maison nous rassasient, les dons sacrés de ton temple. Mais c'est également au cours de l'exil à Babylone que l'on a pris conscience de la dimension universelle du projet de Dieu. Alors le peuple d'Israël a compris que son élection était en fait une mission, celle de messager auprès des autres nations. Quand les autres peuples verront que Dieu a sauvé Israël, ils auront la preuve que le Dieu d'Israël est le seul sauveur et ils se tourneront vers lui et alors ils posséderont la vraie joie, celle de connaître enfin Dieu. Et cela nous vaut encore un verset magnifique. Dieu, notre Sauveur, est l'espoir des horizons de la terre et des rives lointaines. Avec le retour au pays, une vie nouvelle va commencer. C'est une véritable recréation. Et c'est ce qui explique la fin du psaume. l'apparence bucolique des derniers versets, ceux qui ont été retenus par la liturgie de ce dimanche, ne doit donc pas faire oublier le vrai thème de ce psaume, qui est une action de grâce du peuple libéré. L'évocation des beautés de la nature n'est là que pour suggérer cette vie nouvelle. Tu couronnes une année de bienfaits. Sur ton passage ruisselle l'abondance. Mieux même, la profusion des dons de Dieu dans la nature se prête admirablement bien à l'évocation des dons combien plus hauts et merveilleux, et plus encore de ces inlassables pardons. Car on a compris déjà que le jugement de Dieu est un jugement qui sauve. Je crois que maintenant nous sommes prêts à entendre ce psaume en entier, je vous le donne pour une fois. Il est beau de te louer, Dieu, dans Sion, de tenir ses promesses envers toi qui écoute la prière. Jusqu'à toi vient toute chair avec son poids de péché. Nos fautes ont dominé sur nous, toi, tu les pardonnes. Heureux ton invité, ton élu, il habite ta demeure. Les biens de ta maison nous rassasient, les dons sacrés de ton temple. Ta justice nous répond par des prodiges. Dieu, notre Sauveur, espoir des horizons de la terre et des rives lointaines. Sa force enracine les montagnes, il s'entoure de puissance. Il apaise le vacarme des mers, le vacarme de leurs flots et la rumeur des peuples. Les habitants des bouts du monde sont pris d'effroi à la vue de tes signes. Aux portes du levant et du couchant, tu fais jaillir des cris de joie. Tu visites la terre et tu la breuves. Tu la combles de richesses. Les ruisseaux de Dieu regorgent d'eau. Tu prépares les moissons. Ainsi, tu prépares la terre. Tu arroses les sillons. Tu aplanis le sol. Tu le détrempes sous les pluies. Tu bénis les semailles. Tu couronnes une année de bienfaits. Sur ton passage ruisselle l'abondance. Au désert, les pâturages ruissellent, les collines débordent d'allégresse. Sur ton passage ruisselle l'abondance. Les herbages se parent de troupeaux et les plaines se couvrent de blé. Toutes exultent et chantent.

Écoutons le Seigneur nous dire « Venez à moi, vous tous qui peinez, qui souffrez, et moi, je referai vos forces. » Unissons-nous avec confiance à la Vierge Marie pour prier le chapelet.

0: au nom du Père et du Fils et du Saint-Esprit. Amen.
1: Je crois en Dieu, le Père Tout-Puissant, Créateur du ciel et de la terre, et en Jésus-Christ, son Fils unique, notre Seigneur, qui a été conçu du Saint-Esprit, est né de la Vierge Marie, a souffert sous Ponce Pilate, a été crucifié, est mort et a été enseveli, est descendu aux enfers. Le troisième jour est ressuscité des morts, est monté aux cieux, est assis à la droite de Dieu, le Père Tout-Puissant, d'où il viendra juger les vivants et les morts.
0: Je crois en l'Esprit Saint, à la Sainte Église catholique, à la communion des saints, à la rémission des péchés, à la résurrection de la chair, à la vie éternelle. Amen.
1: Notre Père qui es aux cieux, que ton nom soit sanctifié, que ton règne vienne, que ta volonté soit faite sur la terre comme au ciel.
0: Donne-nous aujourd'hui notre pain de ce jour. Pardonne-nous nos offenses, comme nous pardonnons aussi à ceux qui nous ont offensés. Et ne nous laisse pas entrer en tentation, mais délivre-nous du mal. Amen.
1: Je vous salue Marie, pleine de grâce. Le Seigneur est avec vous. Vous êtes bénie entre toutes les femmes, et Jésus, le fruit de vos entrailles, est béni.
0: Sainte Marie, Mère de Dieu, priez pour nous pauvres pécheurs, maintenant et à l'heure.

0: est avec toi. Tu es bénie entre toutes les femmes, et Jésus, ton enfant, est béni.
1: Sainte Marie, Mère de Dieu, prie pour nous, pauvres pécheurs, maintenant et à l'heure de notre mort. Amen.
0: Et gloire soit rendue au Père, au Fils et au Saint-Esprit.
1: Comme il était au commencement, maintenant et toujours, et dans les siècles des siècles.

0: Deuxième mystère glorieux, l'Ascension. Tandis qu'il les bénissait, il se sépara d'eux et fut emporté au ciel. L'homme est poussière et retourne à la poussière. Mais Jésus est emporté au ciel. Celui qui est homme annonce qu'il entraînera à sa suite tous les hommes qui le suivent. L'homme est poussière et il devient lumière céleste. Levons les amarres de l'espérance et avançons vers le ciel. Seigneur, guide-moi sur le chemin qui conduit au Père.
1: Notre Père qui es aux cieux, que ton nom soit sanctifié, que ton règne vienne, que ta volonté soit faite sur la terre comme au ciel.
2: Donne-nous aujourd'hui notre pain de ce jour. Pardonne-nous nos offenses, comme nous pardonnons aussi à ceux qui nous ont offensés. Et ne nous laisse pas entrer en tentation, mais délivre-nous du mal.
1: Amen. Je vous salue, Marie, pleine de grâce. Le Seigneur est avec vous. Vous êtes bénie entre toutes les femmes, et Jésus, le fruit de vos entrailles, est béni.
2: Sainte Marie, Mère de Dieu, priez pour nous pauvres pécheurs, maintenant et à l'heure de notre mort. Amen.
1: Je vous salue, Marie, pleine de grâce. Le Seigneur est avec vous. Vous êtes bénie entre toutes les femmes, et Jésus, le fruit de vos entrailles, est béni.
2: Sainte Marie, Mère de Dieu, priez pour nous pauvres pécheurs, maintenant et à l'heure de notre mort. Amen.
1: Je vous salue, Marie, pleine de grâce. Le Seigneur est avec vous. Vous êtes bénie entre toutes les femmes, et Jésus, le fruit de vos entrailles, est béni.
2: Sainte Marie, Mère de Dieu, priez pour nous pauvres pécheurs, maintenant et à l'heure de notre mort. Amen.
1: Je vous salue, Marie, pleine de grâce. Le Seigneur est avec vous. Vous êtes bénie entre toutes les femmes, et Jésus, le fruit de vos entrailles, est béni.
2: Sainte Marie, Mère de Dieu, priez pour nous pauvres pécheurs, maintenant et à l'heure de notre mort. Amen.
1: Je vous salue, Marie, pleine de grâce. Le Seigneur est avec vous. Vous êtes bénie entre toutes les femmes, et Jésus, le fruit de vos entrailles, est béni.
2: Sainte Marie, Mère de Dieu, priez pour nous pauvres pécheurs, maintenant et à l'heure de notre mort. Amen.
1: Je vous salue, Marie, pleine de grâce. Le Seigneur est avec vous. Vous êtes bénie entre toutes les femmes, et Jésus, le fruit de vos entrailles, est béni.
2: Sainte Marie, Mère de Dieu, priez pour nous pauvres pécheurs, maintenant et à l'heure de notre mort. Amen.
1: Je vous salue, Marie, pleine de grâce. Le Seigneur est avec vous. Vous êtes bénie entre toutes les femmes, et Jésus, le fruit de vos entrailles, est béni.
2: Sainte Marie, Mère de Dieu, priez pour nous pauvres pécheurs, maintenant et à l'heure de notre mort. Amen.
1: Je vous salue, Marie, pleine de grâce. Le Seigneur est avec vous. Vous êtes bénie entre toutes les femmes, et Jésus, le fruit de vos entrailles, est béni.
2: Sainte Marie, Mère de Dieu, priez pour nous pauvres pécheurs, maintenant et à l'heure de notre mort. Amen.
1: Je vous salue, Marie, pleine de grâce. Le Seigneur est avec vous. Vous êtes bénie entre toutes les femmes, et Jésus, le fruit de vos entrailles, est béni.
2: Sainte Marie, Mère de Dieu, priez pour nous pauvres pécheurs, maintenant et à l'heure de notre mort. Amen.
1: Je vous salue, Marie, pleine de grâce. Le Seigneur est avec vous. Vous êtes bénie entre toutes les femmes, et Jésus, le fruit de vos entrailles, est béni.
2: Sainte Marie, Mère de Dieu, priez pour nous pauvres pécheurs, maintenant et à l'heure de notre mort. Amen.
1: Gloire soit rendue au Père, au Fils et au Saint-Esprit. Comme il est.

0: troisième mystère glorieux, la Pentecôte. Recevez l'Esprit Saint. L'Esprit Saint nous est donné. Par lui, nos sens sont orientés vers Dieu. Ils deviennent Dieu. Présence de Dieu en nous, il nous transforme. Notre regard devient celui de Dieu. Chaque fois que nous posons un acte inspiré par l'Esprit Saint, l'homme ancien meurt, tandis que l'homme nouveau grandit. Une vie nouvelle naît en nous. C'est celle de l'amour. Seigneur, insuffle en moi ton Esprit Saint.
1: Notre Père qui es aux cieux, que ton nom soit sanctifié, que ton règne vienne, que ta volonté soit faite sur la terre comme au ciel.
2: Donne-nous aujourd'hui notre pain de ce jour. Pardonne-nous nos offenses, comme nous pardonnons aussi à ceux qui nous ont offensés. Et ne nous laisse pas entrer en tentation, mais délivre-nous du mal. Amen.
1: Je vous salue Marie, pleine de grâce. Le Seigneur est avec vous. Vous êtes bénie entre toutes les femmes, et Jésus, le fruit de vos entrailles, est béni.
2: Sainte Marie, Mère de Dieu, priez pour nous pauvres pécheurs, maintenant et à l'heure de notre mort. Amen.
1: Je vous salue Marie, pleine de grâce. Le Seigneur est avec vous. Vous êtes bénie entre toutes les femmes, et Jésus, le fruit de vos entrailles, est béni.
2: Sainte Marie, Mère de Dieu, priez pour nous pauvres pécheurs, maintenant et à l'heure de notre mort. Amen.
1: Je vous salue, Marie, pleine de grâce. Le Seigneur est avec vous. Vous êtes bénie entre toutes les femmes, et Jésus, le fruit de vos entrailles, est béni.
2: Sainte Marie, Mère de Dieu, priez pour nous pauvres pécheurs, maintenant et à l'heure de notre mort. Amen.
1: Je vous salue, Marie, pleine de grâce. Le Seigneur est avec vous. Vous êtes bénie entre toutes les femmes, et Jésus, le fruit de vos entrailles, est béni.
2: Sainte Marie, Mère de Dieu, priez pour nous pauvres pécheurs, maintenant et à l'heure de notre mort. Amen.
1: Je vous salue, Marie, pleine de grâce. Le Seigneur est avec vous. Vous êtes bénie entre toutes les femmes, et Jésus, le fruit de vos entrailles, est béni.
2: Sainte Marie, Mère de Dieu, priez pour nous pauvres pécheurs, maintenant et à l'heure de notre mort. Amen.
1: Je vous salue, Marie, pleine de grâce. Le Seigneur est avec vous. Vous êtes bénie entre toutes les femmes, et Jésus, le fruit de vos entrailles, est béni.
2: Sainte Marie, Mère de Dieu, priez pour nous pauvres pécheurs, maintenant et à l'heure de notre mort. Amen.
1: Je vous salue, Marie, pleine de grâce. Le Seigneur est avec vous. Vous êtes bénie entre toutes les femmes, et Jésus, le fruit de vos entrailles, est béni.
2: Sainte Marie, Mère de Dieu, priez pour nous pauvres pécheurs, maintenant et à l'heure de notre mort. Amen.
1: Je vous salue, Marie, pleine de grâce. Le Seigneur est avec vous. Vous êtes bénie entre toutes les femmes, et Jésus, le fruit de vos entrailles, est béni.
2: Sainte Marie, Mère de Dieu, priez pour nous pauvres pécheurs, maintenant et à l'heure de notre mort. Amen.
1: Je vous salue, Marie, pleine de grâce. Le Seigneur est avec vous. Vous êtes bénie entre toutes les femmes, et Jésus, le fruit de vos entrailles, est béni.
2: Sainte Marie, Mère de Dieu, priez pour nous pauvres pécheurs, maintenant et à l'heure de notre mort. Amen.
1: Je vous salue, Marie, pleine de grâce. Le Seigneur est avec vous. Vous êtes bénie entre toutes les femmes, et Jésus, le fruit de vos entrailles, est béni.
2: Sainte Marie, Mère de Dieu, priez pour nous pauvres pécheurs, maintenant et à l'heure de notre mort. Amen.
1: Gloire au Père, au Fils et au Saint-Esprit.
2: Comme il était au commencement, maintenant et toujours, et dans les siècles des siècles. Amen.

0: Quatrième mystère glorieux, l'Assomption de la Vierge Marie. Réjouis-toi, comblée de grâce, le Seigneur est avec toi. Marie, étoile du matin, porte du ciel, tu annonces l'aube du jour éternel. Quand tu parais, les ténèbres de la nuit se dissipent. Tu nous élèves aux splendeurs du ciel. Tu prépares nos pensées, nos actions à la venue du soleil de justice, Jésus-Christ, que tu as donné au monde. Seigneur, garde-moi toujours dans ton amitié.
1: Notre Père qui es aux cieux, que ton nom soit sanctifié, que ton règne vienne, que ta volonté soit faite sur la terre comme au ciel.
2: Donne-nous aujourd'hui notre pain de ce jour. Pardonne-nous nos offenses, comme nous pardonnons aussi à ceux qui nous ont offensés. Et ne nous laisse pas entrer en tentation, mais délivre-nous du mal. Amen.
1: Je vous salue Marie, pleine de grâce. Le Seigneur est avec vous. Vous êtes bénie entre toutes les femmes, et Jésus, le fruit de vos entrailles, est béni.
2: Sainte Marie, Mère de Dieu, priez pour nous pauvres pécheurs, maintenant et à l'heure de notre mort. Amen.
1: Je vous salue Marie, pleine de grâce. Le Seigneur est avec vous. Vous êtes bénie entre toutes les femmes, et Jésus, le fruit de vos entrailles, est béni.
2: Sainte Marie, Mère de Dieu, priez pour nous pauvres pécheurs, maintenant et à l'heure de notre mort. Amen.
1: Je vous salue Marie, pleine de grâce. Le Seigneur est avec vous. Vous êtes bénie entre toutes les femmes, et Jésus, le fruit de vos entrailles, est béni.
2: Sainte Marie, Mère de Dieu, priez pour nous pauvres pécheurs, maintenant et à l'heure de notre mort. Amen.
1: Je vous salue Marie, pleine de grâce. Le Seigneur est avec vous. Vous êtes bénie entre toutes les femmes, et Jésus, le fruit de vos entrailles, est béni.
2: Sainte Marie, Mère de Dieu, priez pour nous pauvres pécheurs, maintenant et à l'heure de notre mort. Amen.
1: Je vous salue Marie, pleine de grâce. Le Seigneur est avec vous. Vous êtes bénie entre toutes les femmes, et Jésus, le fruit de vos entrailles, est béni.
2: Sainte Marie, Mère de Dieu, priez pour nous pauvres pécheurs, maintenant et à l'heure de notre mort. Amen.
1: Je vous salue Marie, pleine de grâce. Le Seigneur est avec vous. Vous êtes bénie entre toutes les femmes, et Jésus, le fruit de vos entrailles, est béni.
2: Sainte Marie, Mère de Dieu, priez pour nous pauvres pécheurs, maintenant et à l'heure de notre mort. Amen.
1: Je vous salue Marie, pleine de grâce. Le Seigneur est avec vous. Vous êtes bénie entre toutes les femmes, et Jésus, le fruit de vos entrailles, est béni.
2: Sainte Marie, Mère de Dieu, priez pour nous pauvres pécheurs, maintenant et à l'heure de notre mort. Amen.
1: Je vous salue Marie, pleine de grâce. Le Seigneur est avec vous. Vous êtes bénie entre toutes les femmes, et Jésus, le fruit de vos entrailles, est béni.
2: Sainte Marie, Mère de Dieu, priez pour nous pauvres pécheurs, maintenant et à l'heure de notre mort. Amen.
1: Je vous salue Marie, pleine de grâce. Le Seigneur est avec vous. Vous êtes bénie entre toutes les femmes, et Jésus, le fruit de vos entrailles, est béni.
2: Sainte Marie, Mère de Dieu, priez pour nous pauvres pécheurs, maintenant et à l'heure de notre mort. Amen.
1: Je vous salue Marie, pleine de grâce. Le Seigneur est avec vous. Vous êtes bénie entre toutes les femmes, et Jésus, le fruit de vos entrailles, est béni.
2: Sainte Marie, Mère de Dieu, priez pour nous pauvres pécheurs, maintenant et à l'heure de notre mort. Amen.
1: Gloire au Père et au Fils et au Saint-Esprit.
3: Comme il était au commencement, maintenant et toujours,
4: et dans les siècles.

0: cinquième mystère glorieux, le couronnement de la Vierge Marie. Je suis la servante du Seigneur. Marie devient reine. Pauvre et humble servante qu'elle était, la voici glorieuse et couronnée. Pourquoi a-t-elle changé ainsi de statut? Dans ce mystère, il nous est affirmé que tout chemin, aussi simple et pauvre qu'il soit, conduit à la gloire. Aucune vie n'est sans valeur, aussi modeste soit-elle. Le glaive des épreuves peut nous transpercer le cœur, les ténèbres nous assaillir, mais Dieu nous promet la lumière du ciel. Seigneur, couronne-moi d'étoiles. Notre Père qui es aux cieux, que ton nom soit sanctifié, que ton règne vienne, que ta volonté soit faite sur la terre comme au ciel.
1: Donne-nous aujourd'hui notre pain de ce jour. Pardonne-nous nos offenses, comme nous pardonnons aussi à ceux qui nous ont offensés. Et ne nous laisse pas entrer en tentation, mais délivre-nous du mal.
2: Amen.
0: Réjouis-toi, Marie, comblée de grâce. Le Seigneur est avec toi. Tu es bénie entre toutes les femmes, et Jésus, ton enfant, est béni.
1: Sainte Marie, Mère de Dieu, priez pour nous, pauvres pécheurs, maintenant et à l'heure de notre mort. Amen.
0: Réjouis-toi, Marie, comblée de grâce. Le Seigneur est avec toi. Tu es bénie entre toutes les femmes, et Jésus, ton enfant, est béni.
1: Sainte Marie, Mère de Dieu, priez pour nous, pauvres pécheurs, maintenant et à l'heure de notre mort. Amen.
0: Réjouis-toi, Marie, comblée de grâce. Le Seigneur est avec toi. Tu es bénie entre toutes les femmes, et Jésus, ton enfant, est béni.
1: Sainte Marie, Mère de Dieu, priez pour nous, pauvres pécheurs, maintenant et à l'heure de notre mort. Amen.
0: Réjouis-toi, Marie, comblée de grâce. Le Seigneur est avec toi. Tu es bénie entre toutes les femmes, et Jésus, ton enfant, est béni.
1: Sainte Marie, Mère de Dieu, priez pour nous, pauvres pécheurs, maintenant et à l'heure de notre mort. Amen.
0: Réjouis-toi, Marie, comblée de grâce. Le Seigneur est avec toi. Tu es bénie entre toutes les femmes, et Jésus, ton enfant, est béni.
1: Sainte Marie, Mère de Dieu, priez pour nous, pauvres pécheurs, maintenant et à l'heure de notre mort. Amen.
0: Réjouis-toi, Marie, comblée de grâce. Le Seigneur est avec toi. Tu es bénie entre toutes les femmes, et Jésus, ton enfant, est béni.
1: Sainte Marie, Mère de Dieu, priez pour nous, pauvres pécheurs, maintenant et à l'heure de notre mort. Amen.
0: Réjouis-toi, Marie, comblée de grâce. Le Seigneur est avec toi. Tu es bénie entre toutes les femmes, et Jésus, ton enfant, est béni.
1: Sainte Marie, Mère de Dieu, priez pour nous, pauvres pécheurs, maintenant et à l'heure de notre mort. Amen.
0: Réjouis-toi, Marie, comblée de grâce. Le Seigneur est avec toi. Tu es bénie entre toutes les femmes, et Jésus, ton enfant, est béni.
1: Sainte Marie, Mère de Dieu, priez pour nous, pauvres pécheurs, maintenant et à l'heure de notre mort. Amen.
0: Réjouis-toi, Marie, comblée de grâce. Le Seigneur est avec toi. Tu es bénie entre toutes les femmes, et Jésus, ton enfant, est béni.
1: Sainte Marie, Mère de Dieu, priez pour nous, pauvres pécheurs, maintenant et à l'heure de notre mort. Amen.
0: Réjouis-toi, Marie, comblée de grâce. Le Seigneur est avec toi. Tu es bénie entre toutes les femmes, et Jésus, ton enfant, est béni.
1: Sainte Marie, Mère de Dieu, priez pour nous, pauvres pécheurs, maintenant et à l'heure de notre mort. Amen.
0: Gloire soit rendue au Père, au Fils et au Saint-Esprit.
1: Comme il était au commencement, maintenant et toujours, et dans les siècles des siècles. Amen.
0: Eh bien, nous concluons notre prière du chapelet avec Saint Joseph. Je vous salue, Joseph. Vous que la grâce divine a comblé, le Sauveur a reposé dans vos bras et grandi sous vos yeux. Vous êtes béni entre tous les hommes, et Jésus, l'enfant divin de votre virginale épouse, est béni.
1: Saint Joseph, donnez pour Père au Fils de Dieu, priez pour nous dans nos soucis de famille, de santé, de travail, jusqu'à nos derniers jours. et daignez nous secourir à l'heure de notre mort. Amen.
0: Cœur sacré de Jésus,
1: j'ai confiance en vous.
0: Saint Joseph,
1: priez pour nous.
0: Tous les saints du jour,
1: priez pour nous.
0: Notre-Dame de Fidélité et Notre-Dame de Pontmain,
1: priez pour nous, pour l'Église, pour la France et pour le monde.
0: Nos saints anges gardiens,
1: veillez sur nous.
0: Au nom du Père, du Fils et du Saint-Esprit.
1: Amen.

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0: Bonjour, bienvenue dans Lumière intérieure. Cette semaine, j'ai la joie d'accueillir une chanteuse qui a été révélée il y a plus de 25 ans dans Notre-Dame de Paris. À l'époque, elle n'avait que 16 ans et elle incarnait Fleur de Lys. Après avoir chanté, elle danse désormais. Et c'est l'une des stars, d'ailleurs, dans Danse avec les stars, la bien nommée. Après 8 albums, 6 disques d'or, elle vient nous présenter son 9e album, sans doute le plus spirituel d'entre eux. Vous l'avez sans doute reconnu. Julie Zenati est mon invitée. Je suis ravie de vous accueillir, Julie.
1: Merci beaucoup.
0: Merci d'être de retour sur KTO, dans Lumière intérieure, qui plus est, puisque vous étiez ici il y a 5 ans, donc vous connaissez l'émission, vous connaissez la formule.
1: Tout à fait.
0: Et vos titres, vos chansons ont largement changé depuis ces 5 années. Puisqu'à l'époque, je me souviens, j'ai revu l'émission, où vous nous parliez de votre single « Tout est plus pop ». Là, désormais, on a envie de dire tout est plus mystique, tout est plus spirituel, avec ce 9e album, très beau, Le Chemin. 11 titres, avec des titres très spirituels, Au-delà, Vertical, Reste la prière. Qu'est-ce qui s'est passé en 5 ans ?
1: Le temps, je pense, le temps qui passe fait qu'on... On change de point de vue, qu'on cherche une forme d'espoir dans la vie, dans ce qu'on fait, dans les gens. Et puis parfois, même quand on a les pieds très ancrés au sol, on a besoin de lever la tête et de se demander si il n'y a pas des choses qui pourraient nous dépasser. Et je pense que c'est le chemin un petit peu que j'ai fait. C'est-à-dire d'avoir l'impression que tout est toujours en mouvement, de faire en sorte que chaque son, que chaque odeur, que chaque rencontre soit comme des cadeaux qui ne font que nourrir la personne que je suis. Et je pense que c'est en même temps une forme de maturité qui flirte avec la spiritualité, clairement. Mais ça, c'est l'affaire du temps.
0: C'est plutôt le temps qui passe, plus oui. qu'un événement déclencheur.
1: Oui, oui, je pense que c'est... En fait, je pense aussi qu'il y a un moment, la société dans laquelle on vit est extrêmement anxiogène, parce qu'on est complètement immergé dans un flux d'images violentes, dans une atmosphère de conflits, et de dissonance, en fait. Et je pense qu'à un moment, pour pouvoir s'extraire de tout ça, il y a besoin d'aller fouiller un peu en soi et en faisant ce travail-là, pour pouvoir se faire du bien, on se rend compte qu'il y a des choses qui peuvent nous nourrir autrement et nous permettre de prendre un peu de recul, de la distance et de continuer à nourrir une forme d'espérance aussi bien pour nous que pour nos enfants aussi.
0: Vous avez donc cheminé avec cette espérance. Ce sont des mots très chrétiens, vous en avez conscience. D'ailleurs, je vous propose d'écouter Le Chemin, qui est le titre phare, qui clôt l'album d'ailleurs, oui. Album du même nom. On écoute, on en reparle.

0: Alors revenons sur ce chemin qui est typiquement un mot chrétien. J'ai écouté les paroles attentivement. Je me demandais, on est entre la Genèse et l'Apocalypse.
1: C'est ça.
0: Dans votre texte.
1: Oui.
0: Qu'est-ce que vous avez voulu dire en fait ?
1: Eh bien, je pense que c'est lié à mon propre chemin, c'est-à-dire que je suis au début de quelque chose et j'en explose d'autres pour pouvoir continuer à me frayer un chemin. C'est exactement l'endroit où je me situe.
0: Entre la Genèse et l'Apocalypse,
1: complètement.
0: La naissance et la mort.
1: Complètement. Oui, oui, complètement. Et j'aime l'idée de se dire que et la vie et la mort peuvent cohabiter, qu'en fait c'est très doux de penser à ça. Quand on est petit, on a très très peur de... quand on est petit, on n'a aucune notion de ce qu'est la mort. Il y a quelque chose d'un peu presque onirique. Et puis en grandissant, on a de plus en plus peur de la mort. Et je crois qu'en avançant dans le temps et en vieillissant, où on a besoin de se rassurer en se disant « c'est pas si pire, la fin ne sera pas si dure », ou peut-être que tout simplement, c'est encore une histoire de chemin, on chemine et on se dit que... On est de passage ici et maintenant, et peut-être on sera de repassage à un autre endroit, à un autre moment. Pourquoi pas ?
0: Ce chemin, vous l'avez pris avec d'autres artistes. Vous avez été accompagné notamment par Icar, par Jacinthe Desfrangines, autant d'invités qui étaient chez nous aussi dans Lumière intérieure.
1: Et Camille Berthollet.
0: Ah, ouais. C'est pour ça que je parle d'elle également, la violoncelliste. Je vous propose de regarder un petit extrait des coulisses de votre clip vidéo où on l'aperçoit.
2: Oui. Je vais harmoniser avec les autres voix aussi.
3: Ok, c'est parti.

0: peut-être on pourrait réussir à faire une intro dans cette ou carrément ça ou dans l'esprit
1: ou...
2: si c'est
3: la belle, ça, ça même si tu en as envie.

0: Alors justement, Camille Berthelet, dont on parlait, qui a été aussi notre invitée dans Lumière intérieure, il y a une très belle, un très beau duo entre vous. Surtout sur cette chanson, Reste la prière. Pourquoi cette prière ?
1: C'est une chanson que j'ai écrite avec un ami qui s'appelle Oden. Et on a écrit cette chanson, on a écrit ensemble et on se racontait chacun notre histoire. Moi, je sais pourquoi j'ai écrit cette chanson-là. Il y a un mot dans cette chanson qui peut faire comprendre là où moi, je voulais aller. Mais cette chanson-là, je l'ai écrite après le 7 octobre. Parce que moi, mon identité n'est pas une identité chrétienne. Et malgré tout, aujourd'hui, je m'en vais chanter dans des églises. Et il est vrai qu'après le 7 octobre, il y a eu évidemment, pour tout le monde et pour tous les juifs du monde entier, un questionnement sur son identité, un questionnement... Et c'est aussi un chemin, évidemment, que j'ai pris et que j'ai fait.
0: Le mot dont vous parliez, c'est le mot étoile ?
1: C'est le mot ouragan.
0: Ouragan ?
1: Oui, parce qu'on a...
0: Avec le 7 octobre ?
1: Voilà, on a dit que c'était comme un ouragan qui s'était abattu sur cette rave party.
0: C'est vrai qu'il y a des mots forts et des mots de doute. Qui restera pour nous guider ? Oui. Interrogez-vous dans cette chanson ?
1: Oui.
0: Est-ce que c'est une chanson d'espoir ou plutôt de doute quand même ?
1: C'est une chanson de doute qui tend vers l'espoir, parce qu'elle pose quand même la question. Elle ne dit pas « il n'y a plus personne ». Elle dit « on se tue pour des religions, on se tue pour une identité et pour un dieu. » Et finalement, la question que je pose, c'est qui est lequel va rester ? Et en fait, finalement, est-ce que lequel, c'est pas un seul ? Et cette chanson-là, pour moi, c'est une prière aussi bien pour les juifs que pour les musulmans, que pour les chrétiens. C'est une forme de prière, quelque part, un peu païenne, mais qui dit... Mais,
0: aussi un titre.
1: Oui, aussi un titre de l'album. Mais qui dit qu'on y croit ou qu'on n'y croit pas, il y a quand même... Un endroit où on se rencontre tous, c'est que normalement, c'est un endroit de paix, la religion, c'est un endroit de partage, c'est un endroit de rencontre. Et c'est aussi tout ce que veut dire cette chanson. Quand je dis que j'aurais trop peur de bouger, c'est j'aurais trop peur de... C'est une façon de dire presque j'aurais peur d'exister. Et pour moi, c'était important que dans cet album-là, qui va être chanté dans des églises, que je ne perde pas mon identité aussi. Et ma culture, c'est le judaïsme.
0: Alors justement, c'était effectivement ma dernière question là-dessus. Pourquoi avoir fait ce choix d'une tournée dans les églises ? Vous avez entamé cette tournée dans l'église Saint-Jean-Baptiste à Belleville.
1: Oui.
0: Et vous allez continuer à travers la francophonie, notamment la Belgique et la Suisse. Pourquoi dans les églises ?
1: Parce qu'on m'y a invité, tout simplement. On m'a proposé
0: vous
1: de
0: avez
1: chanter.
0: Hésité.
1: Oui.
0: C'est un lieu chargé, connoté.
1: Chargé, oui. Connoté aussi de par mon identité. Et puis parce que on a une façon de figer la religion. Ça cristallise beaucoup de questions, d'angoisse et aussi de haine dès qu'on vient à parler de religion. Moi, cet album-là, c'est un album œcuménique. Et pour moi, c'est aussi important de dire. Que moi, je ne suis pas chrétienne, mais que j'ai été invitée et je suis accueillie dans cet endroit-là. Et je suis très fière de pouvoir aller partager mes histoires, ce que je suis, ma spiritualité, avec qui voudra bien être assis dans ces églises avec moi. Et c'est une façon de dire aussi que, finalement, si on repart, qu'est-ce qu'une église ? Une église, c'était l'endroit qui trônait au milieu des villages, qui permettait aux gens qui avaient froid de venir se réchauffer, qui permettait aux gens qui ne savaient pas lire de se raconter des histoires en regardant des vitraux. Bah, finalement, l'église, c'est un endroit de partage, de communion et d'échange. Et c'est exactement ce qu'est la culture. Donc, pour moi, culte, culture, il y a quand même beaucoup de points commun.
0: Je vous propose de passer à la deuxième partie de l'émission que vous connaissez. Est-ce que vous vous souvenez, il y a 5 ans, les 4 mots qu'on vous a proposés ?
1: Non.
0: Non, je vais vous les donner. Racine,
1: oui.
0: Beauté, fragilité, mm-hmm. Sacré. Mm. Je vous en propose 4 autres qui sont issus des titres des chansons de cet album,
1: d'accord.
0: Le Chemin.
1: Okay.
0: Comme ça, on continue notre cheminement.
1: On continue.
0: À tout de suite, Julie.
1: À tout de suite.
0: Julie, oh. Est-ce que vous êtes bien depuis tout à l'heure ?
1: Ça va.
0: Alors, je vous propose mon premier mot, qui est en lien avec l'une de vos chansons. Vous allez peut-être la reconnaître, sans doute la reconnaître. C'est le mot « aveu ». Aveu, si j'avoue.
1: Aveu, j'aime beaucoup ce mot. J'aime beaucoup ce mot parce que... Il est humble et je pense que l'humilité, c'est la clé pour être bien avec l'autre. Et cette chanson, si j'avoue, là pour le coup, elle parle de mon identité. En fait, j'avais vu un reportage, justement, c'est toujours en lien avec le 7 octobre. D'ailleurs, ces chansons s'enchaînent dans l'album et c'est pas pour rien parce que je raconte une histoire et un parcours et un chemin. Je voyais des gens qui retiraient de leur porte leur mezouza, qui changeaient leur nom sur les taxis quand c'était trop connoté juif. Et je me suis mise à la place de tous ces gens qui sont souvent des personnes âgées qui avaient... vécu la Shoah et qui voyait tout ce qui se passait comme ça a pu se passer dans le passé. Nous, on a appris ça dans les livres, mais quand on a vu toute cette montée d'antisémitisme exploser, il y a eu vraiment un sentiment de repli et de peur très fort. Et quand j'ai vu ce reportage, je me suis dit qu'il était important que je parle de ça, de ce moment où on préfère cacher d'où on vient, alors que d'où on vient, c'est aussi ce qu'on est. Et il n'y a pas de honte à être ce qu'on est. Moi, je sais que j'ai grandi dans les années 90, que je suis née dans les années 80. Et la question de la religion, de l'identité, elle ne se posait pas. C'était plutôt hyper fun de se dire « Ah bah toi, en ce moment, c'est quoi ? C'est Kippour ? Ah bah moi, c'est le Ramadan ? Ah bah moi, c'est Carême ?» Et on échangeait. En fait, tout ça, c'est de la culture. Et ce sont des histoires. Et du coup, ça m'avait fait beaucoup de peine de voir ça, de voir des vieilles personnes retirer leur mezouza et ce pourquoi ils se sont battus à un moment. Ils mettaient ça sous le tapis. Voilà, donc cette chanson, c'est ça.
0: Il vous semble qu'il est plus difficile aujourd'hui de porter justement cette identité ?
1: Je pense que de manière générale, il est très difficile de porter une identité, en fait. Et c'est ça qui me... Moi, je suis pour la laïcité, je suis pour tout ça, mais je ne comprends pas qu'on puisse avoir peur de ses origines. Je ne comprends pas qu'on puisse avoir peur de sa sexualité. Je ne comprends pas tout ça, je le comprends pas parce que je n'ai pas été éduquée comme ça et parce que je pense qu'il y a de la place pour tout le monde.
0: Est-ce que vous avez plus envie aujourd'hui de revendiquer d'une certaine façon votre identité ?
1: Non, revendiquer, c'est pas le mot juste. Je veux pas revendiquer, je veux pas faire de prosélytisme. Mais c'est juste qu'à un moment, mon histoire, ce que je chante, c'est mon histoire, c'est ce que je suis. Et dans mon chemin, il y a ça. Et cet album, c'est aussi ça. C'est un pont, en fait. C'est un pont entre différentes cultures, entre différentes croyances. Et comme finalement dans la Bible, je raconte une histoire à mon niveau, hein, évidemment, je m'entends.
0: C'est vrai qu'il y a des textes qui proviennent des évangiles ou de la Bible dans vos chansons. Pour revenir sur ce mot de l'aveu, c'est vrai qu'il véhicule également cette notion de vérité, versus le mensonge. Est-ce que ça aussi, ce sont des mots qui sont forts pour vous ?
1: La vérité, oui. D'ailleurs, dans mon album Blanc, il y avait une chanson qui s'appelait La vérité. Et d'ailleurs, mon premier album, il y avait une autre chanson qui s'appelait La vérité m'attire. C'est marrant. Comme quoi, j'ai dû cheminer vers la vérité, puisque j'ai commencé par La vérité m'attire, pour aller finalement à mon septième album ou sixième album sur La vérité. Oui, bien sûr, mais je pense que c'est des valeurs d'éducation. C'est-à-dire que moi, on m'a toujours dit que mentir, c'était pas bien, et que mentir, ça rendait pas heureux. Et je crois que c'est vrai. Et toute, finalement, toute ma quête et tout mon chemin, et comme tout le monde, je pense, il est d'aller vers des moments joyeux et des moments doux. Donc, je pense que pour ce faire, on a besoin de vérité aussi bien face à soi que face à l'autre.
0: Est-ce qu'il est toujours facile d'être en vérité ?
1: Non, je crois que c'est pas simple d'être toujours en vérité. Et je pense que parfois, on se fourvoie aussi dans une vérité qu'on se raconte. Je pense que la vérité, c'est comme un mouvement. Pareil, ça bouge, ça mute, parfois ça s'adapte. Mais pour pouvoir finalement être le plus proche de sa vérité, il faut être capable de pouvoir faire des aveux. Donc finalement, tout ça peut s'étirer.
0: Et on retombe sur l'aveu. Mmh. Allez, je vous propose mon deuxième mot. C'est le mot « réveil ». Vous savez pourquoi ?
1: Bien sûr.
0: Écho à la chanson.
1: Dès que je me réveille.
0: Dès que je me réveille, et ensuite, je rêve. Et oui. Est-ce que vous rêvez toujours ? C'est le refrain d'ailleurs.
1: Oui, je rêve toujours.
0: Où êtes-vous plus lucide aujourd'hui ?
1: Je pense que j'ai une lucidité éveillée, ce qui fait que ça me provoque un réveil qui me donne envie de rêver.
0: C'est-à-dire
1: je pense que je suis assez lucide et sur le monde qui m'entoure et sur moi et sur plein de choses. Après, parfois, la lucidité peut tendre à quelque chose parfois de triste ou douloureux, où on peut regarder toujours le verre à moitié plein. Oui, c'est comme ça qu'on dit, à moitié plein. Et finalement, chemin faisant et temps passant, je me suis rendu compte qu'on pouvait aussi être lucide, mais éveillé, c'est-à-dire actif dans sa lucidité. Et d'essayer parfois de faire bouger les choses quand on estime qu'elles ne nous font pas du bien. Donc, j'essaie de faire des rêves actifs.
0: C'est joliment dit, des rêves actifs. Avec des engagements, être utile aux gens. C'est aussi un mot que vous aimez beaucoup, l'utilité.
1: Oui.
0: Rendre service, être là pour l'autre. C'est vrai que vous êtes une femme d'engagement en faveur de plusieurs causes. Les femmes déscolarisées, les femmes tout court, battues. Les femmes battues, les homosexuels. Mmh. Vous portez beaucoup de causes comme ça, Zulie Zenati.
1: Il est vrai que j'ai cette chance d'être une forme de porte-voix, entre guillemets, hein, de par ma notoriété, mon parcours, quoi. Et ça me semble complètement normal de rendre ce qu'on me donne. Moi, on me donne beaucoup de joie, beaucoup de plaisir. J'ai la chance, depuis 25 ans, de faire ce que j'aime. Et si ma petite voix peut permettre de mettre en lumière certaines causes, certains destins, j'essaie de le faire le plus possible. Pour moi, c'est une forme de devoir, en fait. J'ai longtemps... Enfin, on m'a toujours dit que ma voix, c'était un don. Et moi, j'ai toujours refusé ce mot-là parce que je le trouve un peu prétentieux. Mais quelque part, sans prétention aucune, je me dis que j'ai la chance d'avoir la voix que j'ai, donc autant qu'elle serve, et plutôt qu'à moi, aux autres. Et c'est aussi un peu le principe de cet album-là, c'est pour moi le chemin, c'est une main tendue. Je pense que j'ai jamais autant parlé de moi dans un album qu'en parlant des autres. Et le chemin, c'est ça.
0: Pour revenir à cette chanson et notamment ce mot réveil, la deuxième phrase de votre chanson, quand je fixe le sol, c'est « j'aime mes pieds ». Vous parliez de la main tendue, là je parle de vos pieds. Y a aussi un réveil, on va reparler du temps qui passe et peut-être d'un changement, d'une maturité, d'une lucidité que vous évoquez, puisque vous avez été une femme assez complexée à une époque.
1: Oui.
0: Fragile, ça a été d'ailleurs le titre de votre premier album et le mot que vous avez, qu'on a utilisé il y a 5 ans dans cette émission. Ce réveil, il est à tout point de vue aussi.
1: Oui, mais il n'est pas dans le sens qu'on pourrait penser. Je pense que, enfin, de mon point de vue, mais ça c'est encore très récent, je pense que j'ai toujours essayé d'être beaucoup plus forte que je ne suis, mais qu'en fait aujourd'hui, j'accepte complètement mes faiblesses, ma timidité, mon manque de confiance. Ça fait partie de moi et c'est comme ça.
0: Colosse au pied d'argile, pour revenir sur les pieds.
1: Oui, ça pourrait.
0: Vous n'avez plus de complexe ?
1: Si, j'en ai, comme tout le monde. Je crois qu'on n'a jamais plus rien. Il n'y a rien d'extrême. Et d'ailleurs, l'extrême, ça ne va pas. Ce n'est pas ça, la vie, c'est bien plus de nuances. Aujourd'hui, je n'ai pas de complexe. Demain matin, on verra.
0: Ah oui, il y a toujours quand même une remise en question, jour après jour. Demain matin, on verra.
1: Ouais.
0: Au réveil, on verra.
1: Au réveil, on verra.
0: On verra et on rêvera.
1: Bien sûr. Surtout, on s'attellera à rêver et à ne pas se laisser porter par une lucidité négative.
0: Vous avez toujours cet optimisme qui vous porte le matin, au réveil, justement ? Qui reste là quand même, ancré, cette petite flamme. Vous qui avez connu, comme toute personne, quelques échecs. Est-ce que ces échecs-là, notamment je pense à un album qui a moins bien marché qu'un autre à une époque, ou même des échecs ou des pertes personnelles, est-ce que le fait d'être plus conscient change la donne aussi sur ce réveil dont on parle ?
1: Je pense que les enfants, ça change le réveil.
0: Ah bah oui, déjà concrètement.
1: Bah concrètement, c'est ça. Les enfants, ils vous donnent une place, ils vous donnent une constance, ils vous donnent plein d'espoir et ils vous donnent aussi une responsabilité. Et moi, le seul engagement que je veux prendre avec mes enfants, c'est qu'ils soient heureux. Donc, je ne peux pas ne pas l'être.
0: Vous êtes heureuse ?
1: Oui.
0: C'est un effort ?
1: Non.
0: C'est naturel ?
1: C'est une acceptation.
0: Une acceptation ?
1: Ouais. Parce que je pense que le bonheur, il vient beaucoup de tout ce qui nous entoure. Et qu'il faut savoir l'accueillir. En fait, il ne faut pas aller le chercher. Il faut réussir à l'accueillir, donc il faut avoir tout le temps les yeux ouverts, les oreilles aiguisées et la curiosité au taquet.
0: Et est-ce qu'avec l'âge, on l'accueille mieux, ce bonheur ?
1: Oui, on l'accueille mieux et surtout, on l'accueille pleinement.
0: Alors justement, on parlait de l'âge. Voici le troisième mot, c'est temps. Ah. Ça aurait pu être vertical, mais temps, ça englobe encore plus de choses. Et c'est un mot que vous avez évoqué tout à l'heure.
1: Alors, temps, il y a, pour moi, aujourd'hui, je vois le temps plutôt vertical qu'horizontal. Avant, j'étirais le temps parce qu'il me faisait peur. Et aujourd'hui, le temps me rend plus grande, plus forte, plus prête à vivre des choses. Et d'ailleurs, Vertical, qui est une chanson de l'album, Je parle d'amour infini, ici, après, voilà. Et puis, il y a une autre chanson qui s'appelle « Il y a un temps pour tout », qui est un message que j'adresse à ma fille.
2: Ava.
1: Ava.
2: Qui veut dire « vivre »
1: oui.
2: En hébreu.
1: Tout à fait. Tout à fait. Et c'est une ado. Donc, je lui dis qu'il faut qu'elle prenne son temps. Elle, il faut qu'elle l'étire encore. Et qu'elle prenne le temps de vivre et le temps d'avoir l'âge qu'elle a et de ne pas sauter des étapes. Et du coup, je me suis beaucoup inspirée aussi des évangiles pour ce texte-là. Il y a un temps pour tout, il y a un temps pour mourir, il y a un temps pour creuser, il y a un temps... Et en fait, c'est en lisant ce texte que j'avais vraiment l'impression que c'était tout ce que j'avais envie de lui dire et je ne savais pas comment lui dire. Lui dire qu'elle aura le droit à un moment de prendre ce temps pour me détester parce que c'est important d'un moment de détester sa mère. Elle aura le droit... mais elle a tout le temps pour ça parce qu'en fait, je serai toujours là. Et c'est ce que je raconte dans cette chanson.
2: Cette chanson sur le temps, un temps pour tout, qui est donc dédié à votre fille Ava, qui a aujourd'hui l'âge que vous aviez lorsque vous avez démarré votre carrière.
1: Ouais. C'est là que je vois vraiment que j'étais bébé. Hein. Oui, elle a 14 ans aujourd'hui. Alors moi, j'ai commencé à 16 ans avec Notre-Dame, mais j'ai déjà, à 14 ans, j'avais déjà enregistré une bande originale pour un dessin animé, j'avais déjà enregistré un single à Londres, enfin, j'avais déjà fait quand même quelques petites choses. Et c'est vrai que je me dis quand même que j'avais les pieds bien ancrés parce que on est quand même tout foufou à 14 ans. Et moi, j'ai suivi mon petit chemin. J'ai suivi ma voie.
2: Et votre fille, est-ce que vous la menez vers une voie parallèle ou au contraire, vous essayez de la réfréner vers cette voie-là ou... Comment vous l'accompagnez dans cet âge?
1: Ma fille, je la suis. Tout simplement. Mon accompagnement, aujourd'hui, il s'arrête au moment où elle ferme la porte. Mais... Je lui prends la main quand elle le demande, je la console quand elle le demande. Je reste à disposition.
2: Les paroles sont très belles de la chanson. « Je t'ai donné ma paix, mon épaule, mon sang, une porte s'est ouverte. Tu m'as faite maman.
1: » Oui, parce que je crois que le jour où je suis devenue maman, il y a quelque chose de très fort qui s'est passé en moi, c'est que tout d'un coup... J'ai pas eu vraiment une place d'ado, j'ai pas vraiment eu une vie d'ado. Donc moi, je suis passée de la petite fille à la chanteuse. Puis après, tout le reste est un peu flou en termes de place. Et en fait, le jour où elle est née, je me souviens, je l'ai prise dans mes bras et je lui ai dit « Bonjour, bon bah, moi je suis ta mère, on va passer toute notre vie ensemble, quoi. » Mais je sais pas ce que ça veut dire. Et... Oui, elle m'a donné une place, elle m'a donné un statut, elle m'a rendue responsable. Ça, c'est un grand cadeau.
2: Ça, c'est pour Ava. Et vous avez aussi un petit garçon.
1: Oui.
2: Elias.
1: Oui.
2: Qui a 8 ans, je crois.
1: 7 ans.
2: 7 ans. Mmh.
1: L'âge de raison.
2: L'âge de raison.
1: Pas vraiment.
2: Est-ce que c'est le cas?
1: Non.
2: Est-ce qu'il y a une chanson pour lui?
1: Pas encore.
2: Pas encore.
1: Pas encore. Ça viendra, parce qu'il y a un temps pour tout. Mais pour l'instant, c'est mon fils, c'est un peu mon refuge. Je crois que j'étais un peu comme lui quand j'étais petite. Il est très solaire, il est très avenant, il est très joyeux. Il est très libre en fait, et c'est très agréable à vivre. Un petit garçon comme ça.
2: Une grande différence entre une petite fille et un petit garçon?
1: Oui, tout à fait. Bah, c'est-à-dire qu'elle, elle est... Dès la naissance, elle fronçait les sourcils, quoi. Elle était déjà... Les petites filles, c'est très cérébral, quoi. Il y a quelque chose... Enfin, en tout cas, la mienne. Et lui, il a quelque chose de très léger. Ce qui n'empêche pas que je pense que ça soit un grand angoissé. Mais il a une légèreté... de vie qui est absolument délicieuse à manger tous les jours, vraiment.
2: quand on pense au temps, on pense aussi à la transmission.
1: Oui.
2: Comme on parle des enfants. Importante. Quelle serait-elle, cette transmission ? Que souhaiteriez-vous leur léguer ?
1: Ben, je voudrais leur léguer leur histoire. L'histoire de leurs parents, de leurs grands-parents, de leurs arrière-grands-parents. Et j'aimerais leur léguer la liberté, dans le sens large du terme. C'est-à-dire, comme dirait Florent Pagny, la liberté de penser. Parce que je pense que c'est... Il y a tellement de bruit autour de nous que c'est difficile de penser par soi-même, le libre choix. Et la liberté, c'est aussi accéder à une forme de bonheur, parce qu'on s'invente les contours de sa vie. Et ça, c'est incroyable, je pense, quand on peut le faire, quand on se laisse juste guider par... sa propre liberté, son envie et son besoin. Ça semble égoïste, mais je pense que c'est nécessaire pour ensuite pouvoir s'ouvrir aux autres et vivre avec les autres.
2: La liberté, c'est votre valeur la plus importante ?
1: Oui, parce que pour moi, dans la liberté, il y a le respect. Dans la liberté, il y a l'amour. Parce qu'il y a l'amour de soi, donc quand on peut s'aimer soi, on peut aimer l'autre. Donc il y a tout ça.
2: Passons de l'amour à l'au-delà.
1: Oh.
2: Quatrième et dernier mot, qui résonne aussi avec le titre d'une de vos chansons, bien sûr.
1: Ce n'est pas moi qui ai écrit ce texte. C'est Sepp Korn qui a écrit ce texte, au-delà. Voilà.
2: Avec des phrases fortes, ouais. J'ai dû toucher le fond pour boire à l'au-delà. Avec ce jeu de mots sur l'eau vitale et l'au-delà céleste.
1: Je pense qu'on prend conscience de soi quand on touche le fond, je pense. On prend conscience de qui on est et de son environnement quand les choses dérapent et on se raccroche à des choses pour pouvoir remonter. Et des choses qui ne sont pas touchables, si je puis dire. Et je pense que c'est dans des moments de trouble qu'après avoir regardé à droite, à gauche, on lève la tête. J'ai l'impression que ce sont des moments où on essaye de se connecter à des choses qui nous dépassent pour pouvoir sortir la tête de l'eau. Au-delà.
2: Et vous vous connectez à quoi ? À qui ?
1: Moi, j'aime à dire que je crois. Mais je...

0: Des choses qui nous dépassent sans forcément mettre un visage, un nom.
1: Même le nom de Dieu.
0: Chez moi, on ne le dit pas, déjà.
1: C'est vrai.
0: Il n'a pas de visage.
1: Il n'a pas de visage. Mais cette transcendance que vous évoquez...
0: En tout cas, elle est spirituelle. Elle n'est pas énergétique. Elle n'est pas karmique. Je pense que j'ai dépassé ce stade-là. Je suis au troisième ciel, enfin, puisqu'il y a quatre cieux, c'est ça, je crois. C'est les cieux, c'est quatre étages. Là, je dois être au troisième. Je ne sais pas trop encore où je situe ma croyance, mais en tout cas, j'aime à me dire qu'il est important de se laisser surprendre, et pour se laisser surprendre, il faut croire que tout est possible et que le champ des possibles est infini. Alors, est-ce qu'il est vers le haut ou pas? Ça, j'en sais rien.
1: Vous rappeliez votre judéité. Est-ce qu'il y a quand même des pratiques, des choses qui perdurent, justement, de votre culture, de cette tradition, cette religion?
0: Oui, bien sûr. Moi, de toute façon, mon identité, c'est le judaïsme. Et c'est au-delà de la religion, c'est que je suis née juive, et voilà. Donc, mes traditions, mes coutumes, les lieux de prière pour ma famille se font dans des synagogues.
1: Mais il y a une forme de pratique chez vous ?
0: Oui, bien sûr, bien sûr. Oui, oui. Mais pour moi, c'est un bout d'histoire que je lègue à mes enfants, c'est leurs origines. Ouais. Après, ils en feront ce qu'ils ont envie.
1: Donc, il y a une pratique ancrée chez vous ?
0: Oui, tout à fait. C'est de la tradition, vraiment.
1: Et en même temps, une forme de croyance, mais qui doute. Enfin, cette croyance qui est...
0: Non, je ne doute pas au fait de croire. Non, je crois. Mais en quoi ? C'est assez flou.
1: C'est ça qui est étonnant.
0: J'ai pas la foi, si c'est la question.
1: Ce terme au-delà, il vous fait penser à quoi par ailleurs ?
0: Il me fait penser à... Il me fait penser à la douceur d'après.
1: Vous la voyez comment ?
0: Nuageuse ?
1: Au ciel ? Paradisiaque ?
0: Je ne sais pas vous dire, mais en tout cas, moi, j'aimerais bien que ça soit douillet. Ouais, que ça soit moelleux et douillet. Si ça pouvait ressembler un petit peu à une barbe à papa, ça me plairait bien.
1: Avec une continuité de l'âme.
0: Oui, pourquoi pas ?
1: Pourquoi pas ?
0: Pourquoi pas ?
1: Ce titre de chanson ainsi que votre album Le Chemin est une vraie méditation en tant que telle, Julie Zenati, non ?
0: Oui, bien sûr.
1: Pour vous-même et pour l'autre ?
0: Pour moi-même et pour l'autre, mais en fait, moi, c'est pas noir ou c'est pas blanc, c'est pas l'un ou l'autre. Je pense que beaucoup, beaucoup de choses dans la vie mutent, changent, se bousculent. Mais c'est la vie, c'est ça, c'est un éternel mouvement. Et je pense que pour les gens qui ont la foi, ils ne croient pas tous les jours. C'est comme l'amour, on n'aime pas tous les jours. On n'aime pas tous les jours de la même manière son mari. On n'aime pas... Et je pense que c'est pareil... Il y a des jours où on y croit plus que d'autres, et il y a des jours où on a besoin d'y croire, et puis il y a des jours où on ne croit plus en rien. Je pense que le doute, ça fait partie d'un chemin de vie. Et le fait de douter, c'est ce qui fait qu'on est très humain.
1: Merci beaucoup pour

0: ce beau partage. Je reviens auprès de vous pour la conclusion.
1: Ça va.
0: Julie, à tout de suite.
1: Merci.
0: Julie Zanatti, je suis de nouveau en face de vous.
1: Oui.
0: Alors, comment ça s'est passé, ce deuxième lumière intérieure, avec ces mots?
1: Bah écoutez, très bien, encore une fois. Je pense que j'ai un peu cheminé depuis la dernière fois. Mais c'est marrant, je reste assez fidèle à je crois, mais...
0: À votre chemin.
1: Voilà, peut-être pas tous les jours, peut-être pas vraiment, à je ne sais pas vraiment quoi, mais... Mais non, c'était très intéressant et merci d'avoir plongé dans les chansons parce que c'est vrai que ça a été un exercice très particulier de réussir à faire un album qui puisse en même temps me raconter dans une forme de spiritualité et surtout qui puisse être chanté dans les églises puisque tout part de là en fait.
0: Parmi les quatre mots que je vous ai proposés issus de vos chansons, certains sont des titres de chansons, est-ce qu'il y en a un qui vous a un peu plus marqué que d'autres? Aveu, réveil, temps, au-delà.
1: Aveu.
0: Aveu.
1: Oui.
0: C'est ce que vous disiez au début, oui.
1: Oui, je pense que aveu, c'est... pour moi, c'est presque comme les ordinateurs. L'aveu, c'est un reboot. Donc c'est encore plein de chances qu'on met dans ses poches.
0: Cet album, c'est un peu un aveu aussi?
1: Oui, c'est aussi un peu un aveu et c'est une chance. Mmh. Parce que je n'avais pas du tout prévu de faire un album. C'est vraiment un album, comme je dis, un peu bonus. Mmh. C'est parce qu'on m'a proposé d'aller chanter dans des églises que j'ai décidé de faire ce disque. Mais a priori, j'avais plutôt l'intention de préparer un best-of. Hein. J'étais...
0: Ça sera la suite, le prochain? Ou pas?
1: Mais en fait, je ne sais pas. Je me suis toujours laissée porter par ma voix, vraiment. C'est toujours elle qui a décidé de ce qu'on allait faire. Et bien là, elle a décidé qu'on allait chanter dans les églises. Alors on y va. On verra après.
0: Votre voix avec un X.
1: Oui.
0: Que je vous propose d'entendre un peu. Quelle est votre chanson préférée sur votre album? Vous devez toutes les aimer, mais... Et une que vous pourriez nous partager?
1: Bah peut-être Reste la prière, c'est une chanson que j'aime beaucoup.
0: Ouais. Ah, qui tombe à point nommé ici. Mm-hmm. Est-ce que ça
1: oui,
0: veut...
1: bien sûr.
0: Vous acceptez de nous partager cette prière?
1: Sans Camille Berthelet, mais bon.
0: Sans Camille Berthelet.
1: Mais je sais qu'aujourd'hui je n'aurai pas le courage d'avancer. 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
1: Merci beaucoup, Julie Zenati. Très, très touchant. Merci. Même a cappella, c'est merveilleux.
2: Merci.
1: Sur l'album, vous l'entendrez également avec Julie Berthollet au violoncelle.
2: Camille.
1: Julie, bah, Julie, je vois des Julie partout maintenant. Donc,
2: c'est Camille Zenati, Julie Berthollet.
1: Camille Berthollet. Merci infiniment pour ce moment,
2: merci
1: pour ce
2: beaucoup.
1: Partage, pour cette lumière intérieure et pour ce chemin qui est votre album que je vous conseille d'aller acheter, signé Julie Zenati. Comme d'habitude, vous pouvez réécouter cette émission sur ktotv.com, vous connaissez l'adresse. Et je vous dis à la semaine prochaine. Au revoir.

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2: Tout de suite, nous vous proposons d'écouter une conférence donnée par le père Lorenzo Principe, directeur du service national de la pastorale des migrants et des personnes itinérantes, sur le thème « Migrants et réfugiés nous interpellent, la réponse de la pastorale des migrants ». Cette conférence a été enregistrée à la maison diocésaine Cardinal Billet le 15 décembre 2015.
3: Bienvenue à vous toutes et à vous tous, chers frères et sœurs. Nous sommes heureux d'accueillir ce soir, dans le cadre des Journées interculturelles, deuxième édition de la pastorale des migrants. C'est la deuxième fois qu'on le fait. Cette fois-ci, c'est avec une conférence. Nous sommes heureux d'accueillir le révérend père Lorenzo Principe, qui est le directeur du service national de la pastorale des migrants et des personnes itinérantes. C'est bien ça.
4: C'est bien ça.
3: Et ça fait des années qu'il travaille dedans, dans la migration. Lui-même, sa congrégation, il est père scalabrinien. Sa congrégation est née pour travailler à la migration. Et donc, c'est quelqu'un de bien avisé, qui maîtrise bien ce domaine. C'est pour cela que nous avons eu la joie d'inviter, d'accueillir chez nous à Laval aujourd'hui, parce que ce n'est pas évident de l'avoir toujours, dans son diocèse. Nous, à Laval, on a eu cette chance. Merci, Père, d'être venu.
4: Bien,
3: merci. Malgré votre programme très chargé.
4: Merci, Adrien. Donc, on m'a demandé de vous parler du sujet le plus chaud de l'actualité, c'est-à-dire comment on peut aujourd'hui réfléchir et agir devant les migrants et les réfugiés, avec les migrants et les réfugiés. Comment pouvons-nous, dans l'Église, au sein de la pastorale des migrants, dans la société, répondre aux interpellations que les migrants et les réfugiés nous font. Dans le meilleur des mondes, on pourrait dire, si chacun restait chez lui, il n'y avait pas de problème. Bon. Mais ça, c'est dans le meilleur des mondes qui n'existe pas. Donc, nous devons essayer d'avoir affaire avec un monde qui est un monde pluriel, dans lequel, même si on érige des murs, les barrières n'existent plus. N'existent plus à cause de l'information, n'existent plus à cause d'Internet, n'existent plus à cause de la recherche de tout le monde d'une vie qui soit digne d'être vécue. Pour parler et pour situer cette réalité, il faut commencer par mettre les choses au clair du point de vue des chiffres. Le premier chiffre que je vous donne, du 1er janvier 2015 au 14 décembre 2015, hier, selon l'HCR, qui c'est le commissariat des Nations Unies aux réfugiés, sont arrivés en Europe, en traversant la Méditerranée, 950 000 personnes. Et je dis seulement en traversant la Méditerranée, parce qu'on ne prend pas en compte ceux qui arrivent par la terre, ceux qui arrivent de Russie, ceux qui arrivent d'Ukraine, ceux qui arrivent en venant d'Asie et en faisant le périple par la terre. Seulement traversant la Méditerranée, il y a 950 000. De ces 950 000, il y en a 800 000 qui sont arrivés en Grèce. Et de la Grèce, naturellement, vous pouvez bien imaginer, ils sont repartis. Ils sont repartis via la Macédoine, via la Serbie, pour arriver aux portes. Aux portes de l'Union européenne, pour arriver en Slovénie, pour arriver en Hongrie, pour arriver en Autriche et pour essayer d'arriver en Allemagne et après dans les autres pays. 800 000 en Grèce, 150 000 en Italie. D'où vient-il toute cette population ? Ils arrivent pour 84% des 10 plus importants pays producteurs de réfugiés. Donc, de ces 900 000 personnes, il y en a 84% qui arrivent de pays qui sont en guerre. Et on peut déjà les nommer, 50% de Syrie, 20% d'Afghanistan, 7% d'Irak, et après il y a l'Érythrée, le Nigeria, le Pakistan, la Somalie. Tout pays dans où il n'y a pas de paix. Pour une raison ou pour une autre. Il y a des guerres externes, il y a des guerres à l'intérieur du pays. Pensez à Boko Haram au Nigeria ou dans l'Afrique subsaharienne. Donc il y a des situations de conflit, des situations de violence. Qu'est-ce qu'on fait dans ces situations? On cherche à se sauver. Comment on doit appeler ces personnes? Sont-ils des migrants? Sont-ils des réfugiés? Quels papiers ils ont dans les mains? Avec quel projet de vie ils arrivent en Europe ou ils s'enfuient de leur pays? D'une certaine manière, tout est mélangé. Pourquoi? Ils viennent de pays qui sont en guerre. Les pays qui sont en guerre ont une économie qui ne marche pas. Il n'y en a même pas. Et donc, les conditions de vie, elles sont impossibles à gérer. Et donc, on mélange dans tout ce flux humain des raisons économiques, des raisons politiques, des raisons de refuge, des raisons d'asile, des raisons de sauvegarde de la vie. Et il y a des hommes, des femmes, des enfants dans toute cette population. Ça, c'est la réalité, les chiffres de cette année. On se limite à cette année, on ne fait pas un cadre général des années dernières. Que font-ils les politiques devant cette réalité? Ils discutent. Il faut trouver des mesures. Il faut trouver des moyens pour gérer cette situation. Il faut trouver un accord. Vous savez qu'au sein de l'Union européenne, toutes les principales mesures politiques doivent être prises à l'unanimité. Donc tous les 28 pays, du plus grand au plus petit, ils peuvent mettre leur veto en disant « je ne suis pas d'accord ». Et donc la discussion se bloque, elle doit repartir. Elle doit trouver d'autres argumentaires pour convaincre. L'Union européenne discute. Après ces discussions, qu'est-ce qu'ils ont dit? Il faut faire quelque chose. Au mois de juin, ils ont décidé de répartir entre tous les pays de l'Union 40 000 de ces réfugiés. Au mois de juin. Donc, de ces réfugiés arrivés en Italie et en Grèce. On ne peut pas les laisser tous dans ces pays-là. On va les répartir. Il y avait des pays qui n'étaient pas d'accord, mais quand même, tout le monde a accepté cette répartition. C'est une répartition qui voyait arriver en France 6 000 personnes. Sur les 40... En deux ans, hein? 6 000 personnes en deux ans. Dans d'autres pays comme le Portugal, il y en avait 400 en 2 ans. Donc, plus ou moins, tout le monde a accepté. Mais après, il y a eu la mort du petit Taïlan, au mois d'août. Vous avez l'image devant les yeux ? Ce garde-côte avec cet enfant de 4 ans dans les bras qui ne savait pas où le poser, qui l'a trouvé là sur la plage et il le tenait dans les bras en disant « qu'est-ce que j'en fais ?» Une image qui a frappé tout le monde et a frappé aussi les politiques. Non seulement les chrétiens, tout le monde a été impressionné. Donc il faut faire quelque chose. Sans compter que avant Aylan et après Aylan, il y a eu des dizaines et des centaines d'enfants qui se sont noyés. Non, mais en tout cas, cette image a choqué. Après le mois d'août, les gouvernants, les chefs d'État, les ministres de l'Intérieur, les ministres des Affaires étrangères, ils se sont réunis et ils ont décidé, 40 000 c'est peu, on va se répartir encore 120 000. Pour arriver à 160 000 personnes sur 2 ans. Entre-temps, il y avait des centaines de milliers de personnes qui arrivaient. Mais quand même, on a décidé une répartition de 160 000 personnes. Cela a donné à la France, par exemple, 30 700 personnes à accueillir en 2 ans. C'est beaucoup, c'est peu, il fallait faire en plus, j'en sais rien. Mais en tout cas, cela a été la décision. Autour de cette décision, quand même, il y a eu des contestations, il y a eu des campagnes politiques, des campagnes électorales qui se sont faites, la France aux portes ouvertes, les pays européens qui accueillent tout le monde. Donc, il y a eu pas mal de polémiques autour de ces sujets-là dans ces mois-ci que nous venons de passer. Mais en tout cas, ça a été la décision. Donc la décision de l'Union européenne, 28 États, qu'après des mois de négociations devant cette marée humaine qui arrive, ils ont décidé de répartir entre 160 000 personnes. Donc, depuis le mois de mai qu'on discute, on arrive à cette décision. Savez-vous combien de personnes ont été réellement reparties jusqu'à aujourd'hui en toute l'Union européenne? 150. Et autour de ces 150 personnes, dans tous les pays, il y a cette impression que tout le monde va débarquer ici. En France, les premiers 19 réfugiés relocalisés d'Italie sont arrivés au début de novembre à Nantes. C'est les premiers 19. D'Italie, d'où devaient partir 40 000 personnes en 2 ans, ils en sont partis 90. De Grèce, où devaient en partir 100 et quelques mille en 2 ans, ils en sont partis 19 au Luxembourg. Vous voyez que devant une réalité importante comme celle des migrations, la politique, elle traîne à trouver des solutions. Elle ne sait pas quoi faire. Elle ne sait pas quoi faire parce qu'il y a la peur de l'opinion publique, la peur des différentes situations dans les pays, la peur que les gens ne vont pas comprendre. Elle ne sait pas quoi faire et on ne fait strictement rien. C'est dans ce contexte qu'il faut situer l'appel du pape François du 6 septembre dernier. Qu'est-ce qu'il a dit le 6 septembre dernier? Il a invité les paroisses, les monastères, les associations chrétiennes, les mouvements, les organismes à ouvrir les portes pour accueillir une famille de rescapés. Lui, il a utilisé ce mot. Il n'a pas parlé de migrants, il n'a pas parlé de réfugiés, il n'a pas parlé de demandeurs d'asile, de rescapés, de personnes que fuient la faim et la guerre. Accueillés. Le 6 septembre, le 7 septembre, pratiquement la conférence des évêques, le conseil permanent, et presque la totalité des évêques de France, ils ont déclaré « Nous allons faire quelque chose. Nous allons nous mobiliser pour accueillir. » Et donc, dans les différentes paroisses, dans les différentes diocèses, qu'est-ce qu'il a ? Il s'est mis en place, ils sont mis en place des cellules de réflexion, des coordinations, d'associations, des groupes de réflexion pour préparer cet accueil, cette arrivée. Parce que quand même, on disait toujours, ils vont arriver, ils vont arriver. Et tout un dynamisme d'accueil et d'accompagnement s'est mis en place. Dans plusieurs situations, paroisses, organismes et associations. Tout cela a bougé. Comme dire que les personnes, quand on les mobilise autour d'une réalité criante, comme c'est celle de personnes en situation de difficulté, comme les réfugiés, les personnes bougent, sont disponibles. Il y a eu des appels de personnes qui voulaient donner leur maison, qui voulaient mettre à disposition une partie de la maison, une chambre, des sous, des vêtements, du temps, je veux faire quelque chose. Il y a eu pas mal de monde qui voulait faire quelque chose. Mais les réfugiés pour lesquels on a préparé tout cela ne sont pas arrivés. Donc une première question qui se pose, c'est de dire... Qu'est-ce qu'on va faire de tout cet élan de générosité ? Comment on peut ne pas disperdre toute cette envie qu'on avait de s'engager à côté de ces personnes ? Comment faire ? Quoi faire ? Gardons cette question pour après. Entre-temps, une chose très grave, s'est passé à Paris et à Saint-Denis. Il y a un mois, les attentats du 13 novembre, la mort de 130 personnes, parmi les terroristes, les djihadistes, les bandits, les terroristes qui ont fait cela, on a trouvé un passeport syrien, par ailleurs un faux passeport, mais la personne qui détenait ce passeport était passée par la Grèce, par la Serbie, au mois d'octobre. Donc, bloquons toute la générosité qu'on avait mise en place. Pourquoi ? Parce que tous les réfugiés, tous les migrants, tous ceux qui arrivent sont tous des terroristes, des djihadistes, des personnes qui viennent poser des bombes. Après le 13 novembre, les pays de l'Union européenne, la Pologne, l'Hongrie, la République tchèque, la Slovaquie, l'Autriche, qui étaient déjà réticents à accueillir, ils se sont dit « Non, vous voyez, on ne peut pas. On ne peut pas. On ne peut pas ouvrir les portes aux terroristes. Pourquoi » Pourquoi ? Parce que le raisonnement est le suivant. Les terroristes utilisent les canaux, les voies empruntées par les réfugiés pour arriver chez nous. Donc, les terroristes sont parmi les réfugiés, donc les terroristes et les réfugiés sont la même chose. On ne peut plus accueillir. On a bloqué. Et au niveau de l'opinion publique, au niveau des gouvernements, déjà c'était très lente leur mise en marche, maintenant elle est pratiquement arrêtée. Donc il n'y a pas de réfugiés relocalisés, c'est-à-dire repris d'autres pays, qui vont arriver dans les prochains mois, au moins dans nos pays européens. Ils vont arriver, ceux qui arriveront quand même. Pourquoi ? Rappelez-vous que les 900 000 personnes qui sont arrivées, les 950 000 personnes, ils vont arriver quelque part. Ils ne vont pas s'arrêter en Hongrie parce qu'ils ont mis un mur de barbelés. Ils ne vont pas s'arrêter en Croatie parce qu'ils empêchent de passer. Ils ne vont pas s'arrêter à Ventimille parce que la France ne veut pas accueillir les 100 personnes qui sont là sur les rochers. Ils ne vont pas s'arrêter. Ils vont arriver quand même. Et à qui vont s'adresser ces personnes ? Ils ne peuvent pas s'adresser aux services publics, ils vont s'adresser aux paroisses, aux associations, aux organismes de solidarité. Donc tout un mécanisme qu'on avait créé pour gérer de manière régulière cette arrivée, elle est tombée à l'eau à cause de ce qui s'est passé il y a un mois. Mais non pas à cause de ce qui s'est passé, à cause de l'explication qu'on a donnée de ce qui s'est passé. Vous voyez, les réfugiés, les migrants produisent la terreur. Lorsque nous savons, lorsque tout le monde sait, qui est la terreur qui habite les pays de ces migrants et de ces réfugiés, qui produit les migrants et les réfugiés. Ce n'est pas les migrants et les réfugiés qui mènent la guerre, c'est la guerre qui produit des migrants et des réfugiés. C'est la violence qui habite leur pays qui produit ces flux humains. Donc, devant cette grande peur que s'est installée, que par ailleurs vous avez aussi vécu au niveau de la campagne électorale qui vient de se terminer. Peut-être pas directement dans votre région, mais au niveau de toutes les médias nationaux. C'était un des arguments. On doit bloquer cette arrivée. Le blocage, ce n'est pas une politique réelle. Le blocage est une réponse qu'on essaye de donner quand on a peur de quelque chose et qu'on n'arrive pas à maîtriser. Qu'est-ce qu'ils font les instituteurs quand ils n'arrivent pas à maîtriser une classe d'enfants très bruyants ? Ils crient, ils s'imposent. Il essaye de contrôler par tous les moyens. Pourquoi ? Parce qu'on n'y arrive pas. Au niveau politique, dès qu'on impose et dès qu'on utilise seulement, exclusivement la force pour bloquer cette réalité et ce phénomène, c'est un signe de faiblesse. Ce n'est pas un signe de force. Donc, la question qui se pose, c'est de se dire comment on va transformer notre faiblesse en véritable capacité de gérer cette situation. Et les réponses sont très simples, même s'ils sont compliqués à appliquer. Il y a 50% des flux de réfugiés, de migrants qui arrivent de Syrie. Mais la guerre en Syrie, ça fait déjà 3 ou 4 ans qu'elle est là. C'est leur affaire. L'Union européenne n'a rien fait. À regarder, il y a un gouvernement, il y a un président, qu'il se débrouille. Voulons essayer de maîtriser l'arrivée de migrants et de réfugiés. Il faut donner une réponse à la Syrie. Voulons essayer de maîtriser l'arrivée des migrants par la Méditerranée et donc éviter les 3615 morts depuis le 1er janvier à aujourd'hui. 3615 morts. Et ils étaient 3500 l'année dernière. Le pape François a parlé au Parlement européen d'un cimetière marin. Voulons arrêter cela? Il y a la Libye qui attend des solutions. Qu'est-ce qu'on a fait en Libye? On a été seulement bombardé. On a tué Kadhafi. Maintenant, débrouillez-vous. Faites ce que vous voulez. On a donné un pays dans les mains des bandits, des tribus. Et on s'est retiré. Vous voyez, il y a des solutions. Il y a des possibilités de trouver des maîtrises et une gestion correcte de ces phénomènes. Mais il faut donner les vraies réponses. On ne peut pas se limiter à dire « on va les aider chez eux ». Et après, chez eux, il y a la guerre, il y a Boko Haram, il y a Daesh, il y a les groupes sanguinaires à l'intérieur du pays. On va les aider. Restez chez vous parce qu'on viendra vous aider. Donc, les réponses politiques, économiques, globales, elles existent. Mais il faut les mettre en pratique. Il est vrai que pour nous, c'est beaucoup plus fort de dire « Non, maintenant, il n'y a personne qui va arriver officiellement chez nous. » Il n'y a personne qui va arriver officiellement chez nous. Et alors, on regarde à Calais. Il y avait 2000 migrants pendant l'été. Ils sont aujourd'hui 6000. À la place de diminuer, ils ont augmenté. Et ils vont augmenter. Même si ils ne pourront pas passer en Angleterre. Mais là aussi, quelle réponse on donne à cette situation? Ah, si l'Angleterre ne veut pas, la France ferme sa gueule. À la place de stimuler une négociation, à la place de se mettre autour de la table pour dire c'est une réalité qui nous concerne, les deux pays, l'Angleterre, elle donne un peu de sous à la France et la France fait la gendarme du Royaume-Uni, empêche les gens de passer. C'est une solution? Pour moi, non. Quelqu'un peut se contenter de cela, ok. Pour moi, ce n'est pas la bonne solution. Donc, voyons que toute cette réalité générale nous interpelle aussi du point de vue local. Parce que ces personnes, un jour ou l'autre, on les aura. On les aura à Laval, on les aura dans les autres villes de France, on les aura. Ils seront là. Et quoi faire? Pourquoi nous, chrétiens, nous, personnes qui voulons construire une église et une communauté de foi, nous sommes concernés par ces personnes? Parce que la première caractéristique d'une église est celle de se dire qu'elle ne peut pas se construire sur l'exclusion. L'Église, c'est le peuple des personnes appelées. Appelées par le Christ à vivre ensemble. Pas à se tuer, pas à se faire violence, mais à vivre ensemble. Et donc une vraie Église, et c'est déjà le pape Paul VI qui le disait, dans l'Église, personne n'est étrangère. C'est une grande déclaration. Est-ce que cela est vrai? Dans l'Église, personne n'est étrangère. Regardez vos églises, vos paroisses. Tout le monde se sent à sa place? Et se sentir à sa place, ça veut dire quoi? Est-ce que nous nous sentons chez nous, en communauté, en église, autour de l'autel, autour d'un rassemblement? Est-ce que nous vraiment partageons cette fraternité? C'est un des éléments constitutifs de l'Église. Et l'autre élément constitutif de l'Église, c'est le fait qu'on ne peut pas fermer les portes. Le pape François l'a dit de toutes les manières possibles. Une Église aux portes fermées n'est plus Église. Donc l'Église est l'Église de l'accueil. L'Église est la réalité dans laquelle chacun doit pouvoir trouver réponse à ses demandes, à ses interpellations. Accueil et communion. Les deux axes portants de la pastorale des migrants, mais aussi de toute assemblée ecclésiale. Accueil. Accueil, c'est un mot très beau et en même temps, c'est un mot qui peut tromper. Parce que quand on parle d'accueil, à qu'est-ce qu'on pense? Quand on parle d'accueil, on pense aux personnes qui ont faim, aux personnes qui sont sans travail, aux personnes qui n'ont pas d'argent, aux personnes qui n'ont pas de médicaments ou de vêtements. On parle d'accueil et on pense aux pauvres migrants, aux pauvres réfugiés, aux pauvres gens qui n'ont rien. Et ça, c'est aussi vrai. Mais ce n'est pas la totalité de l'accueil. Accueil ne veut pas dire seulement faire l'aumône. Accueil ne veut pas seulement dire « je me libère ma conscience parce que j'ai donné la monnaie au gars que j'ai rencontré dans le métro et qu'il m'agaçait avec sa chanson et donc je l'ai fait taire avec mon aumône. » Accueillir, ça veut dire écouter, se faire prochain, accompagner la personne, rentrer en relation avec la personne. C'est pour cela que la pastorale des migrants ne se limite pas seulement à des gestes de réponse d'urgence. L'accueil, c'est un accueil global. C'est un accueil qui est capable de faire devenir une personne qui ne se sent même pas telle, une vraie personne. Une personne qui peut parler, une personne qui peut faire confiance, une personne qui peut découvrir dans l'autre le visage du Christ. Ça, c'est l'accueil. C'est une des dimensions portantes et fondamentales de l'Église et de la pastorale des migrants. Accueillir. Accueillir, ça veut dire surtout connaître l'autre. Connaître en profondeur. Et je me rappelle de l'histoire d'une dame qui a frappé à la porte d'une paroisse un jour de semaine. Une dame colombienne qui arrive dans cette paroisse, elle frappe, elle rentre, il y a une dame à l'accueil de ce bureau, de ce secrétariat de la paroisse, et la dame comprend tout de suite qu'elle n'est pas d'ici, qu'elle est étrangère. Et alors, sans lui laisser la possibilité de dire quelque chose, cette dame, pleine de bonne intention, il lui dit « Madame, donc, vous êtes étrangère, vous venez d'arriver ?»« Oui, oui, madame, je viens d'arriver. » »« Donc alors, si vous avez besoin de lait pour les enfants ou de toute nourriture possible, c'est le mardi, voilà l'adresse. Si vous avez besoin de vêtements, c'est le mercredi, voici l'association qui vous donne des vêtements. Si vous avez besoin de papiers, il y a une belle association qui s'occupe de régulariser les sans-papiers, qu'ils donnent toute une aide administrative. La dame la regarde, la laisse parler. Bon, c'est tout, vous avez tout compris, je vous ai donné toutes les informations que nous avons. La dame dit, oui, madame, effectivement, mais c'était pas pour ça que je suis venue. Ouais. Oui, je suis colombienne, je viens d'arriver, mais je voulais inscrire mes enfants au caté. Oui, je suis colombien, je viens d'arriver et j'aime chanter. Et je voulais savoir si dans cette paroisse, il y a une chorale dans laquelle je peux donner un coup de main. Oui, je suis colombienne et mon mari, il est un expert comptable. Et il voulait aussi offrir un peu de son temps s'il y a un service des affaires économiques de la paroisse. Ah! Ah, il y a aussi des étrangers qui n'ont pas besoin de manger, qui n'ont pas besoin de s'habiller, qui n'ont pas besoin de papier. Ça existe aussi de ces personnes-là? Oui. Accueillir, c'est avoir la capacité d'entrer en relation avec les personnes. Les personnes ne sont pas des objets. Et ne sont pas même des sujets auxquels on doit faire du bien. Ce sont des sujets qu'on doit accompagner éventuellement dans leur vie, dans leur démarche. Cela veut dire accueillir. Et accueillir vraiment, c'est compliqué. Pourquoi ? Pour accueillir, il faut justement établir une confiance qui n'existe pas. Combien de temps il a fallu à cette déléguée diocésaine de la pastorale des migrants afin que cette femme africaine lui demande à parler. « Madame, il faut que je vous dise quelque chose. » Et la dame dit, elle savait qu'il y avait des problèmes dans le couple de cette dame, dans la famille, qu'il y avait des tensions, mais elle n'arrivait pas à comprendre à quoi ça se tenait. Et la femme africaine qui lui dit, « Madame, j'ai honte de vous en parler, mais j'ai sur le cœur un poids que je ne peux plus porter. Pendant le voyage pour venir ici, j'ai été violée plusieurs fois. Je ne l'ai pas raconté à mon mari. Je n'en ai jamais parlé. Je ne sais

de créer une véritable communion dans une église. Dans une église qui a des visages multiples, qui a des origines diverses, qui a des traditions diverses. C'est compliqué. Pourquoi ? Parce que la tentation, c'est toujours de trouver des raccourcis. Le raccourci, c'est l'assimilation. On est bien chez nous. Vous avez fait le voyage, donc adaptez-vous. C'est à vous de vous intégrer. C'est à vous d'assumer la réalité dans laquelle on se trouve. Ça, il semble un discours de bon sens. Nous sommes quand même ici la majorité. Eh bien, vous venez d'ailleurs. Oui, c'est vrai, on partage la même foi, mais quand même, il faut bien que vous vous adaptiez. Un premier raccourci. Le deuxième raccourci, c'est de dire « Ah, vous voulez rester entre vous ? Bon, allez-y. On vous donne le local. La paroisse n'a pas besoin d'utiliser cette crypte, ce local vide. On vous le donne. Vous voulez être entre Africains ? Bon, mettez-vous là. Vous voulez être entre Portugais ? Mettez-vous là. Vous voulez être entre Espagnols ? Mettez-vous là. » Mettre les gens dans des ghettos. Et naturellement, les gens qui vont dans les ghettos, après, ils défendent leur ghetto. Après, ils n'en veulent pas sortir. Parce qu'on se sent bien, on se sent sûr, on se sent moins agressé quand on est entre nous. Mais cela, ce sont des raccourcis. On ne peut pas passer notre église, notre construction de communauté ecclésiale comme si on était l'un à côté de l'autre, sans aucune interaction. Il faut bien essayer de construire cette communion, cette union commune dans laquelle les diversités puissent s'exprimer avec leur richesse, avec leur manière propre de faire. Et vous voyez que quand on rencontre les autres, il y a des particularités, des spécificités de chacun qui ça nous plaise. Par exemple, on participe à une messe des peuples, alors il y a des chants, des danses, des vêtements qui sont beaux à voir. Et ça, presque, ça ne nous pose même pas trop de problèmes. Il y a aussi des choses qu'on ne comprend pas et qu'on n'arrive pas à maîtriser. Par exemple, ces personnes qui nous parlent de novènes, qui nous parlent de statues de saints, qui veulent faire des processions, qui veulent des bénédictions particulières, qui veulent des trucs auxquels nous, on n'est pas habitués et qu'on dit, bof, est-ce que c'est de la superstition ? Est-ce que c'est des affaires qui ne sont pas d'église ? Et après, il y a encore d'autres réalités qui nous font même peur. Quand on parle de rêve, quand on parle de sort, quand on parle de sorcellerie, on dit, où va-t-elle la foi, là ? Dans toute cette réalité, il faut bouger ensemble pour essayer de se comprendre. Et comment on peut se comprendre ? Pour se comprendre, il faut relativiser nos appartenances culturelles, mais pas parce qu'une culture est meilleure de l'autre. Relativiser, ça veut dire trouver le point de référence qui nous aide à et nous donne des repères. Et le seul point de référence qui nous donne des repères, c'est Jésus-Christ. C'est lui qui nous donne la possibilité de purifier toutes nos expressions de foi.

0: Et la foi dans le Christ qui devrait nous aider à créer cet esprit capable de mettre ensemble les diversités, de ne pas avoir peur des diversités. Et pour faire cela, il faut être courageux à deux, ceux qui accueillent et ceux qui sont accueillis, ceux qui sont là et ceux qui arrivent. Il faut être capable de toujours remettre en discussion, de toujours remettre autour de la table ce que pour nous, c'est acquis. Et je vous démontre rapidement qu'est-ce que ça veut dire une chose acquise. À Paris, quand je ne suis pas directeur du Service national de la pastorale des migrants, je suis le recteur de la communauté italienne de Paris. Cette communauté italienne de Paris, elle est accueillie par une paroisse territoriale en plein cœur de Paris. Je ne vous dis pas laquelle, mais elle est accueillie par une paroisse à Paris. Dans cette paroisse, il y a la mission italienne, il y a une communauté hispanophone, il y a aussi une communauté philippine. C'est pas mal. Ça fait aussi des bagarres, parce que quand on doit réserver les salles pour faire des activités, il faut s'y prendre. Hein. Et après, on a toujours la secrétaire du curé, qui, étant donné qu'elle est française, elle pense pouvoir passer avant une fois qu'on a déjà réservé. Bon, mais en tout cas, ça fait un peu d'animation. Bien, mais on est là. Un jour, j'arrive pour mon activité avec les Italiens. Le curé de la paroisse me dit « Père Lorenzo, est-ce que tu as vu l'autre soir, il y avait une émission à la télé qui parlait de l'Église au Brésil ?»« Ah oui ? Mais tu as été au Brésil ?»« Oui, j'ai fait mes études au Brésil. Donc tu connais cette réalité. » Dans cette émission, il montrait que des églises dans lesquelles les curés, les prêtres, quand ils font la messe, ils dansent, ils vont parmi les gens, ils les prennent, ils les font bouger, ils les amènent avec eux. C'est toute une animation un peu bizarre, il me disait le curé. Oui, effectivement. Et après, il faisait cette considération en disant, certes que si eux, avec toute leur manière de célébrer, s'ils venaient ici en France, dans ma paroisse ici, ils auraient du mal à mettre en place toute cette animation. Parce qu'ici, les gens ne sont pas habitués. Les gens, ils sont habitués à rester à leur place, à prier tranquillement, comme ils ont appris depuis l'enfance. Oui. Ils auraient du mal quand même, ils me disaient. Oui, je dis, père, ils auraient du mal. Et tu ne trouves pas ça bizarre? Et oui, c'est possible. Alors moi, maintenant c'est à moi de vous dire un truc qui est bizarre. Vous avez dans votre paroisse plusieurs communautés. Vous ne vous êtes jamais posé la question que quand vous faites l'homélie, vous fatiguez pas mal de monde, surtout les étrangers. Qu'est-ce que la homélie ? Rien. Votre homélie est bien écrite, vous la lisez très bien, vous vous mettez devant votre feuille, vous ne vous trompez jamais dans les pauses où il faut s'arrêter et tout ça. Elle est très bien faite, l'homélie. Mais les gens, ils ne vous suivent pas. Les Italiens, les Espagnols, ils ne veulent pas de ça. Ils sont habitués à un autre style d'explication de l'Évangile. Ah tiens, je n'avais jamais fait remarquer cela. Voilà, parce que nous, on a l'impression que tout ce qu'on fait, c'est normal. Tout ce que font les autres, c'est bizarre. Se mettre ensemble, vivre ensemble, c'est effectivement avoir ce courage de remettre en discussion, de trouver ensemble des voies et des occasions pour exprimer nos richesses, nos capacité de vivre la foi. Et rappelez-vous que prier et rêver se fait toujours dans la langue maternelle. Même si on passe des dizaines, des vingtaines, des trentaines d'années à l'étranger. C'est l'importance d'avoir des moments propres de célébration et l'importance d'avoir des moments communs. C'est un peu l'effort qu'on fait dans notre paroisse, à Paris, dans laquelle on célèbre ensemble des grandes fêtes, les trois, les quatre communautés, avec pas mal d'envie de mettre ensemble les différences. Mais après, il y a des moments dans lesquels les différentes communautés se retrouvent pour prier dans la propre langue, dans sa propre tradition. Donc, voilà l'effort sur lequel est le défi qui nous vient des migrants, des réfugiés. Être capable de vivre un accueil global et en même temps de proposer un chemin de communion. La Pentecôte, ce n'est pas avoir une seule langue et une seule tradition. La Pentecôte, c'est la capacité de se comprendre même en utilisant des langues et des cultures différentes. C'est cela que nous avons du mal à construire. Arriver à se comprendre, arriver à vivre ensemble, même avec nos diversités, qui ne doivent pas être bloquées par la peur, mais qui doivent trouver dans cette vie ensemble, dans cette vie d'Église, la possibilité de se manifester et d'exprimer sa propre foi, sa propre manière de vivre la foi.
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3: Chers amis auditeurs, nous vous invitons à écouter une conférence enregistrée ce 1er juillet 2025 dans le cadre de l'Université chrétienne d'été de Castanet-Tolosan. En lien avec le thème général de la session « La vérité vous rendra libre », Anne Lécu, dominicaine, médecin en prison, abordait la question de l'emprise dans l'Église.
4: Alors merci de m'accueillir. Donc je suis sœur dominicaine de la présentation de Tours. Je vis en communauté à Paris. L'essentiel de mon temps, je le passe en prison, comme médecin à la maison d'arrêt des femmes en Ile-de-France, dans une maison d'arrêt des femmes en Ile-de-France. Et j'ai fait partie pendant 5 ans d'un groupe qui s'occupait à la conférence des évêques de France de tenter de lutter contre les dérives sectaires. Et je le dis puisque c'est un peu la raison pour laquelle je viens vous parler d'emprise, ce qui n'est pas vraiment mon fonds de commerce habituel, devant vous cet après-midi. Voilà. Donc j'avais fait un DU avec la fac de médecine en 2018 ou 2017, je ne sais plus, parce qu'on fait des temps de formation permanente, et que j'avais suivi un DU sur l'emprise à l'occasion du retour de Syrie, de jeunes femmes qui étaient détenues à Fleury. Et puis, de fil en aiguille, au fil de l'eau, dans ce DU, je me suis dit que, comme religieuse dominicaine, j'avais peut-être intérêt à travailler des thèmes plus catholiques, vu le nombre de victimes d'emprise dans l'Église catholique qui défilaient dans ce DU, pour témoigner de ce qu'ils avaient vécu, notamment chez les Légionnaires du Christ, mais aussi dans d'autres communautés tout à fait ordinaires. Et c'est vrai que du coup, ça m'a amené à travailler, à rendre un mémoire qu'au début, j'étais un peu partie en dilettante. Et finalement, j'ai travaillé un mémoire sur les dérives psychospirituelles, ce qui m'a amené à lire des choses autour des agapathérapies imaginées par la communauté des Béatitudes au Puy-en-Velay. Agapathérapies qui sont désormais terminées, puisque quand Monseigneur Crépy était évêque du Puy, il y a mis fin, il a modifié la formule, donc c'est tout à fait autre chose aujourd'hui. Et sur l'énéagramme, et à la suite de ce travail sur l'énéagramme, que j'avais pas du tout l'intention de publier, la MIVILUDE, donc la mission interministérielle de lutte contre les dérives sectaires, est venue me chercher en disant, il y a notamment en région toulousaine des entrepreneurs dont le catalogue de formation permanente est truffé d'énéagrammes. Ce serait bien si vous puissiez publier, et si vous pouviez publier. Et de fil en aiguille, j'ai réfléchi, je ne savais pas trop, je n'avais pas forcément envie d'aller au feu. Et puis, avec mon éditeur, on a décidé qu'on publiait ce texte qui est ici. Voilà. Mais je ne parlerai pas d'énéagramme aujourd'hui, je vais vous parler de l'emprise sectaire dans l'Église catholique. Et notamment, alors c'est compliqué de ne pas donner d'exemple précis, hein, mais je n'en donnerai pas. Je vais inventer des communautés qui n'existent pas, de façon à vous donner quelques exemples. Et je voudrais commencer par cette citation de Hannah Arendt, qui a travaillé la question de l'emprise dans un triptyque qui s'appelle « Le système totalitaire ». Donc elle a travaillé l'emprise du nazisme, mais on aurait pu tout à fait imaginer la même chose pour le stalinisme. Tout régime totalitaire est finalement un régime d'emprise, d'un abus de pouvoir. Et donc, que ce soit dans un microcosme ou dans un macrocosme, ce sont les mêmes mécanismes qui sont à l'œuvre, et ce sont ces mécanismes que je voudrais essayer de mettre en évidence cet après-midi. Donc ils existent évidemment hors de l'Église catholique, bien évidemment. Mais voilà. Ce que écrit Hannah Arendt dans Le système totalitaire, c'est ce que le sens commun et les gens normaux refusent de croire, c'est que tout est possible. Ce que le sens commun et les gens normaux refusent de croire, c'est que tout est possible. Et je pense que ça, c'est le principal obstacle pour lutter dans le traitement des abus de pouvoir au sein de structures religieuses, parce qu'en fin de compte, on ne comprend pas que tout est possible. compris des choses dingos. Voilà. Alors, dans ce topo que je vais vous faire, je me suis inspirée de un petit peu de mon expérience à la CEF, mais surtout d'un texte de Jean-Pierre Jouglat, qui était le patron du DU sur l'emprise que j'ai fait. Alors, ce texte, c'est bien parce qu'il vient d'être publié dans la revue Études du mois de juin. Donc, il est accessible, je pense, moyennant finances sonnantes et trébuchantes, genre 3 euros sur le site Cairn. On peut acheter maintenant un article à la fois, donc ça, c'est pas mal. Donc, vous retrouverez dans cet article les choses que j'ai pu dire. Et puis, je me suis inspirée d'un livre qui est sorti là en 2025 dans Sociologue, qui s'appelle Francis Château-Reynaud. Et le titre de l'ouvrage, c'est « L'empreneur et son double, pragmatique du pouvoir et sociologie de l'emprise ». Donc là, c'est dans un cadre tout à fait non catholique, mais en général, les mécanismes de l'emprise. Et voilà. Alors, la difficulté, quand on parle d'emprise à caractère sectaire, c'est de comprendre de quoi il s'agit. Parce que souvent, on va penser que c'est un certain type de discours, ou bien que les adeptes sont des gens qui sont fragiles, etc. Donc il faut déconstruire un certain nombre d'idées toutes faites. Chacun d'entre nous peut se faire avoir par un gourou. Il n'y a pas besoin d'être vulnérable pour ça. En revanche, le fait de rentrer dans un groupe à caractère sectaire va nous rendre vulnérables. Donc, il ne faut pas se tromper, la vulnérabilité n'est pas avant de rentrer, c'est la façon de fonctionner du groupe qui va rendre vulnérable. Voilà. Et bien souvent, on s'intéresse beaucoup trop aux soi-disant pathologies des membres en disant ils sont fragiles, qu'est-ce qu'ils avaient, tout ça. Et on ne s'intéresse pas assez à la psychopathologie du leader déviant, en fait. Qui lui, c'est intéressant peut-être de voir comment il fonctionne. Il n'y a pas simplement un type de leader déviant, ce n'est pas forcément des gens pervers, c'est voilà. D'abord, la perversion, c'est un truc très particulier qui est finalement très rare hein, quand on regarde en psychiatrie. Moi, en prison, j'en ai peut-être rencontré deux en 28 ans de prison, pas beaucoup plus. Hein. Donc, on a tendance à parler beaucoup trop rapidement de pervers narcissiques. Je regarde ma voisine de gauche, mais concrètement, les authentiques pervers sur le plan psychiatrique, c'est très rare. Alors, des gens ont des traits de manipulation, mais faut faire attention de pas trop vite mettre des étiquettes sur les gens. Voilà, donc les gourous, ils peuvent effectivement avoir des pathologies de la relation, mais l'adepte, pas nécessairement, en fait. Et ce que montre très bien Jean-Pierre Jouglat, et là, moi, où je le rejoins complètement, c'est qu'en fin de compte, le problème de l'emprise sectaire, c'est un problème de pouvoir, et exclusivement une question de pouvoir. Autrement dit, c'est une question politique, puisqu'il va s'agir pour quelqu'un, donc un leader, un conducteur déviant, si vous voulez, d'instaurer dans le groupe qu'il constitue un pouvoir qui sera différent de celui de la cité, dont il va tenir les trois fonctions symboliques principales, le pouvoir législatif, le pouvoir exécutif et le pouvoir judiciaire. Voilà. Donc c'est un territoire avec une frontière et les trois pouvoirs démocratiques concentrés dans les mains d'une unique personne. Une fois que vous avez compris ça, vous pouvez dormir le reste de l'après-midi. C'est ça le truc à comprendre. Et donc, ce qui va nous intéresser, c'est comment on rentre là-dedans. Alors, Francis Château-Reynaud, le sociologue que je citais, donne quelques définitions de l'emprise. Il va dire « L'emprise désigne une relation foncièrement asymétrique, installée durablement, dont il est difficile, risqué, coûteux de s'extraire par un acte volontaire. Les acteurs parlent souvent après coup d'un véritable système, en détruisant les capacités à engendrer ses propres prises sur le monde, et donc se déprendre de l'emprise, se libérer d'une emprise, prend beaucoup de temps et passe par des épreuves de très grande intensité. L'emprise désigne la prise de contrôle ou la colonisation du champ d'expérience d'autrui. » Donc en fin de compte, l'emprise, ça va être que votre champ d'expérience va être envahi par quelqu'un d'autre qui va vous imposer sa manière de penser, sa manière de croire, sa manière de vivre. Donc je disais, un territoire est sous l'autorité absolue de quelqu'un qui détient tous les pouvoirs, le pouvoir temporel comme le pouvoir spirituel, avec bien souvent une confusion du pouvoir temporel et du pouvoir spirituel. Alors précisément, c'est antidémocratique, en ce sens que la démocratie, ce qu'elle instaure, c'est la séparation des pouvoirs. Et donc tout l'enjeu dans la lutte contre les dérives sectaires dans l'Église catho, ça va être d'instaurer des contre-pouvoirs. Voilà. Et cette tentation du despotisme, de l'abus de pouvoir, Montesquieu l'avait tout à fait bien repéré dans l'Esprit des lois, je cite, « C'est une expérience éternelle que tout homme qui a du pouvoir soit porté à en abuser. » Il va jusqu'à ce qu'il trouve des limites. Qui le dirait ? La vertu même a besoin de limites. Pour qu'on ne puisse abuser de pouvoir, il faut que par la disposition des choses, le pouvoir arrête le pouvoir. Il faut donc des contre-pouvoirs institués pour lutter contre l'abus de pouvoir. Alors à cela, il faudra ajouter que dans les groupes déviants, dans l'Église, ces groupes mettent en question l'unité de l'Église. Aujourd'hui, on a parfois l'impression que l'Église, elle vit en archipel, avec chacun en silos séparés. Alors, voilà, vous êtes dans votre paroisse à Castenay, très bien, mais peut-être que pas très loin, il y a un groupe qui est exclusivement dans des communautés de je sais pas qui vont jamais vous rencontrer, et chacun vit sa petite vie d'église dans son coin. C'est d'autant plus vrai dans les grandes villes où on a le choix du facile, si je puis dire. Ouais, c'est d'autant plus vrai dans les grandes villes où on peut, à 3 mètres d'écart, trouver quelqu'un qui correspond à notre sensibilité, hein. Moi, la première, quand je suis fatiguée de ma paroisse, je vais chez les jésuites, ça me repose le cerveau. Bon, voilà. C'est pas trop loin, bref. Donc, en fait, les groupes déviants peuvent tout à fait remettre en question l'unité de l'Église. Alors, si on regarde l'étymologie du mot « emprise », on se rend compte que... Alors ça, c'est intéressant. Il faut toujours regarder les étymologies et l'histoire des mots. Dans le dictionnaire historique de la langue française d'Alain Rey, l'emprise représente le participe passé substantivé au féminin de l'ancien verbe emprendre, entreprendre, issu du latin populaire impredere, dérivé du latin classique prendere, prendere, prendre. Emprise a d'abord signifié belle action, prouesse chevaleresque. Le mot est repris au XIXe siècle par croisement avec empire, empreinte. Il prend alors le sens de domination intellectuelle ou morale. Mais c'est aussi un terme de droit administratif qui désigne une mainmise de l'administration sur une propriété privée, une emprise de terrain. Donc il s'agit bien de territoire. Voilà. Alors qu'est-ce que c'est ? On va rentrer dans le dur. Qu'est-ce que c'est ce territoire ? Du groupe à caractère sectaire. Ça peut être un territoire réel. Par exemple, vous avez tous vu, ça je peux le citer parce que c'est public, le rapport de l'Arche de Jean Vanier avec la ferme de Trolly. Clairement, la ferme est un lieu, un territoire réel qui est avec une frontière. La frontière, elle est symbolique, c'est-à-dire que personne ne savait ce qui se passait dedans. Donc une frontière très étanche, où seuls quelques-uns savaient ce qui pouvait se passer à l'intérieur. Mais c'est un territoire avec un double langage. Les choses qu'on dit à l'intérieur et celles qu'on dit à l'extérieur ne sont pas les mêmes. Et parfois, ça peut prendre aussi l'aspect d'un archipel. Et on voit ça avec les influences du frère Thomas Philippe, qu'on retrouve dans divers lieux, des carmels aux alentours, des communautés monastiques, etc. Donc une sorte d'archipel. En tout cas, c'est un territoire. Ça peut également être un territoire virtuel, des gens qui se retrouvent sur des réseaux sociaux avec tout le temps les mêmes, qui délivrent le même type de discours, et finalement on se retrouve... Alors, c'est les ressources du complotisme, hein. On entend tout le temps la même chose sur les mêmes sujets, et donc on est conforté dans l'idée que c'est ça la vérité, sans du tout plus avoir de lieu de débat avec des gens qui pensent différemment. Et donc, dans ce territoire, le conducteur spirituel déviant va essayer de faire en sorte que le territoire soit vécu comme un lieu de pureté. Voilà. Donc, tout le reste est impur, et à l'intérieur du territoire, c'est un lieu de pureté. Autrement dit, derrière ça, il y a un projet politique. Le groupe déviant est porteur d'un projet politique. L'extérieur est pensé comme hostile, et la frontière va délimiter le territoire de pureté et du monde extérieur hostile. Et seules celles qui font, les personnes qui font partie du groupe à l'intérieur sont considérées comme fiables. Alors bien souvent, il y a aussi non seulement le groupe, enfin le monde extérieur est hostile. Il peut y avoir tout un tas de discours sur les démons, sur le fait que le monde est diabolique, etc. Donc le groupe se vit comme une citadelle assiégée. Et les membres du groupe vont avoir pour mission de transformer ce monde hostile et finalement de faire rentrer l'extérieur dans le projet de purification pour étendre le territoire de la zone de pureté. Alors c'est comme ça qu'on peut entendre des gens, moi j'ai entendu des gens dans tel ou tel groupe, mettons alors les petits frères des coquelicots de Jésus, mettons, qui n'existent pas, les petits frères des coquelicots de Jésus, le responsable, le conducteur spirituel déviant, dit aux petits frères, surtout quand l'évêque vient nous visiter, il ne faut pas parler des prières qu'on fait le soir, parce qu'il ne comprendrait pas, c'est un don que le Seigneur nous a fait à nous, en fait, mais l'évêque ne comprendrait pas, donc surtout il ne faut pas en parler. Voilà. Et ça on le retrouve dans un certain nombre de communautés qui ont explosé aujourd'hui, où les anciens membres disent « oui, oui, on nous disait qu'il fallait absolument nous méfier de toute personne extérieure, et l'évêque est considéré comme quelqu'un de non fiable, en fait. » Donc le discours qu'on va servir à l'évêque, c'est un discours qui est nickel, hein, qui est en général plus dans la droite ligne que le pape lui-même, on coche toutes les cases, et il n'y a aucun souci, tout va parfaitement bien. Donc si l'évêque vient juste passer une demi-journée de temps en temps, il y verra que du feu, en fait. Et quand il y a des visites canoniques, il s'agit aussi que les visiteurs ils soient un peu affûtés, quoi. Parce que le visiteur qui est un peu naïf et qui vient passer 3 jours, il y verra que du feu également. Voilà. Je me rappelle d'une sœur qui avait visité un groupe de sœurs, et qui, elle, pour le coup, était futée, et qui disait, mais au bout de la 3e sœur que j'ai visitée, le discours était exactement le même, donc j'ai bien compris qu'il y avait un souci, c'est-à-dire c'était un discours convenu, qui était un copier-coller, qu'elles avaient appris par cœur et qu'elles resservaient. Dans une visite, dans une communauté normale, ce ne sera pas le même discours de tous les membres. Il y en a qui vont râler, il y en a qui vont dire qu'ils vont bien, il y en a qui vont critiquer la prieure, et ça, c'est normal, en fait. Mais le fait qu'il y ait zéro critique, que tout aille parfaitement bien, que tout soit lisse, c'est plutôt très embêtant. Alors donc, cette fameuse frontière, elle est une sorte de filtre entre les profanes, ceux qui sont à l'extérieur, dans le monde exotérique, et les fidèles qui sont dans le groupe, dans le monde ésotérique. Voilà. Le conducteur spirituel déviant, il va accumuler toutes les fonctions, il va être à la fois le père de la communauté, ou la mère quand c'est une femme, hein, le maître spirituel du lieu, l'organisateur de la vie, le juge, etc., le gendarme, etc. Alors, un psychanalyste, Jean Clavel, montre comment un conducteur déviant avec des traits pervers, encore une fois, tous les leaders ne sont pas des pervers, hein. Ça peut être des grands névrosés qui ne sont pas forcément des pervers. En tout cas, ce monsieur montre une figure de leader déviant avec des traits pervers. Le pervers s'introduit volontiers dans les structures sociales les plus fortes, les plus hiérarchisées, celles de l'Église, de l'armée, de la magistrature. Il en aime les rites, le cérémonial, la liturgie, dans lesquels il se coule avec une aisance qui laisse pantois et admiratif le névrosé ordinaire. Il gravit, comme en se jouant, les échelons de la hiérarchie. Sa brillance, qu'il s'est à l'occasion habillée du gris le plus terne, il la doit à ce qu'il ne fait pas sienne les règles du milieu où il s'inscrit, mais à ce qu'il en joue, en gardant toujours son attention éveillée aux règles non dites, non écrites, celles auxquelles l'establishment est le plus attaché. Il joue de la faiblesse et de la lâcheté de l'autre, sachant le compromettre s'il ne peut le subjuguer, et cela finalement moins pour son profit personnel que pour l'univers officiel. Le pervers passe finalement inaperçu du fait que l'opinion générale identifie la perversion avec les pratiques étiquetées comme telles, mais celles-ci peuvent fort bien rester secrètes. La perversion ne se confond pas en effet avec une pratique sexuelle qui serait anormale, car la perversion est principalement un jeu soutenu avec, en même temps que contre, les idéaux d'une société qu'il convient soit de défier ouvertement, soit de manipuler secrètement. Le groupe social reste ainsi médusé, aveugle, le plus souvent admiratif, sauf à devenir tout à coup horrifié et rejetant. C'est une longue citation. Ce que ça veut dire derrière, c'est que le conducteur déviant, ça, j'y reviendrai tout à l'heure, il fascine. Et quand on est fasciné, vous savez, c'est comme la méduse, là. Vous êtes fasciné, c'est-à-dire que vous ne pouvez plus penser si vous êtes fasciné, en fait. Vous êtes ébloui. Et puis, comme il fascine, on est aveuglé, en fait. C'est la différence entre quelqu'un qui éclaire et quelqu'un qui brille. Quelqu'un qui brille, il éblouit. Il peut être très brillant, hein. Et bien souvent, on voit que les fameuses idoles qui sont tombées dans notre église étaient des gens plutôt brillants, en fait. Donc, voilà, la différence entre quelqu'un qui est... Vaut mieux être, éclairé que briller dans la vie. C'est préférable. Et c'est une bonne réflexion, je trouve, sur la vie chrétienne, cette affaire. Vaut mieux éclairer que briller. Voilà, ça, c'est un jésuite qui me l'a appris, comme quoi, vous voyez, le dialogue interreligieux existe, même chez les dominicaines. Alors du coup, je m'attaque maintenant à ces fameux trois pouvoirs, la collusion des pouvoirs de type totalitaire. Donc le leader va mettre en place sans aucune originalité le pouvoir normatif, le pouvoir exécutif et le pouvoir judiciaire. Ah oui, ce que je voulais dire, je savais que j'avais oublié une idée. Dans le fait qu'il fascine le leader, il va chercher ce qu'on appelle le tampon. C'est-à-dire, il va chercher l'acquiescement de toutes les autorités qui vont valider ce qu'il fait. Et qu'est-ce qu'on voit souvent dans les réseaux sociaux ? Alors je pense encore une fois à Jean Vanier ou à Thomas Philippe ou à Marie-Dominique Philippe, ça, c'est facile d'en parler puisque maintenant tout est clair. Et bien on les voit en photo avec les papes, on les voit en photo avec les évêques. Donc quand vous voyez quelqu'un qui n'arrête pas de se montrer avec les huiles locales, petit signal quand même, parce que du coup ça veut à la fois dire... Regardez comme je suis bien, puisque je n'ai aucun problème. Les autorités du lieu trouvent que tout ce que je fais, c'est bien. Et c'est aussi pour compromettre l'autorité du lieu en question, de se mettre avec lui en photo tout le temps. Voilà. Donc moi, j'ai en tête des groupes qui se mettent en photo avec 12 000 évêques. Voilà. Avec le pape, avec François, en grand habit, etc. Donc, trois pouvoirs. Tout d'abord, le pouvoir normatif législatif. Le conducteur spirituel va édicter les normes internes du groupe en fonction de ses désirs personnels ou de ses fantasmes. Et les normes internes sont au-dessus des lois de la société. C'est comme ça que dans des groupes, il y a eu, par exemple, absence d'inscription... de paiement des cotisations sociales, soi-disant par pauvreté, voilà, où on trafiquait un peu avec l'État, puisqu'on avait une carte vitale pour 5 ou 6 personnes qui se passaient leur carte vitale, par exemple. J'ai un groupe en tête, c'est ce qui est arrivé. Ce qui fait que les femmes ou les hommes qui sortent après 10, 15 ans de ce genre de groupe, eh bien, ils se retrouvent parfois même plus que ça, avec pas de retraite, parce qu'ils se rendent compte que la communauté n'a pas cotisé pendant 15 ans sur la retraite. Voilà. Donc ils ont un trou de 60 trimestres, par exemple. Donc vous voyez, quand on fait une visite canonique, c'est ça aussi. Il ne faut pas rester à la discussion de comment ça se passe la prière et la vie commune. Il faut aller voir les comptes, il faut dire comment vous faites quand les gens sont malades. Est-ce que les gens ont des cartes vitales ? Est-ce que les membres de la communauté ont le choix du médecin traitant ? Est-ce qu'ils ont le choix du confesseur ? Voilà. Il faut aller dans les choses très concrètes, en fait. Allez voir. C'est des gens qui... Moi, je me rappelle avoir visité un groupe, donc les petits frères du Coquelicot de Jésus, où ils accueillaient des jeunes, mais la maison n'était pas aux normes, et ils mangeaient des restes de la banque alimentaire qui était périmée. Alors, s'ils veulent manger de la nourriture périmée, très bien, sauf que dans ces cas-là, ils ne la servent pas aux enfants, par exemple. Et du coup, comme le leader instaure les lois internes du groupe, ça va être les horaires, hein, ça va être qui fait quoi, ça va être des groupes où, le matin, vous ne savez pas ce que vous allez faire de votre journée. Donc, vous allez vous retrouver, soi-disant dans un chapitre, où le leader va vous dire « Toi, aujourd'hui, tu vas faire ça. »« Non, mais j'avais commencé ça hier. »« C'est pas grave, aujourd'hui, tu fais ça. » Voilà. Donc, vous ne savez pas ce qui va se passer dans votre journée. Vous attendez que le leader vous dise ce que vous allez faire. Et c'est pas ça, l'obéissance, hein, dans la vie religieuse. C'est pas tout à fait ça, quand même, hein. Ensuite, il y a un pouvoir exécutif. Donc, en fait, le pouvoir exécutif du leader, ça va se décliner eh bien, autour des attributs régaliens classiques, c'est-à-dire on va déjà renommer l'adepte, on va lui donner un nouveau nom, on va utiliser une langue qui va être spécifique au groupe, avec des expressions qui reviennent tout le temps, qui n'ont pas exactement le même sens que ce qu'on entendrait, nous, à l'extérieur du groupe. Un système éducatif alternatif, s'il y a des enfants dans le groupe, donc des écoles hors contrat, etc. Un système de soins alternatifs, en général, plutôt branché. Moi, je me rappelle d'une communauté où, pour arrêter de fumer, les sœurs étaient invitées à fumer de l'ayahuasca, qui est une drogue péruvienne interdite sur le territoire, par exemple. On va inventer une histoire mythique collective. Alors déjà, il va y avoir souvent l'histoire mythique du leader. Souvent, d'abord, le leader, il va changer de nom. Voilà. Et puis, il va s'inventer une histoire mythique de héros qui est fausse. Typiquement, Éphraïm aux béatitudes. Typiquement. Et puis, il va y avoir un système financier et économique propre, dont le seul bénéficiaire va être le leader. Je pense à une communauté où il est revendiqué une grande pauvreté, mais où la fondatrice a un régime de faveur et elle vit dans le luxe. Voilà, ça c'est très commun. Il va y avoir une police et une armée propre, c'est-à-dire des gens qui vont rapporter au leader ce qu'il constate, en fait, avec une forme du coup de contrainte qui est qu'on est toujours surveillé par quelqu'un. Y compris quand la contrainte, elle est tellement intégrée dans la vie que c'est soi-même qui allons dire au leader tout ce qu'on a fait. Une communauté aussi dont je me souviens, où les sœurs, ça c'était il y a quelques années maintenant, elles ne le font plus, devaient écrire leurs pensées du jour, tous les jours, dans un cahier qu'elles donnaient à la prieure, qui devait lire les pensées du jour, tous les jours. Voilà. Là, quand même, on est dans l'intrusion comme il faut. Et puis, troisième pouvoir, le pouvoir judiciaire. Donc, le leader va établir un système judiciaire interne qui va être... ça peut être la purification, c'est-à-dire... Comment dire, j'ai prié pour que tu guérisses et tu n'as pas guéri. C'est donc que tu n'as pas accueilli ta guérison. Donc il va falloir que tu redoubles d'efforts pour accueillir ta guérison. Et pour ça, il va falloir que tu fasses ça, ça, ça, ça, par exemple. Et dans le pire, donc un travail, bien souvent les membres sont épuisés parce qu'ils travaillent toute la journée. Même, en plus, ils sont doublement épuisés parce qu'ils ne savent parfois pas pourquoi ils travaillent. Et puis, ça peut être à l'extrême un bannissement qui peut être très mal vécu, c'est-à-dire une exclusion du groupe qui n'est pas juste « on va t'accompagner pour sortir hein. ». C'est un bannissement au sens le plus profond du terme. de quelqu'un dont le réseau relationnel était devenu intégralement le réseau de la communauté, qui se retrouve du jour au lendemain, mais posé à la sortie, avec rien, et débrouille-toi. Donc du coup, la construction d'un lieu impénétrable pour le regard extérieur va s'accompagner de ce que je disais au début, à savoir la mainmise sur l'expérience existentielle de l'autre. Et donc le territoire va aller jusqu'à prendre pouvoir de l'expérience existentielle de l'autre, qui ne pourra plus juger de ses actes et de ce qui lui arrive autrement que dans les critères imposés par le leader déviant. Alors comment ça se passe tout ça, la mise sous emprise ? Donc, je voudrais essayer de décrire sommairement le processus de mise en état de faiblesse autour de 8 étapes. Tout d'abord, la rencontre, alors en général, ça se passe très bien au début. C'est-à-dire qu'au début, on va rencontrer quelqu'un. Alors ça peut être par exemple alors les petits frères des coquelicots de Jésus, ils sont mettons 12 dans une communauté, voilà, et ils chantent bien, donc en fait à la messe c'est eux qui animent la paroisse que l'évêque leur a confiée, et ils chantent super bien, donc il y a plein de jeunes qui gravitent parce que les chants sont sympas, voilà. Et puis il va y avoir la mise en place de la séduction, c'est-à-dire que on va commencer à s'approcher de tel ou tel jeune en disant « Mais tu veux pas venir passer un week-end ? Et on a un groupe de jeunes pour les, je sais pas quoi, moi, 18-21 ans. Tu viens quand tu veux, c'est une fois par mois. » Voilà. Donc très bien, tu viens une fois par mois. Et puis il y a un appartement, si tu veux faire une année de discernement, une année pour Dieu, si tu veux, t'es colocataire, c'est gratuit, tu rends des services à la communauté, tu joues de la musique. Voilà. Et paf, ça y est, on met la main sur quelqu'un qui est au début avait pas particulièrement de vulnérabilité, mais qui va progressivement rentrer dans un groupe où assez vite la totalité de sa vie ça va être de faire de la musique pour les petits frères des coquelicots de Jésus en fait. Donc peut-être que ce jeune homme il a un travail, et ben on va lui dire écoute arrête ton travail et puis tu vois, à la limite, la communauté te loge et te nourrit, donc ça te fera une expérience. Tu as la formation musicale et puis tu as du talent quand même. Tu as tellement de talent, quoi. Voilà. Et puis comme en plus, le jeune, il en parle à sa famille, la famille ne se méfie pas du tout, puisque on a confié cette paroisse à ce groupe, et puis l'évêque vient régulièrement. Donc pourquoi s'inquiéter, franchement ? Alors, moi, j'avais recensé avec les gens de la CEF, sur le site de la CEF, toutes les années pour Dieu proposées. Et ce qui était très impressionnant, c'est que ça matchait avec presque toutes les communautés pour lesquelles on avait des signalements. C'est-à-dire qu'en fin de compte, les années pour Dieu sont avant tout, alors c'est pas 100% des années pour Dieu, mais la plupart des années pour Dieu sont un produit d'appel pour des groupes. Alors, je ne dis pas que ce sont tous des sectes, hein, mais pour des groupes problématiques qui ont, à un moment donné, usé d'abus de pouvoir. Quand même, c'est une vraie question, cette histoire. Donc, rencontre, mise en place de la séduction, la question des chants, la musique, ça revient très souvent, une séduction par le chant, parce que plus vous chantez quelque chose, plus la mélodie rentre dans votre tête, là, plus, en fin de compte, les paroles elles vont vous revenir. Et en fait, ça va modifier votre rapport à la foi. Et ça, je suis en train de lire un livre que j'ai pas fini, j'aurais voulu le finir pour là, mais j'ai pas eu le temps, sur les mouvements évangéliques américains, et par un sociologue genevois. Et il montre à quel point les chants modifient la perception du contenu de la foi. Quand pendant 25 ans, vous chantez « Moi et mon Dieu, moi, je, Dieu, tu, sans nous », sans qu'il y ait nous, à un moment donné, ça fausse la perception de la communauté ecclésiale. Voilà. Et pour parler très clairement, le fait que désormais on chante quasi exclusivement des chants du Renouveau ou de l'Emmanuel dans nos paroisses, je pense que c'est un problème. Parce que, alors il y en a qui sont très bien, les chants de l'Emmanuel, il y en a qui sont très bien, mais il y en a beaucoup qui sont inspirés du pentecôtisme américain avec moi qui m'adresse à Dieu. On est dans une relation « je tue ». On n'a plus du tout le nous de la communauté ecclésiale. Et ça, ça mériterait un travail, pour le coup, alors là, de longue haleine, de recherche en liturgie, sur les paroles des chants qu'on chante à la messe. Est-ce que on a bien gardé des chants spécifiques pour le carême, pour l'Avent, pour Noël, pour Pâques, ou est-ce qu'on chante grosso modo tout le temps la même chose? Ensuite, il va y avoir un isolement progressif, c'est-à-dire que l'adepte qui rentre dans le groupe, qui ne fait plus que de la musique pour les... Alors je caricature hein, l'exemple, évidemment il y a des nuances dans tout ça. Hein. Pour les petits frères des Coquelicots de Jésus, eh bien il va se couper finalement du reste, puisque tout son temps, c'est la musique pour eux. Donc il faut faire des répétitions, il faut faire des concerts, il faut faire des retraites, ils sont appelés pour aller animer un camp de jeunes, etc. Et donc de plus en plus, ils peuvent être... isolé du reste, voilà. Et comme ça demande beaucoup, beaucoup, beaucoup de travail, en fait, parce que le leader impose des rythmes, et puis une sortie qui n'était pas prévue, je ne sais pas où, enfin, à 200 kilomètres, il faut préparer les instruments de musique, il faut à nouveau répéter. Donc, en fait, ils ont beaucoup de travail, ils sont toute la journée, ou dans une maison d'accueil. Mettons qu'il y a aussi les petites sœurs des Coquelicots de Jésus, qui sont leurs voisines, qui ont une maison d'accueil, eh bien voilà, les petites sœurs des Coquelicots de Jésus, qui sont sœurs comme moi, je suis architecte d'intérieur, hein. C'est-à-dire que tous ces gens-là ont fait des vœux privés, c'est pas du tout des vœux religieux, on leur fait croire qu'ils sont religieux, on leur donne un habit, mais en vrai, 4/5 du temps, ce sont, sur le plan canonique, des laïcs, voilà, hein, c'est des... comment ça s'appelle, des associations de laïcs menant la vie commune, mais ce ne sont pas des vœux religieux comme tels, ce sont des vœux privés, en fait. Donc on leur fait croire qu'ils ont fait des vœux perpétuels, et en fait, ils n'en ont pas fait quand ils sortent et qu'on s'en rend compte. Bon. Bref, et du coup, ils sont épuisés, ils travaillent tout le temps, il faut qu'ils se lèvent à 6 heures pour l'office, après il y a une heure d'adoration, après il y a le chapitre où on va leur distribuer les tâches à faire. Donc toute la journée, ben, il y a ceux qui vont préparer le repas, il y a des groupes qui arrivent, il y a beaucoup de monde, il faut aller chercher des fruits à la banque alimentaire, l'après-midi, il faut refaire les chambres parce qu'il y a un autre groupe qui arrive, et puis c'est le soir, et puis il y a la prière de la nuit, puis il y a une prière de guérison entre 11h et 1h du matin, et paf, ils vont dormir 4h. Ben, je l'ai entendu, ça. Donc du coup, tout ça, ce sont des techniques de mise en place de l'emprise, puisqu'en fin de compte, les gens ont plus 12 secondes de temps de cerveau disponible pour réfléchir ou pour parler avec leurs voisins. Parce que souvent, dans les techniques de mise en place de l'emprise, il y a aussi l'interdiction de critiquer. Donc en fait, si dans la communauté, vous commencez à dire « Non mais attends, là on n'en peut plus, il faut qu'on dorme, quoi. » Ça, c'est le démon qui te fait dire ça. Et puis, il y a des stratégies de surveillance, comme je vous le disais. C'est-à-dire que quelqu'un qui n'en peut plus, qui est en train de craquer, on va lui dire, mais peut-être qu'il faudrait que tu ailles faire une retraite de guérison, voilà, et ainsi de suite. Du coup, mise en place progressive de la culpabilité liée au doute, parce qu'en fin de compte, vous n'y arrivez pas. Vous êtes épuisé, vous n'y arrivez pas. Et donc vous vous dites, mais purée, pourquoi j'y arrive pas, quoi? Et le leader déviant va dire, mais attends, mais si tu te donnes complètement, tu ne seras pas fatigué, en fait. C'est parce qu'il y a en toi quelque chose qui résiste. Donne-toi complètement. Et si tu veux, parce que moi, je pense quand même qu'il y a l'esprit de critique qui est présent en toi. Donc peut-être qu'il faut que je fasse une prière de délivrance pour te libérer de l'esprit de critique. Alors, je caricature et en même temps, pas tant que ça. Donc du coup, vous savez plus où vous en êtes, vous perdez tout esprit critique, vous avez plus personne pour discuter à bâton rompu de la vie et pour dire que vous êtes fatigué, que vous en avez marre, voilà. Et donc vous avez une sorte de paralysie du système de défense, avec finalement une sorte d'altération du jugement.

Tu m'as dit d'acheter du pain, mais je prends quoi comme pain ? Elle ne peut plus décider par elle-même de ce qu'elle va faire. En fait. Le sociologue dont je parle, là, qui a écrit L'Empreneur, dit ceci, une des caractéristiques de toute relation d'emprise est d'engendrer énormément de signes et d'interprétations. L'intensité du travail interprétatif donnant en quelque sorte la mesure de l'emprise, de sa profondeur de champ. C'est très important, c'est-à-dire que tout devient un signe à interpréter, en fait, dans ce système-là. Vous guettez la tête du gourou pour dire, est-ce qu'aujourd'hui il va me dire que j'ai bien fait, ou est-ce qu'au contraire il va me dire que j'ai mal fait ? Et vous guettez les signes. Oh purée, il n'a pas souri quand il m'a vu, je vais me prendre un scud. Et vous êtes tout le temps à guetter les signes de ce qui se passe pour les interpréter, parce que vous ne savez pas ce qui va vous arriver, parce qu'un jour on vous dit que vous êtes génial, et le lendemain on vous dit que vous êtes super nul. Je continue ma citation. Aider à sortir de l'emprise, c'est avant tout réorganiser les interprétations. Opérer les bonnes affectations, définir les places et les rôles, ordonner les signes, surnager dans l'afflux de signifiants sans sombrer, comme un sauveteur qui lutte pour ne pas couler avec celui qu'il vient sauver de la noyade. Voilà. Donc ça va nous donner des petits cailloux, parce que heureusement, je vais parler un peu de déprise après. Hein. Et puis, à l'excès, finalement, l'adepte manipulé devient à son tour manipulateur. Il est tellement rentré dans le système qu'il va à son tour faire pérenniser le système. C'est pour ça que ce n'est pas parce que le leader n'est plus là que la communauté n'est pas problématique. Et ça, c'est une question majeure que moi, je suis absolument incapable de résoudre hein, dans l'Église. C'est-à-dire que vous pouvez exfiltrer le leader déviant d'un groupe. Voilà, le fondateur des petits frères des coquelicots de Jésus, on le vire. Il est parti, très bien. Comment on fait avec les gens qui restent ? Est-ce qu'on dissout le groupe ? Mais quand on le dissout, qu'est-ce qu'il fait ? Il va se reconstituer avec le leader qui a déménagé au Mexique. Le truc classique, c'est ça. Hein, le leader déménage, il trouve un évêque accueillant, voilà, en général politiquement de sa tendance, de sa couleur, et il reconstitue autour de lui le groupe. Donc ça, c'est arrivé dans plein de groupes. Ou bien vous vous dites, bon, on va essayer de réformer le groupe. Mais la question, c'est, est-ce que des membres qui ont fait partie d'un fonctionnement déviant pendant 15 ans peuvent se réformer ? On essaye d'y croire, parce que de toute façon, on n'a pas le choix. Et puis, quand le groupe en question, il y a 600 membres, on va les recycler comment, les 600 membres ? On ne peut pas. Donc, aujourd'hui, les communautés religieuses ou les paroisses ne sont pas en capacité d'accueillir... Enfin, moi, ma communauté, elle n'est pas en capacité d'accueillir trois sœurs des coquelicots de Jésus qui seraient sorties et qui seraient ensemble parce qu'elles risquent de reproduire un fonctionnement qui ne colle pas. Et donc, éventuellement, en accueillir une pour 6 mois, peut-être, mais ce n'est pas sûr qu'on puisse faire mieux. Hein. Donc, du coup, la seule possibilité, c'est de se dire, on va nommer des visiteurs qui vont être des assistants, plus exactement, qui vont accompagner la communauté pour l'aider à se réformer. Mais en fait, quand il y a des gens qui... Moi, j'ai des proches hein, qui ont été nommés assistants de telle ou telle communauté, ils savent quand ça commence, ils ne savent pas quand ça se termine. Et à la fin de 6, 7, 8, 10 ans, ils ne sont pas certains que ça ait servi à quelque chose. Alors parfois, oui. Et puis parfois, ils ne savent pas. Donc ça, c'est très, très, très problématique. Parce que ce n'est pas parce qu'un adepte est sorti d'une secte que la secte est sortie de lui. Puisque les mécanismes que vous avez acquis pendant des années, pour s'en défaire, il va peut-être falloir 20 ans. C'est comme ça qu'il y a des gens qui disent, hein, qui sont sortis de Saint-Jean, qu'ils ne peuvent plus ouvrir l'évangile de Jean, c'est terminé, parce que ça leur rappelle trop de catastrophes. Et y compris quand ils ont retrouvé une stabilité, un travail, une vie ordinaire, c'est quelque chose d'impossible. Des gens ne peuvent plus aller à la messe pour les mêmes raisons, et ainsi de suite. Parce que c'est impossible, en fait. Ça leur fait comme une réactivation du traumatisme qu'ils ont subi, et c'est pas possible. Parce qu'en fin de compte, le gourou, le leader déviant, il va mettre en place des rappels, c'est-à-dire des menaces, des annonces de danger imminent, des signes à interpréter, et y compris

0: compris quand il n'est plus là, on continue d'interpréter ces signes. Si on résume tout ce que je viens de vous dire, on peut noter quelques petits linéaments sur les ressorts de l'emprise. Tout d'abord, l'occupation du territoire, ça je ne reviens pas dessus. L'intimidation et le contrôle des affects, le contrôle de l'expérience de l'autre. L'instrumentalisation, l'autre est considéré comme un objet. Et on va se nourrir du désir de reconnaissance. On a tous besoin d'être reconnus. Donc en fait, ce désir de reconnaissance va être, comment dire, sollicité en permanence et d'autant plus malmené que un jour on va le reconnaître et le lendemain, non. Ça va produire de l'addiction, une dépendance au leader. En fait, une des difficultés pour celui qui sort, c'est qu'il est devenu accro au leader. Il ne peut plus s'en passer d'avoir son avis. Il y a une asymétrie des relations. Et on va toujours solliciter l'aveu de l'autre, la justification de l'autre, pour qu'il dise à quel point il n'est pas à la hauteur, grosso modo. Donc tout ça, ça enferme dans un truc qui est terrible. Alors, comment faire pour sortir de tout ça? Donc la déprise. Je vais attendre que tout le monde soit sage. On ne peut pas se passer d'une enquête, c'est-à-dire de faire un état des lieux de ce qui s'est passé. C'est-à-dire que pour ça, il va falloir faire des grandes enquêtes, typiquement celles qui ont été menées chez les Saint-Jean et autres. Donc un travail de mémoire, un travail de justice, un travail d'éclairage de qui a le pouvoir, et donc l'écoute des témoignages de tous, pas seulement de ceux qui sont encore dedans, mais aussi de ceux qui sont sortis. Donc, une enquête non naïve, une enquête exhaustive, une enquête historique. Et ça, on ne peut pas s'en passer. Et donc, parfois, les seules solutions pour éclairer une situation... Alors, moi, c'était pas ce que j'aurais aimé, mais je pense qu'aujourd'hui, c'est bien souvent la seule solution, c'est la presse, en fait. C'est quand les choses sont mises sur la place publique qu'on peut enfin commencer à travailler correctement et à demander une véritable enquête avec des gens indépendants, des historiens, des sociologues, des psys, tout ce que vous voulez. Et qui écoutent tout le monde. Tout le monde. Et ce passage-là est indispensable. Après, comment faire pour réouvrir du futur? Alors, il y a plusieurs choses importantes, encore une fois, la création de collectifs, vous voyez, autour de Bétarame. Typiquement, c'est intéressant parce qu'on voit comment des gens, des témoignages isolés, ne sont pas parvenus à faire déplacer quoi que ce soit. Et c'est quand les gens se mettent ensemble que là, il se passe un truc. Donc la création de collectifs... Alors, les collectifs de gens qui ont subi de l'emprise, c'est très compliqué parce que les gens, en fait, se déchirent, se reséparent. Enfin, c'est très compliqué tellement c'est difficile, en fait. Hein. Néanmoins, c'est sans doute l'unique solution de soutenir... Les gens concernés, c'est de ne pas décider à leur place, de ne pas le faire à leur place, mais de soutenir les gens concernés et dans des réseaux qu'ils élaborent en commun. Faire usage des cadres juridiques. Voilà. Il y a une loi en France, hein, j'en parlerai tout à l'heure ou après la pause, qui reprend l'article 223.15-1 et 2 du Code pénal sur l'assujettissement dans des groupes. Eh bien, utilisons quand c'est possible, c'est très compliqué à prouver, l'assujettissement, mais quand vous arrivez avec une enquête de police à faire des relevés de SMS et quand il y en a 70 par jour, là, vous pouvez dire qu'il y a de l'emprise. Donc, utilisez les cadres juridiques, autant qu'il est possible, les cadres de l'État, et quand il y a prescription, qu'il n'y a plus rien à faire, les cadres canoniques et le tribunal pénal canonique, aujourd'hui, peut-être, on verra à l'usage, mais peut-être un recours possible dans le cadre ecclésial. Et puis, au niveau, pour le coup, individuel, soutenir les capacités de perception et de discernement. Et ça, ça se fait quand on discute avec les gens. C'est-à-dire que si, autour de vous, il y a des gens qui veulent discuter de ce qu'ils ont vécu comme étant un peu bizarre, et bien surtout, il faut les écouter. Voilà. Et puis dire, surtout pas juger ce qui s'est passé, Mais plutôt dire, bah écoute, là, ce que tu me dis, c'est quand même un peu bizarre, effectivement. Ah, tu trouves ça bizarre, toi aussi? Bah oui, moi, je trouve ça un peu bizarre. Monsieur Château-Renaud appelle la figure du distrayant. C'est celui qui fait un truc tellement décalé que tout le monde se dit, oula. Il dit typiquement, c'est le fou du roi. C'est le type qui va se faire cuire un œuf sur la flamme du soldat inconnu. Et on va voir, alors c'est le distrayant, il fait un truc complètement bizarre, qui n'est pas du tout dangereux, mais... Et du coup, ça va cristalliser les réactions. Et puis, il peut y avoir des réactions complètement disproportionnées du leader, et là, on va se dire, non mais alors là, vraiment, il exagère, quoi. C'est pas grave de faire cuire un œuf. Il n'y a personne qui est mort sur la flamme du soldat inconnu, c'est pas la peine de déclencher une guerre atomique pour ça, quoi. Donc, une espèce de réaction surdimensionnée du leader déviant devant un truc un peu anormal, un peu bizarre, ça peut réveiller quelqu'un qui va se dire « Ah ouais, non, là, ça va pas, non. » Donc, ce que je disais, la conversation, donc reprendre avec sérieux l'art de la conversation, et puis accompagner les gens, c'est-à-dire qu'il va y avoir plusieurs possibilités quand on commence à prendre conscience que ça ne va pas. Il peut y avoir le désir de sortir, qui à mon avis est la meilleure des solutions. Voilà. Alors sortir de préférence en étant vivant. Il y en a qui s'en sortent, mais ils sont morts. Hein. Protester, c'est-à-dire aller en justice, mais là c'est un tel parcours du combattant qu'il faut vraiment être très accompagné, très soutenu et très bien conseillé. On ne peut pas y aller tout seul, il faut être avec un groupe, il faut en parler avant, il faut préparer les choses. Enfin, il ne faut pas y aller tout seul. Une troisième possibilité, ça va être de rester loyal, où on se dit, bah, de toute façon, ok, ça ne marche pas, mais la seule solution, c'est de réformer de l'intérieur. Donc, je reste pour aider les gens à se réformer. Donc, il y a comme ça des gens qui vont s'épuiser à essayer d'écrire ce qui ne va pas dans le groupe, en insistant, en essayant d'expliquer, il ne se passe rien, et ils sont désespérés de voir qu'il ne se passe rien. Je pense à une dame comme ça, qui à mon âge, qui est resté 25 ans dans sa communauté, qui a pris conscience d'un truc, qui l'explique aux autres, et elle dit, mais en fait, elles ne comprennent pas, quoi. Pour elle, tout va bien maintenant, alors que non, tout ne va pas bien. Voilà. Donc, qu'est-ce qu'elle fait? Est-ce qu'elle reste loyale? Est-ce qu'elle s'en va? Comment elle fait? Et puis, ça peut être aussi de se contenter de trouver sa petite place dans son coin, au soleil, et puis de laisser courir les dysfonctionnements en disant, bah voilà, j'ai fait ma vie là, tant pis, après tout ça marche pas, c'est pas très grave. Quelqu'un qui va être, qui trouve son compte dans le système, qui fait maintenant partie de la garde rapprochée du leader, il peut accepter finalement d'avoir un peu de pouvoir dans le groupe et d'aménager les choses, ça peut arriver aussi. Donc, au bout du compte, la résistance, elle va s'organiser en s'appuyant sur les institutions extérieures et les recours. Alors, c'est là où on est très pauvre, hein, c'est-à-dire que dans l'Église, les institutions extérieures, ça va être écrire à l'évêque, ça va être écrire au supérieur général quand on est au niveau provincial. Et puis, parfois, ce recours-là suffit et ça marche, heureusement. Et puis, parfois, non. Alors, qu'est-ce qu'on fait? Donc, on peut avoir recours au petit groupe dont j'ai fait partie, à la CEF, sur l'emprise et les dérives sectaires. Mais on a zéro pouvoir. Donc, à part faire une fiche en disant, ben oui, c'est problématique, cher monsieur, chère madame, le signaler à nouveau à l'évêque. Alors, après, il faut peut-être le signaler à l'évêque en lui disant, faites attention quand même, parce que là, on est dans l'ordre du délit. Et donc, si vous ne faites rien, ça va mal se passer. Voilà. Bon, donc là, quand on lui explique les choses, parfois l'évêque fait quelque chose. On peut lui dire, vous savez, nous avons envoyé aussi ce signalement au tribunal pénal canonique. Donc là, ça peut le pousser aussi à agir. Ça peut être écrire à la Miviludes. Mais la Miviludes, c'est la mission interministérielle de lutte contre les dérives sectaires. C'est un organisme de l'État. Mais ils sont 12 ennemis pour toutes les sectes en France. Autant dire que c'est une goutte d'eau. Ils n'ont pas de pouvoir de police. Alors, quand c'est des gros dossiers, la Miviludes peut saisir un groupe intéressant qui s'appelle la Kemad, qui est un groupe de police dédié aux enquêtes sur les sectes, quand il y a un risque de trouble à l'ordre public. Mais ils sont quelques-uns, c'est une petite équipe. Donc ils ne peuvent pas enquêter sur tout. Mais quand ils décident d'enquêter sur un groupe, ils peuvent mettre le groupe sur écoute et là apporter des preuves d'assujettissement au tribunal quand l'affaire arrive en justice. On peut y arriver. Voilà. Organiser des collectifs capables de soutenir et de mettre ensemble les gens qui sortent du groupe pour les aider. Développer des réseaux alors pour avoir des infos. Donc ça peut être des réseaux officiels et puis des réseaux en off. Moi, sur les réseaux sociaux, j'apprends des choses que j'aurais jamais apprises officiellement, en fait. Donc ça, c'est intéressant d'avoir une oreille un peu attentive sur, tiens, qu'est-ce qui se passe dans tel groupe ? Donc il y a des gens qui sont un peu à l'affût de ce genre de groupe déviant, qui vont poster telle ou telle actualité qui est dans la presse en disant, tiens, il s'est passé ça. Voilà, donc comme ça, on peut se dire, tiens, lui, je l'avais déjà vu dans tel groupe, il est parti dans celui-là. Enfin, qu'est-ce que c'est que cette histoire ? Bon. Et puis, nous dit notre sociologue, alors c'est pas forcément une consolation, mais quand tout ça échoue, ce qui hélas arrive, il dit, il reste quand même le fort interne. Et ça, je trouve que c'est important pour nous ici, c'est de dire, il y a en chacun de nous la capacité de la conscience à percevoir, ne serait-ce qu'un tout petit peu, quand est-ce que ça va pas ou quand ça va. Et ça, ce fort interne, il faut pouvoir le cultiver, le renforcer. Une journée comme celle-ci, c'est fait pour ça. C'est fait pour se mettre à distance des choses de façon à enrichir notre esprit critique. Pas du tout pour aller dénoncer tel ou tel groupe demain matin, mais pour se dire, bon, là, dans ce fonctionnement-là, il y a peut-être telle ou telle chose qui pose problème. Notamment autour de la structure que je vous disais au tout début, c'est-à-dire qu'un groupe où une personne aurait tous les pouvoirs exécutifs, législatifs et judiciaires, et finalement aurait un langage un peu particulier, imposerait un système éducatif un peu particulier et aurait aussi main sur les finances, peut-être on peut se dire que c'est problématique. Et du coup, on peut se dire, quels sont les contre-pouvoirs ? Parce qu'il y a aussi des groupes qui pourraient finir sectaires, mais parce qu'on a su instituer à temps les contre-pouvoirs, bon ben voilà, le truc rentre dans l'ordre. Hein. Bon, je m'arrête là pour l'instant. Alors pour ceux qui nous écoutent avant qu'on coupe, sur le site de la CEF, il y a un document très intéressant que vous pouvez télécharger, qui s'appelle Grille d'analyse pour repérer des dérives sectaires dans les institutions d'église. Donc ça, c'est quelque chose en ligne que vous pouvez télécharger. J'en parlerai avec ceux qui sont là après la pause. Sur le site de la conférence des religieux de la COREF, il y a un vade-mecum des droits des religieux et des religieuses qui sont aussi très intéressants. Droit à la vie privée, par exemple. On n'a pas le droit d'ouvrir le courrier de quelqu'un dans l'État français, qu'on soit religieux ou pas. Et merci à tous.
1: Vous écoutez une conférence d'Anne Lécu sur le thème « L'emprise et son processus ». Anne Lécu étant dominicaine, médecin en prison. Cette conférence était donnée dans le cadre de la 17e Université chrétienne d'été de Castanet. Merci de votre écoute et à très bientôt.

0: Étienne vous accompagne.
1: Voici l'homélie d'aujourd'hui, enregistrée ce matin à la...

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1: Évangile de Jésus-Christ selon Saint Jean. Le troisième jour, il y eut un mariage à Cana de Galilée. La mère de Jésus était là. Jésus aussi avait été invité au mariage avec ses disciples. Or, on manqua de vin. La mère de Jésus lui dit, « Ils n'ont pas de vin. » Jésus lui répondit, « Femme, que me veux-tu? Mon heure n'est pas encore venue. » Sa mère dit à ceux qui servaient, « Tout ce qu'il vous dira, faites-le. » Or, il y avait là 6 jarres de pierre pour les purifications rituelles des Juifs. Chacune contenait 2 à 3 mesures, c'est-à-dire environ 100 litres. Jésus dit à ceux qui servaient, « Remplissez d'eau les jarres. » Et ils les remplirent jusqu'au bord. Il leur dit, « Maintenant, puisez et portez-en au maître du repas. » Ils lui emportèrent. Et celui-ci goûta l'eau changée en vin. Il ne savait pas d'où venait ce vin. Mais ceux qui servaient le savaient bien, eux qui avaient puisé l'eau. Alors le maître du repas appela le marié et lui dit, « Tout le monde sert le bon vin en premier, et lorsque les gens ont bien bu, on apporte le moins bon. Mais toi, tu as gardé le bon vin jusqu'à maintenant. » Tel fut le commencement des signes que Jésus accomplit. C'était à Cana de Galilée. Il manifesta sa gloire, et ses disciples crurent en lui.
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3: It's very fitting that we should gather here for our final mass.
1: Il est beau pour nous de nous retrouver ici pour notre dernière messe, hein, tous ensemble à la grotte, cet endroit où Notre-Dame est apparue à Sainte Bernadette. Pas pour porter l'attention sur elle, bien sûr, mais pour nous faire nous tourner vers son Fils. La grotte est un endroit de prière et de silence et de contemplation. Et pour nous, il est ainsi facile de penser à Marie comme quelqu'un de calme, de caché, de contemplatif. Quand elle est apparue à Bernadette, en fait, elle a très peu parlé. Et l'Évangile nous parle de Notre-Dame comme quelqu'un qui a réfléchi et qui les a gardées, qui a gardé les choses dans son cœur. Mais attention à ne pas nous tromper. La contemplation pour Marie est quelque chose d'essentiel, mais ça ne l'a jamais amenée à la passivité. Sa confiance en Dieu a fait d'elle une femme d'action. Toujours et encore, dans l'Évangile, nous voyons une femme qui répond promptement, courageusement, de manière décidée à ce que Dieu lui demande. Quand l'ange Gabriel lui a annoncé le plan extraordinaire de Dieu, Notre-Dame n'a pas tout compris. Elle a posé une question, elle a demandé comment cela pouvait se faire, mais elle a fait confiance entièrement au Seigneur. Qu'il me soit fait selon ta parole. Ce simple oui, comme nous le savons, a changé l'histoire du monde. Et Notre-Dame nous enseigne comment faire confiance à celui qui nous appelle, même si nous n'avons pas toutes les réponses. Et une fois qu'elle a eu dit oui, elle n'est pas restée comme telle. Saint-Luc nous dit qu'elle est partie en hâte visiter Élisabeth. Grâce de Dieu, elle s'est rendue active, elle est partie servir, aider et annoncer le Christ. Et c'est à ce moment-là qu'elle est devenue la première missionnaire. À Cana également, comme nous l'avons entendu dans l'Évangile, Marie se rend compte qu'il y a un problème, qu'il n'y a plus de vin. Et alors, elle agit rapidement. Très vite, elle va voir Jésus pour lui faire part du besoin et dit ces merveilleux mots à ceux qui servaient et qu'elle, des mots qui s'adressent à nous aujourd'hui. Tout ce qu'il vous dira, faites-le. Son intervention ouvre le chemin aux premiers signes de Dieu. puis, il y a eu le calvaire, hein, alors que beaucoup étaient partis, que l'obscurité l'enveloppait. Notre-Dame est restée, elle est restée au pied de la croix parce qu'elle avait confiance, elle faisait confiance. Et cet amour inébranlable était à la fois courageux et actif. En fait, il ne faut pas croire que la sainteté est quelque chose de passif, attendre que tout soit parfaitement clair pour agir ou décider. Notre-Dame nous enseigne autre chose. La vie chrétienne, ce n'est pas programmer chaque détail, mais c'est dire oui à Dieu aujourd'hui, lui faire confiance jusqu'à la prochaine étape, et la prochaine, et encore la suivante. Combien d'opportunités avons-nous perdues parce que nous avons hésité? Souvent, nous savons ce que nous devons faire, mais nous retardons, nous remettons cela à un autre jour. Mais Notre-Dame nous montre un autre chemin, elle écoute, elle fait confiance et elle avance. Et c'est peut-être pourquoi Lourdes est devenu cet endroit de charité. On ne vient pas ici seulement pour prier, mais pour servir. C'est profondément marial. L'amour de Notre-Dame n'est jamais inactif. Nous devons nous préserver du danger de devenir des gens qui sont en perpétuel discernement. Des gens qui passeraient leur temps à peser le pour et le contre et au final on raterait le train. Notre-Dame nous montre le chemin pour être des disciples actifs. Elle est courageuse, décidée, audacieuse. Et ce que je veux vous dire en fait, c'est que si Dieu vous appelle à faire quelque chose, faites-le. Essayez, prenez des risques et comme Notre-Dame, faites quelque chose. Et cette semaine, pour les jeunes qui ont écouté nos conférences, nos rencontres, cette semaine, faites comme eux, écoutez. Ici, à la grotte, demandons à Notre-Dame de nous envoyer un peu de son courage et de sa volonté, qu'elle nous enseigne à faire confiance à Dieu, même quand ses plans sont bien plus grands que notre compréhension, comme elle a remarqué les besoins des autres à Cana. Elle nous enseigne à servir avec générosité comme elle l'a fait quand elle a visité Élisabeth et resté fidèle au pied de la croix, et spécialement en particulier quand la vie n'est pas facile. Que Notre-Dame nous apprenne que la foi n'est pas quelque chose de simplement contemplatif. La foi, c'est quelque chose que nous expérimentons, que nous vivons, que nous faisons, et comme elle, que nous soyons prêts à dire oui, et une fois que nous aurons dit oui, que nous soyons prêts à aller de l'avant avec confiance, en sachant que Dieu est toujours fidèle.

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3: Reine de tous les saints. Parmi les titres les plus glorieux que l'Église donne à la très sainte Vierge Marie, il en est un qui résume d'une certaine manière tous les autres. Marie, reine de tous les saints. Lorsque nous prononçons cette invocation, nous ne faisons pas seulement l'éloge de la Mère de Dieu. Nous contemplons le sommet de l'œuvre de la grâce. Nous regardons la plus belle réalisation du dessein divin dans une créature. Nous levons les yeux vers celle qui, après Jésus, occupe la première place dans le royaume des cieux. L'Église appelle Marie la reine de tous les saints, parce qu'elle est la plus sainte de toutes les créatures. Tous les saints réunis forment un ciel d'étoiles admirable. Chacun reflète une facette particulière de la beauté de Dieu. L'un manifeste sa miséricorde, l'autre sa sagesse, un autre encore sa force ou sa pureté. Chaque saint est un chef-d'œuvre de la grâce. Mais Marie est plus qu'une étoile parmi les étoiles. Elle est l'aurore qui annonce le soleil. Elle est la créature que Dieu a comblée de dons d'une manière absolument unique. Dès le premier instant de son existence, elle fut préservée du péché originel par le privilège de l'Immaculée Conception. Son âme ne connut jamais l'ombre de la faute. Jamais elle ne résista à la grâce. Jamais elle ne s'éloigna de la volonté divine. Pendant toute sa vie, elle répondit avec une fidélité parfaite à chaque inspiration de Dieu. Les saints ont parfois connu des faiblesses avant leur conversion. Beaucoup ont dû lutter contre leurs défauts, leurs passions, leurs limites. Marie, elle, fut toujours entièrement tournée vers le Seigneur. C'est pourquoi tous les saints reconnaissent en elle leur reine. Non pas une reine lointaine qui domine de haut, mais une reine dont la sainteté dépasse celle de tous ses sujets. Imaginez un instant la gloire de tous les saints du ciel, les apôtres, les martyrs, les docteurs de l'Église, les grands missionnaires, les vierges consacrées, les moines, les ermites, les simples fidèles devenus saints dans le secret de leur vie quotidienne. Tous brillent d'une lumière merveilleuse. Et pourtant, la tradition chrétienne a toujours enseigné que la splendeur de Marie dépasse celle de tous les saints réunis, comme la lumière du soleil dépasse celle des étoiles. Cette vérité ne diminue en rien les saints. Au contraire, elle manifeste la grandeur de l'œuvre de Dieu, car tout ce qui est admirable en Marie vient de Dieu. Plus Dieu élève une créature, plus sa propre gloire apparaît. Lorsque nous admirons la Vierge Marie, nous admirons en fait le chef-d'œuvre du Créateur. Mais ce titre de reine de tous les saints ne repose pas seulement sur sa sainteté incomparable. Il repose aussi sur sa maternité, car Marie est la mère de Jésus. Et Jésus est la source de toute sainteté. Tous les saints ont été sanctifiés par la grâce du Christ. Tous ont reçu sa vie divine. Tous ont été sauvés par son sang. Or, celle qui a donné au monde le Sauveur est d'une certaine manière liée à toute la famille des saints. À la croix, Jésus lui a confié l'humanité représentée par saint Jean. « Voici ton fils. » Depuis ce moment, Marie est devenue la mère spirituelle de tous les disciples du Christ. Elle est la mère des saints. Et quelle mère pourrait ne pas être reine parmi ses enfants? Tous les saints ont aimé Marie. C'est un fait remarquable dans l'histoire de l'Église. Lorsqu'on parcourt les siècles, on découvre partout son empreinte. Les grands docteurs ont chanté ses louanges, les missionnaires ont propagé sa dévotion, les martyrs ont invoqué son nom dans leurs souffrances. Les contemplatifs ont trouvé dans son cœur un refuge. Les âmes les plus élevées dans la vie spirituelle se sont toujours approchées d'elle avec une confiance filiale. Pourquoi ? Parce qu'elle avait compris un secret. Plus une âme s'approche de Marie, plus elle s'approche de Jésus. Marie ne garde jamais rien pour elle. Toute sa mission consiste à conduire les âmes vers son Fils. Comme la lune reçoit sa lumière du soleil et la reflète dans la nuit, Marie reçoit tout du Christ et renvoie tout au Christ. Les saints l'ont compris mieux que personne. C'est pourquoi ils se sont placés sous sa particulière protection. Et parce qu'ils sont les saints du Christ, ils sont aussi les sujets de Marie. Mais il y a une autre dimension de ce titre qui touche profondément notre cœur. Marie n'est pas seulement la reine des saints déjà glorifiés dans le ciel. Elle est aussi la reine de ceux qui sont en chemin vers cette sainteté. Autrement dit, elle est notre reine. Car la sainteté n'est pas réservée à quelques âmes extraordinaires. Elle est la vocation de tous les baptisés. Dieu ne nous appelle pas simplement à être honnêtes ou respectable. Il nous appelle à devenir des saints. Saints dans notre famille, saints dans notre travail, saints dans nos épreuves, saints dans les petites choses de chaque jour. Et lorsque nous regardons les saints, nous pouvons parfois être découragés. Leur héroïsme semble inaccessible, leur générosité paraît immense, leur sacrifice nous impressionne. Alors nous pouvons penser « je n'y arriverai jamais ». C'est précisément à ce moment-là qu'il nous faut regarder Marie. Car une mère ne se contente pas d'admirer ses enfants les plus avancés. Elle aide aussi ceux qui apprennent encore à marcher. Marie connaît nos fragilités. Elle connaît nos combats. Elle connaît nos rechutes. Elle connaît nos peurs. Elle ne nous demande pas d'être déjà des saints accomplis. Elle nous demande simplement de lui faire confiance et de nous laisser conduire. Combien de saints ont commencé leur chemin dans la faiblesse? Combien ont connu des luttes intérieures? Combien ont traversé des périodes de découragement? Mais ils ont persévéré parce qu'ils ont laissé la grâce agir en eux. Et souvent, cette grâce leur est venue par les mains maternelles de Marie. C'est pourquoi l'Église aime tant la représenter couronnée. Sa royauté n'est pas celle des puissants de ce monde. Les rois de la terre imposent parfois leur autorité par la force. Marie, elle, règne par l'amour. Elle règne par la douceur. Elle règne par son intercession. Elle règne parce qu'elle attire les âmes vers Dieu. Et sa couronne est une couronne de charité. Son sceptre est un sceptre de miséricorde. Son trône est établi dans le cœur de ses enfants. Et du haut du ciel, elle continue son œuvre. Elle encourage les faibles, elle relève les pécheurs repentants, elle soutient les prêtres, elle protège les familles, elle console les malades, elle accompagne les mourants, elle prépare les futurs saints que Dieu suscite dans chaque génération. Peut-être même prépare-t-elle aujourd'hui des saints dont personne ne connaît encore le nom. Peut-être travaille-t-elle silencieusement dans notre âme, car la sainteté commence souvent de façon cachée. Et un jour, lorsque nous entrerons dans la gloire du ciel, nous comprendrons mieux combien sa présence maternelle a accompagné chacun de nos pas. Nous verrons alors l'immense multitude des saints de tous les temps, les grands saints connus de l'histoire, les saints cachés que Dieu seul connaissait, les saints de toutes les nations, de toutes les langues et de toutes les conditions. Et au milieu de cette assemblée resplendissante, nous contemplerons celle que tous honorent avec amour, la mère du roi des rois, la plus humble des créatures, la plus élevée dans la gloire, la plus belle œuvre de la grâce, la reine de tous les saints. Alors dès aujourd'hui, confions-nous à elle, demandons-lui de nous apprendre le chemin de la sainteté, demandons-lui de former notre cœur à l'image du sien. Demandons-lui de nous conduire chaque jour plus près de Jésus et qu'un jour, par sa puissante intercession, nous ayons la joie de rejoindre cette immense famille des saints qui chantent éternellement la gloire de Dieu. Marie, Reine de tous les saints, priez pour nous.

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1: Vierge Marie, je vous prie de guider demain la même chirurgienne qui va opérer une pose d'une prothèse d'hanche. Merci.
2: Pleine de grâce, je t'en supplie, guéris Sébastien et protège toute ma famille. Merci Marie. Merci Sainte Bernadette.
3: Oui, bonjour Bernard, je reconfie mes problèmes financiers. Merci. Bonne journée.
4: Au nom du Père et du Fils et du Saint-Esprit.
5: Amen.
4: Mes frères et sœurs, mes chers pèlerins de Lourdes, soyez tous les bienvenus à la grotte de Massabielle, où la Vierge Marie, l'Immaculée Conception, est apparue à Bernadette. Avec elle, nous méditerons aujourd'hui les mystères glorieux du rosaire. Nous prions avec vous tous pour tous les pèlerins présents à Lourdes, et tout particulièrement aujourd'hui pour le diocèse de Soissons, pour ce jeune qui nous accompagne, qui animeront notre chapelet. Nous prions aussi pour tous ceux et celles de qui par le monde sont unis par le écoute de la radio chrétienne francophone, par l'écoute de la chaîne de télévision catholique Catéo, par leur site internet du sanctuaire de Lourdes. Ensemble, nous professons notre foi en disant « Je crois en Dieu, le Père Tout-Puissant, Créateur du ciel et de la terre, et en Jésus-Christ, son Fils unique, notre Seigneur, qui a été conçu du Saint-Esprit, est né de la Vierge Marie, a souffert sous Ponce Pilate, a été crucifié, est mort et a été enseveli, est descendu aux enfers, le troisième jour est ressuscité de mort, est monté aux cieux, est assis à la droite de Dieu le Père Tout-Puissant, d'où il viendra juger les vivants et les morts. Je crois en l'Esprit Saint, à la Sainte Église catholique, à la communion des saints, à la rémission des péchés, à la résurrection de la chair, à la vie éternelle. Amen. Prions pour les intentions de notre Saint-Père, le pape Léon XIV. Notre Père, qui es aux cieux, que ton nom soit sanctifié, que ton règne vienne, que ta volonté soit faite sur la terre comme au ciel.
6: Donne-nous aujourd'hui notre pain de ce jour. Pardonne-nous nos offenses, comme nous pardonnons aussi à ceux qui nous ont offensés. Et ne nous laisse pas entrer en tentation, mais délivre-nous du mal.
4: Je vous salue Marie, pleine de grâce, le Seigneur est avec vous. Vous êtes bénie entre toutes les femmes, et Jésus, le fruit de vos entrailles, est béni.
6: Sainte Marie, Mère de Dieu, priez pour nous pauvres pécheurs, maintenant et à l'heure de notre mort. Amen.
4: Je vous salue Marie, pleine de grâce, le Seigneur est avec vous. Vous êtes bénie entre toutes les femmes, et Jésus, le fruit de vos entrailles, est béni.
6: Sainte Marie, Mère de Dieu, priez pour nous pauvres pécheurs, maintenant et à l'heure de notre mort. Amen.
4: Je vous salue Marie, pleine de grâce, le Seigneur est avec vous. Vous êtes bénie entre toutes les femmes, et Jésus, le fruit de vos entrailles, est béni.
6: Sainte Marie, Mère de Dieu, priez pour nous pauvres pécheurs, maintenant et à l'heure de notre mort.
4: Gloria Patri et Filio, Spiritui Santo, sicut erat

0: Amen. Ô Marie conçue sans péché,
1: priez pour nous qui avons foi.
0: Premier mystère glorieux, la résurrection du Seigneur. Du livre des Actes des Apôtres, Pierre dit à la foule, Jésus que vous avez fait mourir en le clouant au bois de la croix, Dieu l'a ressuscité. Prions pour toutes les intentions que nous venons d'entendre, les intentions que nous sont confiées, les intentions que nous portons dans notre cœur. Notre Père, qui es aux cieux, que ton nom soit sanctifié, que ton règne vienne, que ta volonté soit faite sur la terre comme au ciel.
2: Donne-nous aujourd'hui notre pain de ce jour. Pardonne-nous nos offenses, comme nous pardonnons aussi à ceux qui nous ont offensés. Et ne nous laisse pas entrer en tentation, mais délivre-nous du mal.
3: Je vous salue Marie, pleine de grâce, le Seigneur est avec vous. Vous êtes bénie entre toutes les femmes, et Jésus, le fruit de vos entrailles, est béni.
4: Sainte Marie, Mère de Dieu, priez pour nous pauvres pécheurs, maintenant et à l'heure de notre mort. Amen.
3: Je vous salue Marie, pleine de grâce, le Seigneur est avec vous. Vous êtes bénie entre toutes les femmes, et Jésus, le fruit de vos entrailles, est béni.
4: Sainte Marie, Mère de Dieu, priez pour nous pauvres pécheurs, maintenant et à l'heure de notre mort. Amen.
3: Je vous salue Marie, pleine de grâce, le Seigneur est avec vous. Vous êtes bénie entre toutes les femmes, et Jésus, le fruit de vos entrailles, est béni.
4: Sainte Marie, Mère de Dieu, priez pour nous pauvres pécheurs, maintenant et à l'heure de notre mort. Amen.
3: Je vous salue Marie, pleine de grâce, le Seigneur est avec vous. Vous êtes bénie entre toutes les femmes, et Jésus, le fruit de vos entrailles, est béni.
4: Sainte Marie, Mère de Dieu, priez pour nous pauvres pécheurs, maintenant et à l'heure de notre mort. Amen.
5: Je vous salue Marie, pleine de grâce, le Seigneur est avec vous. Vous êtes bénie entre toutes les femmes, et Jésus, le fruit de vos entrailles, est béni.
4: Sainte Marie, Mère de Dieu, priez pour nous pauvres pécheurs, maintenant et à l'heure de notre mort.
5: Je vous salue Marie, pleine de grâce, le Seigneur est avec vous. Vous êtes bénie entre toutes les femmes, et Jésus, le fruit de vos entrailles, est béni.
4: Sainte Marie, Mère de Dieu, priez pour nous pauvres pécheurs, maintenant et à l'heure de notre mort. Amen.
5: Je vous salue Marie, pleine de grâce, le Seigneur est avec vous. Vous êtes bénie entre toutes les femmes, et Jésus, le fruit de vos entrailles, est béni.
4: Sainte Marie, Mère de Dieu, priez pour nous pauvres pécheurs,
6: Je vous salue Marie, pleine de grâce, le Seigneur est avec vous. Vous êtes bénie entre toutes les femmes, et Jésus, le fruit de vos entrailles, est béni.
4: Sainte Marie, Mère de Dieu, priez pour nous pauvres pécheurs, maintenant et à l'heure de notre mort.
6: Je vous salue Marie, pleine de grâce, le Seigneur est avec vous. Vous êtes bénie entre toutes les femmes, et Jésus, le fruit de vos entrailles, est béni.
4: Sainte Marie, Mère de Dieu, priez pour nous pauvres pécheurs, maintenant et à l'heure de notre mort. Amen.
6: Je vous salue Marie, pleine de grâce, le Seigneur est avec vous. Vous êtes bénie entre toutes les femmes, et Jésus, le fruit de vos entrailles, est béni.
4: Sainte Marie, Mère de Dieu, priez pour nous pauvres pécheurs, maintenant et à l'heure de notre mort.
0: Gloria Patri et Filio, et Spiritui Santo, sicut

0: Marie conçue sans péché.
1: Priez pour nous, pécheurs.
0: Deuxième mystère glorieux, l'Ascension. De l'Évangile selon saint Jean, Jésus ressuscité dit à ses apôtres : Je monte vers mon Père et votre Père, vers mon Dieu et votre Dieu. Prions pour les malades ici présents à Lourdes, pour leurs familles, pour tous ceux, celles qui les accompagnent. Seigneur, nous te rendons grâce

0: Je vous salue, Marie, pleine de grâce. Le Seigneur est avec vous. Vous êtes bénie entre toutes les femmes, et Jésus, le fruit de vos entrailles, est béni.
1: Sainte Marie, Mère de Dieu, priez pour nous pauvres pécheurs, maintenant et à l'heure de notre mort.
0: Je vous salue, Marie, pleine de grâce. Le Seigneur est avec vous. Vous êtes bénie entre toutes les femmes, et Jésus, le fruit de vos entrailles, est béni.
1: Sainte Marie, Mère de Dieu, priez pour nous pauvres pécheurs, maintenant et à l'heure de notre mort.
0: Je vous salue, Marie, pleine de grâce. Le Seigneur est avec vous. Vous êtes bénie entre toutes les femmes, et Jésus, le fruit de vos entrailles, est béni.
1: Sainte Marie, Mère de Dieu, priez pour nous pauvres pécheurs, maintenant et à l'heure de notre mort.
0: Je vous salue, Marie, pleine de grâce. Le Seigneur est avec vous. Vous êtes bénie entre toutes les femmes, et Jésus, le fruit de vos entrailles, est béni.
1: Sainte Marie, Mère de Dieu, priez pour nous pauvres pécheurs, maintenant et à l'heure de notre mort.
2: Je vous salue, Marie, pleine de grâce. Le Seigneur est avec vous. Vous êtes bénie entre toutes les femmes, et Jésus, le fruit de vos entrailles, est béni.
1: Sainte Marie, Mère de Dieu, priez pour nous pauvres pécheurs, maintenant et à l'heure de notre mort. Amen.
2: Je vous salue, Marie, pleine de grâce. Le Seigneur est avec vous. Vous êtes bénie entre toutes les femmes, et Jésus, le fruit de vos entrailles, est béni.
1: Sainte Marie, Mère de Dieu, priez pour nous pauvres pécheurs, maintenant et à l'heure de notre mort.
2: Amen. Je vous salue, Marie, pleine de grâce. Le Seigneur est avec vous. Vous êtes bénie entre toutes les femmes, et Jésus, le fruit de vos entrailles, est béni.
1: Sainte Marie, Mère de Dieu, priez pour nous pauvres pécheurs, maintenant et à l'heure de notre mort. Amen.
3: Je vous salue, Marie, pleine de grâce. Le Seigneur est avec vous. Vous êtes bénie entre toutes les femmes, et Jésus, le fruit de vos entrailles, est béni.
1: Sainte Marie, Mère de Dieu, priez pour nous pauvres pécheurs, maintenant et à l'heure de notre mort. Amen.
3: Je vous salue, Marie, pleine de grâce. Le Seigneur est avec vous. Vous êtes bénie entre toutes les femmes, et Jésus, le fruit de vos entrailles, est béni.
1: Sainte Marie, Mère de Dieu, priez pour nous pauvres pécheurs, maintenant et à l'heure de notre mort. Amen.
3: Je vous salue, Marie, pleine de grâce. Le Seigneur est avec vous. Vous êtes bénie entre toutes les femmes, et Jésus, le fruit de vos entrailles, est béni.
1: Sainte Marie, Mère de Dieu, priez pour nous pauvres pécheurs, maintenant et à l'heure de notre mort.
4: Gloria Patri et Filio, Spiritui Santo, sicut erat in

0: Ô Marie conçue sans péché,
1: priez pour nous pécheurs.
0: Troisième mystère glorieux, la Pentecôte. De l'Évangile selon saint Jean, Jésus dit à ses apôtres, « Le Père vous donnera un autre paraclet pour qu'il soit avec vous à jamais. » Rendons grâce à Dieu pour le don de son Esprit-Saint. Seigneur, rassemble tes enfants dans la joie et la simplicité du cœur. Seigneur, nous te prions pour la paix dans le monde. Notre Père, qui es aux cieux, que ton nom soit sanctifié, que ton règne vienne, que ta volonté soit faite sur la terre comme au ciel.
2: Donne-nous aujourd'hui notre pain de ce jour. Pardonne-nous nos offenses, comme nous pardonnons aussi à ceux qui nous ont offensés. Et ne nous laisse pas entrer en tentation, mais délivre-nous du mal.
3: Je vous salue Marie, pleine de grâce. Le Seigneur est avec vous. Vous êtes bénie entre toutes les femmes, et Jésus, le fruit de vos entrailles, est béni.
2: Sainte Marie, Mère de Dieu, priez pour nous pauvres pécheurs, maintenant et à l'heure de notre mort. Amen.
3: Je vous salue Marie, pleine de grâce. Le Seigneur est avec vous. Vous êtes bénie entre toutes les femmes, et Jésus, le fruit de vos entrailles, est béni.

0: Je vous salue Marie, pleine de grâce. Le Seigneur est avec vous. Vous êtes bénie entre toutes les femmes, et Jésus, le fruit de vos entrailles, est béni.
1: Sainte Marie, Mère de Dieu, priez pour nous pauvres pécheurs, maintenant et à l'heure de notre mort. Amen.
0: Je vous salue Marie, pleine de grâce. Le Seigneur est avec vous. Vous êtes bénie entre toutes les femmes, et Jésus, le fruit de vos entrailles, est béni.
1: Sainte Marie, Mère de Dieu, priez pour nous pauvres pécheurs, maintenant et à l'heure de notre mort. Amen.
2: Je vous salue Marie, pleine de grâce. Le Seigneur est avec vous. Vous êtes bénie entre toutes les femmes, et Jésus, le fruit de vos entrailles, est béni.
1: Sainte Marie, Mère de Dieu, priez pour nous pauvres pécheurs, maintenant et à l'heure de notre mort. Amen.
2: Je vous salue Marie, pleine de grâce. Le Seigneur est avec vous. Vous êtes bénie entre toutes les femmes, et Jésus, le fruit de vos entrailles, est béni.
1: Sainte Marie, Mère de Dieu,
2: je vous salue Marie, pleine de grâce. Le Seigneur est avec vous. Vous êtes bénie entre toutes les femmes, et Jésus, le fruit de vos entrailles, est béni.
1: Sainte Marie, Mère de Dieu, priez pour nous pauvres pécheurs, maintenant et à l'heure de notre mort. Amen.
3: Je vous salue Marie, pleine de grâce. Le Seigneur est avec vous. Vous êtes bénie entre toutes les femmes, et Jésus, le fruit de vos entrailles, est béni.
1: Sainte Marie, Mère de Dieu, priez pour nous pauvres pécheurs, maintenant et à l'heure de notre mort. Amen.
3: Je vous salue Marie, pleine de grâce. Le Seigneur est avec vous. Vous êtes bénie entre toutes les femmes, et Jésus, le fruit de vos entrailles, est béni.
1: Sainte Marie, Mère de Dieu, priez pour nous pauvres pécheurs, maintenant et à l'heure de notre mort.
3: Je vous salue Marie, pleine de grâce, le Seigneur est avec vous. Vous êtes bénie entre toutes les femmes, et Jésus, le fruit de vos entrailles, est béni.
1: Sainte Marie, Mère de Dieu, priez pour nous pauvres pécheurs, maintenant et à l'heure de notre mort. Amen.
4: Gloria Patri et Filio, et Spiritui Sancto. Sicut erat in principio, et nunc ex semper, et in saecula saeculorum. Amen. Ô Marie conçue sans péché,
5: priez pour nous qui avons recours à vous.
4: Quatrième mystère glorieux, l'Assomption de la Vierge Marie. De l'Évangile selon saint Luc, Élisabeth dit à Marie: heureuse celle qui a cru à l'accomplissement de paroles qui lui furent dites de la part du Seigneur. Prions pour toutes les personnes en fin de vie, que soutenues par l'intercession de la Vierge Marie et le sacrement de l'Église, elles se préparent à rencontrer Dieu. Seigneur, guide-nous avec Marie sur le chemin du ciel. Prions pour tous ceux qui nous font du bien et pour ceux qui ne nous aiment pas. Notre Père, qui es aux cieux, que ton nom soit sanctifié, que ton règne vienne, que ta volonté soit faite sur la terre comme au ciel.
6: Donne-nous aujourd'hui notre pain de ce jour. Pardonne-nous nos offenses, comme nous pardonnons aussi à ceux qui nous ont offensés.
0: Je vous salue Marie, pleine de grâce. Le Seigneur est avec vous. Vous êtes bénie entre toutes les femmes, et Jésus, le fruit de vos entrailles, est béni.
1: Sainte Marie, Mère de Dieu, priez pour nous pauvres pécheurs, maintenant et à l'heure de notre mort.
0: Je vous salue Marie, pleine de grâce. Le Seigneur est avec vous. Vous êtes bénie entre toutes les femmes, et Jésus, le fruit de vos entrailles, est béni.
1: Sainte Marie, Mère de Dieu, priez pour nous pauvres pécheurs, maintenant et à l'heure de notre mort.
0: Je vous salue, Marie, pleine de grâce. Le Seigneur est avec vous. Vous êtes bénie entre toutes les femmes, et Jésus, le fruit de vos entrailles, est béni.
1: Sainte Marie, Mère de Dieu, priez pour nous pauvres pécheurs,
0: Je vous salue, Marie, pleine de grâce. Le Seigneur est avec vous. Vous êtes bénie entre toutes les femmes, et Jésus, le fruit de vos entrailles, est béni.
1: Sainte Marie, Mère de Dieu, priez pour nous pauvres pécheurs, maintenant et à l'heure de notre mort. Amen.
3: Je vous salue, Marie, pleine de grâce. Le Seigneur est avec vous. Vous êtes bénie entre toutes les femmes, et Jésus, le fruit de vos entrailles, est béni.
1: Sainte Marie, Mère de Dieu, priez pour nous pauvres pécheurs, maintenant et à l'heure de notre mort. Amen.
3: Je vous salue, Marie, pleine de grâce. Le Seigneur est avec vous. Vous êtes bénie entre toutes les femmes, et Jésus, le fruit de vos entrailles, est béni.
1: Sainte Marie, Mère de Dieu, priez pour nous pauvres pécheurs.
3: Je vous salue, Marie, pleine de grâce. Le Seigneur est avec vous. Vous êtes bénie entre toutes les femmes, et Jésus, le fruit de vos entrailles, est béni.
1: Sainte Marie, Mère de Dieu, priez pour nous pauvres pécheurs, maintenant et à l'heure de notre mort. Amen.
2: Je vous salue, Marie, pleine de grâce. Le Seigneur est avec vous. Vous êtes bénie entre toutes les femmes, et Jésus, le fruit de vos entrailles, est béni.
1: Sainte Marie, Mère de Dieu, priez pour nous pauvres pécheurs, maintenant et à l'heure de notre mort. Amen.
2: Je vous salue, Marie, pleine de grâce. Le Seigneur est avec vous. Vous êtes bénie entre toutes les femmes, et Jésus, le fruit de vos entrailles, est béni.
1: Sainte Marie, Mère de Dieu, priez pour nous pauvres pécheurs, maintenant et à l'heure de notre mort.
2: Je vous salue, Marie, pleine de grâce. Le Seigneur est avec vous. Vous êtes bénie entre toutes les femmes, et Jésus, le fruit de vos entrailles, est béni.
1: Sainte Marie, Mère de Dieu, priez pour nous pauvres pécheurs, maintenant et à l'heure
4: de notre mort. Amen. Gloria, Patri et Filio, Spiritui Santo, sicut erat

0: Ô Marie conçue sans péché,
1: priez pour nous qui avons recours à vous.
0: Cinquième mystère glorieux, le couronnement de Marie. Du livre de l'Apocalypse, un grand signe apparut dans le ciel, une femme vêtue de soleil. Prions pour les vocations sacerdotales et religieuses. Prions pour les familles. Seigneur, apprends-nous à connaître Marie et à l'aimer. Notre Père, qui es aux cieux, que ton nom soit sanctifié, que ton règne vienne, que ta volonté soit faite sur la terre comme au ciel.
2: Donne-nous aujourd'hui notre pain de ce jour. Pardonne-nous nos offenses, comme nous pardonnons aussi à ceux qui nous ont offensés. Et ne nous laissez pas entrer en tentation, mais délivre-nous du mal.
3: Je vous salue Marie, pleine de grâce. Le Seigneur est avec vous. Vous êtes bénie entre toutes les femmes, et Jésus, le fruit de vos entrailles, est béni.
1: Sainte Marie, Mère de Dieu, priez pour nous pauvres pécheurs, maintenant et à l'heure de notre mort. Amen.
3: Je vous salue Marie, pleine de grâce. Le Seigneur est avec vous. Vous êtes bénie entre toutes les femmes, et Jésus, le fruit de vos entrailles, est béni.
1: Sainte Marie, Mère de Dieu, priez pour nous pauvres pécheurs,
3: Je vous salue Marie, pleine de grâce. Le Seigneur est avec vous. Vous êtes bénie entre toutes les femmes, et Jésus, le fruit de vos entrailles, est béni.
1: Sainte Marie, Mère de Dieu, priez pour nous pauvres pécheurs, maintenant et à l'heure de notre mort. Amen.
4: Je vous salue Marie, pleine de grâce. Le Seigneur est avec vous. Vous êtes bénie entre toutes les femmes, et Jésus, le fruit de vos entrailles, est béni.
1: Sainte Marie, Mère de Dieu, priez pour nous pauvres pécheurs, maintenant et à l'heure de notre mort. Amen.
4: Je vous salue Marie, pleine de grâce, le Seigneur est avec vous. Vous êtes bénie entre toutes les femmes, et Jésus, le fruit de vos entrailles, est béni.
1: Sainte Marie, Mère de Dieu, priez pour nous pauvres pécheurs,
4: Je vous salue Marie, pleine de grâce, le Seigneur est avec vous. Vous êtes bénie entre toutes les femmes, et Jésus, le fruit de vos entrailles, est béni.
1: Sainte Marie, Mère de Dieu, priez pour nous pauvres pécheurs, maintenant et à l'heure de notre mort. Amen.
4: Je vous salue Marie, pleine de grâce, le Seigneur est avec vous. Vous êtes bénie entre toutes les femmes, et Jésus, le fruit de vos entrailles, est béni.
1: Sainte Marie, Mère de Dieu, priez pour nous pauvres pécheurs, maintenant et à l'heure de notre mort. Amen.
5: Je vous salue Marie, pleine de grâce. Le Seigneur est avec vous. Vous êtes bénie entre toutes les femmes, et Jésus, le fruit de vos entrailles, est béni.
1: Sainte Marie, Mère de Dieu, priez pour nous pauvres pécheurs, maintenant et à l'heure de notre mort. Amen.
5: Je vous salue Marie, pleine de grâce. Le Seigneur est avec vous. Vous êtes bénie entre toutes les femmes, et Jésus, le fruit de vos entrailles, est béni.
1: Sainte Marie, Mère de Dieu, priez pour nous pauvres pécheurs, maintenant et à l'heure de notre mort. Amen.
5: Je vous salue, Marie, pleine de grâce. Le Seigneur est avec vous. Vous êtes bénie entre toutes les femmes, et Jésus, le fruit de vos entrailles, est béni.
1: Sainte Marie, Mère de Dieu, priez pour nous pauvres pécheurs,
0: Gloria Patri et Filio, Spiritui Sancto, sicut erat

0: Ô Marie conçue sans péché,
1: priez pour nous qui avons
2: le droit. Tu as voulu, Seigneur, qu'à l'annonce de l'ange, ton Verbe pris chair dans le sein de la Vierge Marie, réponds à nos supplications, puisque nous la croyons vraiment Mère de Dieu. Fais que nous trouvions secours dans sa prière auprès de toi. Par Jésus-Christ, ton Fils, notre Seigneur, qui vit et règne avec toi dans l'unité du Saint-Esprit, Dieu pour les siècles des siècles.
1: Amen.
2: Le Seigneur soit avec vous.
1: Et avec votre esprit.
2: Et que Dieu Tout-Puissant vous bénisse, le Père, le Fils et le Saint-Esprit.
1: Amen.
2: Notre-Dame de Lourdes,
1: priez pour nous.
2: Notre-Dame de Lourdes,
1: priez pour nous.
2: Notre-Dame de Lourdes,
1: priez pour nous.
2: Sainte Bernadette,
1: priez pour nous.

Je te choisis aujourd'hui, ô Marie, en présence de toute la cour céleste, pour ma mère et ma reine. Je te livre et consacre, en toute soumission et amour, mon corps et mon âme, mes biens intérieurs et extérieurs, et la valeur même de mes bonnes actions, passées, présentes et futures, te laissant un entier et plein droit de disposer de moi et de tout ce qui m'appartient, sans exception, selon ton bon plaisir, à la plus grande gloire de Dieu dans le temps et l'éternité. Saint Louis-Marie Grignon.

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1: Fidèles auditeurs et auditrices, ravis de vous retrouver et bienvenue dans cette nouvelle édition de notre programme. Aux participants au sommet mondial sur l'intelligence artificielle qui se tient à Genève, le pape réaffirme la volonté du Saint-Siège d'engager le dialogue à un moment, écrit-il, de tournant historique dicté par les nouvelles technologies. Sur le continent, l'actualité de l'Église nous mènera au Tchad où s'est tenue la 56e Assemblée Générale de la rencontre sacerdotale et religieuse des Africains. Nous irons ensuite en République démocratique du Congo où la toute première paroisse du diocèse de Bokungu-Ikela dans la province de la Tchouapa, la paroisse Sainte-Thérèse de l'enfant Jésus de Mondombé a célébré son centenaire le dimanche. En fin d'édition, juste après l'actualité sociale et politique africaine, nous écouterons le père Alfred Diban, délégué des prêtres dans le diocèse de Dédougou au Burkina Faso, qui, à l'approche des ordinations sacerdotales, nous entretiendra sur le sens des nuits sacerdotales en cours. À tous et à chacun, bonne condition d'écoute.
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1: Dans un message signé par le cardinal secrétaire d'État Pietro Parolin à l'occasion du sommet mondial sur l'intelligence artificielle qui se tient en Suisse jusqu'au 10 juillet, Léon XIV a réaffirmé la volonté du Saint-Siège d'engager le dialogue à un moment de tournant historique dicté par les nouvelles technologies. Alors que vous vous réunissez pour réfléchir à l'IA qui soulève certaines des questions majeures de notre époque concernant l'avenir de l'humanité, le Saint-Père tient à vous assurer de la présence du Saint-Siège et de son ouverture au dialogue, en particulier en ce moment charnière de l'histoire, a assuré le secrétaire d'État, le cardinal Pietro Parolin, dans ce message adressé par Léon XIV, mercredi, au chef d'État, ministre, chef d'entreprise, ingénieur et universitaire ou encore philanthrope venu du monde entier à Genève, afin de travailler de concert lors des dizaines de tables rondes à une utilisation vertueuse de l'intelligence artificielle appliquée à de nombreux domaines tels que le travail, la robotique, la mobilité, mais aussi l'éducation, l'agriculture ou la santé. Le grand séminaire Sembaga Tuzinde dans le diocèse de Sahar au Tchad a abrité du 29 juin au 5 juillet dernier la 56e Assemblée Générale de la Rencontre Sacerdotale et Religieuse des Africains, compte rendu avec Edouard Takadji.
2: Placée sous le thème « Découverte et valorisation de notre patrimoine commun dans l'espace tchadien », cette 56e Assemblée Générale de la Rencontre Sacerdotale et Religieuse des Africains au Tchad a regroupé les prêtres diocésains, les religieux et religieuses exerçant au Tchad. Une semaine de partage, de communion, de fraternité, des prières, mais surtout des échanges d'esprit pastorale sur la question du patrimoine commun, d'identifier les défis auxquels l'Église famille de Dieu qui est au Tchad est confrontée. Le vicaire général du diocèse de Sahar, Mgr Yann Kalungaro Pascal, s'est dit satisfait de la tenue à Sahar de cette 56e Assemblée générale de la rencontre sacerdotale et religieuse des Africains au Tchad.
3: Nous repartons convaincus que la sauvegarde de notre patrimoine ecclésial ne relève pas seulement de la mémoire, mais aussi de l'action. Il nous appartient de former les jeunes générations, de préserver nos archives et notre histoire, de promouvoir la paix, la justice, la solidarité et le témoignage authentique de la vie consacrée.
2: Pour sa part, l'archevêque métropolitain d'N'Djamena, Mgr Edmond Oditangar, invite les religieux et religieuses à s'impliquer dans la vie de l'Église famille de Dieu qui est au Tchad.
4: Les Africains au Tchad doivent se sentir ensemble et responsables de la construction de cette Église famille de Dieu qui est au Tchad. Malheureusement, on sent que certains missionnaires ont tendance à dire, bon, c'est leur affaire, c'est l'Église, les nationaux. Votre présence ici me rassure et me réjouis beaucoup. L'Église est une et universelle.
2: Edouard Takadji N'Djamena pour Radio Vatican.
1: Autre nouvelle en République démocratique du Congo, je vous le disais en titre, la toute première paroisse du diocèse de Bokungu-Ikela dans la province de la Tchouapa, la paroisse Sainte-Thérèse de l'enfant Jésus de Mondombé a célébré son centenaire le dimanche 5 juillet avec une messe présidée par l'archevêque de Kinshasa, le cardinal Fridolin Ambongo. Ce dernier a exhorté les fidèles à devenir des hommes nouveaux, pour le deuxième centenaire de l'évangélisation. Plus de précision dans cet élément de Jean-Baptiste Malengue.
5: L'archevêque de Kinshasa a rappelé que le père capucin Fridolin Ambongo a passé ses 12 premières années d'épiscopat comme évêque du diocèse de Bokungui-Kela, né de la préfecture apostolique de Kokilat-Ville, l'actuel Mbandaka. L'histoire centenaire de Mondombe a donc commencé avec les missionnaires du Sacré-Cœur venus de Belgique et d'Autriche et d'Allemagne. Le devoir de mémoire et de reconnaissance à Dieu s'accompagne aujourd'hui aussi d'un vibrant hommage aux pionniers missionnaires du Sacré-Cœur, mais également aux religieuses filles de Notre-Dame du Sacré-Cœur et des missionnaires du Christ. Le cardinal Fridolin Ambongo a invité les fidèles à accueillir 3 diacres qu'il a ordonnés le dimanche 5 juillet comme des diacres du centenaire, que leur vie attire et qu'ils aiment les pauvres dans la joie, l'humilité et qu'ils participent dans la synodalité à l'évangélisation en profondeur du diocèse de Bokungui-Kela. Les 6 évêques actuels de la province ecclésiastique de Mbandaka ont concélébré à la messe du centenaire de Mondombe avec l'archevêque de Mbandaka Bikoro, Monseigneur Ernest Ngbokpo. Il a remis le diplôme de bénédiction du Saint-Père Léon XIV à l'évêque de Bokungui-Kela, Monseigneur Toussaint Iluku, premier missionnaire du Sacré-Cœur, devenu évêque et continuateur de l'esprit missionnaire des pères fondateurs. Jean-Baptiste Malengue Kalouzou pour Radio Vatican.
1: Dans cette suite de l'entretien avec M. l'abbé Justin Kounzi, directeur de la Commission Justice et Paix de l'archidiocèse de Bukavu, nous sommes en République démocratique du Congo. Sur l'encyclique Magnifica Humanitas, il explique que l'Église peut atteindre l'objectif de la paix et de la cohésion sociale sans l'intelligence artificielle en adoptant un langage et une approche synodaux basée sur les relations humaines. M. l'abbé Kounzi souligne que la technologie ne peut pas remplacer la proximité pastorale dans les zones de guerre et d'exclusion technologique. On l'écoute.
6: L'intelligence artificielle n'a pas de cœur, elle n'a pas d'émotion ni d'empathie. Et comment alors peut-on se passer de l'homme, de ses émotions, de son regard, de son histoire, de ses plaies qui saignent encore, en privilégiant seulement les algorithmes? Ça ne marche pas. Et je pense que au-delà de servir la paix, on doit se demander effectivement qui va décider comment elle le fait. Comme dit encore une fois le pape, nous risquons de laisser la succession des urgences décider à notre place de la direction à prendre. Au lieu d'être protagonistes de notre destinée, nous subissons, et depuis des années nous sommes sous les régimes des urgences, à tous les niveaux, avec les catastrophes et les épidémies qui s'abattent sur nous sans pitié. Voilà notre malheur collectif. Mais le Saint-Père nous invite à bâtir, avec des outils de notre époque, cette cité où Dieu et l'humanité habitent ensemble. Nous devons donc créer une humanité merveilleuse, un paradis pour tous les enfants de Dieu, et nos choix à tous les niveaux ne devraient pas être anéantis ni sacrifiés, mais nous rendre co-créateurs, co-responsables des uns et des autres.
1: Monsieur l'abbé Justin Kounzi, directeur de la Commission Justice et Paix de l'archidiocèse de Bukavu en RD Congo, dans des propos recueillis par Marie-Josée Moindo Boisboileau.
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1: Plus de 16 000 personnes ont été déplacées en République centrafricaine après une attaque armée le 30 juin dernier contre la sous-préfecture d'Amdafok au nord-est du pays, ont indiqué mardi les autorités, assurant que le contrôle de la localité a été repris par les forces armées centrafricaines. Au moins 22 militaires et supplétifs civils de l'armée ont été tués lors de nouvelles attaques de djihadistes présumées ce week-end dans le nord du Burkina Faso, selon des sources sécuritaires. L'inspecteur général de la police du Libéria a annoncé samedi dans un communiqué l'inculpation de 5 personnes après la saisie le 7 juin dernier de 237,6 kg de cocaïne d'une valeur estimée à 19 millions de dollars dissimulée comme une cargaison commerciale ordinaire destinée à l'exportation à l'aéroport international Roberts près de Monrovia. Le président du Zimbabwe, Emmerson Mnangagwa, a promulgué mardi une réforme constitutionnelle prolongeant son mandat de 2 ans jusqu'en 2030 et qui supprime l'élection présidentielle au suffrage direct. Clôturons cette édition avec l'invité du jour qui est M. l'abbé Alfred Diban, délégué des prêtres dans le diocèse de Dédougou au Burkina Faso, qui, à l'approche des ordinations sacerdotales prévues le 11 juillet prochain, revient avec nous sur les nuits sacerdotales, une initiative de préparation spirituelle et fraternelle destinée aux futurs prêtres. Ces nuits sacerdotales constituent un temps de retraite et de partage d'expériences entre les aînés dans le sacerdoce et les futurs ordonnés. L'abbé Diban commence par expliquer le sens des nuits sacerdotales ainsi que les motivations qui ont conduit le diocèse à les instaurer. On l'écoute.
8: Depuis 2020, à l'initiative de notre évêque, Mgr Prosper Bonaventure Ki, nous vivons ce que nous appelons les nuits sacerdotales dans la deuxième semaine du mois de juillet, qui nous conduit aux ordinations presbytérales. Les nuits sacerdotales sont un chemin synodal qui rassemble tous les prêtres et les diacres du diocèse de Dédougou dans ce qui les unit par excellence, la configuration au Christ. Et ces nuits sacerdotales prennent racine dans les différentes compréhensions culturelles, bibliques et théologiques du concept de nuit. Dans plusieurs cultures africaines, notamment les cultures du Burkina Faso, les activités fondamentales des initiations, des conseils de famille se déroulent la nuit pour marquer ce passage des ténèbres à la lumière. Et cette idée aussi de passage d'une situation ancienne à une situation meilleure liée à la nuit est présente dans la Bible. Et c'est dans cet univers-là que nous nous retrouvons de 20h à minuit pour prier ensemble, pour échanger entre nous, donner la parole à chacun et dans un dialogue intergénérationnel entre les prêtres, nous partager les différentes expériences missionnaires.
1: Y a-t-il un thème qui accompagne ce programme?
8: Chaque édition a un thème particulier. 2026, le thème général pour les nuits sacerdotales est le suivant, le prêtre, acteur de son temps et témoin de l'Évangile, langage de communication et langage de communion. Il faut dire que les nuits sacerdotales se déroulent sur 3 jours et le premier jour, le thème, le sous-thème est consacré à la christologie, le deuxième jour est consacré à la mariologie, et le troisième jour est consacré à la fraternité. Entre ces sous-thèmes-là, il y a des temps qui sont donnés pour, bien sûr, le dialogue entre confrères, mais aussi des temps de prière personnelle et communautaire.
1: Et M. l'abbé, qu'est-ce qui a motivé le choix de ce thème?
8: Les nuits sacerdotales sont faites pour que les prêtres, en échangeant entre eux, puissent voir les défis actuels de la mission. Dans cette optique-là des défis que nous avons, cette année, c'est surtout la communication entre nos prêtres pour nous aider à renforcer notre fraternité les uns avec les autres, avec l'évêque, avec aussi les laïcs, tels que nous l'avons dans Presbyterum Ordinis, surtout le chapitre 2, pour voir comment les prêtres peuvent vivre ensemble et que leur témoignage de vie commune soit aussi une évangélisation. Donc c'est cette motivation-là qui nous amène chaque année à choisir les thèmes. Et ça nous permet aussi de consolider les acquis doctrinaux et spirituels des différents participants qui sont là.
1: Quel est l'impact de ces nuits sacerdotales?
8: Alors ça nous permet franchement de nous écouter, d'apprendre les uns par les autres, dans l'esprit de Ubuntu, chacun est parce que les autres sont. Et ça, c'est vraiment intéressant pour nous. Ça nous permet de nous retrouver pour prier ensemble et ça nous permet aussi d'intégrer les futurs prêtres dans les corps en leur disant des choses pratiques. Certainement, ils ont été bien formés dans les grands séminaires, mais là, ils apprennent à être prêtres avec les autres prêtres. Et ça, c'est la joie des prêtres de communier aux mêmes activités pastorales.
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1: C'est par ici que nous mettons un point final à cette édition de notre programme aujourd'hui. Merci de l'avoir suivi et à la prochaine.

Psaume 5 du maître de chœur sur les flûtes. Psaume de David. Écoute mes paroles, Seigneur. Comprends ma plainte. Entends ma voix qui t'appelle, ô mon roi et mon Dieu. Je me tourne vers toi, Seigneur, au matin. Tu écoutes ma voix. Au matin, je me prépare pour toi et je reste en éveil. Tu n'es pas un Dieu ami du mal. Chez toi, le méchant n'est pas reçu. Non, l'insensé ne tient pas devant ton regard. Tu détestes tous les malfaisants. Tu extermines les menteurs. L'homme de ruse et de sang, le Seigneur le hait. Pour moi, grâce à ton amour, j'accède à ta maison. Vers ton temple saint, je me prosterne, saisi de crainte. Seigneur, que ta justice me conduise. Des ennemis me guettent. Aplanis devant moi ton chemin. Rien n'est vrai dans leur bouche. Ils sont remplis de malveillance. Leur gosier est un sépulcre béant et leur langue un piège. Dieu, traite-les en coupables, qu'ils échouent dans leurs projets, pour tant de méfaits disperse-les puisqu'ils te résistent. Allégresse, pour qui s'abrite en toi joie éternelle. Tu les protèges, pour toi ils exultent ceux qui aiment ton nom. Toi, Seigneur, tu bénis le juste, du bouclier de ta faveur, tu le couvres.

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2: Pascal Jacob, bonjour.
3: Bonjour Jean-Yves.
2: Oscar Wilde disait « Une cravate bien nouée est le premier pas sérieux dans la vie ». Est-ce que vous ne trouvez pas qu'il y a quand même des choses bien plus importantes à apprendre que de savoir faire son nœud de cravate ?
4: Eh bien, si j'en juge par la magnifique cravate que vous portez en ce moment, eh bien forcément non, en fait, parce que le fait est que, bon, on connaît évidemment l'humour d'Oscar Wilde.
2: Oui, oui.
4: Mais qu'est-ce que c'est que nouer sa cravate, si on y songe ?
2: Oui.
4: Nouer sa cravate, c'est d'abord faire un nœud, malgré tout. C'est quand même faire quelque chose qui va nous rigidifier un peu, qui va nous poser, nous enfermer un petit peu. Autrement dit, c'est déjà se contraindre, et c'est se contraindre dans l'ordre d'une relation sociale, dans l'ordre d'une relation aux autres. C'est finalement dire à ceux que l'on va rencontrer, voilà, j'ai fait ça pour vous, j'ai mis cette cravate un peu rigide, qui me noue le cou, qui me serre le cou, qui, en quelque sorte, peut-être même m'empêche un peu de respirer, enfin en tout cas qui porte atteinte d'une certaine façon à ma liberté. Je l'ai mis, mais pour vous, et pour vous témoigner que vous n'êtes pas n'importe qui, qu'il y a une certaine solennité dans ma présence avec vous. Et c'est vrai que c'est Alain, le philosophe Alain, qui dit, mais pour un enseignant, pour un professeur, mettre sa cravate, c'est vraiment très important. C'est un geste pédagogique qui consiste à dire à ses élèves, eh bien voilà, vous êtes des gens importants pour moi, vous êtes des gens à qui je vais manifester par là un certain respect. Un peu comme, effectivement, on va à un enterrement, on met une cravate, on va à un mariage, on met une cravate, on va à une cérémonie importante, on met une cravate. Eh bien, de la même façon, mettre une cravate, c'est bien plus que mettre une cravate, c'est dire quelque chose, c'est transmettre un message. Et on voit bien que, par-delà cette réflexion d'Oscar Wilde, d'une manière générale, notre tenue, oui. La manière dont nous respectons les usages, la manière dont notre tenue exprime le respect d'une certaine formalité, d'un caractère formel de notre vie, de nos relations aux autres, eh bien, cette tenue, non seulement nous inscrit dans une situation, on concrétise le fait que nous avons pris acte d'une situation, de la dignité ou de la solennité d'une rencontre, eh bien, cette cravate, au-delà de ça, envoie un message, en fait, notre tenue envoie un message aux autres. Une tenue décontractée envoie le message que, avec vous, je peux être décontracté.
2: Il n'y a pas de problème.
4: Parfois, c'est un message tout à fait juste. Ça peut montrer à des amis qu'on est suffisamment intime et bien avec eux pour être décontracté. Mais il y a des gens avec qui nous n'avons pas à être décontractés. Si je vais voir mon chef d'entreprise en tenue de tennis, je lui envoie un message qui n'est peut-être pas adéquat ou qui peut l'être, évidemment, je ne sais pas. Mais c'est intéressant de réfléchir à la tenue, au caractère solennel d'une tenue, au caractère social d'une tenue, parce que effectivement, la cravate est un élément social. Voilà, et donc c'est un peu dans cette direction que Oscar Wilde nous envoie.
2: D'accord. Merci beaucoup, Pascal.

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1: Au nom du Père et du Fils et du Saint-Esprit, Amen. Mon Seigneur et mon Dieu, je crois fermement que tu es ici, que tu me vois, que tu m'entends. Je t'adore avec profonde révérence, je te demande le pardon de mes péchés, et la grâce de faire avec profit ce moment de prière. Ma Mère Immaculée, Saint Joseph, mon Père et Seigneur, mon ange gardien, intercédez pour moi. Alors que la Coupe du Monde bat son plein, elle se révèle être celle de tous les records. Le plus d'équipes que jamais, donc plus de matchs, plus de stades, plus de spectateurs, et plus d'argent. On parle de milliards de bénéfices. Le football reste certes une magnifique fête populaire capable de rassembler des peuples entiers, et j'aime le foot. Mais je me disais que cette Coupe du Monde révèle aussi une logique qui gagne peu à peu tous les domaines de notre vie, à savoir que tout doit être rentable, tout doit être monétisé, tout s'achète, tout se vend. Tout a un prix. Comme si la valeur d'une chose se mesurait uniquement à ce qu'elle rapporte. Et voilà que l'Évangile aujourd'hui fait entendre une parole qui va totalement à contre-courant. Vous avez reçu gratuitement. Donnez gratuitement. Merci Seigneur parce que toi tu nous proposes une autre manière de vivre. Une autre manière de regarder les personnes, le temps, les choses. Tu nous ouvres le chemin de cette civilisation de la gratuité si chère à Benoît XVI. Une gratuité qui n'est pas un supplément réservé à quelques généreux, elle est au cœur de la vie chrétienne et même de toute vie humaine. Oui, l'été est souvent vécu comme le moment où il faut profiter, consommer, accumuler de nouvelles expériences, rentabiliser son temps, se faire plaisir. Et toi, Jésus, tu envoies les 12 presque à l'inverse, sans argent, sans sécurité, sans stratégie, avec un seul trésor, ce qu'ils ont reçu de toi, ta présence, ton amitié, ton amour gratuit. En pleine crise économique, Benoît XVI écrivait dans Caritas in Veritate, une encyclique que je t'invite à lire ou relire, le principe de gratuité et la logique du don comme expression de la fraternité peuvent et doivent trouver leur place à l'intérieur de l'activité économique normale. Ben, si cela vaut pour l'économie, combien plus pour nos familles, nos amitiés, nos vacances? Eh bien, au milieu de cette Coupe du Monde si marquée par les enjeux commerciaux, un détail a pourtant touché beaucoup de monde. C'est que dans les villes hautes, des centaines de milliers de bracelets ont été distribués gratuitement. Et chacun porte quelques petits symboles de la ville, une part de pizza à New York, la Statue de la Liberté. Mais ce qui les a rendus précieux, ce n'est pas leur valeur, c'est que les supporters se sont mis spontanément à se les échanger. Et ainsi, on a même vu un père offrir son bracelet à un enfant venu d'un autre pays, où deux inconnus échangeaient leurs bracelets comme on échange un sourire. Un simple objet qui est devenu le signe d'une rencontre. Parce qu'au fond, ce qui touche le cœur, ce n'est jamais le prix d'une chose en elle-même, c'est la gratuité du geste. Eh bien, Jésus, aide-moi. Aide-moi afin que cette logique du don ne disparaisse pas de ma vie, mais au contraire, qu'elle grandisse chaque fois davantage. C'est cette gratuité que le pape François rappelait justement aux sélections nationales italiennes et argentines, il y a quelques années déjà. Hein. Il leur disait sur un

amateur, ce qui manque cruellement dans cette Coupe du Monde, on pourrait dire, mais amateur, c'est celui qui joue d'abord par amour, en jouant sur les mots, quoi. Bon, il est vrai que l'Italie semble avoir suivi ce conseil un petit peu trop à la lettre. Et depuis quelques années, elle est devenue tellement amateur qu'elle ne parvient même plus à se qualifier pour la Coupe du Monde. Bon, pardonne-moi Seigneur si je taquine un peu mes amis italiens. Mais au fond, cette petite plaisanterie cache une vraie question. Dans le foot, comme dans la vie, reste-t-il encore de la place pour la gratuité, pour l'amateurisme? Parce que nous sommes facilement ainsi faits, hein. Nous voulons être des experts pour obtenir, pour réussir, pour accumuler. Et nous oublions de recevoir. Et c'est pourquoi tu nous rappelles, vous avez reçu gratuitement. C'est que l'évangile ne commence jamais par une injonction morale, tu dois faire ceci ou cela. Il commence toujours par une grâce. Avant d'être celui qui donne, le chrétien doit être celui qui reçoit. Il est celui qui reçoit. Et ainsi, avant d'envoyer les apôtres en mission, tu les as appelés à vivre avec toi. Saint Marc le dit simplement, il les appela pour qu'ils soient avec lui et pour les envoyer annoncer la bonne nouvelle. Ils ne sont pas restés auprès de toi, Seigneur, seulement pour se former, mais pour recevoir ce qu'ils auraient ensuite à donner, c'est-à-dire la paix, la joie, la certitude d'être aimé, mais précisément à travers cette présence gratuite du Seigneur. Et aujourd'hui encore, Jésus, tu m'appelles de la même manière. Tu m'invites d'abord à être avec toi dans la fidélité et la gratuité d'une amitié que tu m'offres chaque jour. Et c'est ainsi que chaque jour, tu m'invites à la messe pour accueillir ta présence dans la communion eucharistique. Chaque jour, tu m'invites à passer quelques instants devant le tabernacle, tout simplement parce que tu m'y attends, Seigneur. Chaque jour, tu m'invites à prendre ces 10 minutes de prière, non pas seulement pour te parler ou te demander quelque chose, mais simplement pour demeurer avec toi, pour goûter, dans la fidélité, cette amitié qui m'est offerte gratuitement, même lorsque je ne ressens rien. Alors voilà, ayant reçu gratuitement, alors tu m'envoies, donne gratuitement. Voilà la mission, offrir autour de moi un peu de cette gratuité que j'ai d'abord reçue. Et les coordonnées d'un été vécu avec le Seigneur pourraient être au fond celles-ci, se proposer de recevoir chaque jour davantage de Dieu et donner alors davantage aux autres, calculer moins, remercier davantage. Devenir en somme de vrais amateurs, au plus beau sens du mot, hein, des hommes et des femmes qui vivent d'abord par amour. Et ça commence par des choses toutes simples. Prendre le temps d'une vraie conversation, rendre un service sans rien attendre en retour, appeler un proche, s'arrêter pour écouter, accepter pendant cet été, pendant mes vacances, de perdre entre guillemets un peu de temps pour gagner une rencontre. Parce que c'est exactement ça ce que tu demandes aux 12. En entrant dans une maison, saluez ceux qui l'habitent. Autrement dit, prenez le temps de la rencontre. Ne passe pas à côté d'une personne parce qu'elle ne sert à rien dans ton programme, parce qu'elle n'est pas prévue dans ton programme. Voilà les vrais amateurs dont la Coupe du Monde a besoin. Des gens qui savent prendre du temps. Eh bien, Seigneur, dans une culture où tout se calcule et où tout doit être rentable, apprends-moi, apprends-nous ce saint amateurisme de l'Évangile. Donne-moi de vivre chaque rencontre pour elle-même, sans arrière-pensée, sans efficacité à démontrer. Que chaque personne puisse expérimenter, à travers mon sourire, à travers ma disponibilité ou mon service, la joie de la gratuité. Alors oui, Seigneur, je regarderai avec plaisir les dernières rencontres de la Coupe du Monde, mais je voudrais surtout ne pas manquer les plus belles rencontres de cet été, celles que tu auras préparées sur mon chemin. Retrouvez les

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3: Bonjour, bonjour à tous et à toutes. Dans notre chronique, nous voulons mettre en évidence la dépendance possible de notre vie à l'égard de notre smartphone et proposer donc les antidotes pour sortir de cette dépendance. Libéré, délivré de mon smartphone, 10 jours pour reprendre le contrôle. C'est le titre de cet ouvrage qui accompagne notre réflexion, ouvrage que j'ai écrit aux éditions Première partie. Le smartphone, symbole de cette culture technicienne, alors faisons quelques zooms qui mettent en évidence cette dépendance. Séduction alpha, accessibilité 24 heures sur 24, acceptation infinie de contenu à prix dérisoire, anonymat du visionnage promouvant un sentiment d'indépendance. Séduction, nous sommes séduits par notre smartphone. Et une bonne manière de ne pas être séduit, c'est de tout mettre en gris. Au lieu qu'il y ait de la couleur sur le smartphone, on le met en gris, en fait, correction, couleur, mettre en gris, tac. Et tout de suite, ça a des conséquences heureuses. 30% d'utilisation du smartphone en moins. La centralité des écrans aussi écranise l'existence, risquant de désincarner notre vie. Le Français passe 8 heures par jour devant un écran. Il le consulte plus de 200 fois chaque jour. Il dort avec lui 9 fois sur 10 dans sa chambre et 4 fois sur 10 dans son lit. Non sans incidence, voyez, sur notre psychisme, sur notre manière de vivre. Par exemple, la génération des Z, celle des adolescents, surprotégée physiquement mais sous-protégée mentalement, vit 30% d'interactions sociales face à face, les yeux dans les yeux, en moins que la génération précédente. Les jeunes vont moins flâner au drugstore, passent moins de temps entre eux à faire des soirées, à discuter. Ils passent donc 2 fois moins de temps entre amis que leurs aînés. Non sans incidence psychique, on l'a évoqué, puisque la prévalence des épisodes dépressifs des jeunes a été multipliée par 2,5 entre 2010 et 2020. La raison est simple, 60% de leur temps est consacré aux écrans. Alors l'Église catholique n'est pas en reste de prendre des positions. Avec Benoît XVI, on l'a vu, hein, nous sommes devant un choix décisif entre ouvrir notre raison, notre conscience, notre intelligence à ce qui la transcende, à savoir Dieu et la nature profonde de l'existence, ou soit d'enfermer notre conscience, notre raison dans l'immanence technologique. Il faut faire un choix. Et ce choix, il est décisif. Il est dit décisif pour notre humanité, pour ne pas déshumaniser notre vie. Alors le pape François, lui, parle de paradigme technocratique dans le chapitre 3 de la Laudato aussi. Nous devons prendre conscience que la technologie est le centre de la culture aujourd'hui. Et nous en sommes tout à fait les réalisateurs, puisque nous passons la moitié du temps éveillés devant un écran. En France, plus de 8 heures par jour. Non sans conséquence sur notre rapport au temps. Nous vivons en bref, comme le dit Hartmut Rosa. Nous vivons une succession de moments désincarnés, contrôlés par des algorithmes, par des propositions, des inductions que nous font les écrans et les smartphones. Alors que le temps est l'occasion d'être sanctifié par le temps. C'est celui de notre croissance et non pas de notre désincarnation. Le temps est le messager de Dieu et refuser donc de prendre le temps de vivre toujours pressé. Pensons au film Un homme pressé qui retrouve après un problème cérébral le rapport au temps. Voilà, un AVC, Il est rééduqué au temps. Prenons le temps d'être rééduqué au sens du temps. Parce que sinon, ben, nous pouvons vivre sous influence, perdre nos libertés, perdre notre dignité, être harcelé, vivre même des discriminations avec la fracture numérique, il y a les forts, il y a les faibles, d'être manipulé par des fausses informations et vivre dans l'individualisme, l'isolement numérique, avec le sentiment de toute puissance, puisque nous avons accès à des informations infinies. Tout cela n'est pas sans incidence géopolitique, pensons au rapport de force aujourd'hui au plan technologique entre la Chine et les États-Unis. Alors faisons une petite pause avant de comprendre ce dynamisme de la perte de contrôle de notre smartphone.

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1: Alors essayons d'approfondir le dynamisme de cette perte de contrôle de notre smartphone. Alors lorsque le smartphone est au centre de l'attention, on l'a dit, 3h30 par jour, moyenne française, et puis 8h par jour devant un écran, la moitié du temps éveillé de notre vie. Donc l'écran, comme dit Jean d'Ormesson, écranise l'existence, l'écran fait écran au réel. Donc le smartphone peut faire écran à notre propre réalisation personnelle et à la réalisation de projets qui nous rapprochent. Donc quand le smartphone, les écrans sont au centre de l'attention, s'opère une séduction. Par le flux des images, par le flux des vidéos, des informations, et tout ça crée en nous un appétit de puissance, un appétit de curiosité, un appétit d'information, un appétit de satisfaire, on vient de le dire, une curiosité parfois saine, mais souvent parfois aussi malsaine. Nous sommes séduits, nous sommes attirés par les images, par les couleurs. Cela provoque un esprit agité, perte de concentration, perte d'attention, perte d'intention, agitation, superficialité, divertissement, pollution mentale, remplissage du vide, voyez. Perte de concentration, on a du mal à être présent à ce que l'on veut, à l'objet de notre vouloir. Et cela fragilise notre intention, c'est-à-dire notre désir profond. Qu'est-ce qu'on veut vraiment, du vraiment, du vraiment? Et dans cette agitation, dans cette superficialité qui agite nos passions, notre esprit est diverti, mais il n'est pas nourri. Diverti, ça ne veut pas dire nourri. Et s'opère une agitation de l'esprit que l'on peut qualifier de pollution mentale. Et ce qui opère par la surinformation, ce que Marcel Gauchet appelle le remplissage du vide. Nous remplissons notre vide intérieur parce que nous ne l'avons pas nourri assez de vie spirituelle, de sens profond, de qualité, de relation. Séduction, esprit agité, cela conduit à une dépendance. Dépendance à quoi? C'est très simple. Une dépendance au plaisir immédiat, à une satisfaction immédiate. Input, output. Je clique, hop, un peu de dopamine, un peu de ces hormones du plaisir, la dopamine, la noradrénaline, la sérotonine, autant d'hormones qui donnent une petite jouissance, un plaisir. Mais le plaisir n'est pas la joie. Comme dit le grand philosophe Bergson, Henri Bergson, la joie, c'est le signe que la vie a réussi. C'est que quelque chose s'est réalisé dans ma vie. Mais quand je suis sur mon smartphone, rien se réalise, puisque je ne suis pas dans un rapport réel à ma propre existence, je l'externalise derrière un écran. Alors vous voyez, cette dépendance par rapport aux petites récompenses, me rend dépendant, et les faiseurs d'opinion, les grands du numérique, vont tout faire pour nous rendre dépendants, pour être addicts, parce que plus nous passons du temps devant les écrans, plus nous pouvons voir leurs vidéos, ils peuvent nous piquer nos données. Et quatrièmement, après la séduction, l'esprit agité, la dépendance, une relation superficielle. Relation à basse fidélité, contact, recherche de rapidité, discussion numérique, polarisation de l'existence, chambre d'écho, miroir, isolement. Vous voyez, nos relations sont superficielles. Alors nous allons approfondir ça demain.

Il faut que tu te bâtisses comme moi une petite cellule au-dedans de ton âme. Tu penseras que le bon Dieu est là, et tu y entreras de temps en temps. Lorsque tu sens tes nerfs, que tu es malheureuse, vite, sauve-toi là, et confie tout cela au Maître. Bienheureuse Élisabeth de la Trinité. La meilleure prière est celle où il y a le plus d'amour. La prière est d'autant meilleure qu'elle est plus amoureuse. Bienheureux Charles de Foucault.

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2: Le Saint-Suaire, contemplation scientifique d'un linge unique au monde, par Laurent Touchag. C'est le thème donc de la conférence qui a été organisée par le Centre de réflexion et d'études chrétiennes, le CREC du diocèse de Nîmes, que nous vous proposons d'écouter aujourd'hui. Véritable défi pour notre époque scientifique, le Suaire de Turin n'en finit plus de faire couler beaucoup d'encre. Laboratoires, chercheurs et jusqu'à la NASA, tous veulent en percer le secret et le mystère. Laurent Touchag, président du Centre international des études